0: regardez, voilà pourquoi il y a des tunnels. Et là, il nous conduit dans un tube qui lui appartient, 90 mètres de long, 2,50 mètres de diamètre, et il nous dit là, on est juste au-dessous du centre-ville d'Ugine, juste au-dessus de nous, on a même le musée du Crécherel. Et c'est là que Rudy nous explique qu'il a un jour décidé d'occuper ces tunnels. Il avait pourtant déjà entendu que ces tunnels avaient déjà servi de cave à affinage pour les bons fromages de chez nous.
1: Bon, le suspense a assez duré, Philippe. Qu'est-ce qu'il y fait exactement ?
0: Eh oui, qu'est-ce qu'il y fait ? Et c'est là qu'il nous fait découvrir une étonnante ferme, l'Aubricole. Tenez-vous bien, l'Aubricole.
1: Ah oui.
0: Et oui, Rudy élève des vers. Il y cultive aussi des endives et des champignons. Et là, il nous raconte comment il a découvert la lombriculture. C'est l'élevage des vers de terre, hein, pour mettre dans les lombricos composteurs. Vous avez peut-être ça chez vous.
1: À la différence de vous, vous les descendez, les vers.
0: Vous les descendez. Et il s'agit donc de ces déchets organiques, le compost, vous savez tout ce que c'est. Oui. Et donc, il va récupérer le terreau, mais aussi, tenez-vous bien, le jus fait par les vers, qui dit-il, c'est le meilleur engrais naturel, le jus de vers. Nous, on ne savait pas trop ce que c'était. Et bien, ce sont ces vers de terre que vous mettez, je pense, dans votre compost. Il y a aussi le jus, il ne faut pas l'oublier. Et Rudy nous explique que le vers l'occupe surtout l'été, parce que l'hiver, qu'est-ce qu'on en fait des vers ? On n'en fait rien. Et pendant l'hiver, il s'est donc mis à cultiver des endives. Et puis, donc, du mi-novembre jusqu'au mois de mars. C'est vrai que pour que l'endive soit bien blanche, nous dit-il, pour qu'elle n'ait pas d'amertume, elle doit rester totalement dans le noir. Et là, c'est l'endroit idéal.
1: Alors, les vers, l'endive, mais il y a aussi les champignons.
0: Eh oui, les champignons, des amis du noir aussi. Ils cultivent les fameux rosés des prés, mais aussi la pleurote. L'endroit est parfait, nous dit-il, 15 degrés, 85% d'humidité. Et là, il nous fait quelques confidences. Le champignon de Paris pousse sur du fumier de cheval, la pleurote sur du peuplier broyé, et le fameux shiitake, ce champignon étonnant, sur du chêne broyé. Le shiitake, vous savez qu'il a des vertus magiques, il fait pousser les dents, pousser les cheveux, et empêche de vieillir.
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1: Bonjour à toutes et tous, bienvenue dans Affaires classées, le podcast. Nous sommes en janvier 1879. Le sympathique garde champêtre du village de Laguinge, en Haute-Soule, est poignardé de 5 coups de couteau dans une auberge. Les gendarmes arrivent et son meurtrier a disparu.
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1: Les bohémiens. Ces individus migrant en groupe d'un village à l'autre ont longtemps alimenté les conversations, les polémiques, les peurs au Pays Basque et au-delà. Les historiens situent leur arrivée dans le coin en l'an 1602. C'est le seigneur d'Urtubi à Urugne et le vicomte d'Etchaus à Baïgorry qui accueillirent en nombre ces descendants du peuple tzigane ou rome venus de Bohême grâce au sauf-conduit que le roi de cette contrée d'Europe centrale délivrait. Nombre d'entre eux vont finir par s'implanter en Soule ainsi que dans les pays de Cise et de Mix. Vivant à l'écart des villages, ils offraient leurs services aux villageois, bien contents de leur donner du travail contre très peu d'argent. Selon les saisons, ils étaient employés chez les paysans. D'autres œuvraient comme vanniers, empailleurs de chaises ou tondeurs de mulets. Leurs épouses fabriquaient des chapeaux, de la vannerie aussi. Elles ne tardèrent pas à susciter la curiosité, voire la peur, lorsqu'elle disait disposer de pouvoirs magiques, de remèdes naturels ou jurant prédire l'avenir en lisant dans les lignes de la main. Frappant à la porte des fermes, on les disait mendiants, voire chapardeurs. Dans les gendarmeries du secteur, les plaintes des villageois affluaient pour vol d'animaux, de victuailles ou de linge. Leur présence finit par agacer le préfet palois qui décide de lancer en 1802 une gigantesque rafle. 475 bohémiens sont arrêtés et jetés en prison dans l'attente de les expédier outre-Atlantique en Louisiane. Mais le projet du préfet tourne court et la plupart des rescapés de la rafle reviendra vivre au Pays Basque où ils désigneront leur propre roi.
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1: Il se nomme Pierre Aguerre. Il vit en Haute-Soule, dans le petit village de Laguinge, et partage son existence avec une femme, encore jeune, qu'il dit être son épouse, même si les registres d'état civil du secteur ne trouvent nulle trace de leur mariage. Chez les bohémiens, point n'est besoin de s'ennuyer avec les formalités. On est libre depuis des lustres, et la loi que l'on reconnaît, d'abord, est celle des traditions. La modeste masure qui lui sert de quartier général, à Laguinge, ne l'empêche toutefois pas de faire de fréquentes excursions ailleurs. Pour tondre les mulets, officiellement, comme il le clame, à ceux qui l'approchent, et peut-être aussi pour

0: le garde champêtre, un certain monsieur Iriard. Le brave fonctionnaire est au courant de tous les potins du village. Son goût immodéré pour la bouteille fait de lui un informateur facile, de premier choix. Ce 9 janvier 1879, Aguerre accoste le garde champêtre. Il l'invite sans peine à boire ensemble dans le premier cabaret venu. Les deux larrons y retrouvent le vieux Albex, un paysan du coin, et l'instituteur du village, qui a momentanément déserté sa classe. C'est alors parti pour une série de plusieurs tournées de vin.
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0: Dans le canton de Tardets, chacun sait que le garde champêtre, Iriard, est de ces muets à qui la picole alimente surabondamment les paroles. Ce soir de janvier, la nuit tombe tôt et la conversation s'éternise. Ivre à l'excès, Iriard dévoile toutes sortes de fâcheux secrets sur tel ou tel habitant du village. Ses amis, tout aussi ivres, en rajoutent. Soudain, Iriard explose de colère. Il menace ses acolytes de comptoir en ces termes.
2: Ah, pour un peu, je vous battrai comme on taille le lin.
0: À peine a-t-il fini sa phrase que Pierre Aguerre, le roi des bohémiens, se retourne. Il lui assène 4, voire 5 coups de couteau en hurlant «
2: Ah, puisque tu le veux, c'est comme ça !»
0: Celui qu'on surnomme le roi des bohémiens prend, sans attendre, la poudre d'escampette, sans doute en direction de son domicile. Dans le troquet, c'est la panique absolue. Le pauvre garde champêtre hurle de tous ses poumons. Il scande des mots de peur, conscient sans doute qu'il vit ses derniers instants. Quelques secondes suffiront pour qu'il s'effondre, baignant dans son sang. On accourt des maisons voisines, le médecin de Tardets arrive peu après, mais il est trop tard. Le malheureux Iriard accuse plusieurs plaies profondes. L'une d'elles a perforé l'abdomen, causant la libération d'une partie de ses intestins. Les gendarmes rappliquent à cheval. Avant d'expirer, Iriard réussit malgré tout à leur balbutier quelques mots, dont le nom de son meurtrier. On se lance aussitôt à la recherche d'Aguerre. Voyant de la lumière à l'intérieur de sa ferme, les gendarmes l'encerclent avec prudence. Qui sait si le roi des bohémiens n'a pas encore quelques armes qu'il pourrait utiliser pour s'enfuir.
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0: Malin, Aguerre s'éclipse par la porte arrière de la demeure. Il marche à pas de loup avant de se blottir dans les broussailles, espérant tromper la vigilance des gendarmes et s'évanouir dans la nature, afin peut-être de se planquer plus tard en Espagne. Hélas, le bruit de ses pas sur les feuilles desséchées va le trahir. On le saisit avant de le coucher au sol sous la menace d'un fusil. Les gendarmes imaginaient qu'une telle posture lui ôterait toute envie de résistance. Que nenni ! La perspective de sombres lendemains réveille son audace. Aguerre tente les plus violents efforts pour se soustraire à ses gardiens, usant de coups, de nouveaux coups de poing à dessein. Mais la vaillance des gendarmes aura raison de lui. Le voilà maintenant conduit à Tardets, où son interrogatoire commence. Et la première question qui se pose, pourquoi a-t-il tué Iriard ? Le roi des bohémiens aurait fort bien pu être en proie à des remords, formuler des regrets au besoin. Pas un instant. Il livre une fable ingénieuse à ses yeux. À l'écouter, le garde champêtre l'a d'abord frappé avec un bâton, jeté à terre et menacé de mort. C'est pour se défendre et seulement pour cela qu'il s'est emparé d'un couteau qu'il range habituellement dans sa poche. Il avoue donc son forfait, sans hésitation, mais entendez-le bien, son seul regret est de ne pas lui avoir tranché la gorge. Iriard l'avait saisi au bras et serré si fortement qu'il n'avait pas le choix, dit-il. Hélas, pour Aguerre, cette jolie fable ne convainc personne. Les piliers de comptoir présents

0: le soir des faits, démente formellement son récit. Et le médecin venu l'examiner ne trouve sur son corps aucune trace de plaie, de contusion ou d'ecchymose. Conclusion, Aguerre ment.
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0: Le procès du roi des Bohémiens s'ouvre à Pau le 21 février 1879. Une foule nombreuse a fait le voyage pour l'occasion. Des congénères venus du Pays Basque, des amis et aussi des proches du malheureux garde-champêtre que chacun appréciait en Haute-Soule. Le procès d'un Bohémien n'a rien d'une première à la cour d'assises des Basses-Pyrénées, mais cette fois, on juge l'autoproclamé roi des Bohémiens. Âgé de 58 ans, il a le teint cuivré, l'air astucieux et même féroce, selon l'un des journalistes parisiens présents au procès. Les préjugés contre les Bohémiens ne manquent pas. Le président de la cour, par exemple, M. de Lagéry, pose en préambule, je cite, « qu'au milieu de la race noble et loyale des Basques vit la race maudite et dangereuse des Bohémiens ». Aguerre, selon les témoins, aurait été proclamé roi des siens à cause de ses innombrables méfaits. Il était si redouté en Soule que même le maire du village de Laguinge en avait peur. L'élu lui délivrait son certificat de bonne vie et de bonne mœurs, non parce qu'Aguerre était vertueux, mais pour qu'il aille migrer ailleurs. Le procès vire au mauvais spectacle. Tantôt calme, Aguerre justifie sa royauté bohémienne et tente de lui donner quelque chose d'imposant. Tantôt en colère, il se dresse sur son banc. Saisissant la rampe des deux mains, il insulte, il menace les témoins qu'il dit être des suppôts du diable. Ses regards menaçants n'épargnent personne, pas même son avocat. Aucune émotion n'affecte son visage quand on lui présente les vêtements ensanglantés du défunt. Avec un tel client qui ne rêve que de représailles et de vengeance, la cour d'assises n'aura aucun état d'âme à envoyer le roi des Bohémiens au bagne, à perpétuité.
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0: Le roi des Bohémiens, c'était ce nouvel épisode en podcast. Merci de l'avoir écouté. Dans un prochain rendez-vous, je vous emmènerai en 2018 du côté de Pau avec une intervention policière qui va faire couler beaucoup d'encre.
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1: Je rêvais d'avoir une maison à la campagne. Cette maison, c'est comme si j'y étais née. C'est ma maison de famille.
2: Ma maison s'appelle l'Ostao de la Mar.
3: C'est une maison un peu envoûtante.
4: Eh bien, vous voyez, des livres et trois fenêtres qui me donnent le paysage du pays, comme si c'était trois tableaux.
5: Ils ont vécu ici.
0: Thibaut Gaudry.
6: Ce fut autrefois Montmartre ou Montparnasse. C'est aujourd'hui Saint-Germain-des-Prés, avec ses rendez-vous littéraires, ses silhouettes et ses figures. Avec Juliette Gréco, qui en fut l'enfance et n'y est plus qu'une passante.
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5: Symbole de liberté et de féminité, la jolie môme Juliette Gréco devient à la fin des années 50 la muse de Saint-Germain-des-Prés, avant de devenir une icône de la chanson française à texte. Ce qu'elle n'avait pas prévu, se rêvant plutôt danseuse.
8: Je donne mes textes à Cosma, il aime si tu t'imagines, et l'après-midi même, il en fait la musique. Moi je suis là, maintenant il va me falloir chanter. Et puis tout d'un coup le miracle s'est produit. Pour moi, il y a eu un miracle. Voilà, ça y est, je m'envole, je me mets à chanter. Et depuis, j'ai toujours chanté.
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5: Juliette s'échappe régulièrement de Saint-Germain-des-Prés, fuit le tourbillon de la vie parisienne pour goûter la douceur de vivre du Sud. En virée parfois à Saint-Tropez, avec ses copains Boris Vian ou François Sagan. Jusqu'en 1985, où elle est invitée à chanter au festival de Ramatuelle. Et c'est le déclic. C'est là qu'elle veut vivre avec son mari, le musicien Gérard Joannest.
10: Je voulais une maison face à la mer. Je voulais le soleil qui tourne autour de la maison toute la journée, parce que Gérard adore ça. Et je voulais une maison qui me permette de rêver dans le silence.
5: Elle achète un terrain et demande à Serge Meige, l'architecte du théâtre de Verdure où elle a chanté pendant l'été, de lui concevoir son futur havre de paix qu'elle baptise la Maya. Elle va en penser les moindres détails, comme cette table de jardin construite autour d'un mûrier platane ou la tortue en mosaïque au fond de la piscine.
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5: Juliette, contemplative, aime se ressourcer sur la terrasse, avec vue sur la Méditerranée, et dans son jardin constellé de toutes sortes d'espèces méridionales. Elle développe même une passion pour les orchidées blanches. Elle fait de ce jardin et de sa maison son petit coin de paradis, son refuge. Celui qu'elle n'a jamais eu petite, et qu'elle partage avec ses chats, ses chiens, un ménate prénommé Goya, et même un bébé panthère. Mais on peut aussi la croiser dans Ramatuelle, au marché ou au café de l'Ormeau. Et puis, femme libre, c'est également une collectionneuse, notamment d'objets érotiques, mais aussi religieux.
12: Déshabillez-moi.
5: Elle était venue, elle aime toujours chanter au festival de Ramatuelle.
10: C'est vrai que ça ressemble un peu à Avignon, quand Avignon a démarré. C'est-à-dire une chose totalement artisanale, faite d'amour, de tendresse et de sueur, de larmes de sang, de larmes de sel, de larmes de miel.

0: C'est dans cette maison, face à sa Méditerranée, le 23 septembre 2020, que la jolie môme quitte la scène.
1: Jolie môme.
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3: Pour Chloé Valette, la musique est une histoire de famille, car c'est avec son papa qu'elle a appris la musique.

0: originaire de Boulogne-sur-Mer, Chloé est une artiste sensible. La musique et l'écriture lui permettent de lâcher prise. Chloé Valette, Rentrée tard, un coup de cœur ici Nord. 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
1: Et aujourd'hui, dans les histoires insolites, on va découvrir le parcours d'une femme exceptionnelle du forêt, une historienne résistante, pionnière, Marguerite Gonon. Bonjour Jessica Vial.
2: Bonjour.
1: De l'Office du tourisme Forêt Est. Qui était-elle, cette Marguerite Gonon?
2: Alors, Marguerite Gonon, c'est vraiment une figure incontournable du forêt. Elle naît en 1914 à Saint-Étienne d'un père, Joanny, issu d'une famille de chapeliers de Chazelles-sur-Lyon, et d'une mère, Marguerite, de famille de meuniers à Poncin. Elle grandit dans cette commune, une enfance plutôt simple, mais qui annonçait ses futurs intérêts.
1: Oui, car elle ne va pas rester très longtemps dans l'ombre des moulins.
2: Non, pas du tout. Elle devient institutrice à Artin, et là, elle rencontre le comte de Neubourg, qui l'encourage dans sa passion pour l'histoire médiévale. Elle entre alors à la Diana, la grande société historique du forêt, et rejoint l'équipe des chartes du forêt. Un travail titanesque qui a consisté à lire, traduire et publier plus d'un millier de textes datant d'avant 1300.
1: Ce qui frappe surtout, c'est qu'elle ne s'est pas contentée de fouiller les archives. Elle a aussi pris part à l'histoire qui était en train de s'écrire.
2: Exactement. Quand son frère est tué en 1940, elle entre dans la résistance. Elle organise une filière d'évasion pour des officiers de la France libre. Et en 1943, elle devient même l'une des responsables de l'armée secrète du secteur de feu. Une femme vraiment de courage.
1: Et après la guerre, elle poursuit sa carrière d'érudite et devient même la première femme à être nommée au sein du CNRS.
2: En effet, elle devient donc docteur en lettres, ingénieure dans cette institution. Elle passe même un doctorat au sujet de la vie familiale en forêt au XIVe siècle et sera récompensée par le Grand Prix Gobert de l'Académie française.
1: Ouais, c'est une résistante, une historienne, une pionnière. On n'en a pas beaucoup parlé de cette Marguerite Gonon.
2: Non, c'est vrai. Elle meurt en 1996 à Feur et elle nous laisse en fait une connaissance immense de l'histoire et de la langue du forêt. Marguerite Gonon, c'est un peu la mémoire vive de notre territoire.
1: Merci beaucoup Jessica Vial. À bientôt.
2: À bientôt.

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1: C'est quoi cet objet, Pierre ?
2: Ah, ça, l'appareil, c'est pour tester la force. Ça date des années 50. On serre la poignée, donc ça vous indique votre force.
1: Et qu'est-ce que ça fait dans votre salon de coiffure ici à Frouzens ?
2: Ah bien, c'est les jeunes appréciaient beaucoup là avant de partir à l'école. Là, ils partaient à l'école, ils passaient devant ma boutique et très souvent ils posaient leur cartable, leur sac et ils venaient tester leur force. Et ça leur plaisait beaucoup.
1: Ce qui marque quand on entre dans votre salon, c'est un tout petit salon et surtout il y a que des objets hyper datés.
2: Il y a beaucoup d'objets qui ont appartenu à mon grand-père donc qui était coiffeur. Mon grand-père était coiffeur, mon père, mon frère, ma sœur.
1: Incroyable.
2: Oui.
1: Ces flacons, par exemple. Alors, parlez-moi de ces flacons.
2: Les flacons appartenaient à mon grand-père à l'époque, donc c'est des flacons, on appelait ça des frictions. Et donc, je me souviens très bien, quand j'étais gamin, il y avait ces frictions là qu'il utilisait tous les jours.
1: On est accueilli quand on entre dans votre salon par des vieux films en noir et blanc. Oui. Je me dirige vers la caisse qui est juste incroyable. Ah, de quand date cette caisse ?
2: Ah oui, la caisse appartenait à mon père. Là, d'accord, mais elle est très vieille. Vous voyez, si je peux me permettre. Voilà, donc on peut.
1: Vous en servez toujours ?
2: Ah oui, je m'en sers un petit peu, oui, comme ça, vous voyez, c'est du papier. Donc comme ça, hop, après, vous voyez,
1: Elle est de quelle époque ?
2: C'est les années 50.
1: Il y a même un agenda de 1954. Quel souvenir vous gardez de votre enfance quand vous étiez petit et que vous étiez dans le salon de votre grand-père ?
2: Particulièrement donc du père Joseph qui venait se faire raser donc tous les matins. Et donc il parlait en patois avec mon grand-père et je participais. Je savonnais le père Joseph. J'ai des bons souvenirs, des très bons souvenirs de ça.
1: Alors il y a un objet que vous avez offert à votre grand-père. Je crois même qu'il l'avait fabriqué.
2: Ah, c'est un petit sac en peau de brebis qu'il m'avait confectionné. Donc j'y mettais donc mon casse-croûte. Vous voyez, puis j'ai metté mes outils, peine, ciseaux, et je l'ai toujours sur moi, je l'ai toujours dans ma boutique et j'y tiens beaucoup.
1: Ouais. Votre grand-père, votre père, ils vous ont vu coiffeur ?
2: Ah oui, bien sûr, oui, ils m'ont vu coiffeur, oui, ouais. Et fier de. Eh oui. Ouais.
1: Que vous disent les habitants de Frouzens sur votre petit salon qui est juste incroyable ? C'est la première fois de ma vie que je vois un salon comme celui-ci.
2: Tous les Frousinois m'appellent Pierre. Et les jeunes m'appellent Pierrot le blaireau. C'est par rapport à mon outil de travail, bien sûr.
1: Voilà. Est-ce qu'il y a un bruit, un son que vous voudriez nous faire écouter, Pierre ?
2: Oui, je peux vous dire oui tout de suite. C'est un objet que je me sers tous les jours, pratiquement à chaque client. C'est ma tondeuse manuelle.
1: Bon, on entend un petit peu. Merci.
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4: Bonjour Arnaud Fromage.
5: Bonjour à tous.
4: La nécessaire minute comptoise, c'est maintenant. C'est vous que j'ai vu tout à l'heure, le doigt dans le pot à pâte à tartiner. C'est quand même pas très propre, tout ça.
5: Je sais, mais que voulez-vous ? C'est tellement bon et tellement régressif, la pâte à tartiner, du chocolat, des noisettes et plein d'huile. Bon, ça aide pas à rentrer dans du 38, mais flûte à la fin. Il faut savoir se faire plaisir. Et surtout, cette merveille a bien failli ne jamais exister.
4: Ah, comment ça ? À cause de Monsieur Ferrero, c'est ça ?
5: Non, lui, il y est absolument pour rien, ce serait plutôt à cause de l'homme de Néandertal. Je vous explique. L'année dernière, des scientifiques de l'université d'Aarhus au Danemark se sont mis en tête de reconstituer le paysage et d'identifier les essences de plantes qui poussaient en Europe il y a 100 000 ans avant l'arrivée de l'homme. Pour cela, ils ont collecté des pollens anciens, les ont analysés et les résultats ne sont finalement pas si surprenants que ça. On y retrouve du tilleul, du hêtre, du charme et donc bien sûr des noisetiers. Beaucoup de noisetiers même, l'arbuste prolifère en effet dans les plaines, hors des forêts. Or, il faut s'imaginer qu'à cette époque, l'Europe était remplie de hordes de bisons, de rhinocéros, d'éléphants de 4 mètres de haut qui pouvaient peser jusqu'à 13 tonnes, autant dire des débroussailleuses, des animaux géants qui, en empêchant la forêt de tout grignoter, assuraient ainsi indirectement un espace pour les noisetiers. Bon, les années passent, et il y a 45 000 ans, l'homme quitte son berceau africain pour gagner l'Europe. Les premiers humains s'habituent à leur nouvel environnement, ils commencent à chasser les grosses bestioles. Aucun risque pour ces espèces, les humains sont bien trop peu nombreux pour représenter le moindre risque. Mais il n'empêche que ça commence à modifier légèrement l'équilibre en place. Moins de grands animaux, moins de défrichage, donc plus de forêts et moins de noisetiers. Si bien que, nous dit encore l'étude, ils sont passés pas loin de l'extinction.
4: Alors qu'est-ce qui a sauvé les noisetiers justement, Arnaud ?
5: Eh bien, ces mêmes humains. En effet, alors que les noisetiers étaient sur le point de disparaître, nos ancêtres ont commencé à développer ce qu'on appellera plus tard l'agriculture. Or, le bois de noisetier, c'est très pratique si l'on veut se fabriquer des outils, des armes, réaliser un peu d'artisanat ou tout simplement manger des noisettes. Les premiers hommes ont donc commencé à les cultiver, sauvant ainsi les noisetiers de la disparition. Alors, aujourd'hui, on n'a plus d'éléphants sauvages de 4 mètres de haut en Europe, mais heureusement, il nous reste les noisettes. La pâte à tartiner peut donc exister. Et ma journée peut commencer.
4: Ouf, je suis rassuré aussi parce que le petit déjeuner n'aurait pas la même saveur. Sinon, merci beaucoup Arnaud Fromage et heureusement également qu'on n'a plus d'éléphants. Eh bien, à demain, je crois.
5: À demain.
4: Bah oui, c'est ça, demain pour la nécessaire Minute Comtoise en réécoute, évidemment, sur l'application ICI et sur ICI.fr.
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6: Les médias, les réseaux sociaux, les moyens aujourd'hui sont multiples pour connaître une célébrité mondiale, mais fut un temps où l'arc était loin de posséder autant de cordes.
7: En plein dans le milieu.
6: 8 septembre 1886, des cordes, cette fois vocales, retentissent dans la maison de Félix-Philippe Valin, clerc de notaire à Montalieu-Versieux. Cette voix, c'est celle de Joséphine Eugénie, que l'on surnommera plus tard Ninon, et si c'est la première fois qu'on l'entend, ce ne sera certainement pas la dernière. D'ailleurs, la première fois qu'elle l'emploiera en spectacle, ce sera chez nous. En 1909, après un passage au Conservatoire de Lyon, sa première expérience de soliste, c'est à Bourgoin, pas encore jumelée à Jallieu à l'époque.
8: Quelle histoire, ça aussi.
6: Une histoire de maladie, figurez-vous. La première chanteuse de l'Opéra de Lyon tombe malade, et Ninon la remplace pour le premier rôle, et c'est un triomphe. Cette réussite, elle poussera son entourage à l'envoyer à Paris pour tenter sa chance, mais les débuts sont difficiles. Ninon s'aguerrit, fait des rencontres, notamment l'un de ses premiers fans, un certain Claude Debussy. Et puis en 1912, c'est le tournant grâce à un deuxième fan de la voix si particulière de Ninon. Elle auditionne à l'Opéra Comique.
9: T'es un comique, toi, tu regardes les Simpsons le soir.
6: Et Albert Carré, le directeur, est séduit. Il l'engage aussitôt. Mais l'idylle ne durera pas. Pierre-Barthélemy Gueusi succède à Albert Carré à la tête de l'Opéra Comique.
9: Ça va trancher, chérie.
6: Il déteste Ninon et lui fait subir des crasses en tout genre. C'est le cauchemar.
10: Personne ne peut être aussi con que ça.
6: Son salut viendra d'un gala. En 1916, elle chante au profit des blessés de guerre. Le destin aura voulu que dans la salle soit présent le directeur du Colonne de Buenos Aires, une salle aussi prestigieuse que la Scala de Milan ou l'Opéra de Paris.
10: Ça, c'est énorme.
6: Et Ninon, elle lui a tapé dans l'oreille au directeur. La chanteuse n'hésite pas. Elle casse son contrat avec Gueusi et s'embarque dans le plus grand voyage de sa vie.
11: Oh, ça fait du bien, ça.
12: C'est bon, ça.
11: C'est bien.
6: Pour la Montalieu-Lande, c'est le début d'un triomphe de 10 ans en Argentine qui lui assure une célébrité mondiale.
13: C'est Darty mon kiki.
6: Ninon Valin est accueillie comme une star en Grèce, en Turquie. Elle donne un récital privé à la Maison Blanche pour le président Roosevelt. La reine-mère d'Angleterre réclame au président Lebrun de l'entendre pour sa venue diplomatique en 1938.
14: Soit on est quelqu'un, soit on est personne.
6: Les tournées s'enchaîneront jusqu'en 1945, date à partir de laquelle Ninon préférera rester dans sa propriété lyonnaise de Millerie. Héroïne dans les opéras qu'elle interprète, Ninon Valin le deviendra aussi dans la vraie vie. Pendant l'occupation, elle cachera des juifs et sauvegardera, en la soustrayant aux Allemands, la collection inestimable de François Lang, l'un de ses amis, pianiste et mécène français qui décédera en déportation.
15: C'est des commandos anti-chars, des P-51. Ce sont nos anges gardiens.
6: Si sa carrière a fait d'elle une voix incontournable à l'étranger, son héritage dépasse la simple performance. Elle est à l'origine de la création du conservatoire de Montevideo, en Uruguay. Elle a tourné les cinéphonies, les premiers clips de l'histoire. Elle a été l'artiste la plus radiodiffusée dans les années 20 et 30.
16: Enfin, c'est fou.
6: C'est également à Ninon Valin que l'on doit l'éclosion de jeunes talents comme Georges Guettari ou encore un certain Luis Mariano. Mexico. Comme un symbole ou une reconnaissance ultime du destin, Ninon Valin décède le 22 novembre 1961, jour de la Sainte Cécile, patronne des musiciens. La plus grande cantatrice du monde a été pendant longtemps Ninon Valin, une iséroise, illustre iséroise.

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1: Empathique, sociable, cliente.
2: Moi, je file la rancard à ceux qui n'ont plus rien.
3: On m'a dit, les restos ont besoin de bénévoles. Si tu veux y aller, je te fais rentrer. Et puis voilà, j'ai mis les pieds. On m'a dit, une demi-journée, deux demi-journées par semaine, c'est très bien. Et pour finalement arriver à pratiquement 5, 6, 7 jours, des fois, 7 jours sur 7. Il y a des semaines, c'est très lourd. Mais bon, on le fait volontiers et vraiment avec passion. Et puis, ben voilà, j'y suis allée, j'ai poussé la porte. Et puis depuis, ben, la porte s'est jamais refermée.
4: Finalement, vous n'êtes pas à la retraite. Clairement, dans le rythme du quotidien, Dominique, vous êtes à plus qu'à temps plein.
3: Oui, et c'est d'ailleurs ce que les enfants me reprochent. Là, je suis partie une semaine à Paris, là, en formation pour les restos, et ensuite pour aller voir ma petite fille et ma fille. Mais j'avais l'ordinateur, il a fallu que je repasse des trucs. Oui, tu es là et tu fais encore. Ben non, mais ça va vite, hein, t'inquiète.
4: J'imagine qu'il y a quand même un peu de fierté.
3: Oui, bien sûr, ils ne me verraient pas rester à la maison. Non, parce qu'ils savent, bon, c'est pas mon caractère de rester là, à ne rien faire ou rester planté devant la télé. Bien sûr, ils sont très contents de ce que je fais. Hein. Ils voient que ça me permet de continuer d'avoir une vie active.
4: Au-delà d'une occupation, qu'est-ce que vous en retirez de ce bénévolat au Resto du Cœur, Dominique ?
3: C'est toujours le contact avec les personnes, hein, surtout de voir un petit peu cette population qui a vraiment besoin de nous, et on se sent vraiment utile. De les aider, on fait un maximum pour les aider, donc pour essayer de vraiment d'améliorer le quotidien de toutes ces personnes.
4: Est-ce que vous créez aussi un peu du lien avec certaines de ces familles? Il y en a que vous accompagnez depuis un petit moment?
3: Oui, bien sûr. On ne devrait pas dire, mais des fois, de temps en temps, on a nos petits préférés, c'est sûr. Hein. On en a qui, à chaque fois, chaque distribution, nous disent merci. Et un merci, ça soulage énormément. Ça vaut vraiment deux ou trois critiques.
4: Je peux vous demander quel âge vous avez, Dominique?
3: 76.
4: Vous avez réfléchi.
3: On s'en rend pas toujours compte. Il faut faire le calcul, hein, depuis un certain temps, de bouger de calculer.
4: Et vous voyez continuer jusqu'à quand?
3: Je sais pas. Peut-être un petit peu lever le pied. Complètement lâcher, non. Mais un petit peu lever le pied, avoir retiré certaines casquettes quand même. Les années passent, hein, et tant que je suis encore un petit peu valide, j'aimerais bien pouvoir en profiter.
4: Vous diriez que ça vous maintient en forme aussi, cette activité?
3: Ah oui, bien sûr. On est obligé de réagir, on est obligé d'être là. Oui, ça vous booste automatiquement, parce que sinon, si vous restez à rien faire, vous faites quoi, moi, hein? Vous avachissez, vous faites là, vous réagissez plus. Ça nous permet de réagir, d'être en contact avec des gens, de discuter, d'échanger, pas toujours être d'accord, bien sûr.
4: Est-ce que ça vous a appris des choses, et si oui, quoi?
3: Je voulais dire d'être patiente, non. Si, l'empathie, oui, c'est sûr, encore plus qu'avant, ça fait du bien. Et ça se passe ici, ici et aujourd'hui. Venez, franchement, il y a une bonne ambiance, ça fait du bien d'aider les autres. C'est très prenant, mais c'est très intéressant et c'est très positif.
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5: Aujourd'hui, on est sur une méthode qui date à la fois de l'époque moderne, tout ce qui est technique de ferrage. Quant au matériel et la position, ça a évolué au milieu 20e siècle. Et on reste sur des choses assez anciennes.
6: Donc là, on a sorti une jument, c'est ça?
5: C'est ça, oui.
6: Ponita.
5: Oui, c'est ça, oui, Ponita. Donc c'est une jument qui a une bonne quinzaine d'années. Hein, on peut un peu le voir à sa morphologie, un petit peu encellé, un petit peu démusclé sur le dos. Donc on va rester sur une ferrure plutôt classique parce qu'elle n'a pas de problème particulier. Donc on va commencer donc les soins sur Ponita. Là, ce qu'on va faire, on va commencer par dériver, c'est-à-dire un petit peu défaire les lacets de la ferrure, un petit peu comme nous les chaussures. Okay. Donc ça, c'est la première étape.
6: Qu'est-ce qu'on utilise?
5: On va utiliser une maillotche en cuir et un dérivoir.
6: Ça lui fait pas mal, on est d'accord. Aucun moment ça lui fait mal.
5: Non, du tout. On travaille que sur l'ongle. Donc c'est pour ça qu'on a des outils spécifiques, position spécifique pour éviter de leur faire mal.
6: Donc là, l'idée, c'est que je me mets à côté de lui et je vais lui demander qu'il me donne, moi je dis sa patte, mais son sabot, quoi.
5: Alors on parle de membre, tu te positionnes devant.
6: Là, et là.
5: Et alors il faut que tu mettes le membre sur toi, faut pas que t'aies peur, faut un peu forcer quand même, voilà. Et là, tu viens dériver ce clou là, celui-ci là.
6: Celui-là.
5: Eh bien, c'est pas mal, voilà, vas-y, repose. Comme ça, lâche tout, voilà.
6: Donc là, on vient d'enlever le fer avec une tricoise. Je pensais que ça allait lui faire mal, mais en fait, pas du tout. Et là, maintenant, c'est quoi? C'est un peu la séance manucure.
5: Oui, exactement, c'est ça. Le pied bien à plat. Donc, on est un bon parage.
7: Plus notre parage est réussi, plus la ferrure sera réussie.
6: Là, tu viens d'essayer le fer le zéro.
7: Ouais, voilà, c'est ça. Oui, donc là, on essaie la taille zéro. C'est une taille qui correspond. Donc, au niveau du travail sur mon fer, c'est qu'on mette les clous dans cette partie-là qu'on appelle la ligne blanche. Faut pas les mettre en paroi parce que c'est pas assez souple, ça va éclater. Ouais. Faut pas les mettre trop par ici, parce qu'on va être dans ce qu'on appelle le pied de chair et on va lui faire mal. Donc là, l'idée, c'est qu'on tombe bien sur la ligne blanche. Donc, quand je le présente, on voit ici que mon pied dépasse un peu du fer, donc il faudra que j'ouvre un peu cette partie-là du fer.
6: Là, c'est quoi l'étape? C'est de le mettre au feu? On va le réchauffer, le chauffer.
7: Ouais, c'est ça. Là, on va le mettre dans ce qu'on appelle une forge. On va le travailler, on va le mettre à la tournure du pied. Donc là, on a vu ce qu'il fallait faire. On a mémorisé la tournure du pied. Donc on va reproduire cette tournure du pied sur le fer. Et ensuite, on va aller porter à chaud.
6: Donc là, on a sorti le fer et on le met directement.
7: Voilà, alors il a refroidi un peu. Et là, tu vois ce que je disais, nos contre-perçures. Donc, il faut que nos contre-perçures tombent sur la ligne blanche. Là, tu vois, elles sont un petit peu sur la paroi. Donc, je vais pouvoir modifier un petit peu ma branche.
6: Et donc, la dernière étape maintenant.
7: On va poser le fer sur le pied. Donc, okay. C'est l'étape du brochage. Alors, je vais ouvrir mes talons.
6: Et ça lui fait pas mal.
7: Non, du tout. Si on a bien ajusté notre fer, on broche dans ce qu'on appelle la ligne blanche.
6: Et là, notre pépère, il est tout prêt.
7: Voilà. Là, il est tout beau. On peut lui rendre sa liberté.
6: Tu vas être libre, mon petit. Merci, Emmanuel, de nous avoir montré ton travail.
7: Eh bien, avec plaisir.
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2: L'incarnation en chair et en os du poster que vous aviez collé au-dessus de votre lit dans votre chambre d'ado. Cal, Steve, Nathan, les Worlds Apart sont de retour. Bonsoir les gars.
3: Sur le radio, maintenant, tout de suite.
2: Vous parlez super bien français maintenant.
3: Pas super, mais ça va, ça va.
4: Après un coup de champagne, Willy.
3: Ah oui, le champagne, mieux. Le nouveau niveau.
2: Ils ont bu du champagne avec modération, évidemment. N'oubliez pas que nous sommes sur le service public.
3: Modération.
2: Recontextualisons tout ça. 30 ans après leur premier tube et l'incroyable phénomène des boys bands, les Worlds Apart sont de retour sur scène. D'abord dans le cadre d'une tournée nostalgique, genre I Got a Feeling, années 90, le festival Do You Remember, et puis à leur tournée à eux, les Worlds Apart partout en France à partir du mois d'octobre, et quelques concerts aussi cette semaine à Paris. On va en parler, l'occasion de prendre de leurs nouvelles et vérifier que la flamme est toujours là. Alors, Cal, Steve, Nathan, comment ça va les Worlds Apart?
3: Ça va bien, merci. Ça va bien.
5: Ça va.
3: Super.
6: Ils sont très heureux d'être aussi.
5: Un peu fatigué, c'est normal pour moi.
3: Oui,
2: pourquoi c'est normal? Pourquoi tu es fatigué?
5: Le jet lag. J'habite dans Los Angeles.
4: Le maire, les gens travaillent très dur le dernier 5 jours pour nous préparer le spectacle.
3: Le grand
2: spectacle des Worlds Apart à Paris. C'est complet, évidemment. Demain à la Cigale, après-demain au Trianon. Donc, voilà, celles et ceux qui n'ont pas de place, là, c'est trop tard. En revanche, il y a une grande tournée au mois d'octobre. Et puis pour les Parisiens, donc, parce qu'évidemment, la Cigale et le Trianon, ce sont de petites salles. Il y a une grande salle parisienne qui est annoncée pour le 20 février 2027. C'est le Dôme.
3: Oui, exactement.
2: C'est le Dôme.
3: Oui.
2: Allez, on se remet dans l'ambiance. Les Worlds Apart qui fêtent leurs 30 ans de carrière. Un groupe qui a marqué les années 90, les années 2000. On pouvait pas allumer la télé ou la radio sans entendre...
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2: C'est les vieilles pubs de l'époque.
7: Avec Baby Come Back et leur nouveau tube Everybody. Everybody, l'album de Worlds Apart. Également en CD de titre.
2: C'était top. 96, après 97.
7: Entrez dans l'univers de Worlds Apart. Worlds Apart, confidentiel.
2: Absolument. Alors là, c'était des cassettes vidéo qu'on voulait absolument parce qu'on pouvait vous suivre en tournée dans les coulisses. Et puis en 98.
7: Énergie présente. Worlds Apart, en concert, la vidéo de leur tournée triomphale. Avec en exclusivité Quand je rêve de toi, leur nouveau tube.
2: Mis à part la voix un tout petit peu agaçante du monsieur qui faisait la pub, il n'empêche que c'était dingue cette exposition que vous aviez 96, 97, 98. On vous filmait sur scène, on vous filmait dans les coulisses, on faisait des documentaires, vous étiez invité dans toutes les émissions de télé. Vous n'avez fait que ça, vous n'aviez pas le temps de faire autre chose que d'être des Worlds Apart à cette époque-là. Oui.
3: Oui.
5: Oui.
3: J'avais une question pour toi.
2: Ok, vas-y.
3: Qu'est-ce que c'est ton chanson que tu préfères avec les Worlds Apart? Qu'est-ce que c'est ton préféré?
2: Baby, come back.
3: Ah, yeah, you see. Wow. Tout le monde aime la chanson. C'est mon préféré aussi.
2: C'est ton préféré aussi?
3: C'est mon préféré aussi, okay. Oui, exactement.
2: Alors, c'est quoi vos souvenirs de l'époque? C'était un vrai tourbillon. What do you remember of those times in 96, 97, 98, when you were on the TV, in the advertisements?
5: Mayhem.
3: C'est la vie fou.
2: Ouais, c'est ça, la vie folle.
3: C'est le fait folle, exactement.
5: Well, it was a crazy time for us.
2: C'était un moment fou pour nous. Ouais.
5: Parce que we have beaucoup d'années avant in England. Thank you. Trying very hard to become successful.
2: Oui, vous avez passé beaucoup d'années précédemment en Angleterre à essayer d'avoir du succès. Mm-hmm. And then it happened.
5: And then we arrived.
2: Et ensuite, c'est arrivé.
5: And we arrived very quickly. Ouais. And all of a sudden, I remember we did a dance machine at Bercy.
2: Oui.
5: And it was direct. We became worlds apart.
2: C'est ça. Know? Et donc, ils sont arrivés en France. Ils ont fait Dance Machine. Il faut vous souvenir, c'était une grande émission de télé qui passait sur M6, un grand concert à Bercy. Et là, bah, c'était le début de l'histoire des Worlds Apart. Et alors, est-ce qu'à l'époque, vous aviez le temps de faire autre chose ou bien c'était un job 24 heures sur 24? Did you have the time to do anything else at the time? Or being a Worlds Apart, was it 24-7?
3: Oui, exactement. C'est 24-7.
5: It was 25-8.
2: C'était 25 heures par jour, 8 jours par semaine.
3: Oui, exactement. Non, la vie, c'est incroyable. En France, c'est magnifique. Beaucoup de concerts, beaucoup de missions, beaucoup de radio, beaucoup de magazines. Et les Worlds Apart arrivent dans notre culture en France.
2: Ouais. Mm-hmm.
3: C'est plus gentil arrive dans la fabrique de la vie en France. Et ça, c'est pourquoi les Worlds Apart continuent encore après 30 ans.
2: Ouais.
3: Ça, c'est le bel moment pour les Worlds Apart. Le 30 ans avec les fans en France, c'est spécial.
5: Yeah.
2: Mm-hmm. Nathan, avoir voulu comme ça que ça marche très fort et quand finalement ça arrive, c'est quoi tes souvenirs à toi de ce tourbillon? What are your memories of that whirlwind?
4: Le plus grand moment, c'était quand nous avons fait Je te donne pour la première fois.
2: Donc la reprise de Jean-Jacques Goldman.
4: Avant ce moment, je crois le public
3: n'aime pas.
2: Ah bon?
4: Je me sens une fraude.
2: Le syndrome de l'imposteur.
3: Yeah, mais il dit avec moi, Carl, je pense que le public n'aime pas parce que l'accent, ce n'est pas bien, c'est pas bon.
4: Je suis un imposteur. Oui. Nous avons un registre de chansons, une ligne par ligne, un mot par mot. Je ne comprends pas rien de la chanson. Non.
2: Oui, vous avez
3: Je dis avec Nathan avant le concert, la première fois, j'ai dit, Nathan, c'est pas un problème. Je pense que le public aime les chansons et aime les Worlds Apart.
5: C'est normal pour Nathan.
3: Pas de stress.
4: It will never happen.
3: Et les Worlds Apart arrivent sur la scène pour mettre le concert. Mm-hmm. Explosion avec les Worlds Apart.
4: Juste avant, nous arrivons sur scène, je regarde la Backstreet Boys.
2: Ouais.
4: Et le
3: présentateur
4: pousse la Backstreet Boys. Ah, excusez-moi, voici la Worlds Apart. Nous arrivons sur scène, devenus chante la chanson et tout le public chante chaque
3: plus
4: mot.
3: Plus fort.
4: Le même tempo. And I was, pour moi, I was like, wow. C'est fantastique.
5: C'est incroyable.
4: And, je connais dans ce moment. It's pas de problème. Stress, Nathan. Stop. Arrête, Nathan.
3: Oui, aime le moment.
4: Magique.
2: C'est quoi la magie qui a fait que vous, groupe pas français, et les Français très chauvins, tombent amoureux? Le rapport que vous avez eu avec la France, cette connexion, cette histoire d'amour qui dure depuis 30 ans, ça tient à quoi?
4: Pour moi, beaucoup de fans qui étaient là au tout le début, really, sont toujours là.
2: Ils sont toujours
4: maintenant.
2: Là. Ouais.
4: Je me sens un lien profond entre nous qui existe depuis ce moment. Et pour moi, c'est incroyable. La fille maintenant, maman. Devenue maman, elle arrive avec le garçon, les enfants, toute la famille.
2: Oui, elles sont devenues adultes.
4: And so like tu dois écouter là, regarder la Worlds Apart, ok. C'est spécial.
2: Vrai. Il y a des générations Worlds Apart maintenant, et à avoir tellement de succès en France plus que dans votre propre pays. Est-ce qu'à un moment vous avez déménagé en France, vous avez vécu vraiment en France?
3: Oui, moi. J'habite un peu à Paris, dans le sud, en Corse aussi, avant. Et maintenant, je vis un petit appartement dans le Côte-Megève, dans les Alpes.
2: Ouais.
3: Et c'est la vie de Français restée dans moi. Oui, j'aime la culture, le manger, la personne, le public. Toute personne, c'est cool. C'est, c'est meilleur. Plus de meilleur de anglais.
2: C'est mieux que l'Angleterre.
3: Oui, oui, exactement, plus meilleur.
2: Steve, donc toi tu vis à Los Angeles, c'est ça?
5: J'habite dans Los Angeles.
3: Il n'aime pas. Il n'aime pas. Non, il n'aime pas.
2: You don't like it? He says you don't like it.
5: It's okay.
2: Ça va, c'est pas mal.
5: Be careful what you wish for.
3: But
5: during the time of the pandemonium of Worlds Apart, it was très difficile pour moi to habite en France.
2: Oui, pendant l'énorme succès au début des Worlds Apart, c'était pas possible d'habiter en France, c'était trop.
5: Oui, we are in the restaurant, I have my cap, my glasses in the corner of the restaurant.
2: Au restaurant, ils se mettaient au fond, cachés, lunettes, casquettes.
5: It was just too much... too many eyes and
2: trop,
5: too much, and thank God there was no internet.
2: Et à l'époque, c'est vrai, il n'y avait pas internet, donc il y avait juste des yeux rivés sur vous.
5: Because it would have been just too much, you know.
2: Oui, c'est vrai, il n'y avait pas internet. C'est malin ce qu'il dit.
3: Pas le mobile phone.
2: Il n'y avait pas les téléphones pour prendre des photos. Sinon, vous auriez impossible.
3: Oui.
2: C'est fou ça, complètement dingue. Et ils ont chanté en français les Worlds Apart. On a entendu Je te donne, mais n'oubliez pas quand je rêve de toi.

0: petit florilège des Worlds Apart qui chante en français. Alors, c'est vrai que à cette période qu'on a appelée la période musicale des boys bands en France, vous étiez sur le haut de l'affiche, vous n'étiez pas les seuls. Évidemment, il y avait la concurrence ou les copains, je ne sais pas, vous nous le direz tout à l'heure.
1: Oui, c'est copains. Oui, copains. Oui. C'est pas un problème avec les autres artistes en France, autres boys bands, ses amis. Hein.
0: Bon.
1: Mais les Worlds Apart fait la vie pour longtemps avant d'arriver en France. Et je comprends, la vie, c'est un peu... Ok, tu regardes, c'est le public qui regarde, c'est plus simple, c'est plus fameux, c'est plus simple, mais c'est pas la vérité. C'est plus difficile pour la vie. Mais tu n'es pas la vie private.
0: Ouais.
1: C'est plus dur. Je
0: de pas avoir de vie
1: je connais l'autre personne dans l'autre boys band française. Oui, c'est explosion en France, c'est beaucoup de boys band arrivent, mais... La fame.
0: La célébrité.
1: Célébrité, merci, arrive plus vite. Ça, c'est plus difficile.
0: Ouais.
1: Mais pour les Worlds Apart, c'est doucement.
0: C'est ça.
1: Ça, c'est plus difficile de nous.
0: Certains, ça leur est vraiment tombé dessus en une semaine. Vous aviez déjà une carrière et donc vous avez eu le temps de vous habituer à l'idée de la célébrité et du succès. Alors, on a eu une série d'artistes qui nous ont quittés, de ces groupes-là, qui sont morts assez jeunes, tous entre l'âge de 30 et 50 ans. Je pense à Philippe des To Be Free, qui est mort en 2009, Steven de Boyzone en 2009 aussi, Quentin de Alliage en 2014, ou encore Andrew des G-Squad, qui lui est mort récemment. Alors, je me demandais, est-ce que vous aviez un style de vie qui allait avec votre métier et qui était dangereux?
1: Oui, j'ai dit, c'est pas la vie de boys band, c'est pas dangereux.
0: Alors c'est quoi? Pourquoi?
1: C'est après. Les personnes s'appellent la vie finie avec le boys band, c'est dur pour arriver dans la vie normale.
0: Le retour à la réalité.
1: Oui, exactement, c'est ça. Ouais. La réalité, c'est plus dangereux après la vie de World Cup, le boys band.
0: Ouais.
1: C'est normal.
0: Vous pensez ça aussi, les gars? C'est difficile. Une fois qu'on a connu une célébrité extrême, ce qui était votre cas dans les années 90-2000, après revenir à une vie plus simple, ça peut être difficile. Et c'est pour ça que ces garçons l'ont mal vécu. Do you think that going back to normal, more simple life after the fame and the pandemonium, you said the mayhem, could it be, I mean, so difficult for some of those guys that they...
2: I think what happens is you get thrust into fame so quickly that it becomes this like unimaginable experience that when you come down again as quick as you went up, it's really hard to stabilize.
0: Ouais, quand on a été jeté comme ça dans une immense célébrité très très vite et qu'ensuite ça redescend, ce qui est naturel, mais c'est difficile de se stabiliser.
2: Oui.
0: Ouais.
3: Yeah, it's un tellement incroyable moment quand tu devenais une grande star.
0: Bah oui, c'est un
3: truc. And it's presque comme une

0: to the new. It's really tellement difficile. And so je comprends quand quelques artistes trouvent un moment difficile. And naturellement là. Je vous avais expliqué pour Gerald. And,
1: oui, c'est ça, les artistes que j'ai cités.
2: Gerald est still alive.
0: Pardon, les gars.
1: Non, oui. Mais c'est ça, les artistes que j'ai cités, oui, voilà, qui ont eu, donc, ouais, selon vous, du mal, en fait, à se réhabituer à une vie normale. Et oui.
2: Mais je pense aussi, l'autre raison, ce n'est pas arrivé pour les Worlds Apart, Steve, moi.
1: Mais non, donc, vous allez
2: non,
1: bien.
2: Non, parce que. En français, c'est difficile pour moi de dire en français,
1: mais
2: en anglais. We don't take ourselves too seriously.
1: On ne se prend pas trop au sérieux.
2: We keep ourselves grounded. Oui. You know, each of
1: on
2: us
1: a les pieds sur terre, on se connaît très bien.
2: And,
1: on s'appelle, on prend des nouvelles.
2: Yeah, we don't, you know, we keep each other on, keep each other's feet on the ground. Oui. You know, you see how much fun we have.
1: Oui.
2: Yeah.
1: And if this Dave, tu vois, on est encore très célèbre et c'est vrai. Là, j'ai jamais eu autant de monde dans la régie. Le couloir devant la radio est plein, mais vous restez les pieds sur terre.
2: Tu connais après le World's Apart fini, ses amis frères pour toute ma vie.
1: Oui.
2: Just because World's Apart finishes tomorrow, we will always be there for each other.
1: Et même si World's Apart s'arrête demain, on sera toujours là pour les uns pour les autres et pour se soutenir.
2: 100%. Et ben, tant mieux, messieurs. 100%.
1: Ça fait plaisir. J'ai envie de vous faire écouter un souvenir. I'd like to share a memory with you. Une émission de télé qui était animée par Séverine Ferrer et qui s'appelait Fan 2. Ah. Et il y avait dans Fan 2 une séquence incroyable où des fans étaient tirés au sort pour passer une journée avec leurs idoles. Et il y a la jeune Angélique, vous allez l'entendre, qui a été tirée au sort et elle est trop heureuse, elle passe la journée avec vous. On est en 1997.
3: Salut, je m'appelle Angélique, j'ai 15 ans et j'aimerais rencontrer les stars de ma vie, les Worlds Apart.
4: Grâce à Fan 2, Angélique va aujourd'hui rencontrer ses idoles.
1: C'est pas vrai.
4: Mais si, une journée entière avec les Worlds Apart pour Angélique, qui a remporté cette semaine le concours Fan 2. Une surprise soigneusement préparée par ses parents, qui lui avaient caché la vérité jusqu'à la dernière minute. Départ pour les répétitions, Angélique est conviée à se joindre au groupe dans le bus de la tournée.
3: Je suis la seule à être là, peut-être la seule fan à y être entrée, c'est super.
4: Après de tendres moments de complicité, le groupe arrive à la salle de concert où les fans sont déjà au rendez-vous. Visite exclusive des coulisses avec Nathan.
5: Voilà, c'est par ici qu'on entre.
6: Première chanson, c'est soir.
5: En haut, on y va. Et voilà, tout se passe ici.
1: Et merci à Lina pour cette belle archive. Des fans qui pleurent, des fans qui crient, des fans qui courent dans la rue. Après vous, c'était votre quotidien, les Worlds Apart, à la fin des années 90. Là, on a entendu Angélique, mais il y en avait des milliers comme ça. Aujourd'hui, vous êtes devenu père, alors vous avez des jeunes filles, vos filles à vous. Vous supporteriez qu'elles crient comme ça pour des artistes? Now that you've become fathers, what would be your reactions if you saw your own daughters crying and screaming for other artists?
7: I had that.
1: Ah, il va nous expliquer. Steve, il a ça.
7: Yes, so I took my daughter to see Harry Styles.
1: Ah, j'ai emmené ma fille au concert d'Harry Styles.
7: In Los Angeles, and we were there, and I got us a special seat. It was quite close.
1: Il avait des bonnes places près de la scène.
7: And I actually have the video of it.
1: Il a la vidéo.
7: Usually, she says, Dad, stop filming me.
1: D'habitude, elle dit, papa, arrête de me filmer.
7: This time, she didn't realize I was filming because she was so focused on Harry.
1: Cette fois, elle se rendait même pas compte que Steve filmait parce qu'elle regardait que Harry.
7: I'll kill him. Anyway.
1: Il a envie de le tuer.
7: But anyway, I'm joking, Harry. But, and she fanned out. She went nuts.
1: Elle est devenue dingue.
7: And I had the moment. I had that moment. She was 13.
1: Elle avait 13 ans.
7: And I thought, wow, that's exactly the same. And I was so happy to give her that experience. And it made me thank every father that took their daughters to see us.
1: Et quand j'ai vu ma fille vraiment péter un câble et être tellement heureuse

0: devant Harry Styles. Je me suis dit, mais c'est exactement ce qui s'est passé pour moi avec des jeunes fans. Et donc, je remercie tous les pères qui ont laissé leur fille aller au concert de World's Apart. Parce que ça apporte une telle joie.
1: Yeah, she had so much joy that she lost her voice. I mean, she went for it.
0: Elle était tellement heureuse, elle criait tellement fort, elle a perdu sa voix.
1: Yeah, so I respected every single parent that let their child or brought their children to the shows.
0: Ouais, et donc, gros respect de la part de Steve pour tous les parents qui accompagnent aussi leurs jeunes ados au concert. Oh, ça va être beau. Ça va être beau, ces concerts. À quoi il faut s'attendre, Worlds Apart sur scène en 2026-27? Est-ce que vous dansez encore? Worlds Apart on stage 2026-2027, you still dance?
1: Nothing's really changed.
0: Rien n'a changé.
1: Nothing's really changed, honestly. We have to modify some... I don't do backflips anymore.
0: Ah, il ne fait plus les backflips. Bah oui, non, c'est le dos, the back.
1: I haven't tried. So maybe.
2: Do you know what? Ah. It was really weird. I was only thinking today.
1: Shall I try it?
2: Right, let's see if you can do a backflip.
0: Est-ce que Steve peut encore faire les sous-périlleux arrière?
3: No.
1: Do you have insurance?
0: Il me dit, est-ce que je peux essayer maintenant dans le studio? Mais est-ce que vous êtes bien assuré?
1: No. Right now, we're making a documentary.
0: Ah oui, alors vous faites un documentaire
3: about backflips.
1: With a guy called, is the master of documentaries, a guy called David Serrero.
0: Alors, David Serrero.
1: So I was going to, if I do a backflip, David, will you film it?
0: Alors,
1: and
0: David,
1: if I break my neck, send my daughter my love to love, tell my children I love them.
0: Yeah. But David Serrero, qui est un réalisateur de documentaires, notamment, vous l'avez entendu en interview dans Décibel à propos du documentaire sur Serge Lama, et donc il est en train de faire un documentaire sur les Worlds Apart. Et donc Steve dit, si je fais un saut périlleux arrière dans le studio et que je me brise le cou, est-ce que tu me filmes et est-ce qu'on est bien assuré? We have no insurance. On n'a pas d'assurance. Non, attention à toi.
2: Next time. La prochaine fois.
1: Okay,
0: Mais alors, les concerts, ça va être comment? Oui. How are the shows going to be?
2: Oui, c'est un peu le même d'avant. C'est une nostalgie avec les chansons pour les derniers 30 ans.
0: Ouais.
2: Mais les Worlds Apart présentés un peu différent avec un musicien.
0: Ah, il y a un groupe avec vous sur scène.
2: Derrière,
0: ok, super.
2: Oui, si change les chansons un peu pour faire notre émotion avec la même chanson.
0: Ok.
2: Et
0: donc des réinterprétations des chansons que vous connaissez déjà.
2: Mais c'est un cadeau. Ça, c'est le plus important. C'est un cadeau pour les fans pour les derniers 30 ans. Pour dire un grand merci. Oui, j'ai connu les fans rester avec nous pour les derniers 30 ans. Ça, c'est spécial.
0: Ouais. Oui. Les fans sont toujours là. Ils sont restés depuis 30 ans.
2: Oui. Ouais. C'est les fans pour les derniers 30 ans. Je connais bien. Tu parles avec les fans, vive pour le concert maintenant. C'est pas juste une fan, c'est un peu plus. C'est amis. C'est pourquoi les Worlds Apart donnent un grand cadeau de tournée pour le 30 ans.
0: Ah, c'est beau ça. Voilà des fans qui voient leur fidélité récompensée. Et donc, oui, quelqu'un explique que des fans, c'est plus que des fans. C'est presque des amis, c'est autre chose. C'est une relation particulière. Bah, je suis très contente pour vous. I'm very happy for you guys.
2: Merci.
0: Amusez-vous bien. Bonne tournée. Merci beaucoup.
1: Merci beaucoup.
0: Merci à vous.
1: Merci toutes les fans de Worlds Apart. They're incredible.
0: Elles sont incroyables, les
2: femmes
0: de
2: Worlds Apart. Et merci à Radio ici aussi. Merci beaucoup.
4: Je suis très heureux de passer ce moment avec toi.
0: Merci beaucoup. Merci à tous les trois.
2: C'est plus spécial.
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2: Est-ce qu'on peut transformer un contrôle fiscal en l'un des plus gros tubes de la chanson française? Pour Florent Pagny, la réponse est un immense oui.
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2: Nous sommes en 2003. Le chanteur est en pleine guerre médiatique et judiciaire avec le fisc qui l'accuse d'évasion fiscale. Il se sent traqué, dépossédé. C'est là que son complice Lionel Florence lui écrit un texte sur mesure. Une réponse en forme de bras d'honneur musical, Ma liberté de penser. Je peux donner mon...

0: penser.
1: Fanny dresse la liste de tout ce que l'État peut lui prendre, ses meubles, sa télé et même ses chiens. Mais il hurle surtout ce qui lui reste, sa liberté. Le pari est risqué, mais le public adore.
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3: Un artiste rare qui s'apprête à passer l'une des semaines les plus intenses de sa carrière. Nous sommes lundi et ce vendredi, le 12 juin, Kalash sortira son 7e album, jouera dans la plus grande salle d'Europe et fêtera son 38e anniversaire.

0: Kalash peut chanter comme un ange et rapper tel une mitraillette, d'où son nom de scène. Il écrit en français, en créole, en anglais, en mode lover ou très énervé, des chansons d'amour ou bien engagées. En fait, il sait tout faire, alors il a choisi de ne pas choisir. Méthode qui paie artistiquement. J'en veux pour preuve son milliard de streams dépassés depuis longtemps et sa collection de disques de diamants. Médiatiquement, en revanche, ça fait que les radios et les télés ont du mal à le mettre dans une case et que le grand public a pu passer à côté de sa musique. Et ça, c'est trop dommage parce qu'elle est dingue, sa musique. Alors ce soir, youpi, Kalash est pour la première fois sur votre radio, ici. Bonsoir Kalash.
1: Bonsoir.
0: Bienvenue dans Décibel. Bah, merci de prendre le temps d'être avec nous ce
1: avec
0: soir.
1: Plaisir.
0: Kalash, je fais les présentations. Votre vrai prénom, c'est Kevin. Vous êtes né à Strasbourg, né dans le gris par accident, comme dans la chanson de Woolsey, hein, puisque en fait vos deux parents sont martiniquais. Ils étaient en France, en métropole à ce moment-là, à Strasbourg, parce que votre papa finissait ses études pour devenir prof de philo. Et en fait, dès vos premiers mois de vie, vous êtes retourné en Martinique. Voilà. Vous avez grandi là-bas, pas dans une famille de musiciens, mais baigné de musique quand même.
1: Ouais, une famille religieuse, adventiste du côté de mon père, catholique du côté de ma mère, et ça chantait énormément, du gospel,
0: ouais.
1: Avec des oncles pasteurs, des tantes chanteuses, donc voilà, un peu de musique, un peu de foi.
0: Pas mal de Bob Marley aussi, pareil.
1: Beaucoup de Bob Marley à la maison, pas au temple, mais à la maison. Beaucoup de Bob Marley, Lenny Kravitz, Francis Cabrel.
0: Oh, Francis Cabrel.
1: Beaucoup.
0: Bref, une enfance baignée dans la musique et un ado qui se met à la musique. Dès vos 15 ans, vous commencez à chanter, à monter sur scène. Et en 2010, vous avez 22 ans et vous sortez votre premier album. Alors, j'ai envie de faire découvrir, je le disais tout à l'heure, votre voix. Parce que vous pouvez tout faire avec votre voix. Kalash, ça peut être une voix grave, profonde, presque crépusculaire.

0: incroyable l'étendue de ce que vous faites. Quand je dis en présentation que vous avez choisi de ne pas choisir, c'est ça votre direction artistique à la...
1: J'ai choisi de ne pas choisir parce que je n'avais pas le choix.
0: C'est encore mieux, ça rajoute une couche.
1: Ça va encore plus loin.
0: Est-ce qu'on vous a demandé de choisir? Est-ce qu'un jour, quelqu'un, que ce soit un directeur artistique, ou vous a dit, bon, choisis ton camp, soit tu chantes, soit
1: au
0: tu
1: début,
0: rap.
1: Oui. Ouais. Au début, oui. Au début, on m'a... Enfin, au début, pas en Martinique, mais au début, ma première signature en France, on m'a pas imposé de choisir, mais on a essayé de m'aiguiller vers une catégorie. Genre, est-ce que tu veux être Champol?
0: Oui.
1: Est-ce que tu veux être Shaggy? Est-ce que tu veux être Joe Star? Est-ce que tu veux...
0: Oui, il fallait choisir son camp.
1: Il fallait choisir sa langue aussi. Et voilà, c'est un choix que j'ai toujours refusé de faire, car ça m'était possible, quoi.
0: Ouais. Il y a le français, il y a l'anglais, il y a le créole aussi. Si le choix est impossible à faire, là, on a bien entendu que selon les chansons, c'est une des trois langues qui prend le dessus, qui prend le lead. Alors, c'est la chanson qui choisit?
1: C'est la chanson, c'est la musique, c'est l'instru. C'est ce qui m'inspire et me guide en premier. J'écris rarement. Donc, dès que je vais en studio, je m'adapte à l'instru. Ah. À la production musicale.
0: Ok, donc c'est ce qu'on va découvrir. On va vous faire écouter évidemment des titres de Ex Voto, mais avant, vous dire quand même que le plus gros tube de Kalash, c'est une chanson qui s'appelle Mwakamoun. C'est un énorme tube qui est multi-platine. Celui-là, je pense qu'il faut le rajouter à votre playlist d'urgence.

0: Rockamoon, est-ce que c'est un point de bascule dans votre carrière? C'était il y a quelques années maintenant?
1: C'était à presque 10 ans.
0: Ouais. Ouais. Est-ce que vous vous dites, depuis qu'il y a eu cette chanson, ma carrière a pris un tournant différent. Est-ce que le tube, finalement, ça change les choses?
1: Ben, ce genre de tube-là, ouais. C'est un nouveau step qui... Il y a un avant et un après, quoi. Comment Kamoun est-ce? Jusqu'à maintenant, il y a des gens qui m'appellent moi Kamoun.
0: Le Wakabos, on vous appelle Wakabos, aussi.
1: Ou qui pense que mon nom, c'est Wakamoun. Mais ouais, ça change une carrière. Et puis, ouais, comme vous avez dit, les chiffres sont tellement gigantesques que ça fait passer un step, quoi.
0: Vous les regardez, les chiffres? C'est quelque chose qui vous intéresse ou vous restez vraiment du côté artistique de la force?
1: Avant, je regardais pas, mais là, ça s'impose tellement à nous tous les jours. Tout le monde parle que de ça. C'est les chiffres, quoi. On parle plus chiffres maintenant que musique, malheureusement.
0: C'est vrai. Allez, je donne quelques chiffres. Alors, vous m'en voudrez pas, quel âge, parce que les vôtres, ils sont quand même assez incroyables. Je le disais tout à l'heure, hein, le milliard de streams dépassés largement. On est à 1,5 milliard déjà de vues sur YouTube. Donc, pour toutes les vidéos de vos chansons, vous avez 1,5 million de followers sur Instagram et sur Facebook et sur X et Spotify. C'est 4 millions d'auditeurs mensuels. Vous enchaînez, je le disais, les disques de diamants, de platine. Vous avez 3 de vos albums qui sont déjà certifiés platine. Dans une époque où tout le monde parle de chiffres, les vôtres, ils sont cool.
1: On est cool, on est bien placé.

0: Kalash, je le disais tout à l'heure en intro, il y a quand même cette incompréhension médiatique qui fait que malgré les disques de platine, les énormes concerts, eh bien vous êtes absent des victoires de la musique, des grandes émissions télé type Enfoiré. Alors à l'exception notable du Grand Échiquier, parce que Claire Chazal est fan, elle vous invite dès qu'elle peut. Ouais. Rate jamais une occasion. Mais est-ce que ça vous interroge ou est-ce que ça vous enquiquine la place que vous avez ou pas encore pour le grand public français ?
1: Non, ça ne m'interroge plus. Je me suis fait une raison et c'est peut-être ma place de ne pas y avoir ma place.
0: mais outsider pas, professionnel.
1: Voilà, mais on ne dit pas non. Mais outsider né, je suis né comme ça dans une sorte d'incompréhension que d'autres appellent injustice. Mais moi, je suis confortable avec ça.
0: Ça ne vous peine pas ?
1: Non, ça ne me peine pas, ça ne me pèse pas. Je sais que c'est ainsi.
0: J'avais eu cette discussion avec Jacob Desvarieux, Cassave, évidemment, qui nous a quittés.
1: À son âme.
0: À la paix à son âme. Qui est, dans les chiffres, le plus grand groupe français de tous les temps. 2000 concerts sur les 5 continents, 5 millions d'albums vendus. Cassave, c'est énorme. Mais lui, il me disait, ouais, mais Cassave, pour les programmateurs, ce n'est pas un groupe français, en fait. C'est un groupe antillais, et donc on met à part.
1: Ouais.
0: Et puisque vous évoquiez Cabrel tout à l'heure, Kalash, on a eu aussi une grande conversation sur les langues régionales avec Francis Cabrel, parce que lui, c'est quelque chose qui lui tient beaucoup à cœur. Il a fait des chansons en occitan, et puis il a fait toute une session en fait de ces rencontres d'Astafor avec des langues régionales. Donc ils ont sorti plein de chansons en breton, en basque, en corse, etc. Est-ce que vous vous sentez représentant de la langue créole ?
1: Ben, je le suis malgré moi et je suis content de l'être. C'est tellement naturel. J'ai grandi toute ma vie en Martinique. J'habite en France depuis 2016. Donc ça fait partie de moi, quoi. Donc d'où le fait que j'ai refusé de ne pas chanter en créole sur mes gros disques.
0: Ouais.
1: Ça fait partie de moi, donc ouais, je suis content de l'être, d'être un des représentants de la langue créole. Ouais.
0: Surtout, il y en a tellement peu à qui on tend le micro, on se dit, il y a presque une responsabilité sur vos épaules.
1: Mais à un moment, on m'a collé cette responsabilité, mais j'aime pas qu'on me force à faire quoi que ce soit. Donc,
0: ça marche pas avec vous.
1: C'est vrai qu'à un moment, on m'a reproché de pas chanter assez en créole. Par exemple, la chanson « Moment gâché » ou « Tekken », qui sont ce qu'on appelle des hits, et c'est en français. Mais pour moi, ce qui compte avant tout, c'est la musique. Donc, la musique passe avant tout. On ne peut pas politiser la musique.
0: La musique passe avant tout. La voix de Kalash, incroyable. Vous l'avez entendu dans plein de registres déjà depuis le début de l'émission. Et en live, alors qu'est-ce que ça donne ? Live acoustique, Kalash.

0: avec un public très expressif, toujours Kalash. Ça, c'est Can't Live Without You, donc un live acoustique. Vous l'avez découvert comment, votre voix? Comment vous vous êtes rendu compte que vous pouviez aller du plus grave, du plus guttural au plus angélique?
1: Ça, c'est venu au fur et à mesure. Au début, j'ai toujours envie de le faire, mais j'avais pas soit les capacités ou pas assez d'entraînement ou pas assez peut-être confiance. Et à force de faire des concerts, des petits sons de système, des gros sons de système, des scènes un peu partout, je pense que qu'avec l'entraînement et la confiance, la voix c'est forgée elle-même quoi. Mais j'ai toujours eu envie de chanter quoi, que ce soit en toastant de façon entre guillemets hardcore, de rapper, de chanter de façon suave ou dans les aigus. J'ai toujours voulu faire ce qui m'influençait déjà, hein, les morceaux gospel, les morceaux de Bob Marley, les morceaux de Francis Cabrel, même du Johnny Hallyday. Enfin, j'ai toujours Michael Jackson aussi beaucoup.
0: Ouais.
1: J'ai toujours voulu faire ce genre de grand écart là quoi. Donc à force d'essayer, beaucoup de studios, beaucoup de scènes, je pense que c'est venu. Et puis la confiance aussi aide beaucoup.
0: En fait, c'est comme un athlète avec votre voix. Vous devez la chauffer, vous devez l'entraîner. Vous devez pas vous faire des foulures en démarrant trop vite, etc.
1: Ouais,
0: vous travaillez tous les jours la voix?
1: Je travaille pas la voix tous les jours, mais je fais de plus en plus attention à mes cordes vocales. Et on a un coach de cordes vocales aussi, est un médecin pour les cordes vocales qui surveille avant chaque tournée. Mais c'est vrai que plus jeune, on fait pas attention à ce genre de choses-là.
0: On fait n'importe quoi.
1: Et c'est peut-être ça qui rend les cordes vocales aussi robustes.
0: Oui.
1: D'avoir fait n'importe quoi. Ouais.
0: C'est ça. Alors, votre nouvel album s'appelle Ex Voto.
1: Ouais.
0: Il y a dedans, vous vous en doutez, des chansons d'amour. J'adore. Chansons de jalousie. J'adore 18h30.

0: 33, chanson de jalousie très savoureuse que je vous recommande. L'album s'appelle Ex Voto. Alors un ex voto, c'est un petit objet qu'on dépose en remerciement au Dieu auquel on croit quand il a exaucé nos prières. Alors est-ce à dire, cher Kalash, que certaines de vos prières ont été exaucées et que cet album, c'est une façon de montrer une gratitude ?
1: Une gratitude, une reconnaissance. Je suis très reconnaissant envers la vie, envers Dieu, envers les gens que Dieu met sur mon chemin. Et c'est exactement ça. Ça représente la gratitude et la reconnaissance pour toutes les prières et les bénédictions que je reçois. Ouais. Et que ma famille et mes enfants aussi reçoivent.
0: Alors ces petits objets, les ex-voto, ça peut être en forme d'oiseaux, ça peut être des sculptures, ça peut être des peintures, mais ça peut être aussi ces chœurs. Vous savez qu'on voit notamment les chœurs mexicains, ouais, absolument magnifiques. Il y en a un d'ailleurs sur la pochette. Donc forcément le chœur, je me suis dit l'amour. Et là j'ai écouté, je me suis dit c'est dingue. Il dit beaucoup je t'aime dans cet album. Et on sait que pour les hommes, alors vous êtes jeunes, mais pour les hommes en général, alors les générations précédentes encore plus, mais c'est dur de dire je t'aime, ça fait pas très viril. Est-ce que vous avez dû apprendre, vous, à dire je t'aime ?
1: Non, je suis né dans des je t'aime, même ouais, si ma situation familiale, enfin mes parents sont pas restés ensemble très longtemps, ouais, mais à leur façon, chacun me disait je t'aime, non. Et puis aussi grandir, dans la foi, on entend beaucoup je t'aime, que ce soit de par les écrits bibliques, etc. Il y a beaucoup cette notion d'amour, etc. Donc non, j'ai jamais eu de mal à dire je t'aime, moi. Peut-être à recevoir un je t'aime, ouais, mais à le dire, non.
0: Alors en tout cas, vous le chantez merveilleusement. Alors il y a une chanson qui est géniale, qui s'appelle « Vous, mes amours, pitié ». Vous n'êtes pas tout seul sur cette chanson, Kalash. Vous êtes avec une petite fille qui s'appelle Yeva. Ouais. Valerie, comme vous, parce que c'est votre fille. Ouais. Quel âge elle a ?
1: Elle aura 10 ans.
0: 10 ans. Ouais. Alors vous allez l'entendre hein, dans la chanson Yeva, mais vous n'allez pas entendre juste Kalash et Yeva. Vous allez peut-être entendre aussi quelque chose qui va vous rappeler un roi de la rumba congolaise, Monsieur Taboulay Rochereau.

Rochereau, qui est hyper connu pour ses chansons et aussi pour le fait d'avoir, alors lui, on ne sait pas exactement, plusieurs dizaines d'enfants probablement. Et parmi ces enfants, il y a Youssoupha, un rappeur que vous connaissez bien, qui est déjà venu plusieurs fois dans Décibel et qui a samplé cette chanson Pitié sur sa chanson Les disques de mon

0: Et donc, vous avez, vous aussi, Kalash, utilisé ce sample de Taboulé Rochereau, Pitié. Elle raconte quoi, sa chanson, à lui? C'est un papa qui est tout le temps sur la route parce qu'il est chanteur.
1: Hein, ouais, et puis qui exprime quelques remords d'être absent et qui veut quand même le rappeler ou se rassurer, je sais pas, en disant je travaille, c'est pour vous que je le fais, quoi. Je suis pas en train de m'amuser, bon, même si on s'amuse aussi, hein.
0: Oui.
1: Mais c'est quand même pour vous, c'est votre héritage, soit culturel ou financier, ou je sais pas, mais ouais, c'est pour vous que je le fais, quoi.
0: Ouais. Et c'est ça aussi le message, alors, que vous voulez passer dans Vous, mes amours, ou c'est un peu plus large que ça?
1: Ben, il y a plein de choses. Il y a de la tristesse, du chagrin, la distance. Et ça en rejoint ça aussi. Je suis tout le temps sur les routes. J'habite dans un pays différent. Je suis à 8 heures de mes enfants. Et voilà, il y a aussi ce genre de sentiments-là, de remords, de pas. Il y a l'absence et à la distance, quoi.
0: Ouais.

0: partie des artistes avec qui vous collaborez. On vous a entendu tout à l'heure en duo avec Satori. Il y a beaucoup de rappeurs avec qui vous avez enregistré. Damso, on a entendu Booba, Gazo, le regretté Werenoi, Niska, Dadju, Nino. Et là, sur le nouvel album, là, c'est un nom qui va vous parler si vous êtes une vieille personne comme moi. Il y a Lino, l'arsenic, ouais. Et du Bisson à Bissot, ouais, qui est avec vous. Ouais. Légende, Lino.
1: Énorme légende.
0: Ouais.
1: Énorme légende, imbattable en couplet.
0: Non,
1: c'est un kiff de... Bah, c'est un flex personnel déjà, d'avoir Lino sur un album en 2026. Et il fait partie aussi des artistes sur lesquels j'ai grandi, avec son regretté frère Calbo.
0: Calbo, ouais.
1: À son âme, et voilà, c'est un immense honneur d'avoir Lino sur l'album.
0: Ouais, et puis tiens, pour les rêves de personnes âgées, le premier groupe de rap qui m'a parlé de vous, Kalash, c'est IAM, en me disant, ah bah lui c'est pas compliqué, c'est le meilleur chanteur du monde.
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0: Ça, c'est vous qui lâche sur la chanson Eldorado d'Ayam sur un super album qui s'appelait Yasuke, qui est un peu sous-côté d'ailleurs, vous devriez le réécouter. C'est très plaisant pour vous d'aller en studio avec d'autres artistes, de mélanger, de confronter parfois vos univers, ça vous nourrit?
1: Moi, j'adore déjà ce genre d'invitation. Je trouve que c'est très flatteur déjà. Et quand il s'agit de groupes comme Ayam qui sont des groupes sur lesquels on a grandi et qu'on ne peut que respecter, bah c'est pas des défis, mais être au studio avec eux, j'aime bien montrer quelque chose, quoi. J'aime bien faire des démonstrations.
0: Et là, je trouve que vous, bah, votre carrière montre que oui, quoi. Plus on se mélange. Et...
1: Ouais, j'aime beaucoup ça, le partage.
0: Ouais. Hein.
1: Et puis, échanger avec des artistes qui m'ont inspiré et d'une autre génération, je trouve ça super enrichissant. Et ouais, c'est des kiffs. Je dis ça souvent, c'est des kiffs personnels, c'est des cadeaux. C'est pour ça qu'avec Soto encore, ça rejoint tout ça, c'est
0: la
1: reconnaissance.
0: Ouais.
1: Et j'aurais. Si je pense déjà, quand j'étais petit, j'avais ce genre d'objectif, de rêve au fond de ma tête, de faire des sons avec NTM, IAM, Bounty Killer et tout.
0: Ah oui, le Jamaïcain qui est aussi sur un
1: fait.
0: Vos titres.
1: Et tout, ouais. Tout s'est fait en fait.
0: Tout s'est réalisé.
1: Tout est venu. Ouais.
0: Ah là là. Alors puisque ce Ex Voto, cet album arrive vendredi comme un témoignage de gratitude pour tous vos vœux et toutes vos prières qui ont été exaucées, est-ce que vous avez là, en cette semaine vraiment spéciale, où vendredi, vous êtes sur la plus grande scène d'Europe, vous sortez votre album, vous fêtez votre anniversaire, vous avez encore des prières, des vœux, des rêves dans la tête?
1: Moi, mes prières se sont simplifiées, mes vœux aussi. Ça, maintenant, l'essentiel pour moi, c'est la paix, la santé, surtout la santé mentale et physique. Bon, c'est cliché pour tous, mais je prie beaucoup pour la santé de mes enfants, mon entourage. Quand je rentre sur scène, avant de monter sur scène, je prie pour la santé des gens dans la salle, dans l'avion, je prie pour la santé des passagers, je prie toujours pour la santé des gens.
0: Et que le pilote aille bien.
1: Et que tout le monde aille bien. Ouais, maintenant, mes vœux se sont simplifiés. C'est très simple et je trouve que c'est le plus important en plus.
0: Bah, je vous souhaite tout ça et le bonheur.
1: Moi aussi.
0: Et je vous remercie d'être venu nous voir.
1: Merci, c'est moi.
0: Merci Kalash. J-4 pour Paris, la Défense Arena. À très bientôt et bravo pour votre nouvelle
1: année. Merci beaucoup.
0: Merci.
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0: ça fait du bien de retrouver Nicoletta sur votre radio ici. Bonjour tout le monde, j'espère que vous avez bien dormi, ça va vous à la maison? Déjà peut-être en route là de bonne heure pour aller au boulot, on est ravis de vous retrouver avec toute l'équipe d'ici 5h qui est là.
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0: Elle est là, notre étoile dans la nuit. Que dire, notre péninsule, notre Valentine Letesse. Bonjour Valentine.
2: Bonjour Louis, merci beaucoup pour cet accueil. J'aime bien commencer la journée comme ça.
0: Ah ben vous voyez, si je peux vous donner le sourire à vous Valentine et à vous qui nous écoutez, j'en suis ravi. Et j'en profite d'ailleurs pour vous dire, si vous êtes un lève-tôt, et cela je n'en doute pas puisque vous nous écoutez tout de suite, que vous partez de bonne heure pour aller bosser, vous pouvez nous appeler tout de suite au 0810 055 056. De même, si vous êtes un couche-tard et qu'à l'inverse, là vous nous écoutez, eh bien sur la route pour rentrer à la maison, on attend vos appels au 0810 055 056. Il y a un joli cadeau qui vous attend, je vous en dis plus tout à l'heure. Alors qu'on parle avec vous Valentine de punitions plus sévères pour les fumeurs.
2: Ceux qui jettent leurs mégots n'importe où, y compris lorsqu'il y a un grand risque d'incendie, certains l'avouent ce matin à notre micro, reportage dans un instant.
0: Et pour nous vous accompagner jusqu'à 6h, avec nous ce matin, nous avons Diana à la réalisation de l'émission. C'est Saveria qui vous accueille au standard et Emmanuel à la rédaction en chef ce matin. Ici, dès 5h, ça commence maintenant.
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0: Jeudi 3 septembre, excellent réveil à l'écoute de votre radio ici, il est 5h. 5h, c'est parti pour le tour de l'actualité à vos côtés, Valentine. À la une, cette question, faut-il davantage punir ceux qui jettent leurs mégots par terre?
2: Après un été brûlant au cours duquel près de 100 000 hectares ont été réduits en cendres dans notre pays, un sénateur de l'Aude propose de porter à un an de prison et 15 000 euros d'amende le jet de mégots de cigarettes lorsque la météo est favorable au départ de feu, à la campagne, en voiture ou en ville, comme à Marseille, Laurent Grollet, où des fumeurs ne voient pas vraiment le problème.
3: Ils ne s'en cachent pas.
4: Oui, honnêtement, oui.
3: Léo et Mehdi jettent leurs mégots par la fenêtre très régulièrement et ils n'y voient rien de dangereux.
4: Ah non, enfin, attention, en état, moi j'écrasais le mégot, il n'y avait pas de flamme, c'est juste le papier.
5: Pareil, je laisse qu'il n'y a plus de braise, lorsqu'il n'y en a plus, je jette. Après, c'est un risque mesuré, je ne vais pas jeter dans la nature, c'est vraiment dans le goudron.
3: Ironie de la situation, Mehdi reconnaît avoir un cendrier dans sa voiture, mais...
5: J'en ai un, mais je ne veux pas salir ma voiture.
3: Des propos qui choquent Liliane.
6: Les aboutis restent les aboutis.
3: Dans ce quartier de l'Estac ravagé par l'incendie de l'été 2025.
6: Ma copine a perdu ses deux chiennes dans la maison. Brûler vivant sa maison, comme tous les gens d'ici, quoi. Les gens, je pense qu'ils ne se rendent pas compte du mal qu'ils font. C'est dur, non?
3: Romain, lui aussi, s'agace de la négligence ambiante, car un incendie, ça peut évidemment partir tout simplement d'un mégot.
7: Et après, ça finit par un quartier qui a cramé. Voilà. On a encore le souvenir de s'être fait évacuer. Les enfants et tout, ça a été compliqué. Hein.
3: Mais pour Romain, ce n'est pas une amende, y compris de 15 000 euros, qui va changer grand-chose.
7: Pour moi, c'est quelque chose qui ne se fera jamais. Souvent, les amendes, on parle de 15 000 euros. Et puis après, quand vous passez au tribunal, de 15 000, ça passe à 150. Ils savent très bien qu'ils ne payeront jamais 15 000 euros pour un mégot.
2: Et pourtant, les incendies de cet été nous coûtent cher. 500 millions d'euros de dommages selon l'estimation des assureurs. Et le risque de feux de forêt est encore élevé aujourd'hui dans 6 départements proches de la Méditerranée où jusqu'à 38 degrés sont annoncés. Dans le Languedoc notamment, Météo France anticipe déjà de possibles records de température pour un mois de septembre.
0: Des loyers trop chers et carrément illégaux.
2: Les propriétaires respectent de moins en moins l'encadrement des loyers, dispositif en place dans 69 villes et communautés de communes de France. C'est le constat en cette rentrée, Marina Capitaine de la Fondation pour le Logement.
8: Oui, des propriétaires qui fixent un loyer supérieur au plafond autorisé dans leur ville. C'est à Paris qu'ils sont le plus nombreux. 46% des locations de la capitale sont plus chères que ce que permet l'encadrement, contre 31% l'an dernier. Ce bond de 15 points, c'est du jamais vu et ça reflète une tendance nationale sur l'ensemble des villes concernées. 37% des annonces dépassent les plafonds, soit une hausse de 5 points. Pourquoi ce recul? La Fondation donne des hypothèses, marché de la location encore plus tendu, manque de moyens pour les contrôles, mais aussi le timing. L'encadrement des loyers, c'est une expérimentation et elle expire dans 2 mois. Le gouvernement s'est engagé à la prolonger, mais rien n'est fait. Alors, certains propriétaires et agences immobilières censées garantir l'application du dispositif se sentent peut-être plus libres de ne pas le respecter.
2: Et certains propriétaires envoient carrément les huissiers aux locataires qui les dénoncent. C'est l'info du jour à 5h30. Dans le Pas-de-Calais, un professeur de sport est mis en examen pour viol et agression sexuelle sur 7 mineurs. Et il y a peut-être d'autres victimes, précise le parquet de Boulogne-sur-Mer à votre radio ici, puisque l'enseignant a également exercé dans des associations sportives en parallèle. Interdit de diffusion en France et dans toute l'Union européenne, d'ailleurs depuis l'invasion de l'Ukraine il y a 4 ans, les médias russes comme Sputnik et Russia Today sont toujours accessibles sur Internet. L'agence de vérification de l'information Radio France a pu accéder à leur site en quelques clics, notamment grâce aux intelligences artificielles grand public comme ChatGPT.
0: 5h04, Valentine, on prend la direction de New York.
2: Où 4 Français disputent aujourd'hui le deuxième tour de l'US Open de tennis, et notamment Gaël Monfils, opposé à 40 ans désormais au grand espoir américain du tennis, Fabrice Abgral, à savoir au jeune Lirner Tien, avec 20 ans de moins dans les jambes.
9: Lirner Tien n'était pas encore né quand en 2005, Gaël Monfils a débuté sur le circuit professionnel et qu'il a participé cette année-là à son premier US Open. Ce Californien d'origine asiatique a grandi au rythme des exploits de Federer, Nadal et Djokovic, mais son idole, ce n'est pas l'un de ces monstres sacrés. Non, son joueur préféré, celui qui l'a inspiré, c'est Gaël Monfils. Il y a un mois à Montréal, Lirner Tien a rencontré au deuxième tour son idole et il l'a battu en 3-7. Sur la caméra, à l'issue du match, l'Américain a inscrit « légende ». Et sur le court, juste avant de rentrer au vestiaire, Lirner Tien, un peu gêné et redevenu fan, a demandé à Gaël Monfils de lui signer une balle. Le Français l'a fait, tout sourire, avant de lui tomber dans les bras. Monfils est ravi de retrouver Lirner Tien sur le court, d'autant qu'après sa victoire au premier tour, il est rassuré sur son niveau de jeu.
10: Je voulais vraiment au moins gagner un match, bien jouer, être compétitif. Et bon, maintenant 40 ans, donc c'est cool de l'avoir fait. Je joue pas à mon prime, ça c'est sûr, mais que je joue mieux et je sens que je suis un peu plus dur à manœuvrer pour les jeunes, donc je leur donne un peu plus de fil à retordre.
9: La nuit prochaine, Gaël Monfils va disputer son 201e match en Grand Chelem, peut-être le dernier. En attendant, il en a gagné 131. Jamais un joueur français n'a remporté autant de matchs en Grand Chelem.
2: Un choc des générations à suivre la nuit prochaine avec le décalage horaire. D'ici là, vous pourrez suivre le match entre le Français Quentin Alice et l'Allemand Alexander Zverev programmé cet après-midi. La météo, Louis.
0: Avec un ciel en deux parties, ce jeudi Valentine, on retrouve un ciel plus couvert. Beaucoup de nuages dans le nord de la Bretagne et Hauts-de-France. Quelques nuages également ce matin au-dessus des Pays de la Loire, de la région centre de Loire également. Et puis ailleurs, eh bien, c'est du soleil pour les températures. On gagne encore quelques degrés ce jeudi. Il va faire chaud au petit matin tout de suite à 5h06. On a 17 degrés de moyenne, c'est 2 degrés de plus que ce qu'on a eu au cours de la semaine. Puis en milieu de matinée, ça va continuer de grimper doucement pour l'instant. À Rouen, 17 degrés, Grenoble et Dijon, 18 degrés. À Valence, 21 degrés. À Avignon et Nice, ce matin, 24 degrés. Puis cet après-midi, un peu de changement côté température, puisqu'il va faire plus chaud que les jours précédents. Ça grimpe pour les maximales ce jeudi. Dans le nord, notamment, on atteint 28-30 degrés à Auxerre. Et puis dans le sud, c'est là où ça grimpe davantage. 32 à Marseille, 35 à Perpignan, et jusqu'à 37-38 degrés pour les maximales, pouvant aller à Nice ou encore à Montpellier cet après-midi. 5h07, bon réveil avec nous.
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0: Et on fête les Grégoires ce matin. Bonne fête à tous les Grégoires qui se réveillent avec nous ce jeudi. Dans 3 minutes, tiens, dans la revue du 6, je vous parlerai du retour des gueules cassées. Est-ce que vous avez une petite idée sur ce que sont nos gueules cassées, Valentine? Je vous vois avec un regard suspicieux, mais vous savez, vous.
2: Bah oui, je sais.
0: Vous savez. Vous, à la maison, vous pensez à quoi, tiens? Eh bien, la réponse, vous l'aurez dans 3 minutes, puisque tout de suite, vous allez profiter d'une jolie musique pour commencer cette journée. Un bon souvenir, peut-être d'ailleurs, en chanson. C'est entraînant, ça fait du bien pour commencer la journée. Voici Renan Luce avec La Lettre sur votre radio ici. Bon réveil avec nous.

0: C'est dès 5h. Avec Renan Luce, ce jeudi matin, une émission qu'on est ravis, bien entendu, de partager avec vous. Dès 5h du lundi au vendredi, c'est un petit peu votre dose d'émulsion de bonheur pour commencer la journée. Merci d'être avec nous.
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0: Un petit peu d'histoire pour commencer ce matin. Ce week-end, Lille va se transformer en immense vide-grenier pour sa célèbre braderie. Mais Valentine, à l'origine, eh bien, on était loin des antiquaires et des collectionneurs.
3: On était plutôt sur un vintage version 16e siècle où les domestiques vendaient les vieux vêtements et objets de leur patron.
0: Alors, comment sommes-nous passés de quelques vieux manteaux à la plus célèbre braderie de France? Réponse de Stéphane Bern juste avant 5h30 sur ICI. Avant ça, eh bien, j'espère que vous êtes bien réveillés pour faire votre lit au carré.
3: Oui, nous sommes au 19e régiment du génie de Besançon où les premiers volontaires du tout nouveau service militaire ont commencé leur formation.
0: Reportage à suivre dans 3 minutes. On tourne les pages à présent de vos magazines ce matin dans la revue d'ICI, 5h11. Le journal Aujourd'hui en France nous annonce le retour des gueules cassées dans les supermarchés. Après un été difficile, beaucoup de fruits et de légumes sont tachés, trop petits ou déformés. Et pourtant, ils restent bons à manger sans correspondre pour autant aux standards habituels de nos magasins.
3: L'arrivée de ces fruits et légumes moches en rayon est attendue à partir de la mi-septembre avec jusqu'à 30% de réduction sur leur prix.
0: Une bonne nouvelle pour notre porte-monnaie et aussi pour nos producteurs.
3: Une incroyable découverte également près de Lyon.
0: À Saint-Romain-en-Galles, des archéologues et des étudiants viennent de dégager un mausolée romain vieux de plus de 2000 ans.
3: Un tombeau monumental de 15 mètres de diamètre et dans un état de conservation exceptionnel.
0: Les chercheurs, ils ont trouvé à l'intérieur des cendres humaines, des restes de fil d'or et pensent donc qu'une personne riche et puissante y repose, c'est à lire dans Le Parisien et Aujourd'hui en France.
3: Et puis une interview exceptionnelle réalisée depuis l'espace.
0: Celle de Sophie Adenau, première astronaute française à être sortie dans le vide spatial. Elle raconte depuis la Station Spatiale Internationale ce qu'elle a ressenti.
3: C'est à lire sur ici.fr et franchement c'était pas rassurant puisqu'elle compare la sensation à l'ouverture d'une portière de voiture en marche pour finalement se retrouver avec les pieds au bord d'une falaise.
0: Ça fait peur effectivement.
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0: Soyez les bienvenus. 5h13, on vous présente les premiers volontaires du tout nouveau service militaire.
3: Ils ont entre 18 et 25 ans et se sont engagés pour 10 mois au sein de l'armée. Le dispositif remplace le service national universel et propose cette année 3000 places au sein des bases militaires françaises, comme au 19e régiment du génie à Besançon, Alexandre Rubin, où 26 jeunes ont commencé leur formation cette semaine.
6: Ah bon ?
7: Une ambiance très solennelle dans la salle d'honneur du 19e régiment du génie au moment de la signature des contrats.
8: Alors, bienvenue au 19e régiment du génie. Mon nom, c'est Guillaume Levasseur et je commande le régiment. Alors, c'est un moment qui est un peu symbolique quand même.
9: C'est fort, c'est vraiment fort. Le plus fort, ça a été le contrat et surtout le discours.
7: Léo, 21 ans, il repose son stylo après avoir signé son contrat d'engagement. Les débuts d'une nouvelle vie de militaire avec tout son lot d'adaptations.
10: Réveillé à quelle heure ce matin ?
11: 5h30.
10: Trop tôt.
11: C'était trop tôt. Mais après, on est tous arrivés, c'était impressionnant.
7: Il est originaire de la Côte d'Azur et a déjà sympathisé avec William, lui aussi 21 ans. Il vient du Val-de-Marne.
11: On découvre un nouveau monde, par exemple. On voit un peu les alentours, on voit des engins qu'on n'a jamais vu auparavant, sauf dans les films ou les séries.
7: Avec déjà des premiers réflexes militaires, le téléphone portable est resté rangé dans les casiers.
11: On nous a clairement fait comprendre que le téléphone, il n'y a pas intérêt qu'on l'ait sur nous. Si on l'a sur nous, il part dans l'eau. On a droit, par exemple, que pendant les temps de pause, c'est surtout le soir, pour appeler nos familles, regarder nos téléphones, en général.
7: Les premières valeurs commencent aussi à être inculquées.
11: L'entraide et la camaraderie qui commencent un peu à se former. C'est par exemple faire en sorte d'aider son camarade quand il a un problème. Nous, pour le moment, le début de la camaraderie, ça a été de faire nos lits, faire le lit en carré, au carré et en bataille. C'est un nouveau départ, je pense, pour un peu tout le monde et ça devrait bien se passer.
7: Un nouveau départ pour ce qui est de Léo, il cherchait à rebondir après l'arrêt de ses études supérieures.
11: J'ai essayé des concours de gendarmerie qui n'ont pas réussi et à un salon de l'armée, j'ai pu voir
9: voir le salon du 19e régiment. Ça m'a intéressé, je me suis renseigné et j'ai voulu découvrir en premier avec le service national pour plus tard, si ça me plaît, pouvoir ensuite me diriger vers une carrière militaire.
7: Et après une visite médicale et un entretien ressources humaines, place aujourd'hui à la remise des fameux treillis militaires et de l'incontournable passage chez le coiffeur pour raser les cheveux qui serait trop long.
3: De quoi susciter peut-être de nouvelles vocations au sein de l'armée.
0: Merci Valentine. 5h16 dans les coulisses TV.

0: pour un joli réveil. Le Let's Groove d'Earth, Wind & Fire. Il est pour vous ce jeudi matin, profitez-en. Bonjour tout le monde, soyez les bienvenus. Vous êtes là au bon moment puisqu'il faut nous appeler tout de suite au 0810 055 056. Avec Valentine, on veut parler à deux d'entre vous. Nous voulons une personne qui se lève très tôt, peut-être que vous nous écoutez là de bonne heure sur la route pour aller au boulot, et à l'inverse, une personne, elle, qui se couche très tard et qui potentiellement, eh bien, nous écoute tout de suite sur la route, elle, pour rentrer à la maison. Et l'un d'entre vous repartira avec sa radio ici, Valentine.
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0: Alors ne tardez pas, c'est Saveria qui attend vos appels ce matin au 0810 055 056. Bonne chance à vous.
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0: Et à 5h21, à présent, on retrouve Patrice Gascoigne qui nous rejoint avec ses coulisses TV. Et aujourd'hui, Patrice, vous nous proposez une série de TF1 où il va falloir deviner qui est le coupable. Ce soir, place au mystère de la Chambre jaune.
3: Vous avez peut-être déjà lu ce classique de la littérature policière signé Gaston Leroux, mais avec sa série, TF1 va vraiment vous surprendre.
4: Celle qui s'est fait agresser, c'est ma grande sœur. Personne n'y comprend rien. Il n'y avait pas d'autre issue dans cette chambre.
3: Le romancier Gaston Leroux, c'est un peu notre Agatha Christie à nous, et TF1

0: Chopin eut raison de réinventer son classique, le mystère de la chambre jaune, mais en le modernisant. Je vous plante rapidement le décor. Le journaliste Joseph Rouletabille est maintenant une jeune femme, Joséphine, appelée le plus souvent Jo. Jo qui apprend qu'une tentative de meurtre a eu lieu dans son village natal, village proche des gorges du Verdon. La victime est une amie d'enfance. Les circonstances de l'agression sont intrigantes puisque lorsque les villageois, alertés par les cris de la victime, réussissent à ouvrir la porte blindée de sa chambre, celle-ci s'y trouvait seule. Or, il n'y a aucune autre issue possible à cette chambre jaune. Cette Jo est incarnée par la comédienne qui monte Claire Romain. Vous l'avez peut-être découverte dans le feuilleton de TF1 Ici tout commence, mais plus sûrement dans Montmartre ou dans 4 Size, puisqu'elle est l'une des trois sœurs, l'une des trois héroïnes. Claire Romain, qu'est-ce qui vous a plu dans ce projet de série Le mystère de la chambre jaune?
1: C'était un projet qui était hyper intéressant. Moi, c'était un genre que j'avais jamais eu l'occasion de faire. Je connaissais le bouquin, mais j'avais pas lu le livre. Donc, j'ai pas pu m'identifier au personnage de Joseph Rouletabille. Mais en tout cas, ce que j'ai adoré dans cette version contemporaine et moderne, c'est vraiment tout l'aspect, en fait, du personnage qui était justement, il était très, enfin, c'est un personnage, Joséphine, elle est très dynamique, elle a une forme d'intuition, elle est perspicace, c'est quelqu'un de courageux. Et le fait aussi de représenter une héroïne moderne, c'était aussi hyper intéressant.
0: Claire Romain qui vient donc incarner la nouvelle héroïne de ce classique du polar, la série Le mystère de la chambre jaune est réussie, spectaculaire. Le retournement final est tellement puissant et légendaire que je n'en dis pas plus. À vous de tenter de percer le mystère de la chambre jaune dès ce soir sur TF1. Quant à moi, et c'est pas un mystère, je reviens demain pour de nouvelles coulisses télé.
2: Merci Patrice, et puis à demain, 5h20. Est-ce que vous êtes déjà allés, les amis, à la braderie de Lille? Si c'est pas encore le cas, figurez-vous que c'est ce week-end, ça commence ce samedi et ce dimanche, et si en plus vous voulez frimer un petit peu, restez avec nous, puisque ce matin, Stéphane Bern va vous raconter son histoire. C'est juste après Florent Pagny et la musique d'ici qui vous réveille ce jeudi. Très bon début de journée avec nous. Voici pour vous le braquage des sentiments à l'écoute de votre

0: Issu de son dernier album Grandeur Nature, c'était Florent Pagny sur ICI à 5h27, jeudi 3 septembre. Bon réveil avec nous. Un petit peu d'histoire tout de suite avant l'actu à 5h30 aux côtés de Stéphane Bern. Et ce matin, on voyage au temps où la plus grande brocante d'Europe n'était qu'une affaire de vieux manteaux et de draps usés.
1: Au départ, la braderie de Lille, ce n'est pas des meubles vintage ni des collectionneurs de vinyle. Non, non, ce sont des domestiques qui vendent les vieux habits de leur patron en pleine rue. Vintage, version 16e siècle. Lille, Moyen-Âge. La ville flamande est un immense carrefour commercial. Dès 1127, une grande foire attire des marchands venus de toute l'Europe. On y vend du drap, des épices, du cuir, des tissus venus des Flandres. Bref, Lille fait déjà du commerce international avant même que le mot et les frais de port existent. Et surtout, avant le fameux « Votre colis arrivera entre mardi et septembre », si tout va bien.
2: Demandez à Chronopost, ça ira plus vite.
1: Puis arrive une étrange autorisation. Au XVIe siècle, les domestiques lillois obtiennent le droit de vendre les objets usagés de leur maître entre le coucher et le lever du soleil. Vieux manteaux, draps râpés, vaisselle ébréchée, tout ressort des maisons. Une sorte d'affaire conclue, mais à la bougie. Un marché aux puces avec des vraies puces en prime.
3: Oh, comment je pense qu'il l'a trouvé au marché aux puces. C'est là qu'il a débuté, il poussait une charrette.
1: La ville entière devient un marché nocturne. Ça négocie, ça fouille, ça s'engueule un peu aussi. Et surtout, ça sent le gras et la fumée. Car dès 1446, deux marchands ont l'idée de vendre des harengs et des poulets rôtis sur la foire pour nourrir la foule. En flamand, « braden » signifie justement « rôtir ». C'est de là que vient le mot « braderie ».
4: Elle nous fait sa mijaurée tous les ans à la braderie du curé.
1: Au XIXe siècle, le train fait exploser l'événement. Des vendeurs ambulants débarquent de partout. Et bientôt, les moules frites. Au fond, la braderie raconte peut-être toujours la même chose depuis le Moyen-Âge. Le plaisir très humain de fouiller dans le passé en espérant tomber sur un trésor.
0: Merci beaucoup Stéphane. Et pour trouver un trésor, comme vous le dites, n'oubliez pas la braderie de Lille, elle commence ce samedi. Bon jeudi à l'écoute d'ici. Il est 5h30, voici l'actualité en France et dans le monde en 90 secondes. C'est avec vous Valentine Letès.
5: Des températures inédites pour un mois de septembre s'annoncent. Météo France prévoit jusqu'à 38 degrés cet après-midi dans le Languedoc. Attention, 6 départements proches de la Méditerranée sont concernés par un risque élevé d'incendie. Cette masse d'air chaud remontera dans les régions du Nord ce week-end. Et nos cours d'eau restent à sec. Selon l'Office français de la biodiversité, les petits cours d'eau de toute la France sont dans un état de dégradation exceptionnel, avec des chiffres largement supérieurs au record de la sécheresse de 2022. Derrière les barreaux, un professeur de sport du Pas-de-Calais, mis en examen pour viol et agression sexuelle sur 7 mineurs. Et la police poursuit son enquête à la recherche d'autres victimes potentielles, puisqu'il a également exercé dans des associations sportives. Encore une grève à bord des avions. Des suppressions de vols sont possibles à partir de demain et tout ce week-end chez Volotea, compagnie espagnole à bas coût. Les hôtesses et stewards se mobilisent pour obtenir de meilleures conditions de travail et de meilleurs salaires. Un nouveau record pour Sophie Adnot. À partir d'aujourd'hui, la Française devient l'astronaute européenne avec la plus longue mission à bord de la Station Spatiale Internationale au compteur. Plus de 200 jours et ce n'est pas fini. Trois clubs français joueront la Ligue des Champions féminines de football. Les joueuses du Paris Saint-Germain se sont qualifiées hier grâce à leur victoire contre l'Eintracht Francfort. La compétition commence dans moins de 3 semaines, le 22 septembre, pour l'OL Lyon et le Paris FC également.
0: L'info du jour, c'est l'encadrement des loyers de moins en moins respectés.
5: Dans 69 villes et communautés de communes de France où le dispositif est en vigueur, 37% des loyers dépassent le plafond autorisé selon l'enquête de la Fondation pour le logement. C'est 5 points de plus par rapport à l'an dernier. Et encore pire à Paris, Thomas Vinclair, où des locataires sont même expulsés lorsqu'ils demandent à leurs propriétaires de respecter la loi.
6: Gaspard pensait avoir décroché le Graal. 20 visites d'appartement et enfin une réponse positive.
7: Tout s'est fait en 48 heures.
6: Mais 10 mois plus tard, il tombe de haut après avoir rempli en ligne un questionnaire de la ville de Paris.
7: Je suis en meublé dans le 20e. J'ai deux pièces.
6: Son loyer est de 1 300 € par mois pour 32 mètres carrés. Résultat,
7: j'ai 221 € de dépassement.
6: Soit en 10 mois, déjà plus de 2 000 €.
7: Qui est du coup dans la poche de mon propriétaire. Dans sa tête, l'accord c'était on est d'accord pour pas respecter la loi et tu dis rien parce qu'en fait t'es dans une situation où tu peux pas te plaindre.
6: Son propriétaire invoque alors un complément de loyer pourtant écrit nulle part sur le bail.
7: Il m'a juste dit c'est un appartement qui a une belle vue quoi. Et j'ai une vue sur une micro-place de Paris. Le bar qui est en bas, il est ouvert jusqu'à 2h du matin tous les soirs. C'est quand même un petit peu osé, je trouve. Enfin, en fait, d'argumenter que c'est un bien exceptionnel. C'est un appartement dans Paris quoi. Et il m'a dit ok, en fait, c'est très simple. Soit on reste au loyer de 1 300 € par mois, soit j'envoie les huissiers pour te signifier ton préavis de départ. 3 jours après, j'avais les huissiers à la porte.
6: Sous la menace d'une expulsion, Gaspard n'a plus qu'un mois pour trouver un nouveau logement.
7: Le plan le plus probable, c'est que j'aille sur le canapé d'un pote, j'ai 27 ans, je travaille, je suis diplômé, enfin voilà, c'est la réalité aujourd'hui à Paris.
6: Cet ingénieur a déposé un signalement à la mairie de Paris, il espère désormais pouvoir récupérer ses plus de 2 000 € de dépassement au plus vite.
5: Presque un appartement sur deux ne respecte pas l'encadrement des loyers à Paris. Et quand il s'agit des logements étudiants, les propriétaires en profitent largement selon Que Choisir Ensemble. Que ce soit à Grenoble, Lyon, Montpellier, Lille, Bordeaux ou Paris, 95% des annonces affichent un loyer largement supérieur au plafond autorisé, affirme l'Association de défense des consommateurs.
0: Merci Valentine. La météo tout de suite de ce jeudi 3 septembre, avec un ciel en deux parties ce matin. Un ciel plus couvert avec beaucoup de nuages de la Bretagne aux Hauts-de-France. Quelques nuages également ce matin au-dessus des Pays de la Loire et de la région Centre-Val de Loire. Ailleurs, c'est du soleil. Pour les températures, on gagne quelques degrés ce jeudi au petit matin. À 5h33, 17 degrés de moyenne, c'est 2 degrés de plus que ce que nous avons connu précédemment dans la semaine. Et puis elles vont monter ces températures doucement au cours de la matinée. À Rouen, 17 degrés. Grenoble et Dijon, 18 ce matin. Valence, 21 degrés. Et puis Avignon et Nice, 24 degrés. Cet après-midi, dans le ciel, pas de changement ni de perturbations annoncées. En revanche, les températures, elles, qui grimpent ce jeudi pour la maximale dans le nord, 28 degrés à Auxerre, et puis il fera plus chaud dans le sud, 32 degrés à Marseille, et jusqu'à 35 degrés attendus à Perpignan cet après-midi.
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0: Et ici, dès 5h, on vous donne la parole avec un tout nouveau rendez-vous depuis ce début de la semaine. On cherche un auditeur qui... Et ce jeudi, Valentine, j'avais envie de parler à un auditeur qui peut-être, comme vous, tient d'ailleurs, a pris de bonnes résolutions pour cette rentrée.
5: Oui, j'en ai prise.
0: J'avais décidé
5: de me remettre à la course à pied.
0: Et pourquoi vous ne l'avez pas fait? Pas encore?
5: Et bien, j'ai toujours pas été acheter les baskets.
0: Ah, mais ça va, vous avez une semaine. Vous, tiens, qui nous écoutez, quelle est votre résolution de cette rentrée? Appelez-nous 0810 055 056. Venez nous le raconter, c'est Saveria qui vous attend au bout du fil. Tout de suite pour vous, Madonna.

0: de Madonna sur votre radio ici dès 5h avec toute l'équipe. On est ravis de vous retrouver. Il est 5h38 dans 5 minutes. Tiens Valentine, on vous met en garde contre une plateforme de streaming.
1: Vendue comme un équivalent de Netflix ou d'Amazon Prime, en fait elle n'existe pas.
0: C'est pas vrai, c'est avec Aude Razo et c'est pour vous à 5h45 sur ICI.
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0: Et ici, plus que jamais, vous avez la parole. Et on a instauré ce nouveau rendez-vous depuis le début de la semaine. C'est un duel initialement de couche-tard contre lève-tôt. Avec, à la clé Valentine...
1: Le poste de radio parfait. Il vous suivra partout puisqu'il se recharge à l'énergie solaire. Il a le Bluetooth, il fait lampe torche. La seule fonction qu'il n'a pas encore, je vous le disais, c'est de faire le café.
0: Ah, mais c'est bien dommage parce que vous voyez, j'aurais bien vu un café.
1: Mais on y est presque.
0: Mais on va y réfléchir. Tiens, on va l'inventer celui-là. On a deux auditeurs qui sont avec nous ce matin et qui vont donc s'affronter. C'est un duel un petit peu spécial puisque nous avons deux lève-tôt, à commencer par William. William du Lot-et-Garonne qui est pâtissier. Oula, bonjour William.
1: Bonjour William.
4: Et bonjour.
1: C'était le bruit du four, peut-être.
4: Bah oui, je viens juste de sortir les chocolatines.
1: Ah, voilà.
4: Juste avant de prendre le téléphone.
1: Et voilà, c'était bien le bruit du four.
0: Vous êtes loin, eh William, oui. Sinon on serait venu vous voir. Ça va le boulot? Ça se passe bien?
4: Oui, ça va, oui, la rentrée, ça y est, c'est reparti, là, donc le boulot est reparti aussi, quoi.
0: Bon, bah tant mieux, bah, regardez, j'espère que, enfin, on va tout faire pour que vous fassiez une belle manche et peut-être qu'on va vous mettre un joli poste radio dans votre boulangerie. Mais nous avons aussi Marthe, Marthe qui est en Moselle. Bonjour Marthe.
1: Bonjour Marthe.
5: Bonjour.
0: Et Marthe, vous avez un boulot de dingue, vous travaillez dans l'aviation au sol?
5: Oui.
0: Ça consiste en quoi, concrètement?
5: En fait, je m'occupe des clients dans une compagnie d'aviation d'affaires.
0: Ah, d'accord, ok. Donc, vous accueillez... d'accord, très bien.
1: C'est vous qu'on va voir quand on veut valider notre billet ou le changer, par exemple?
5: Ben, c'est de l'aviation d'affaires, donc c'est des propriétaires de l'avion,
0: en fait. C'est
5: d'accord.
0: Les gens riches, l'aviation d'affaires. C'est les gens qui étaient thunes. Nous n'irons jamais. J'ai une question pour vous départager, William et Marthe, ce matin. Je vous explique. Je vais vous poser une question. Il va falloir me donner le chiffre, le premier chiffre qui vous vient par la tête et ce, le plus rapidement possible. J'ai lu ça dans le magazine Espilon il y a quelques jours. Cet été, figurez-vous qu'un squelette de T-Rex est devenu le dinosaure le plus cher jamais vendu aux enchères. À votre avis, combien l'acheteur a-t-il déboursé, et ce, en millions d'euros? William, je vous écoute pour un chiffre.
4: 3 millions.
0: 3 millions d'euros pour William. Marthe?
5: 30 millions.
0: 30 millions d'euros. Et je demande bien sûr à l'avare de cette émission, c'est elle qui a les bonnes réponses, c'est Valentine.
1: Environ 44 millions d'euros. C'est donc Marthe qui est le plus proche.
0: Marthe, c'est vous qui gagnez votre poste radio ce matin, bravo.
5: Ah génial, je suis trop contente.
0: Bah, je suis bien contente pour vous Marthe. Et un mot aussi, tiens, sur votre passion. Vous avez une passion super, j'ai envie de dire. C'est votre cheval, il s'appelle Ulysse, rigolo comme prénom.
5: Ouais, ben, je l'ai pas choisi, mais ça, c'est quand je l'ai vu, il avait déjà 13 ans, donc il avait déjà son nom. Et ouais, voilà, c'est ma grande passion.
1: C'est quoi comme cheval?
5: C'est un sel français.
0: Ah, oh, c'est bien. Eh bien, écoutez, Marthe, félicitations. On vous envoie votre poste radio directement à la maison. Et puis, William, pardonnez-moi, belle journée. Et travaillez bien, c'était un plaisir de jouer avec vous ce matin, William.
4: Ouais, ouais, moi, j'aurais pas mis 40 millions dans un putain de 3 morceaux.
0: Oh, c'est vrai, ça comprends. Fait un petit peu cher. Je vous l'accorde.
1: On préfère mettre des euros dans des chocolatines.
0: De vous à moi, William, nous non plus. Hein, rassurez-vous, on les a pas de toute façon.
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0: 5h42, chaque matin sur ICI, on s'intéresse aux bonnes idées testées près de chez vous et qui pourraient inspirer toute la France. Et cet été, nous l'a encore rappelé, quand les températures grimpent, difficile de garder les EHPAD au frais. Mais en Auvergne, Valentine, on a trouvé une solution plutôt originale.
1: Une initiative étonnante même, qui a été mise en place pour rafraîchir les établissements et elle risque de donner des idées ailleurs.
0: Alors, est-ce que ça marche? Réponse avec Robin Bernot, c'est juste avant les infos de 6h. Et à 5h43, c'est le premier coup de folie de cette journée. On est jeudi, on est ravis de vous réveiller ce matin avec Valentine et profiter de la musique d'ici, bien entendu, accompagnée par vos chansons préférées. Voici Thierry Pastor.

0: Ça fait beaucoup de folie tout ça. Bon jeudi à l'écoute d'ici dès 5h. 5h46 sur votre radio. Bon réveil avec nous.
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0: C'est pas vrai, c'est votre rendez-vous anti-arnaque avec Aude Razo et on s'intéresse ce matin à une plateforme vidéo qui n'existe pas.
3: Oui, son nom va peut-être vous dire quelque chose puisqu'il pollue sérieusement nos boîtes mail depuis quelques semaines. J'ai nommé Cellcast Vidéo. À la suite de votre période d'essai d'un an, nous sommes ravis de vous confirmer votre inscription, confirmation d'abonnement, c'est ce qui est écrit. Sauf que vous êtes abonné à rien du tout. Et pour cause, Cellcast Vidéo, ça n'existe pas. Enfin si, c'est le nom d'une entreprise australienne, une vraie, mais elle n'a rien à voir avec une plateforme de streaming. Ce mail est un piège, et c'est un piège, attention, très bien ficelé.
0: Mais alors tiens, pourquoi très bien ficelé, Aude ? Qu'est-ce qu'on lit dans ce mail ?
3: Alors, tenez-vous bien, parce que le message affiche votre nom, votre adresse postale et même votre IBAN. Oui, oui, votre IBAN, le vrai, le bon. Et donc, ce mail, à première vue, il est tout à fait crédible. Vous vous dites, mince, c'est vraiment moi, j'ai vraiment souscrit à cet abonnement streaming. Comment faire pour annuler tout ça ? Vous cliquez, le piège se referme, l'escroc va vous demander votre numéro de carte bleue, parce que, soi-disant, il aurait besoin de votre numéro de carte bleue pour annuler l'abonnement. En fait, c'est exactement la même arnaque que les faux mails d'abonnement Netflix, Disney+, et surtout, les faux mails Prime Video, ils tournent énormément cette rentrée, faites attention. Grand merci d'ailleurs aux auditeurs qui m'alertent là-dessus, ça m'est toujours très utile. Petite astuce que je vous donne, quand un mail ou un texto d'ailleurs vous étonne ou vous inquiète, copier-coller dans Google le texte du message. Vous allez vite tomber sur des gens qui ont reçu le même que vous et vous allez vite savoir si c'est une arnaque.
0: Merci beaucoup, Aude, pour cette information. Votre rendez-vous, c'est pas vrai, revient demain à 5h45. La musique d'ici, avant de vous retrouver ce matin, c'est aux côtés de Pascal Obispo qui a invité Francis Cabrel sur son nouvel album. Voici Il faudrait que pleuve l'amour sur votre radio ici. Bon jeudi.

0: est belle cette chanson.
1: Bon jeudi, bon réveil avec nous Pascal Obispo et Francis Cabrel. Il faudrait que pleuve l'amour.
2: Il faudrait qu'il pleuve tout court.
1: Oui, c'est vrai, il faudrait qu'il pleuve tout court. Et tiens, si on peut même en plus faire de la pluie et de l'amour, alors là, on est vraiment sur un début de journée parfait. 5h52, chaque matin, une initiative qui marche quelque part en France et qui pourrait bien donner des idées ailleurs. Dans les EHPAD, la question du rafraîchissement devient aujourd'hui, et plus que jamais, un véritable sujet de société. Alors, face aux besoins en climatiseur, des initiatives parfois étonnantes ont vu le jour, comme par exemple en Auvergne, Robin Bernot.
3: Dans l'Allier, à Montluçon plus précisément, une entreprise a lancé une cagnotte en ligne pour financer des climatiseurs dans les EHPAD.
4: Je pense que c'est très bien parce que plus on vieillit, plus on souffre de la chaleur.
3: Il s'agit de l'entreprise Mendes qui connaît plutôt bien le sujet puisqu'ils sont chauffagistes et installateurs de clim à Montluçon. Cette idée d'ouvrir une cagnotte en ligne, ils l'ont eue après plusieurs appels reçus cet été, comme l'explique Alexandra Lopito, assistante commerciale chez Mendes, jointe par Noémie Guillotin.
5: On s'est rendu compte que ce soit dans le privé ou dans le public, non, les EHPAD ne sont pas encore climatisés correctement. Les résidents sont dans des chambres qui sont à plus de 30 degrés. Et on s'est dit qu'en lançant une cagnotte solidaire, ben peut-être que si tout le monde mettait 2, 3, 4, 5 euros, et ben ça nous permettrait de pouvoir mettre, même si c'est que dans une pièce, hein, une climatisation supplémentaire dans les EHPAD. Et les établissements n'auront rien à débourser. C'est vraiment un cadeau qui va être fait aux établissements.
3: Depuis son lancement cet été, la cagnotte a dépassé les 3000 euros. Alors ici en Auvergne, ça semble marcher. Mais vous, qu'en pensez-vous? Alors, on va entendre pas mal d'avis assez différents. On va commencer avec Fleur, qui elle est assez séduite par la démarche.
6: Et moi, je trouve que c'est vraiment une super idée, parce qu'on pense pas trop aux personnes âgées. Elles ont beaucoup souffert cet été. Et donc voilà, je trouve ça super qu'on fasse des choses pour les personnes âgées.
3: Quelques mètres plus loin, après avoir discuté avec Fleur, je prends le temps d'en parler avec Francine.
4: Moi, je trouve que c'est très bien. Celui qui peut mettre dans la cagnotte et aider les autres, c'est super.
3: Est-ce que ça vous embête pas un peu que ce soit une entreprise qui soit obligée de créer une cagnotte pour qu'on prenne soin de nos aînés?
4: Oui et non. Après, c'est difficile pour tout le monde, la vie. Donc, tout le monde n'est pas apte à penser aux autres. Donc, autant que quelqu'un lance l'idée, oui.
3: Des citoyens qui se cotisent et remplissent une cagnotte pour permettre à nos anciens de pouvoir rester au frais. Pour certains, ça passe, vous venez de l'entendre. Mais alors, pour Sylvain, pas du tout.
7: Je trouve ça scandaleux qu'on soit obligé d'arriver à une cagnotte pour financer des climatiseurs, alors que les EHPAD, on va en prendre soin et ce sera à l'État de le faire.
3: L'État a, pour sa part, annoncé fin juin 2026 que le fonds de 100 millions d'euros dédié à l'amélioration de la qualité dans les EHPAD serait mobilisé en priorité pour financer des équipements de rafraîchissement afin de mieux protéger les résidents lors des fortes chaleurs.
1: Robin Bernot avec Noémie Guillotin, une nouvelle initiative demain, juste avant vos infos à 6h. Julien Clerc qui débarque sur ICI avec Elle voulait qu'on l'appelle Venise. Bon début de journée avec nous.

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1: Julien Clerc à l'écoute d'ici, elle voulait qu'on l'appelle Venise. Je recherche quelqu'un qui, un auditeur, qui, c'est le nom d'une de nouvelles séquences sur votre radio ici. En cette semaine de rentrée, justement, nous voulions parler avec Valentine à un auditeur qui avait pris de bonnes résolutions pour cette rentrée. Et Valentine, notre auditrice, eh bien c'est Joël qui est avec nous.
2: Bonjour Joël.
1: Bonjour Joël.
3: Bonjour tout le monde, j'espère que vous allez bien.
2: Ouais. Très bien, et vous Joël?
3: Très bien.
1: Joël, quelle est
3: la bonne résolution?
1: Ah, plein de bonnes résolutions, donc déjà il y en a plusieurs. Quelle est la première?
3: Alors la première, c'est d'arrêter de fumer.
1: Ah oui.
3: Parce que j'ai un fils jeune et je veux pouvoir vivre le plus longtemps possible.
2: Ça c'est une très bonne résolution, c'est pas facile. Après, vous avez déjà essayé d'arrêter de fumer Joël?
3: Oui, j'ai déjà essayé d'arrêter, ça n'a pas duré très longtemps. Et là, je suis bien décidée.
2: Motivée.
1: Bon, tant mieux.
3: Motivée, voilà. Et puis bon, c'est vrai qu'on a été tous les deux seuls. Il a grandi auprès de moi tout seul, parce que le père ne s'en est pas occupé. Et donc, ça n'a pas été évident. On a eu recours au resto du cœur. Enfin, ça a été très difficile.
1: On vous envoie plein de courage, ma chère Joël. Donc, première résolution, déjà, la cigarette, c'est acté, on arrête pour cette rentrée. Il y en a une deuxième?
3: Oui, c'est l'alcool bourgeois. C'est-à-dire boire de temps en temps, mais un peu trop, quoi.
1: Eh ben ça, hop, on arrête aussi.
3: Là, j'ai déjà bien diminué.
1: On va retrouver une Joël toute pimpante pour cette saison 2026-2027.
3: Voilà, pour mon fils.
1: Eh ben Joël, félicitations en tout cas pour ces initiatives. On vous embrasse très fort et on vous envoie plein de force avec Valentine. Bisous ma chère Joël. Il est 5h59. Nous, on va poursuivre nos bonnes résolutions. Et puis, Valentine, on va vous retrouver dans quelques instants.
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1: À 6h, vous avez rendez-vous, comme d'habitude, avec vos infos locales et ça se passe dans votre région. Et tout de suite, ils sont déjà là, présents ce jeudi matin, avec le sourire et pour vous accompagner. Voici toute l'équipe d'ici matin, en vous souhaitant à tous une belle journée sur ICI, bien sûr.
4: Pas qu'on soit encore au lit, hein. Ce temps-là serait quand même compliqué. Merci l'équipe du 5-6, ravi de vous retrouver en pleine forme, cette belle équipe Orso à la réalisation. Gorka Blanco pour les infos dans un instant. Bonjour Gorka.
5: Bonjour Eric, bonjour à tous.
4: La nuit a été bonne, ouais.
5: Oui, ça a été.
4: Il faut le dire vite, nous, à chaque fois. Et puis, une petite pensée à toutes celles et ceux qui bossent, des boulangers aux infirmières, beaucoup en mode nocturne aussi. C'est ici matin, c'est parti pour 3 heures.
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4: 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Bonjour tout le monde, il est 6 heures.
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7: Bonjour à tous, le célèbre phare de la Coubre à la Tremblade en Charente-Maritime va bel et bien devenir dans les prochaines années une victime particulièrement symbolique du changement climatique. Face au retrait inexorable de la dune, au travail de sape de l'érosion marine accentuée à chaque passage de tempête, le bâtiment propriété de l'État va finalement être démantelé. La solution idéale sur le papier aurait été celle d'un déplacement, projet abandonné face à la somme astronomique que coûterait une telle opération. Ce sera donc un démantèlement dont il reste à préciser le calendrier et aussi le financement. Un plan stratégique dont les élus locaux ont débattu hier lors du conseil municipal de la Tremblade. Le maire Jean-Pascal Desplaces s'est donc résigné à voir à moyen terme disparaître le phare. Il aimerait à présent récupérer les différents éléments pour créer un nouveau lieu ouvert au public. Rien n'est encore tranché, mais pourquoi pas un musée ou un mémorial. On va dans un instant retrouver le maire de la Tremblade, Jean-Pascal Desplaces.
4: C'est fait, oui, non.
8: Il est à anticiper que ce serait beaucoup trop onéreux et qu'il n'y avait pas d'alternative. On voit bien que la progression inexorable de 2 mètres par an et on est en 144 mètres le trait de côte et le seuil d'alerte est à 120 mètres. Et il faut savoir que s'il y avait la moindre tempête, on peut avoir une perdition jusqu'à 25 mètres par tempête. Hein. Donc il faut être vigilant et puis prévoir les choses. On a tout simplement mis en place des commissions et puis on travaille en réflexion avec les corps de l'État et en essayant d'avoir une réflexion réflexion sur un musée sur la Tremblade ou un autre lieu avec des pièces emblématiques du phare. C'est totalement emblématique de la commune, donc on est parfaitement conscient de ce que ça représente et puis de l'amertume de tous nos citoyens, mais Trembladais et Ronçois, donc ça fait partie de leur patrimoine et c'est très difficile.
7: Jean-Pascal Desplace, le maire de la Tremblade, avec Éric Le Billon pour Ici La Rochelle. Vous retrouvez toutes les infos sur cette future fin de vie du phare de la Coubre, à la fois sur notre site internet ici.fr et les applis Ici et Radio France.
4: C'était il y a à peine un peu plus d'un mois le méga feu sur le bassin d'Arcachon chez nos voisins de Gironde.
7: Oui, incendie XXL parti de Somos et qui aura entraîné l'évacuation de plusieurs centaines de milliers de personnes. C'était du jamais vu depuis la Seconde Guerre mondiale dans notre pays. Les flammes arrivaient jusqu'aux portes de l'agglomération bordelaise et qui auront détruit plus de 42 000 hectares de forêt. Parmi les communes les plus durement touchées, le Porge et ses dizaines et dizaines de maisons carrément réduites en cendres. C'est là que se trouvait aussi une partie des ruches d'Antoine, cet apiculteur qui a dû tout déplacer en urgence direction Montendre en Charente-Maritime sur des parcelles où il produisait déjà du miel. Une solution temporaire pour ce professionnel qui espère retourner ensuite vers le bassin d'Arcachon. Il espère aussi, et ça vraiment de tout son cœur, que désormais tous vont tirer les conséquences de ce qui s'est passé, de ce méga feu, pour penser et faire vivre la forêt de pins différemment, pour s'adapter en fait au dérèglement climatique.
0: Cette fois-ci, il va falloir faire attention vraiment à ce qu'on plante, parce qu'il est temps de faire une forêt résiliente, qui soit consommatrice de carbone, qui soit amélioratrice des sols et du climat, et qui bientôt nous permette aussi de produire de la nourriture. Parce que quand on a l'eau à 1,20 m sous le sol, bien évidemment le sable c'est très pauvre, bien évidemment les sols sont très acides, mais on peut faire tout autre chose que du pain. Il est temps de faire à manger dans nos forêts, il est temps de faire de la biodiversité, il est temps de faire baisser la température, il est temps de faire autre chose. Donc il faut tout simplement qu'on prenne des essences qui ont 500, 600 km plus au sud et qu'on commence à les remonter chez nous, quoi. Exemple, si on faisait de la figue de Bordeaux à Bordeaux, bah bientôt il va falloir se pencher la question de faire de la figue de Marseille. L'abricot du Roussillon, là-bas, ils ont commencé à avoir du mal. Il me semble que dans le sud-ouest, on a encore énormément d'atouts pour pouvoir développer de l'agroforesterie, une agronomie et toute une culture qui, pour l'instant, nous fait un peu défaut.
7: Des propos recueillis par Margot Munoz. Antoine, l'apiculteur qu'on vient d'entendre, a ses 30 ruches à Montendre. Donc pour le moment, il espère réinstaller vite la moitié d'entre elles au Porge, dans des parcelles qu'il a repérées et situées au bord d'un canal. C'est lié là aussi directement à cet été de canicule et de fortes sécheresses que l'on a subies et qui ont mis à mal les cours d'eau de la région. La Fédération de pêche de la Charente-Maritime et l'association La Carponisienne vont mener une opération de sauvetage de poissons ce matin sur le canal du Curé à Noyer de Nice. Durant le week-end, les membres de l'association ont repéré une quantité importante de poissons en difficulté par manque d'eau, des gros brochets, des grosses carpes principalement qu'il va falloir déplacer et d'abord les attraper ce matin au filet. Les captures des poissons avant migration commencent à partir de 8h30 tout à l'heure.
4: Un immense soulagement pour les proches du jeune Charentais disparu au Portugal.
7: On vous en parlait sur l'antenne d'ici La Rochelle cette semaine. Marvin George, 23 ans finalement, est sain et sauf. Retrouvé hier à l'hôpital de Lisbonne où en fait il était soigné, confirmation donnée par le parquet d'Angoulême. Ce jeune homme, originaire de la ville-préfecture de la Charente, installé depuis plus d'un an au Portugal, n'avait plus donné de signe de vie et de nouvelles à sa famille depuis 10 jours. Une enquête a été ouverte et sa mère, Céline, avait pris carrément l'avion mardi pour tenter de le retrouver sur place. La piste d'acte criminel est donc complètement écartée par le parquet. Sa disparition était liée à sa situation de santé. Ce tout nouveau cursus universitaire proposé désormais pour la rentrée, à la fois à La Rochelle, à Angoulême, mais également à Poitiers et à Niort. La nouvelle licence professorat des écoles. Il s'agit de 3 ans d'études après le bac et qui permettent de préparer le nouveau concours de recrutement de professeurs des écoles pour l'éducation nationale. Le concours qui vient d'être réformé, il ne faut désormais plus forcément avoir un bac plus 5, un master, mais une licence suffit, un bac plus 3. L'Institut National Supérieur du professorat et d'éducation de l'Académie de Poitiers, l'INSPE, et qui dépend de l'université, propose donc sa formation sur ces 4 sites. Chacune accueillera 35 élèves. Formation plus directe, tournée vers la réalité du métier d'enseignant, et elle va devenir très vite professionnalisante. Alexis Arad.
5: Dès le 21 septembre, les tout nouveaux étudiants seront déjà envoyés en observation dans le premier degré, de quoi les mettre très vite dans le bain. Denis Alamargo, directeur de l'INSPE de l'Académie de Poitiers.
9: Ce sont des jeunes qui sont motivés, ils souhaitent être professeurs des écoles, mais il est important qu'ils découvrent très tôt la réalité du métier, quitte à ce qu'ils décident de changer de filière, ce qui est tout à fait évidemment acceptable et accompagné à l'université.
5: Le cursus multiplie ensuite les stages, indispensables selon Virginie Laval, présidente de l'Université de Poitiers.
10: Est-ce que je confierai mon corps à un médecin qui a une tête bien faite et qui n'a jamais exercé un geste opératoire? Eh bien, c'est exactement la même chose. Est-ce qu'on confie une classe à un jeune qui connaît bien l'ensemble des mathématiques, l'ensemble du français et qui, pour autant, n'a jamais eu de réflexion sur le geste pédagogique?
5: Et ce parcours commence donc à peine le bac en poche avec de très jeunes étudiants, une responsabilité accrue pour l'INSPE de Denis Alamargo.
9: Initier ce très jeune public aux futurs droits et devoirs d'un fonctionnaire, d'un enseignant, d'un professeur, la connaissance éducative, l'attitude, la tenue vestimentaire, ils doivent être progressivement des modèles.
5: Des modèles qui auront leur première classe en charge en 2030.
7: Voilà pour ces explications et cette nouvelle formation proposée en cette rentrée universitaire de licence professorat des écoles. C'était Alexis Arad pour ici matin. La météo dans nos deux Charentes.
4: Avec quelques nuages, c'est vrai, encore, faut le dire, pour ce jeudi matin, mon cher Gorka, mais il y a de belles éclaircies qui se partagent le ciel assez rapidement, et notamment dès ce matin et au fil des heures. Ces nuages que j'évoquais disparaissent, et c'est un ciel bien dégagé qui vous attend cet après-midi. On termine la journée avec un beau soleil après le boulot ou l'école aujourd'hui, et ça c'est plutôt sympathique. J'ai regardé la couleur du ciel, les couleurs du temps pour les jours à venir. Demain, vendredi, ça brille sans interruption au niveau du soleil dans le ciel des deux Charentes. On a 34 degrés annoncés pour demain vendredi, 33 pour la journée de samedi, avec toujours un soleil qui domine largement du matin jusqu'au soir, notamment sur nos îles et pas seulement, un petit peu partout, il va faire beau en Charente et en Charente-Maritime pendant ce week-end. Retour à cette journée de jeudi, c'est le 3 septembre aujourd'hui. On la démarre cette journée avec 17 degrés sur la Rochelle, un peu plus sur les îles, je pense notamment à Oléron, la 19 dès le matin, 14-15 degrés pour le reste de la région, Sainte, Angoulême, Saint-Jean-d'Angély, 14-15 degrés donc pour démarrer ce jour. Et puis cet après-midi, 23 sur le littoral, 25 quand on est plutôt vers Royan et Rochefort, 30 ensuite dans la région de Saint, 30 degrés aussi à relever cet après-midi dans le centre-ville d'Angoulême.
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4: Bon courage à celles et ceux qui vont partir travailler aujourd'hui. Courage aussi aux élèves. C'est un peu comme je le disais un petit peu plus tôt, la véritable rentrée.
7: Le jour d'après.
4: Ouais, le jour d'après. Parce qu'il y a le premier jour. Bon, mardi, on rencontre le professeur qui va nous accompagner toute l'année. Et puis voilà, on fait connaissance. Et puis là, c'est le boulot aujourd'hui. Voilà. Bah, bon courage en tout cas. Ça nous rappelle, nous, des souvenirs. Forcément, nous aussi, en quelque sorte, on fait notre rentrée radio. Mon cher Gorka, depuis déjà quelques semaines, on vous propose nos nouveaux rendez-vous. Et puis des rendez-vous culte aussi qui perdure. Je pense au Charentais du jour qui arrive dans un instant. On sera avec un rappeur chanteur. Je sais pas si vous connaissez Hippocampe Fou.
7: Non, pas du tout.
4: Et ben voilà, ben c'est l'occasion
7: Je connaissais Hong Kong Fou Fou, mais c'était autre chose.
4: Ah là, c'est pas pareil. C'est pas pareil. Chloé Bidet est avec nous en tout cas pour nous faire découvrir tous ces Charentais du jour que vous retrouvez aussi sur ici.fr.
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4: Là, en revanche, ça nous parle.
7: Mais on connaît Jimmy Somerville, bien sûr.
4: Quelle voix, quelle puissance. Vous allez écouter, découvrir, redécouvrir ce morceau du groupe, cette formation qui s'appelait les Communards, avec Jimmy Somerville. Don't leave me this way ce matin.

0: Julie Somerville et les Communes Arts. Don't leave me this way pour vous sortir du lit. J'espère que ça a été efficace. Là.
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0: Venez rencontrer les associations rétaises lors de la fête des associations qui aura lieu dimanche 6 septembre prochain à la salle polyvalente du Bois-Plage en Ré. Incontournable événement de la vie associative rétaise. La fête des associations regroupe les assos culturelles, sportives, environnementales et bien d'autres encore afin de vous présenter leurs activités. Cette journée festive est organisée pour faire se rencontrer les curieux ou passionnés avec les bénévoles qui font vivre l'île de Ré toute l'année. Une centaine d'associations participent à cette journée festive, jalonnée d'animation et de démonstration en tout genre, vous le verrez. En tout cas, vous avez rendez-vous ce dimanche 6 septembre, 10h-17h pour les horaires à la salle polyvalente du Bois-Plage en Ré, les amis.
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0: C'est l'actualité chez nos voisins. On est en Gironde. Aujourd'hui, les habitants d'un village du sud du département de la Gironde ont sauvé la rentrée des classes de leur école. L'école primaire devait fermer à Casalis. Et ce n'était pas à cause du manque d'élèves, mais de la vétusté du bâtiment. Mais c'était sans compter sur la volonté des 269 habitants du village. 70 d'entre eux se sont retroussés les manches et ont rénové l'école pendant l'été. Et voilà comment la rentrée a pu se dérouler, comme d'habitude, mardi, pour les 25 élèves de grande section maternelle et CP dans des locaux presque tout neufs. Reportage Elsa Marot.
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0: Les 25 élèves auraient été transférés à l'UCMO ou à Préchac, mais 2 mois ont suffi pour venir à bout du chantier.
1: Ah ben le 5 juillet, ils ont vidé l'école en entier. On était quoi, le 28, samedi ? Et le 28, il y avait l'inauguration. Donc, non-stop. On a même eu des travaux en plus, donc c'est super.
0: Un élan de générosité dans la commune de 270 habitants, et ça continue. La mairie a lancé une cagnotte. La moitié des dons sera reversée à l'école.
2: Du village de Casalis, chez nos voisins de Gironde, pour sauver la rentrée des classes des enfants. Reportage à retrouver, bien sûr, toute la collection de nos reportages chez nos voisins sur ici.fr. Zen, soyons zen. C'est la période de rentrée. On retourne sur les bancs de l'école, pour certains, collège, lycée et compagnie. Le boulot aussi, et c'est important de le préciser, pour les parents. Et Zazie, que nous écoutons maintenant pour le plaisir, avant le charanté du jour. Zen, soyons zen.

0: Zen, soyons zen de bon matin avec Zazie qui nous accompagnait à l'instant. Il est 6h22. Tous les matins, on a ce rendez-vous avec les Charentais d'ici, Charentais du jour, dans les programmes d'ici La Rochelle. On se plonge dans l'univers de la musique, tiens, ce jeudi, avec le rappeur-chanteur Hippocampe Fou. Installé à La Rochelle depuis plusieurs années, c'est un amoureux des mots. On vous le prouve ce matin, on le retrouve avec Chloé Bidet.
1: Mes premières influences, c'était le cinéma. Quand j'étais petit, j'étais vraiment cinéphage, quoi. Je regardais des films à longueur de journée.
2: Hippocampe Fou, ça vient d'où ce nom ?
1: Je crois que c'était à l'aquarium de La Rochelle que j'ai vu pour la première fois un hippocampe. J'ai trouvé que c'était une créature

0: fascinante. On avait l'impression, enfin moi j'avais l'impression de rêver éveillé. J'avais l'impression que c'était des images de synthèse, je trouvais que c'était fascinant. Donc j'ai eu envie de, je sais pas, d'avoir un nom qui reflétait cette sensation que j'avais pu ressentir. Donc ouais, je dirais que l'hippocampe c'est hybride, c'est attachant, c'est spécial, original, singulier, et c'est ce que j'essaye d'être aussi. Donc
1: Et quelles sont vos influences?
0: Mes premières influences c'était le cinéma. Quand j'étais petit, j'étais vraiment cinéphage, quoi. Je regardais des films à longueur de journée. Et on va dire, une fois que j'ai passé mon bac et que j'ai commencé une fac de ciné, et le soir, il fallait que je décompresse un petit peu. Donc je pouvais pas regarder encore un film, parce que sinon, mais j'allais avoir vraiment mal aux yeux. Et il me fallait une autre passion. Donc c'est le rap, en fait, qui m'a attiré. Et la chanson francophone, on va dire des années 50-60. Donc à cette époque-là, j'écoutais aussi bien du rap 90s français, donc MC Solar, IAM, anglophone avec Cypress Hill, Wu-Tang Clan, Busta Rhymes, Eminem qui lui était encore un nouveau venu, quoi. Et en parallèle, j'écoutais Georges Brassens, Barbara, Jacques Brel. Et je me rappelle très bien être dans la voiture de la tante de ma femme qui disait « Mais toi, tu fais quoi alors? Tu fais plus du cinéma? Tu fais quoi maintenant ?» Je disais « Ouais, j'essaie de faire une sorte de slam, rap, un mélange entre Georges Brassens et Busta Rhymes, finalement. »

Hippocampe Fou, le rappeur chanteur Rochelet qui sera samedi soir, sachez-le, au festival Boire la Tasse. Vous avez rendez-vous pour cela à Rive du Plage sur l'île de Ré. Pour faire du rap, souvent il faut un DJ. Depuis les années MC Solar, c'est comme ça, il y a toujours un DJ sur scène pour faire les petits scratchs qui vont bien et compagnie. DJ, c'est le titre du morceau de Soprano qu'on écoute maintenant.

0: avec Monsieur Soprano à l'instant. Et Madame Catherine Biguet qui nous rejoint pour l'horoscope. Salut, bonjour Catherine.
1: Bonjour Eric.
0: L'horoscope bien sûr, avant les infos, c'est le rituel. Quelles sont les nouvelles pour aujourd'hui? De bonnes choses j'espère.
1: Les taureaux se sentent aimés et désirés. Bélier, aujourd'hui vous vous occupez du dossier finance et vous trouvez des solutions. Taureau, de la sincérité dans vos mots et dans vos démarches et ça paie sentimentalement. Gémeaux, vous êtes dans votre bulle adoptant un regard bienveillant sur vos protégés. Cancer, journée très réussie, avec des actions qui donnent de très bons résultats. Lion, il s'agit de défendre votre honneur, en douceur ce sera mieux. Vierge, excellente journée, avec des réjouissances personnelles en vue. Balance, il est question de ce que vous faites ou pas pour être bien avec vous-même. Scorpion, aujourd'hui, une personne tant attendue vous fait signe. Sagittaire, vous travaillez en bonne compagnie ou alors vous bossez sur un projet qui vous plaît. Capricorne, douce journée avec des satisfactions venues d'un ou d'une autre. Verseau, vous sentir sécurisé sera important tout autant que de protéger les êtres aimés. Poisson, un jeudi dépaysant, idéal pour vous entendre avec le monde entier. Et pour nous tous, accomplir son chemin à l'ombre ou au soleil, peu importe.
0: Merci et la bonne journée, Catherine Viguet, à demain.
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0: Bonjour chez vous, c'est le moment justement où on débarque dans vos maisons, peut-être dans la cuisine à l'heure du petit-déj. Oui, c'est la vidéo, c'est valable sur les tablettes, les ordi, et puis bien sûr la télévision, canal 3 et 30 de la TNT en Charente et en Charente-Maritime. Sur les images ce matin, Monsieur Gorka Blanco. Salut Gorka, bonjour.
3: Bonjour Eric, bonjour à tous.
0: On est à la radio bien sûr, hein, tous les jours, et également en direct depuis 6h ce matin. Les infos arrivent dans un instant, le divertissement aussi de la partie pour ce matin. Parmi les cadeaux du jour, il y aura du passe famille pour le nouveau cirque Zavata qui fait une escale ce week-end samedi du côté de Rochefort. On va vous offrir ce passe famille tout à l'heure vers 7h40. Ce sera l'occasion de se refaire un petit karaoké inversé en diable. On va essayer de pas faire venir la pluie non plus, mais je peux vous dire que on va encore passer un moment souriant ensemble tout à l'heure. Donc on joue à 7h40. Place à l'actualité, la une de l'info en Charente-Maritime et en Charente avec Gorka Blanco.
3: Ce sont les démarchages à répétition qui reprennent en ces jours de rentrée. À Saint-Jean-d'Angély, les habitants se plaignent depuis un bon moment déjà et la mairie a décidé de les aider en fournissant des autocollants stop démarchage sur le modèle que l'on connaît déjà pour bloquer la publicité des magasins dans nos boîtes aux lettres. 4000 stickers gratuitement mis à disposition en mairie et dans différents services de la commune. Nous rendons sur place à Saint-Jean-d'Angély dans le prochain journal à 7h. La formation qui change à l'université en cette rentrée pour devenir professeur des écoles, ou en tout cas préparer le concours. Une nouvelle licence voit le jour, elle est proposée dans nos Deux-Charentes, Angoulême, à La Rochelle, mais également à Poitiers, à Niort. Cursus Bac plus 3 pour préparer le recrutement d'enseignants, tourner davantage vers la réalité du métier de professeur des écoles, davantage de pratiques. L'éducation nationale baisse aussi le niveau d'accès pour passer le concours, c'est la grande nouveauté. Plus de Bac plus 5 master obligatoire, mais c'est possible des Bac plus 3 avec une licence. Valentine.
4: Risque élevé d'incendie dans 6 départements du Sud encore aujourd'hui. Et dans ces conditions, un sénateur propose de punir plus sévèrement les fumeurs qui jettent leurs mégots par terre.
5: Je ne veux pas salir ma voiture. Après, c'est un risque mesuré. Je ne vais pas jeter dans la nature. C'est vraiment dans le goudron.
4: Ce geste, cette proposition de loi le sanctionnerait d'un an de prison et de 15 000 euros d'amende. Près de 4 annonces de location sur 10 ne respectent pas l'encadrement des loyers, constate la Fondation pour le logement. En cette rentrée, dans les 69 villes et communautés de communes où le dispositif est en place, est clairement de moins en moins respecté. Un professeur de sport du Pas-de-Calais mis en examen pour viol et agression sexuelle sur 7 mineurs. Et il y a peut-être d'autres victimes, précise le parquet, puisque l'enseignant a également exercé dans des associations sportives. Des liens entre la France et le Royaume-Uni aussi étroits que les fils de la tapisserie de Bayeux, désormais exposée à Londres. C'est le souhait d'Emmanuel Macron sur place pour l'inauguration hier. Il rencontre aujourd'hui le nouveau Premier ministre britannique pour parler immigration notamment. Le nouveau record de Sophie Adnot, première française à sortir dans l'espace. Elle devient désormais l'astronaute européenne avec la plus longue mission à bord de la station spatiale Station spatiale internationale à son actif, plus de 200 jours à partir d'aujourd'hui. Et puis sur les cours de tennis de l'US Open, Gaël Monfils tente ce soir de prolonger sa dernière aventure en Grand Chelem. À 40 ans, le Français affronte au deuxième tour le numéro 15 mondial, l'Américain Lierner Tienne.
3: Oui, merci beaucoup Valentine Lettès pour ce tour d'horizon de l'actu en français dans le monde. L'info d'ici, on part au bord de l'océan, ça peut que nous faire du bien pour retrouver, s'il vous plaît, les meilleurs nageurs sauveteurs du pays. Ils sont tous rassemblés à Royan pour les championnats de France de sauvetage côtier. Ça dure 3 jours sur la plage de Pontaillac. La discipline venue d'Australie au départ séduit de plus en plus de monde. Très spectaculaire, très exigeante aussi physiquement, entre courses dans le sable et dans l'eau et manœuvres de sauvetage avec équipement à réaliser seul ou en équipe. Et hier, ce sont les moins de 18 ans qui se sont jetés à l'eau en premier, en ouverture, dans le but pour les concurrents de se qualifier pour les championnats du monde junior, mais sans pression quand même, dans une belle ambiance de fête, Gilles Capré.
6: Clémence et Ramona, c'est le nom des deux finalistes de la dernière épreuve. Elles sont allongées sur le sable, dos à la ligne d'arrivée. Elles vont se retourner, sprinter sur 20 mètres et tenter d'attraper un bâton planté dans le sol. Comme sur une piste d'athlétisme, elles attendent les commandements du starter.
7: En position, tête basse.
6: Elle a pris la tête dès les premiers appuis, c'est Clémence Petit qui l'emporte. Elle a 17 ans, elle représente le club breton de Dinard et elle a de bonnes chances de participer au championnat du monde. Ce qu'elle aime dans son sport, plus encore que la compétition.
8: C'est la sensation que je ressens quand je m'entraîne, surtout avec mes coachs, parce que je m'entends très bien avec eux. Aller à l'entraînement avec le sourire, même si parfois c'est compliqué et tout. Moi je kiffe ça, je kiffe ce moment-là. Et après, aller en compète, même si on a de la pression, on a plein d'émotions qui viennent. J'aime bien en fait avoir ces émotions-là en moi pour pouvoir aller le plus loin possible.
6: Chez les garçons, le vainqueur vient de Montpellier. Il s'appelle Mathis Boiron-Chapouli. Ce qu'il aime dans le sauvetage sportif.
9: C'est vraiment la variété des épreuves de nage, de sprint sur le sable, du kayak, de la planche et de l'ocean man, c'est-à-dire l'enchaînement des 3 épreuves. Du coup, c'est très complet comme sport, c'est super. On est à la mer.
6: Du côté des locaux, une 20aine de Royanais vont participer au championnat de France senior. Parmi eux, il y a Tom Besson-Gazon. Il a déjà gagné plusieurs médailles au niveau international et pour lui, le sauvetage, c'est avant tout un état d'esprit.
10: C'est du sport décontracté et surtout du sport engagé. L'acte final, c'est de sauver une personne et en fait, le sport sert à s'entraîner à ça, donc la valeur qui est montrée est énorme. C'est vraiment la bonne ambiance et en même temps l'engagement social d'un sport et d'une cause par derrière.
6: Et pour montrer l'exemple, Tom Besson-Gazon participe aux France en toute décontraction. Il ne vise aucune médaille, juste le plaisir de pratiquer son sport sur la belle plage de Pontaillac.
3: Les championnats de France de sauvetage côtier à ne pas manquer, donc c'est jusqu'à samedi sur la plage de Pontaillac à Royan. Un coup d'œil à votre météo en Charente et Charente-Maritime. On va vers du plus chaud et ça se fait progressivement. On gagne 1 ou 2 degrés tous les jours.
0: C'est ça. Alors, on a pour la couleur des nuages, un petit peu ce matin. Ça dure pas bien longtemps, les belles éclaircies sont là. On a au fil des heures, de toute façon, ces nuages que j'annonçais là qui disparaissent et un ciel bien dégagé pour terminer la journée. Les températures, puisque vous en parliez, Gorka, c'est 23 degrés pour la maxi aujourd'hui à La Rochelle. Jusqu'à 30 hein, tout de même. 30 à Sainte-Centreville, 29 à Cognac, 30 degrés à Angoulême, à Mirambeau, à Barbezieux-Saint-Hilaire, on aura 30 degrés aussi. Et c'est vrai que ça monte au fil des jours. On aura jusqu'à 34 degrés, par exemple, pour la journée de demain à vendredi, avec toujours ce soleil qui brillera sans interruption. Ça stagnera pour la journée de samedi avec 33 degrés pour la maxi, parfois, sur la région, avec toujours la présence du soleil. Revenons à ce jeudi, je vous annonçais les maxis de l'après-midi. Ça démarre, en revanche, un peu plus fraîchement le matin. Enfin, fraîchement. C'est normal, on est au mois de septembre, désormais, mais on avait tellement été habitué à des températures fortes, là, on arrive à trouver du 10-11 degrés, hein, par exemple pour ce matin, ça change par rapport à ce qu'on a connu, et là c'est valable, 10-11 degrés vers Aigre, Ruffec, même Confolens, on va pas dépasser les 11-12 degrés ce matin. On a 15 en revanche dans le centre-ville d'Angoulême, 16 à Cognac, 14 à Saintes et 17 degrés à La Rochelle pour ce matin.
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0: À cette heure-ci, forcément, sauf quand il y a malheureusement un accident, mais là c'est pas le cas, pas de difficulté de circulation, ça roule correctement sur vos deux départements, Charente et Charente-Maritime. Bonne route à tous.
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0: Et quand vous rencontrez une difficulté de circulation, bien sûr, vous faites circuler cette info. Ça peut servir pour tous. Pour ça, il y a le téléphone 05 46 50 67 68. On fait la route ensemble et en musique, s'il vous plaît, ce matin, avec Philippe Lafontaine, le Belge. Voici Cœur de Loup. Bon début de journée.

0: Le cœur de loup de Philippe Lafontaine. Il est 7h20. Oui, déjà. Eh oui.
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0: On va passer en revue les objets connectés. Attention, pas pour n'importe qui. Pour vos animaux. Pour votre chien, pourquoi pas. Tous ces objets connectés qui peuvent vraiment être utiles. Nous les évoquons avec le vétérinaire Pierre Fabin. Il est avec nous dans les prochaines minutes. Mais avant cela, le petit rituel du matin s'appelle 100% rugby, c'est du sport. Premier gros choc à De Flandres, ce dimanche, Daniel, avec la réception du Stade Toulousain, les champions du jeu en mouvement qui inspirent de plus en plus nos maritimes, Daniel. Hein.
3: Oui, je pense qu'on peut parler de révolution, en tout le cas de grosse évolution concernant la philosophie de jeu du Stade Rochelet. C'est pas moi qui le dis, c'est tous les observateurs et c'est également le staff par l'entremise de Rémi Thalès qui estime que son équipe a enfin réussi à concrétiser les occasions qu'elle se crée déjà la saison précédente. C'est vrai que force est de constater que sur la saison 2024-2025, le Stade Rochelet était l'équipe qui entrait le plus dans les 22 mètres adverses. Ça notait des qualités, mais l'efficacité ne suivait pas. Lors du dernier exercice, le Stade Rochelet était plus performant dans ses zones de marque. Et c'est vrai que pour l'entraîneur des trois quarts du Stade Rochelet, cette progression est le fruit d'une philosophie de jeu davantage tournée vers le mouvement, la conservation du ballon et bien évidemment l'ancien ouvreur explique également l'impact de l'arrivée de Nolan Le Garec. Voilà qui fait plaisir à notre invité ce matin, c'est l'artisan, le créateur, l'orfèvre, l'artiste, la légende du Stade Toulousain, prochain adversaire du Stade Rochelet, monsieur Pierre Villepreux. Vous regardez de quel œil finalement ce changement de philosophie du Stade Rochelet du côté du Stade Toulousain?
4: Je vois d'un très bon œil. Le dernier match du Stade Rochelet contre le Stade Toulousain, ils les ont fait exploser, hein. Ils avaient remarquablement bien joué. Donc si l'objectif c'est de continuer dans cette dynamique, je trouve ça très bien. Ils ont eux aussi le potentiel pour le faire. Bon, peut-être que le jeu d'avant reste toujours très très ciblé dans l'affrontement, mais à partir du moment où on utilise davantage les lignes arrières et où on les fait participer, ben les avances se mettront au bout du jour. Et le Stade Rochelet va être très compétitif dans cette compétition de top 14 2026-2027.
3: Nous monterons tous sur le ring des supporters ce soir. Nous serons avec les supporters jaune et noir. Pourquoi? Parce qu'ils vont venir soutenir leur équipe en direct dans le 100% rugby tout à l'heure et puis gagner deux places pour aller s'installer à De Flandres pour ce choc qui terminera cette première journée de Top 14 dimanche à 21h05. On vous attend tout à l'heure, 18h05. Soyez là, ne soyez pas en retard.
0: Hein. Nous en retard? Jamais, mon cher Daniel, on sera là juste après, parce que déjà, on manque pas le journal de 18h à l'heure ronde, et après, votre émission 100% rugby incontournable en Charente et en Charente-Maritime pour suivre l'actualité de nos équipes. Il est 6h44, bon réveil, bonjour.
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0: Vous êtes en pleine forme ce matin, on est là pour vous accompagner avec des conseils à destination de vos animaux de compagnie. Collier, GPS, caméra, distributeur automatique de croquettes, tiens aussi, le rayon des objets connectés pour nos animaux explose. Vous l'avez peut-être remarqué si vous y intéressez. Docteur Pierre Fabin, vous êtes avec nous. En tout cas, parmi tous ces gadgets technologiques, lesquels sont vraiment utiles? On se pose la question.
6: Alors le grand gagnant, c'est sans aucune hésitation le collier GPS. Ce n'est absolument pas un gadget, c'est un outil de sécurité qui peut sauver des vies. Le boîtier se fixe au collier et vous permet de suivre votre chien en temps réel sur un écran de smartphone. Si vous avez un chien au fort instinct de chasse, un fugueur, ou que vous vous promenez dans une immense forêt inconnue, c'est un équipement indispensable. Au lieu de paniquer pendant des heures si votre chien disparaît derrière un chevreuil, vous ouvrez l'application et vous le localisez au mètre près. C'est un véritable soulagement au quotidien. Surtout qu'aujourd'hui, ces traceurs sont devenus très légers, totalement étanches et offrent plusieurs jours d'autonomie.
0: Alors, on voit aussi beaucoup de caméras d'intérieur qui permettent de surveiller et de parler à son chien depuis le bureau. Bonne ou mauvaise idée, alors du coup ?
6: C'est une excellente idée pour observer en silence, mais pas forcément une bonne idée pour communiquer. Regardez discrètement votre chien pour vérifier s'il dort paisiblement ou s'il détruit vos chaussures est très utile pour poser un diagnostic sur son comportement. Mais le piège absolu, c'est d'utiliser le microphone intégré. Beaucoup de maîtres appellent leur chien depuis la caméra pour le rassurer. C'est le drame, votre chien entend votre voix résonner dans le salon. Il vous cherche partout avec excitation, mais ne vous trouve nulle part. Ça déclenche instantanément une crise d'angoisse très violente. Il va se mettre à faire les 100 pas ou à aboyer sans fin. Si vous achetez une caméra, c'est uniquement pour jouer les espions, jamais pour parler.
0: Ouais, ouais. Et du côté de l'alimentation, est-ce que les gamelles et distributeurs connectés apportent un bénéfice concret pour la santé de notre animal à la maison ?
6: Alors, ces distributeurs automatiques, ils sont révolutionnaires pour les chats. Physiologiquement, un chat a un tout petit estomac et doit manger 10 à 15 fois, voire 20 mini-repas par jour. C'est impossible à gérer manuellement pour un propriétaire qui travaille à l'extérieur. Mais la machine s'en charge à la perfection et ça évite qu'il ne vous réveille à 4 heures du matin parce qu'il a faim. Pour les chiens, c'est moins indispensable car ils font 2 repas par jour en général et c'est toujours un moment d'échange privilégié avec son maître. Donc, c'est plutôt à éviter.
0: Bon, bah, très bien. Merci pour les conseils. Pierre Fabin, le vétérinaire maison d'ici La Rochelle, à retrouver ici tous les matins. Et bien sûr, si vous avez manqué un épisode ou que vous êtes curieux, vous avez envie d'avoir d'autres conseils, vous avez le tout sur l'application et ici.fr. Christophe Maé arrive maintenant avec un de ses classiques désormais à 6h47. Il est où le bonheur ? 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Il est là.
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0: Mais il est où le Fabinou?
1: Eh ben, il est là.
0: Salut, il est où? Il est là. Il est, non, il est pas là. Il est ici.
1: Oh, ça c'est beau.
0: Ah bah
1: ça.
0: Oui, attendez.
1: Quel talent quand même.
0: Il est où le bonheur, bien sûr, c'était Christophe Maé auparavant. Fabien Lecourt, bonjour.
1: Bonjour, bonjour.
0: Alors, pour ceux qui nous découvrent pour la première fois, déjà c'est une bonne idée de rejoindre ici La Rochelle, en radio ou en télé, on est là pour vous accompagner en Charente et en Charente-Maritime. Fabien Lecourt, sa mission, ce sont les infoservices, météo, infocirculation et compagnie. Tout y passe pendant ces trois heures d'émission. On va commencer avec une info sur nos impôts de 2026.
1: Oui, on commence fort. Hein. Si justement vous voulez connaître si votre commune augmente cette taxe foncière cette année grâce à notre module de recherche. Vous allez pouvoir le savoir car si vous êtes propriétaire d'un logement, vous avez jusqu'au mardi 20 octobre minuit, dernier délai pour payer votre taxe foncière. Mais attention, hein, cette année la facture risque d'être un peu plus élevée qu'en 2025. Pourquoi ? Car l'État a décidé d'augmenter de 0,8% les valeurs locatives. Alors, est-ce que votre commune a décidé d'augmenter la taxe foncière ? Pour le savoir, nous avons mis sur Internet une infographie. Vous pouvez découvrir tout ça directement sur ici.fr.
0: On ira. Autre info dans vos 3 plus ce matin, grâce à une cagnotte, des patineuses de Rochefort vont partir aux mondiaux de roller artistique au Paraguay.
1: Après avoir lancé une cagnotte, le club de l'Union des patineurs artistiques de Rochefort est parvenu à réunir les 35 000 euros nécessaires à payer pour leur voyage au Paraguay pour participer aux mondiaux de patinage artistique sur roulette. Le club de roller de Rochefort s'était donné un mois pour récolter la somme dont ils avaient besoin pour payer le voyage de ces 16 sportives. Et pour Aurélia, tiens justement, profiter doit être le maître mot de ce voyage. Comme c'est notre premier championnat, l'objectif, c'est de prendre du plaisir. Voilà ce qu'elle dit. À présent, les sportives vont continuer à s'entraîner jusqu'à leur journée de compétition. C'est le 17 octobre. Ça sera à suivre. Et vous pouvez déjà voir un article sur ici.fr.
0: Et au rayon des infos pratiques locales utiles et sympas, puisque c'est l'esprit de nos 3 plus, on va terminer, Fabien, avec la 17e édition du Forum Sport Santé Environnement à Angoulême.
1: Ouais, se tient les 5 et 6 septembre à l'espace Cara, parc des expositions et des congrès de Grand Angoulême. Si vous cherchez une activité sportive à pratiquer sur Grand Angoulême, justement, vous propose pendant ce temps fort, ce forum, les nombreuses associations qui participent au dynamisme du territoire avec plus de 150 associations locales. Et c'est de 10h à 18h au parc des expos et des congrès de Grand Angoulême et c'est 100% gratuit.
0: Il est 6h53, on vous souhaite un bon réveil. C'est ici matin avec Culture Club maintenant.

0: Culture Club. Do you really want to hurt me? 8h57, on croit toujours que les enfants sont tristes quand les vacances se terminent, mais en cette rentrée scolaire qui se poursuit, Fred Ballard a voulu rendre hommage à tous les enfants dont les vacances ont été gâchées par le fameux cahier de vacances.
1: 120 pages avec toutes les matières scolaires, toutes! Et quand même, en fin de paragraphe, des pages détente. Ah, avec du calcul mental.
2: Ah ben oui, c'est vrai qu'un petit 3 x 7 plus 45 au carré divisé par 8,3, ça vous détend un gosse peu stressé en vacances à la vitesse de la lumière divisé par racine carrée de pi. Mais que les enfants maltraités par les devoirs de vacances se rassurent, Danny Boone est passé par là, il a surbondir hein, après le trauma du passeport pour la 5e.
1: Tout est pensé pour saccager tes vacances et ton enfance. C'est pour ça que je foutais rien à chaque rentrée scolaire et que fin de premier trimestre, j'avais toujours dans mon bulletin « Daniel vient en touriste ». Bah ouais, j'ai pas eu de vacances.
2: Voilà, donc réfléchissez un peu les parents pour les prochaines vacances. Hein, c'est pas un cahier de vacances qui empêchera un destin de cancre, bien au contraire. Mais l'excès de confiance, c'est pas top non plus pour attaquer la rentrée. Pierre Thévenoud le sait maintenant qu'il est sorti du système scolaire.
3: Moi, je fais partie de ceux qui ont longtemps cru qu'ils étaient pas trop cons. On est beaucoup comme ça en France, hein. C'est ça qui fout le pays en l'air d'ailleurs. Hein. Parce qu'on dit, moi j'ai des trucs à dire. On dit, non, en vrai, c'est vraiment mieux si tu fermes ta gueule. Et on les dit quand même. Si à l'école, tu te débrouillais dans à peu près toutes les matières, sauf les maths, ouais, mais c'est nous les plus cons de la Terre.
2: Voilà, bon alors que ceux qui ont toujours été nuls en maths se rassurent, hein, cette théorie ne s'appuie sur aucune étude scientifique. La seule chose qui est sûre, c'est que ceux qui font les clowns en classe se débrouillent très très bien une fois adultes. Hein, donc, affûtez vos vannes les enfants.
0: Eh ben, on va affûter nos vannes, les enfants. Merci, Fred Ballard. On n'a pas payé la facture de télécommunication jusqu'au bout. Donc,
4: je me disais aussi.
0: Du coup, voilà, on est obligé de couper un petit peu avant. Nicolas, on est en ligne avec lui, la ligne est bonne. Bonjour Nicolas, depuis le sémaphore de Châtillon.
5: Bonjour, bonjour à tous.
0: Bonjour. Quelles sont vos observations ce matin, vous?
5: Écoutez, ce matin, on va dire un grand ciel dégagé, encore quelques petits nuages là sur le nord du département, mais sinon, une journée qui s'annonce agréable. Avec un petit vent de nord-ouest, actuellement on a 2 nœuds 7, donc ça nous fait moins de 5 km/h. La mer est calme, hein, puisqu'on a à peu près 50 cm de vagues. Pour ce qui est des marées, on aura une pleine mer à 8h39 ce matin, coefficient de 69, basse mer à 15h32, et pleine mer à nouveau ce soir à 21h21, et un coucher du soleil, je n'ai pas noté l'heure, donc je ne peux pas vous la donner. les coefficients pour cet après-midi, c'est 62.
0: Voilà, c'est déjà pas mal. Merci beaucoup, la bonne journée, Nicolas. Au revoir.
5: Merci beaucoup, bonne journée.
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0: Certains, c'est que les journées sont de plus en plus courtes, forcément. Jeudi 3 septembre, bonne fête Grégoire et bonjour tout le monde, il est 7h.
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0: et Gorka Blanco qui présente les infos. Voici votre journal. Bonjour Gorka.
7: Bonjour à tous. Vous connaissez sûrement les autocollants Stop Pub mis sur les boîtes aux lettres. Eh bien, Saint-Jean d'Angély, en cette rentrée, vous trouverez aussi les autocollants Stop Démarchage pour signaler son refus de démarchage commercial à domicile. Et les habitants se plaignaient depuis un bon moment déjà de ces sollicitations très insistantes. La mairie les a entendues et depuis quelques jours, eh bien, elle fournit gratuitement des stickers à poser sur sa boîte aux lettres. 4000 exemplaires gratuits à venir retirer en mairie, mais aussi à la police municipale ou encore à la maison du vivre ensemble. Flavie Arnaud.
8: La mairie a fini par entendre l'exaspération des Angériens.
9: Et donc l'idée nous est venue de faire un arrêté municipal pour réglementer le démarchage à domicile.
8: Marlène Jonot, adjointe au maire de Saint-Jean-d'Angély, en charge de la sécurité.
9: Si un autocollant sur la boîte aux lettres ou sur la porte d'entrée et si un démarcheur insiste pour rentrer, la personne peut nous appeler, la police municipale fera un rapport.
8: Au service Cap Senior de la maison du vivre ensemble, l'arrivée des autocollants se fait attendre. Sylvie, la chargée d'accueil.
10: Il y a à peu près une huitaine de jours déjà qu'on me réclame des stickers comme ça. Depuis une heure que j'ai les autocollants, j'en ai distribué déjà 4 autocollants.
8: Déjà embêtée par le démarchage téléphonique, Christine prend les devants.
11: Effectivement, je trouve ça très bien parce qu'il y a peut-être d'autres personnes qui le sont directement à la porte et ça peut peut-être éviter des soucis, quoi. Je vais quand même les coller sur les deux portes puisqu'on a deux portes et puis ça va me permettre de montrer à mes voisins également et leur dire voilà, il y a ça qui existe, est-ce que tu le savais, et pour les informer.
8: Face à la forte demande d'autocollants, la mairie envisage de renouveler l'opération.
7: Voilà pour ce reportage de Flavie Arnaud à Saint-Jean-d'Angély pour cette initiative de la mairie avec ses autocollants stop démarchage à poser donc sur les boîtes aux lettres.
0: Cette bonne nouvelle venue hier du Portugal, le jeune Charentais disparu a été retrouvé.
7: Oui, sain et sauf malgré des soucis de santé puisque c'est à l'hôpital de Lisbonne que se trouvait en fait Marvin Jorge, ce jeune de 23 ans qui vit et travaille depuis plus d'un an au Portugal et dont les proches étaient sans nouvelles depuis le 22 août dernier. Nous vous en avons déjà parlé cette semaine sur l'antenne d'ici La Rochelle. 10 jours d'angoisse pour sa mère en particulier, elle carrément partie sur place, c'était mardi à Lisbonne, dans le but de participer directement aux recherches. La police locale portugaise avait également ouvert une enquête, tout finit bien donc pour le jeune Charentais. Autre disparition qui se termine bien, elle aussi hier, c'est à Moulidar, à côté des Yersac. Un homme âgé a disparu pendant plusieurs heures, avant d'être retrouvé finalement dans un bois du secteur en fin de journée vers 18h, repéré par une équipe cynophile de la gendarmerie. Les forces de l'ordre avaient déclenché un dispositif de recherche conséquent car l'homme suit un traitement médical quotidien. Il a expliqué aux gendarmes qu'il avait en fait décidé de se retirer dans un endroit isolé pendant un bon moment pour réfléchir, a-t-il dit, à ses problèmes personnels.
0: Le démantèlement impossible car beaucoup trop cher. Le phare de la Coubre sera donc bien démantelé.
7: Oui, les élus locaux en ont parlé hier soir lors du conseil municipal de la Tremblade afin de préparer cette fin de vie du célèbre bâtiment, victime en fait du retrait de la dune, chaque année un petit peu plus marqué à cause du dérèglement climatique bien sûr et de ces tempêtes qui font reculer le trait de côte de manière inexorable. La municipalité de la Tremblade aimerait bien, même si le phare est la propriété de l'État, eh bien en conserver les différents éléments après le démantèlement pour les exposer dans ce qui pourrait être un musée ou un mémorial. Rien n'est tranché pour l'instant. En tout cas, les élus locaux préparent ce futur relativement proche et douloureux aussi pour la commune et ses habitants. Vous allez entendre le maire de la Tremblade, ce sera dans le prochain journal, à 8h. Cette nouveauté à présent proposée dans l'enseignement supérieur, cette année, la création d'une nouvelle licence professorat des écoles dans le but d'attirer à nouveau des candidats trop peu nombreux pour devenir enseignants ces dernières années. Ce parcours sur 3 ans doit permettre aux étudiants de passer, de réussir derrière le concours de recrutement de l'éducation nationale. Concours accessible, c'est la grande nouveauté aussi dès l'obtention d'une licence. Un bac plus 3, c'était bac plus 5 obligatoire jusqu'à présent. Cette licence professorat des écoles est proposée à La Rochelle, à Angoulême, à Poitiers ainsi qu'à Niort pour un total de 140 places disponibles. La formation se veut plus claire, plus en lien aussi directement avec la réalité du métier d'enseignant. Et ça, c'est une très bonne chose pour Denis Alamargo. Il est le directeur de l'INSPE, l'Institut National du Professorat et de l'Éducation dans l'Académie de Poitiers.
4: C'est toujours resté attractif, ce qui était peut-être difficile pour les jeunes qui voulaient être professeurs des écoles, c'est de cerner à quel moment ils allaient l'être. Et cette idée de faire une licence sans trop savoir pourquoi, comment, d'attendre la licence pour ensuite peut-être ou pas avoir l'accès à un master qui se finit par le concours, c'est un parcours compliqué, pas très visible. Et je pense que un des points majeurs de la réforme, c'est de rendre le parcours visible dès l'obtention du baccalauréat, donc par Parcoursup. Donc là, à ce moment-là, devenir professeur des écoles, pour un bachelier ou un néo-bachelier, eh bien ça devient un parcours comme un autre avec un catalogue Parcoursup.
7: Et les nouveaux étudiants de cette licence de professorat des écoles seront sur le terrain dès la fin septembre pour un premier contact avec les enfants et les classes. Le sauvetage côtier sauve des vies chaque année sur les plages de l'Atlantique. C'est aussi un sport de compétition venu d'Australie avec des courses sur le sable, dans l'eau, à la nage, à la rame, en équipe ou en solo. Et ce week-end, les 350 meilleurs Françaises et Français seront à Royan, plage du Pontaillac. Les championnats de France de sauvetage sportif vont durer pendant 3 jours et commencent ce matin, des championnats organisés par l'association Sauvetage Sportif Royan Atlantique. Le club fête cette année ses 20 ans d'existence et malgré ses 250 licenciés, ses bons résultats aussi dans les différentes compétitions, le sauvetage sportif manque encore un petit peu de notoriété, de visibilité dans la station balnéaire royanaise. C'est le constat de Laurence Même, la présidente du club de sauvetage côtier.
12: Même si elle est très pratiquée au niveau des villes de Biarritz, Hossegor, Cap-Breton, ça reste encore une discipline méconnue en Charente-Maritime et dans les départements qui sont proches de nous, comme la Vendée, choses comme ça. Et pourtant, on a largement ce qu'il faut. On a à la fois le cadre qui est splendide, les volontés des mairies, mais ce qui manque, en fait, c'est des fois un peu, je dirais, la communication. On a du mal à se faire voir.
13: Accueillir des compétitions comme ça, pour vous, est-ce que c'est la meilleure façon de faire grandir le sport ici ?
12: Oui, sur le plan local, Montréal, c'est la meilleure image que l'on peut donner. Le fait qu'on ait cette vitrine, c'est important. C'est pour ça qu'on a choisi aussi la plage de Pontaillac.
7: Voilà la présidente du club de sauvetage côtier de Royan, Laurence Même. Les championnats de France de la spécialité, c'est jusqu'à samedi, donc à partir de ce matin, plage de Pontaillac à Royan. Un mot de rugby pour vous dire que le week-end prochain, samedi prochain, sera donné à la place qui se trouve juste devant le stade Marcel de Flandre, le nom d'Arnaud Elissald, un des plus célèbres entraîneurs du stade Rochelet. Il a passé 31 ans comme éducateur, entraîneur, le père de Jean-Pierre Elissald, bien sûr, le consultant d'ici La Rochelle que vous entendez tous les lundis dans notre émission 100% rugby, le grand-père de l'international français et grand joueur du stade toulousain Jean-Baptiste Elissald. Et la dynastie ne s'arrête pas là puisqu'il y a désormais Sacha Elissald, jeune joueur de 18 ans, fils de Jean-Baptiste, qui évolue au stade Rochelet. Le dévoilement de la plaque d'Arnaud Elissald aura lieu samedi à midi et tout le monde est invité.
0: C'était le journal de Gorka Blanco. Merci Gorka. On va regarder le ciel, les couleurs du temps avec Fabien Lecour dans la place pour cela. Fabien.
13: Eh ben, nous avons déjà pas mal de messages, hein. En tout cas sur la page Facebook d'ici La Rochelle, Jean-Pierre qui vous dit je vous passe le bonjour avec un beau ciel étoilé avec 12 degrés ce matin chez lui à Varzay en Charente-Maritime. Le soleil sera de la partie aujourd'hui dans les deux Charentes. On verra par endroits quelques nuages blancs, mais je vous confirme que votre journée sera ensoleillée. Avec au petit jour, 17 degrés à Villemain, 19 degrés à Angoulême et 20 degrés à La Rochelle. En revanche, dans l'après-midi, c'est un grand écart des températures avec 28 degrés à Barbezieux-Saint-Hilaire, 28 degrés également du côté de Surgères et un petit, c'est déjà pas mal, 25 degrés chez vous à Royan. Et tiens, justement, chez vous, ça se présente comment ce matin? Vos photos, vos messages directement sur la page Facebook, ici La Rochelle.
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0: Quelques retards de train ou pas ce matin?
13: Oui, alors ça reste léger par rapport à d'habitude, mais ça commence déjà à 7h08. Celui de 7h30 en gare de Angoulême est supprimé. Et il y a aussi d'autres trains, c'est celui de Sainte. Alors j'ai regardé tout à l'heure, il y a un parcours modifié en gare de Sainte, celui de 8h12. Et puis on continue du côté de Cognac, pareil, un parcours modifié, celui lui de 8h32.
0: Allez, bon courage en tout cas pour vos déplacements en Charente et en Charente-Maritime et même au-delà. Il est 7h09.
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0: Fabien, Gorka, tous les deux, là, est-ce que vous êtes branchés un peu jeu de société? Ça a été peut-être d'actualité pendant les vacances d'été là.
7: Moi, j'ai plutôt fait des puzzles avec les enfants.
0: Puzzle.
7: J'étais en mode puzzle.
0: Pour Gorka et vous
13: Non, c'est pas trop ma tasse de thé.
0: Voilà, on est là pour dire les choses. Moi, j'ai pas mal joué au Sky Joe. C'est plutôt tendance ces dernières années. Un jeu de cartes sympa. J'ai gagné tout le temps.
13: Je comprends pourquoi c'est.
0: Je me suis même fait un peu de Fort Boyard. Il existe un jeu de société Fort Boyard. Là, moi, ce que j'adore, c'est de faire la voix du père Foura pour faire les énigmes. Dans les prochaines minutes, on va vous faire découvrir le ludisport. C'est une discipline charentaise. C'est un jeu de société de compétition, exactement. Vous en saurez plus en écoutant Lancelot Graffé et son invité qui arrive dans les prochaines minutes. Il faut rester dans le coin.
13: Je crois que Gorka sait très bien imiter la voix.
7: Non, c'est Eric le spécialiste.
13: Ah bon?
7: Hyper Foura.
0: Ah oui,
7: Moi, c'est visuel. Du coup, la radio, ça passe pas. Je fais les clés de passe-partout, moi.
13: Ah oui, d'accord. C'est pas mal.
0: C'est comme un match de rugby. Une belle affiche. France, Galles.
7: Oh la vache.
13: Ah ouais. Hein.
0: Ah, c'était nul.
13: Mais ça va.
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0: Et le titre, c'est Tout. Pour la musique, bien sûr. 7h10, bon réveil les amis.

0: connaît la patte de Michel Berger pour tous ses morceaux, et puis il chante même sur la fin pour faire les chœurs, donc c'est plutôt sympa pour tout, pour la musique. C'était France Gall, bien évidemment.
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0: C'est ce week-end, là, du 4 au 6 septembre exactement. Il ne faut pas manquer le rendez-vous incontournable de la rentrée, hein, Fabien.
3: La foire de Barbezieux. Alors prudence, car demain, il y aura du monde sur les routes à Barbezieux pour 3 jours de fête avec la 43e édition de la foire de Barbezieux sur le thème des jeux intercommunaux. Comptons quand même plus de 270 exposants. En plus d'être un grand rendez-vous agricole, c'est l'occasion de découvrir la gastronomie locale. C'est aussi une grande fête avec cette année des concerts, 3 artistes invités, Jérémy Frérot, Julien Lib et Amel Bent. Plus de 20 000 visiteurs sont attendus les 4, 5 et 6 septembre au logis de Plaisance à Barbezieux.
0: Le rendez-vous est pris, c'est vraiment un chouette rendez-vous. Si vous êtes dans le coin, n'hésitez pas à vous y rendre. On vous a d'ailleurs offert pas mal de places dans les programmes d'ici La Rochelle. 7h16, quelques messages maintenant. On se retrouve juste après pour Mon Œil. C'est l'autre regard sur l'actu signé David Ossiou. On va parler de la crise chez IKEA qui fait baisser les prix. À tout de suite.
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0: Mon œil, c'est maintenant, c'est l'autre regard sur l'actu, donc avec David Ossiou, avec une nouvelle preuve ce matin que le commerce est en difficulté. Il suffit de regarder le prix d'une étagère, hein, David.
1: Oui, mais pas n'importe laquelle, celle que nous avons presque tous à la maison, l'étagère Billy d'IKEA. Vous savez, c'est cette bibliothèque qui est livrée dans un carton tout plat, avec une clé Allen, une notice sans un mot et suffisamment de planches pour vous faire regretter d'avoir appris à lire. Officiellement, elle se monte à deux. En réalité, elle se monte tout seule pendant que l'autre vous explique que vous avez placé la planche à l'envers. Mais cette fois, le problème de Billy, ça n'est pas son montage, c'est son prix, ou plutôt sa baisse de prix. Depuis lundi, l'étagère est vendue en magasin 34,99€ au lieu de 49,99€. 15€ de moins, une baisse de 30%. Tant mieux pour nous, mais pour l'économie, c'est un mauvais signe. IKEA baisse le prix de son meuble le plus célèbre, parce qu'il faut désormais nous convaincre de l'acheter. L'enseigne va même réduire le prix de 450 produits en France. Elle met 60 millions d'euros sur la table et accepte de gagner moins sur chaque meuble dans l'espoir d'en vendre davantage. C'est ce qu'on pourrait appeler l'indice Billy. Très haut pendant le Covid, quand il fallait acheter pour la maison des bureaux pour télétravailler, des canapés, des rangements. Mais ça, c'était avant que notre pouvoir d'achat baisse, avant que le carburant flambe également. Et vous avez remarqué où se trouvent généralement les magasins IKEA, en périphérie des villes, voitures obligatoires. Tout ça, ça fait baisser l'indice Billy. Encore plus quand le marché immobilier va mal, lorsqu'on déménage moins, on achète moins de cuisine, moins de canapés, moins de bibliothèques. Alors pour savoir comment va l'économie, on peut regarder le PIB, on peut regarder la consommation, la confiance des ménages, ou tout simplement observer Billy.
0: Merci David aussi, qui regarde les étagères. Chacun son truc.
2: Vous êtes fort, vous, en bricolage ?
0: Je me débrouille. Mais je préfère dire que non, comme ça, ça évite que vous me sollicitiez pour faire un truc chez vous. Sinon, je connais le truc. Non, je suis nul. Non, je suis très, très mauvais, même. Voici Bruxelles, boulevard des

0: qui reste planté à Bruxelles.
1: Bruxelles avec Boulevard Désert ce matin, 7h22. 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Ici, ça bouge, met en avant chaque jour ce qui marche dans les deux Charentes. Et aujourd'hui, Lancelot Graffé nous fait découvrir, je vous l'avais promis, le Ludisport, le jeu de société de compétition qui se développe rapidement là en Charente.
2: Oui, exactement. De la stratégie au plateau, des cartes au jeton, les jeux de société continuent d'attirer les petits comme les grands. C'est la rentrée, l'occasion de se lancer dans une nouvelle activité. Aujourd'hui, dans Ici ça bouge, on reçoit la présidente des ludistes charentais et secrétaire de la Fédération française de ludisport.

0: Karine Chana. Bonjour Karine.
1: Bonjour.
0: Avant d'évoquer la fédération et son fonctionnement, parlez-nous un peu du Ludisport. Qu'est-ce que c'est le Ludisport ?
1: Alors, le Ludisport, c'est un championnat de France de jeux de société qui a ouvert de faire 5-6 ans. Donc, à la base, ça a été fait dans le Rhône-Alpes. Puis, comme ça a très bien marché, ça s'est étendu dans toute la France. On se rencontre, en fait, sur des journées sur lesquelles se disputent des matchs, on va dire, sur 4 jeux différents. Ça fait 3 ans que la Charente joue pour le Ludisport. Et on a effectivement une équipe de Charente qui est allée jusqu'en finale nationale et champion de France en 2025.
0: Oui, parce que l'intérêt, c'est aussi de représenter le territoire.
1: Ouais, exactement.
0: Et est-ce que vous sentez un vrai regain depuis ces 4-5 ans du jeu de société ? Est-ce que vous sentez que c'est en expansion ?
1: Ah oui, depuis le Covid, en fait, les gens se sont beaucoup remis à ça. On a toujours des nouveaux joueurs qui viennent et qui sont en recherche de moments pour jouer.
0: C'est quoi, du coup, ces nouveaux profils de joueurs ?
1: Alors, nous, on a un peu de tout, puisqu'à l'association, ça va de 12 à 65 ans. Après, on va dire que quand même, peut-être 80% des joueurs ont entre 30 et 50 ans, peut-être.
0: Oui, parce que c'est accessible à toutes et à tous. Oui. C'est quoi comme type de jeu de société que vous proposez, justement, dans ces championnats ? Ça peut être des classiques type Uno ou c'est plus technique ?
1: Non. C'est plus technique. Et là, cette année, on a sélectionné 4 jeux. Donc, c'est Raoa, Loot, Hit, qui est un jeu de course de voiture, et Harmony. Donc, c'est des jeux qui sont quand même un peu plus stratégiques, mais qui sont accessibles à 12 ans. Et les parties durent, on va dire, 3 quarts d'heure.
0: Même si on est en campagne ou en Charente, difficilement se rendre dans une grande ville, on peut quand même jouer et faire partie de cette association.
1: On peut s'entraîner sur Internet, sur une plateforme de jeux en ligne qui s'appelle BGA. Qui est gratuite, ce qui veut dire que les personnes un peu isolées, qui n'ont pas envie de faire de route, peuvent s'entraîner là-dessus pour réussir à être meilleures. Après, le but, c'est quand même de se rencontrer. Le Ludisport, il a été créé pour rencontrer des personnes, pour se voir, mais on n'est pas obligé de se voir toutes les semaines.
0: Oui, parce que ça crée pas mal de liens sociaux, ces jeux de société.
1: Le but, c'est aussi ça, c'est qu'on arrive à voir du monde et à passer des moments ensemble. Des personnes qui sont isolées, ben, ça leur permet de faire des rencontres. Et de passer des bons moments.
0: Est-ce qu'il y a des conditions d'entrée ? Vous m'avez dit que c'est ouvert à tous. Est-ce qu'il y a quand même des conditions pour s'inscrire dans l'association, pour s'inscrire au championnat ?
1: Alors, pour s'inscrire au championnat, il faut faire partie d'une association ou d'une ludothèque ou d'une boutique de jeux qui a des équipes pour le Ludisport. Parce que le but, c'est de faire vivre les associations et les entreprises de jeux qui sont dans la région.
0: Et est-ce que vous êtes aussi peut-être en recherche de bénévoles pour structurer l'association ? Est-ce que vous recherchez aussi des personnes dans ce cadre-là ? Ou uniquement des joueurs ?
1: Alors, non, là, on cherche surtout des joueurs. Après, c'est vrai que s'il y a des joueurs qui sont très motivés et qui veulent intégrer le bureau ou être un peu plus dynamiques, on peut, par la suite, ils peuvent s'investir davantage. Mais aujourd'hui, on est quand même suffisamment nombreux pour réussir à faire vivre la fédération.
0: On sait ce qu'il nous reste à faire pour faire gagner la Charente. Merci, Karine Chana.
1: Exactement, mais de rien, merci à vous.
2: Ici, ça bouge avec Lancelot Graffé. Autre chose, 7h26, il y a 121 ans, jour pour jour, Sainte accueillait une véritable star, Buffalo Bill. Son célèbre Wild West Show faisait étape dans la ville avant de poursuivre sa tournée vers Rochefort et La Rochelle. Vincent Bretagnol, vous nous racontez maintenant cette histoire du jour, cet épisode qui n'est pas passé inaperçu dans la cité Saintaise.
3: Des centaines de chevaux et au moins autant d'artistes et de techniciens, 3 trains remplis de matériel et Buffalo Bill en personne, s'il vous plaît. En septembre 1905, le Far West débarque à Sainte pour un spectacle qui va marquer les esprits.
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3: Nous sommes le 3 septembre 1905. Impossible de passer à côté de l'événement. Buffalo Bill arrive à Sainte avec son célèbre Wild West Show. Si aujourd'hui le personnage est controversé, il faut imaginer que c'est une star internationale au début du XXe siècle. Son nom est connu bien au-delà des États-Unis. Buffalo Bill, c'est en réalité William Frederick Cody. Il a été chasseur de bisons, éclaireur de la cavalerie américaine, cavalier du Pony Express, avant de se lancer dans une carrière théâtrale. Et dès 1883, il lance son Wild West Show avec l'idée de transformer ses souvenirs en spectacle. Et le concept est spectaculaire. Il s'agit de raconter la conquête de l'Ouest américain en direct devant le public. Après les États-Unis, le Canada et plusieurs grandes villes européennes comme Londres ou Paris, Buffalo Bill entreprend une gigantesque, c'est le moins qu'on puisse dire, tournée française avec, écoutez bien, 110 villes visitées en 1905. Sainte, le 3 septembre, Rochefort, le 4, ou encore La Rochelle, le 5.
2: Ouais. Et le spectacle commence dès l'arrivée du convoi, avant même d'entrer sous le chapiteau.
3: Effectivement, la troupe de Buffalo Bill voyage en train. 3 trains spéciaux, une quinzaine de wagons chacun, et à leur bord, attention, plus de 500 chevaux, 800 artistes, cuisiniers, interprètes, techniciens. Sans oublier le matériel et même une machine à vapeur pour produire l'électricité. Le train de Buffalo Bill est déjà à lui seul un spectacle. Une fois sur place, on monte une immense arène, mais aussi un village Sioux que l'on peut voir gratuitement depuis l'extérieur. Et puis, le spectacle commence. Pendant 2 heures, Buffalo Bill propose une sorte de western avant l'heure. La vie des cow-boys, l'attaque de diligence, la capture de chevaux sauvages. Le tout est savamment orchestré et surtout, il faut le dire aussi, savamment vendu. Avec son associé James Bailey, Buffalo Bill déploie une énorme campagne de publicité avant chaque étape. Et ça fonctionne. Le succès est au rendez-vous. À Sainte, à La Rochelle et à Rochefort. Imaginez, à Rochefort, 9000 spectateurs viennent assister au Wild West Show. Le temps d'un spectacle, Sainte a changé de décor et s'est retrouvé au cœur du Far West. Et quand les lumières se sont éteintes ce soir-là, Buffalo Bill est reparti avec son petit morceau d'Amérique.
2: Merci pour cette histoire. Vincent Bretagnol avec nous tous les matins. Juste après cette matinale, 9h, c'est l'interactivité ici chez vous.
4: Fabien oui, Lecour. Ici chez vous, on va parler de ce métier, le métier de viticulteur. A-t-il encore de l'avenir? Avec le changement climatique, la situation est tendue pour nos viticulteurs. Alors on vous donne ce matin la parole pour que vous puissiez aussi vous exprimer. Est-ce que vous avez besoin d'aide? Si oui, lesquels? Vous allez pouvoir réagir par téléphone et WhatsApp directement au 05 46 50 67 68, dès 9h en direct. 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
2: Bonjour et bon réveil, il est 7h30 à la une de l'info en Charente, maritime en Charente, c'est Gorka Blanco.
6: Le phare de la Coubre va bel et bien disparaître, victime des effets du changement climatique, de l'érosion marine qui fait reculer la dune à la Tremblade chaque année davantage et gagne du terrain sur la forêt. Le démantèlement du phare qui appartient à l'État est acté. Il va falloir à présent fixer le calendrier, boucler son financement. Le déplacer était une idée séduisante sur le papier mais impossible à réaliser tellement cela aurait coûté cher. Le nouveau maire de la Tremblade va nous en parler à 8h dans le prochain journal. Une nouvelle rentrée des classes cette semaine et une nouvelle formation aussi pour les futurs enseignants de nos enfants. Une licence professorat des écoles que les étudiants peuvent suivre, notamment dans la région à La Rochelle, Angoulême ainsi que Niort-et-Poitiers. 3 ans d'études pour passer le concours de recrutement de l'éducation nationale. Concours accessible dès le niveau Bac plus 3 avec une licence, c'est la grande nouveauté également. Maintenant, place aux 90 secondes, le tour d'horizon de l'actu en France et dans le monde, présenté aujourd'hui par Valentine Letès.
7: De plus en plus de loyers illégaux dans les 69 villes et communautés de communes où l'encadrement des loyers est en place. Les propriétaires le respectent de moins en moins selon la Fondation pour le logement. 37% des annonces dépassent le plafond autorisé contre 32% il y a un an. Le retour d'une chaleur étouffante dans le sud de la France, jusqu'à 38 degrés aujourd'hui, notamment dans le Languedoc. Météo France anticipe déjà de possibles records de température pour un mois de septembre. 4 corps d'une même famille, dont 2 enfants découverts en Haute-Saône. Selon les informations de votre radio Ici, les corps ont été découverts hier soir sur un terrain où l'on trouve des mobil-homes et des caravanes. Emprisonnés depuis plus d'un mois au Togo, 2 réalisateurs français bientôt de retour en France. Selon le ministère des Affaires étrangères, ils sont autorisés à quitter le pays d'Afrique de l'Ouest où ils sont poursuivis pour fausses déclarations et pour l'utilisation d'un drone pour leur tournage. Un choc des générations à l'US Open de tennis à New York. Pour son dernier tournoi en Grand Chelem, le français Gaël Monfils, 40 ans, affronte au deuxième tour la nuit prochaine l'américain Lirner Tien de 20 ans son cadet. Le Paris Saint-Germain féminin qualifié pour la Ligue des champions de foot. Après sa victoire contre l'Eintracht Francfort hier soir, 3 clubs français sont donc qualifiés. Le PSG, l'OL Lyon et les footballeuses du Paris FC. La compétition démarre le 22 septembre.
2: Merci beaucoup Valentine Lottès pour ce tour d'horizon de l'actu en français dans le monde. L'info d'ici, rappelez-vous, c'est il y a à peine un peu plus d'un mois, ce méga feu qui a touché le bassin d'Arcachon chez nos voisins de Gironde, incendie XXL parti de Somos et qui aura entraîné l'évacuation de plusieurs centaines de milliers de personnes, locaux et touristes. C'était du jamais vu depuis la Seconde Guerre mondiale dans notre pays. Les flammes arrivaient jusqu'aux portes de Bordeaux, jusqu'au début de son agglomération et qui auront détruit plus de 42 000 hectares de forêt. Parmi les communes les plus durement touchées, vous le savez sûrement, c'est le village du Porge, avec ses dizaines et dizaines de maisons réduites en cendres. Et c'est là que se trouvait une partie des ruches d'Antoine. Cet apiculteur a dû et a pu tout déplacer en urgence à Montendre, en Charente-Maritime, pour mettre à l'abri ses abeilles dans des parcelles où il produisait déjà du miel. Solution temporaire pour lui. Le professionnel réfléchit maintenant à la suite et à la localisation aussi future de son activité. Margot Munoz.
8: Les mains gantées d'Antoine attrapent les rebords du toit pour ouvrir la ruche.
9: Bonjour les filles. Donc tu vois, il y a plein de nectar brillant à l'intérieur et plein de pollen. Oh oui.
8: L'apiculteur en combinaison répète la même action dans les 30 ruches alignées dans ses champs. La moitié viennent de son exploitation du Porge en Gironde, ravagée il y a un mois par les incendies.
9: Ah bah les feux du 22 sont passés à l'ouest, les feux du 23 sont passés au centre du village et le 24, tout a fini par revenir de l'est et tout brûler. Donc malheureusement, l'intégralité de la parcelle que j'avais créée est partie en flammes le 23 juillet. Oh bah personnellement, moi j'aurais préféré voir brûler ma maison que voir brûler ma forêt. Une maison, c'est des parpaings, c'est de la brique, c'est des tuiles, ça se refait. 10 ans d'arbres qui brûlent, c'est très compliqué.
8: Les arbres brûlent, mais les abeilles sont sauvées. 1 millier, 15 ruches empilées dans le fond de sa remorque pour une transhumance en urgence vers la Charente.
9: Oh bah, une ruche, ça fait 60-70 kilos, donc ça s'est passé que j'en ai encore mal au dos. Clairement, on arrive à la tombée de la nuit, on fait en sorte de pouvoir mettre toutes les abeilles dans la boîte en enfumant, en arrosant, il y a différentes techniques. On prend les ruches et on les charge dans des remorques avec le plus d'amortissement, le plus de délicatesse possible pour pas trop stresser toutes les colonies, pour pas mettre les rennes en PLS.
8: L'apiculteur faisait couler son miel dans des milliers de pots depuis 10 ans en Gironde. Il espère en produire à nouveau dans sa ville de cœur.
9: J'ai grandi au milieu des pins entre Soulac et Montalivet chez un éleveur de chevaux. C'est mon projet de boulot pour la retraite, c'est mon projet de maison secondaire. Donc je vais pas passer les 40 dernières années à me morfondre, il va falloir malheureusement se remonter les manches une 12e fois et replanter et repartir au combat. Malheureusement, sur mes parcelles, c'est plus possible. Même si je trouvais l'énergie et l'argent pour replanter, il faudrait encore 5 à 6 ans pour que les premières bourdaines, les premiers acacias, les bouleaux commencent à donner assez de nectar et de pollen pour pouvoir vraiment envisager une production de miel. Donc je pense que la suite pour le Porge, ça va être maintenant de voir si la végétation est encore assez luxuriante pour pouvoir avoir une production décente.
8: Antoine a déjà repéré un endroit où installer ses ruches, au bord du canal.
2: Margot Munoz, reportage auprès donc de cet apiculteur qui a sauvé ses ruches et les a installées en Charente-Maritime depuis le Porge. C'est à retrouver sur ici.fr et l'appli ici.
10: Il est 7h36 là quasiment. Bon réveil, bonjour tout le monde. On regarde le temps, la météo avec Fabien Lecour.
11: Certains sont un peu surpris par ce brouillard un peu présent sur les routes du côté de Saintes en Charente-Maritime. Ce brouillard présent, oui, ce matin. Le soleil sera également de la partie en fin de matinée dans la journée dans les deux Charentes. On verra par endroits quelques nuages blancs toujours, mais pour Météo France, Le soleil brillera. Les températures, tiens, ce matin, 17 degrés à Villemain, 19 degrés à Angoulême, 20 degrés à La Rochelle. Dans l'après-midi, ça va grimper, hein, avec des températures de 28 degrés à Barbezieux-Saint-Hilaire, 27 à Surgères et de 25 degrés à Royan.
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11: Côté gare, ce matin ça va, c'est assez rare, en tout cas au moment où je vous parle, j'ai bien dit au moment où je vous parle, à 7h36 là, tout va bien. Il y avait bien sûr ce train à 7h06 en gare de La Rochelle qui a du retard 40 minutes, mais ça j'imagine que vous le savez déjà à 7h36. Côté route, jusqu'à demain, tiens, le département réalisera des travaux de réfection de chaussée sur la route départementale 939 à Parençay, hein, commune de Barnay-Saint-Martin. Une déviation est déjà mise en place dans les deux sens de circulation. Elle se termine demain entre donc Saint-Jean-d'Angély et Surgères par les routes départementales 150, 115 et 939 bis.
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10: Avec cet esprit de rentrée, on va avoir plus de bouchons forcément à l'entrée de nos villes. C'est le cas à La Rochelle, je vois que ça commence à virer au rouge. Ouais.
11: Ouh là là là là.
10: Vous savez, quand vous arrivez à hauteur de Chagnonnet et puis du centre commercial depuis le Bourreau-Beaulieu, là, bah, parfois c'est compliqué quand on arrive de la route de Niort, la Canebois. Voilà, voilà. Donc ce matin, on a plus de 5 minutes de temps de parcours. C'est correct, mais voilà, mais ça bouchonne un petit peu. Il y a la musique pour vous accompagner dans tous les cas de figure. Petit déj sur la route, partout. On est là, ici, avec Billy Joel. C'est My Life maintenant.

0: My Life avec Billy Joel.
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0: Des événements partout. Chez nous, on a beaucoup parlé de la foire de Barbezieux qui est un peu l'événement de la rentrée. Et si on regarde ailleurs, il y a aussi la braderie de Lille, qui a lieu ce week-end. Ce qui nous permettra de parler des premiers chineurs de Lille. Ce matin, on va voyager au temps où la plus grande brocante d'Europe n'était qu'une affaire de vieux manteaux et de draps usés. Ce sera avec, bien sûr, Stéphane Bern avec nous, juste avant les infos de 8h tout à l'heure. Jouons ensemble. Avant cela, 7h42, qu'est-ce qu'on gagne ce matin?
3: Un passe-famille pour le nouveau cirque Zavatta qui s'installe à Rochefort pour 3 jours de représentation exceptionnelle du vendredi 4 au dimanche 6 septembre. Menée par la famille Infalk, la troupe présente sa toute nouvelle création intitulée Électrisant. Le grand chapiteau rouge et blanc prend place sur le parking du Stade Rouge.
0: Pas mal, ben sympa oui. Comme cadeau.
3: 4 places quand même.
0: Mais c'est le passe complet, comme ça, c'est un budget quand même d'aller voir du spectacle vivant et notamment d'aller au cirque. Ben on vous finance tout ça. Au 05 46 50 67 68, il faut deviner donc ce matin le karaoké inversé du jour. Le principe, prendre une musique, ça va être Johnny Hallyday. Toute la musique que j'aime ce matin. Pour la musique, là-dessus, je fais autre chose. C'est cette autre chose qu'il faut trouver.
3: D'accord.
0: C'est parti. Allez, on y va. 05 46 50 67 68 pour ce karaoké inversé du jour.

0: que c'est une idée à coup de fil, 05 46 50 67 68 pour tenter votre chance. C'est l'esprit du karaoké inversé, faire autre chose, un peu tiré par les cheveux, ça me fait marrer, j'ai explosé de rire pendant. Sur Johnny Hallyday, toute la musique que j'aime, c'était quoi? Venez le dire. À tout de suite.
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0: attaquer le tour, c'est Mylène Farmer que vous venez d'entendre ce matin. 7h48, nous allons pouvoir débriefer le karaoké inversé et on joue ce matin
1: pour un passe famille, pour aller justement vous faire plaisir avec
0: peut-être
1: le nouveau
0: Patrick,
1: cirque Zavata.
0: Ah ouais, à Rochefort là. Peut-être pour Patrick de...
2: Alors j'arrive pas à lire.
0: Ah, très bien, merci de nous le préciser. J'ai la vue qui baisse. Ça va bien Patrick?
3: Oui, ça va, ouais. Bonjour Eric.
0: Bien réveillé ce matin, ouais.
3: Oui, bien réveillé, il n'y a pas de souci.
0: C'est important. Vous commencez par quoi? C'est café, c'est quoi au petit-déj chez vous le matin?
3: Le petit-déj c'est café, oui, ouais. Tout à fait.
0: Très bien. Et puis une dose de karaoké inversé, tout de suite maintenant sur le son de Johnny Hallyday, toute la musique que j'aime.
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0: On s'arrête là. C'était quoi alors, mon cher Patrick?
1: Alors, pour moi, c'était Image.
0: Avec?
1: Ah, le titre, malheureusement, j'ai un peu...
0: Ah ben, c'est marrant que vous trouviez Image, parce que c'est ce qui est le plus facile à trouver, le titre, on vous l'accorde. C'était dans le texte que j'interprétais, Maîtresse.
1: Voilà. Maîtresse, ah bah oui, je l'ai dit en plus.
0: Bah oui, bah, oui, on me dit dans l'oreillette que vous l'aviez dit en antenne aussi. Bon, bah félicitations.
1: Bah oui, je l'avais dit, ouais, Maîtresse, oui.
0: Mais oui, mais parfait, Patrick, on salue toutes les maîtresses qui ont pris le boulot. Puis, petit coucou au passage en cette rentrée. Donc cadeau hein, pour vous, vous avez vos billets, le passe famille pour le nouveau Cirque Zavata. Passez une bonne journée, Patrick. À bientôt.
1: Bah, c'est très sympathique, bonne journée à vous, merci, ici La Rochelle.
0: De rien.
2: Bientôt.
0: Au revoir, au revoir.
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0: 7h50, Gorka Blanco avec notre invité. Nous allons essayer d'aider les aidants.
5: Oui, la mutualité française propose à Montmoreau en Charente une série d'ateliers à destination des aidants. Le premier se tient aujourd'hui à l'espace de vie sociale de la commune. Des ateliers mis en place par Fabienne Ventena, coordinatrice activité et prévention au sein de la mutualité française en Nouvelle-Aquitaine. Bonjour.
6: Bonjour.
5: Merci beaucoup d'être en direct avec nous ce matin, Fabienne Ventena. Pour faire vite déjà, peut-être présenter au public, à tous ceux qui ne sont pas confrontés directement à cette situation souvent très compliquée et douloureuse, quels sont les problèmes que rencontre un aidant au quotidien?
6: Bah déjà, c'est accepter aussi la situation d'avoir son proche qui a perdu en autonomie bah, du fait de l'âge, mais d'une maladie, d'un handicap, d'un accident. Voilà, déjà, il y a ça à accepter. Et en fait, c'est l'accompagnement, l'aidant s'installe progressivement et finit par prendre beaucoup de place dans la vie du proche aidant qui va devoir bah, disposer de beaucoup de temps, d'énergie, d'engagement pour pouvoir accompagner son parent, son mari, sa femme, voilà, ses enfants.
5: Ah, avec des situations, on l'a dit bien souvent, douloureuses, malheureusement, et notamment on pense aux enfants qui sont amenés à s'occuper de leurs parents, et beaucoup témoignent en disant que les rôles s'inversent finalement. Des décennies plus tard, on se retrouve à s'occuper de son parent, son proche, comme lui s'occupait de nous quand on était tout petit.
6: Oui, tout à fait. C'est un changement de posture, donc c'est difficile à accepter, aussi bien pour l'aidant que pour l'aidé d'ailleurs. Hein. Ce changement de posture est compliqué. Donc, bah, parfois, il y a des sentiments qui se combattent. Voilà, il y a des moments où c'est très très dur. Et puis, il y a quand même, il faut bien l'admettre aussi, des moments où ça se passe bien. Heureusement.
5: Et il y a toujours beaucoup de douceur. En tout cas, c'est la volonté au départ d'un côté comme de l'autre, de l'aidant comme de l'aidé. On parle désormais tellement l'aidant s'oublierait au milieu de cette charge à gérer, que ce soit le travail que ça entraîne pour lui, l'émotion qu'il doit supporter. On parle de burn-out de l'aidant, c'est vrai ?
6: Tout à fait, tout à fait. Un épuisement. Un épuisement parce que, en fait, c'est pas toujours que la journée, ça peut être aussi la journée et la nuit. Donc, et puis, bah, c'est 7 jours sur 7. Donc, effectivement, ça peut être conduire à des situations d'épuisement du proche aidant qui s'oublie dans cet accompagnement, qui peut oublier sa propre santé. Bah, sa santé physique en ne suivant pas, bah, par exemple, n'ayant pas un suivi médical régulier, sa santé psychique également, parce qu'il peut abandonner des loisirs, par exemple, il va s'isoler, il va peut-être s'éloigner de groupes qu'il fréquentait régulièrement, et puis c'est la santé sociale, effectivement, qui est aussi en jeu.
5: Et il y a aussi cette difficulté de tenir sur la durée. Et puis presque, j'ai envie de dire, ce qui peut être vécu comme une épée de Damoclès au-dessus de la tête, c'est se dire, et si moi qui aide, il m'arrivait quelque chose, que se passerait-il pour le proche que j'aide?
6: Exactement. Alors je pense que c'est peut-être une idée qui passe à un moment donné dans la tête du proche aidant qui parfois se trouve confronté à ses propres limites. Mais effectivement, c'est quelque chose qu'il faut absolument envisager. dire que on peut pas être seul à accompagner une personne qui a perdu en autonomie, parce qu'elle en a besoin, elle a besoin également de vie sociale et donc de pouvoir rencontrer d'autres personnes, peut-être partager les danses avec d'autres, bah, ça permet de soulager également le proche aidant, voilà, et prévoir également si jamais lui-même l'aidant avait des problèmes de santé, devait être hospitalisé, bah, pouvoir passer la main en toute confiance, et que ce soit préparé, que ce soit pas dans l'urgence non plus, c'est essayer dans ces ateliers d'aborder aussi ces questions-là.
0: On aide les aidants ce matin à 7h55. Notre invitée, c'est Fabienne Ventena, coordinatrice activité prévention à la Mutualité française Nouvelle-Aquitaine.
5: Fabienne Ventena, on disait, c'est l'utilité de ces ateliers, c'est rompre cet isolement que parfois on s'est créé autour de soi et du proche qu'on aide, finalement, malgré nous. Parce que, voilà, on s'isole, c'est sans le vouloir, c'est la charge qui veut ça, qui impose ça.
6: La charge, c'est les pathologies du proche aidé aussi qui amènent parfois à cet isolement parce que c'est compliqué de voir quelqu'un qui perd en autonomie, parce que l'entourage qui s'éloigne, parce que quand c'est un peu compliqué, quand il y a des problèmes cognitifs, physiques, etc., bah ça dérange parfois, donc où on ne veut pas gêner. Bref, pour X raisons, effectivement, l'isolement parfois s'instaure autour de la diade aidant aidé.
5: La Mutualité française met en place donc ces ateliers, déjà pour rompre l'isolement, partager les expériences entre aidants, découvrir ou faire redécouvrir aussi ces dispositifs. Vous disiez, l'aidant n'est peut-être pas aussi seul qu'il peut le penser. Il y a des dispositifs d'aide qui existent.
6: Tout à fait, tout à fait. Et puis on peut dire qu'en Charente, il y a énormément de choses. Il y a toute une dynamique, un réseau de professionnels, de structures qui accompagnent au quotidien les aidants, comme les aidés d'ailleurs, hein, et proposent des activités, proposent des ateliers, proposent des services qui sont que justement l'aidant, comme l'aidé, peuvent mobiliser.
5: C'est ça, c'est-à-dire que vous aidez à la Mutualité française les aidants qui ont tendance à s'oublier, mais on n'oublie pas les aidés non plus. Et dans les ateliers, vous présentez des activités qu'on peut faire à deux, hein, l'aidant et l'aidé, et ça fait du bien des deux côtés.
6: Alors pour le coup, là vraiment nos ateliers sont réservés aux aidants. N'empêche que on a toujours la possibilité d'accueillir le proche aidé dans une salle à côté pour pouvoir libérer finalement l'aidant pendant les séances.
5: Mais vous leur parlez d'activités qu'ils pourront mener plus tard à deux, qu'ils ont tendance
6: tout à fait. Déjà aussi pour eux tout seuls. Hein, parce qu'il y a des activités que l'on peut mener, voilà, ne serait-ce que pour se relaxer, se déstresser, etc., retrouver son calme parfois, mais également des activités que l'on peut mener à deux, effectivement. L'idée, c'est de surtout pas oublier l'aider est toujours là, le proche est toujours dans la tête et dans le cœur des proches aidants. Donc, c'est vraiment leur donner le maximum d'informations, de moyens, d'outils, effectivement, pour pouvoir mieux accompagner leurs proches.
5: Merci beaucoup pour toutes ces explications, Fabienne Ventena. Je rappelle que vous êtes coordinatrice activité prévention à la Mutualité française Nouvelle-Aquitaine, et donc tout au long de ce mois de septembre, des ateliers pour les aidants à Montmoreau, en Charente. Belle journée.
0: À très bientôt, au revoir. 7h58, on va voyager au temps où la plus grande brocante d'Europe n'était qu'une affaire de vieux manteaux et de draps usés. C'est votre histoire avant l'actu, pilotée par Stéphane Merle.
2: Au départ, la braderie de Lille, ce n'est pas des meubles vintage ni des collectionneurs de vinyle. Non, non, ce sont des domestiques qui vendent les vieux habits de leur patron en pleine rue. Vinted, version 16e siècle. Lille, Moyen-Âge. La ville flamande est un immense carrefour commercial. Dès 1127, une grande foire attire des marchands venus de toute l'Europe. On y vend du drap, des épices, du cuir, des tissus venus des Flandres. Bref, Lille fait déjà du commerce international avant même que le mot et les frais de port existent. Et surtout, avant le fameux, votre colis arrivera entre mardi et septembre, si tout va bien.
7: Demandez à Chronopost, ça ira plus vite.
2: Puis arrive une étrange autorisation. Au XVIe siècle, les domestiques lillois obtiennent le droit de vendre les objets usagés de leur maître entre le coucher et le lever du soleil. Vieux manteaux, draps râpés, vaisselle ébréchée, tout ressort des maisons. Une sorte d'affaire conclue, mais à la bougie. un marché aux puces avec des vraies puces en prime.
8: Il l'a trouvé au marché aux puces. C'est là qu'il a débuté. Il poussait une charrette.
2: La ville entière devient un marché nocturne. Ça négocie, ça fouille, ça s'engueule un peu aussi. Et surtout, ça sent le gras et la fumée. Car dès 1446, deux marchands ont l'idée de vendre des harengs et des poulets rôtis sur la foire pour nourrir la foule. En flamand, braden signifie justement rôtir. C'est de là que vient le mot braderie.
9: Elle nous fait sa mijaurée tous les ans à la braderie du curé.
2: Au 19e siècle, le train fait exploser l'événement. Des vendeurs ambulants débarquent de partout. Et bientôt, les moules frites. Au fond, la braderie raconte peut-être toujours la même chose depuis le Moyen-Âge. Le plaisir très humain de fouiller dans le passé en espérant tomber sur un trésor.
0: Merci Stéphane Bernadeau.
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0: Une nouvelle journée qui commence ce jeudi le 3 septembre. 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Il est 8h.
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0: Et Gorka Blanco pour l'actualité, votre journal. Bonjour Gorka.
5: Bonjour à tous. Le célèbre phare de la Coubre, la Tremblade en Charente-Maritime, va bien devenir dans les prochaines années une victime ô combien symbolique du changement climatique. Face au retrait inexorable de la dune, au travail de sable de l'érosion marine accentué à chaque passage de tempête, le bâtiment propriété de l'État va devoir être démantelé. La solution idéale sur le papier, bien sûr, c'était celle d'un déplacement, projet abandonné face à la somme astronomique que cela aurait coûté. Ce sera donc un démantèlement dont il reste à préciser désormais le calendrier et le financement. Un plan stratégique dont les élus locaux ont débattu hier soir au cours du conseil municipal de La Tremblade. Le maire Jean-Pascal Desplaces s'est donc résigné à voir à moyen terme disparaître le phare. Il aimerait à présent récupérer les différents éléments pour créer un nouveau lieu ouvert au public. Ce serait un musée ou un mémorial. Rien n'est encore tranché.
10: L'État anticipait que ce serait beaucoup trop onéreux et qu'il n'y avait pas d'alternative. On voit bien que la progression est inexorable de 2 mètres par an et on est en 144 mètres du le trait de côte et le seuil d'alerte est à 120 mètres. Et il faut savoir que s'il y avait la moindre tempête, on peut avoir une perdition jusqu'à 25 mètres par tempête. Hein. Donc il faut être vigilant et puis prévoir les choses. On a tout simplement mis en place des commissions et puis on travaille en réflexion avec les corps de l'État et en essayant d'avoir une réflexion sur un musée sur la Tremblade ou un autre lieu avec des pièces emblématiques du phare. C'est totalement emblématique de la commune, donc on est parfaitement conscient de ce que ça représente et puis de l'amertume de tous nos citoyens. Mais Trembladet et Ronsois, donc ça fait partie de leur patrimoine et c'est très difficile.
5: Et vous retrouvez toutes les infos concernant la future fin de vie du phare de la Coubre sur ici.fr et nos applis ici Radio France.
0: C'était il y a à peine un peu plus d'un mois, le méga feu sur le bassin d'Arcachon chez nos voisins de Gironde.
5: Oui, incendie XXL, rappelez-vous, parti de Somos et qui aura entraîné l'évacuation de plusieurs centaines de milliers de personnes. Opération d'une ampleur inédite depuis la Seconde Guerre mondiale dans notre pays. Les flammes arrivées jusqu'aux portes de l'agglomération bordelaise, Cestas notamment, et qui auront détruit plus de 42 000 hectares de forêt. Parmi les communes les plus durement touchées, le Porge, avec ses dizaines et dizaines de maisons réduites en cendres, calcinées, et c'est là que se trouvait une partie des ruches d'Antoine, un apiculteur qui a pu, en urgence, tout déplacer, sauver ses abeilles, en les amenant du côté de Montendre, en Charente-Maritime, sur des parcelles où il produisait déjà du miel. Une solution temporaire pour le professionnel qui espère retourner vers le bassin d'Arcachon. Il espère aussi que tous vont désormais tirer les conséquences de ce méga-feu pour penser et faire vivre la forêt de pins différemment, histoire de s'adapter au dérèglement climatique.
11: Cette fois-ci, il va falloir faire attention vraiment à ce qu'on plante, parce qu'il est temps de faire une forêt résiliente, qui soit consommatrice de carbone, qui soit amélioratrice des sols et du climat, et qui bientôt nous permette aussi de produire de la nourriture. Parce que quand on a l'eau à 1,20 m sous le sol, bien évidemment le sable c'est très pauvre, bien évidemment les sols sont très acides, mais on peut faire tout autre chose que du pain. Il est temps de faire à manger dans nos forêts, il est temps de faire de la biodiversité, il est temps de faire baisser la température, il est temps de faire autre chose. Donc il faut tout simplement qu'on prenne des essences qu'on 500, 600 km plus au sud et qu'on commence à les remonter chez nous, quoi. Exemple, si on faisait de la figue de Bordeaux à Bordeaux, bah bientôt il va falloir se pencher la question de faire de la figue de Marseille. L'abricot du Roussillon, là-bas, ils ont commencé à avoir du mal. Il me semble que dans le sud-ouest, on a encore énormément d'atouts pour pouvoir développer de l'agroforesterie, une agronomie et toute une culture qui, pour l'instant, nous fait un peu défaut.
5: Antoine, l'apiculteur avec ses ruches à Montendre pour le moment. Il espère réinstaller la moitié de ses 30 ruches rapidement aux Porges, dans des parcelles qu'il a repérées situées au bord d'un canal. C'est lié là aussi directement à cet été de canicule et les fortes sécheresses que l'on a subies et qui ont mis à mal vraiment les cours d'eau de notre région. La Fédération de pêche de Charente-Maritime et l'association La Carponisienne organisent ce matin une opération de sauvetage de poissons sur le canal du Curé à Noyers-d'Aunis. Durant le week-end, les membres de l'association ont repérer des poissons en grande quantité, en difficulté, des gros brochets, des grosses carpes pour l'essentiel, qu'il va falloir déplacer. Et d'abord ce matin, les attraper pour ça au filet. La capture commence dans une demi-heure maintenant, sur place donc à Noyers-d'Aunis.
0: Un immense soulagement pour les proches du jeune Charentais disparu au Portugal.
5: Marvin Georges, 23 ans, est sain et sauf, retrouvé hier à l'hôpital de Lisbonne, où il était soigné, confirmation donnée par le parquet d'Angoulême. Ce jeune homme, originaire de la ville-préfecture de la Charente, installé depuis un peu plus d'un an au Portugal, n'avait plus donné de nouvelles de lui depuis le 22 août dernier. 10 jours d'angoisse pour sa mère Céline, qui avait carrément pris l'avion avant-hier pour tenter de le retrouver sur place à Lisbonne. La piste d'un acte criminel est donc totalement écartée et la disparition était liée donc à l'état de santé du jeune homme. Un tout nouveau cursus universitaire proposé pour la rentrée à La Rochelle, à Angoulême, mais aussi à Niort et à Poitiers, la nouvelle licence professorat des écoles. Il s'agit de 3 années d'études après le bac qui permettent de préparer et de réussir, on l'espère, dans la foulée, le tout nouveau concours de recrutement de professeurs des écoles, concours réformé lui aussi et qui se passe désormais avec une simple licence, un bac plus 3. C'était un bac plus 5, un master obligatoire jusque-là. L'INSPE, l'Institut National Supérieur du Professorat et de l'Éducation de l'Académie de Poitiers, va proposer cette formation dès cette année sur ces 4 sites, donc avec à chaque fois 35 élèves. Une formation plus directe et tournée vers la réalité du métier d'enseignant. Alexis Arad.
12: Dès le 21 septembre, les tout nouveaux étudiants seront déjà envoyés en observation dans le premier degré, de quoi les mettre très vite dans le bain. Denis Alamargo, directeur de l'INSPE de l'Académie de Poitiers.
13: Ce sont des jeunes qui sont motivés, ils souhaitent être professeurs des écoles, mais il est important qu'ils découvrent très tôt la réalité du métier, quitte à ce qu'ils décident de changer de filière, ce qui est tout à fait évidemment acceptable et accompagné à l'université.
12: Le cursus multiplie ensuite les stages, indispensables selon Virginie Laval, présidente de l'Université de Poitiers.
14: Est-ce que je confierai mon corps à un médecin qui a une tête bien faite et qui n'a jamais exercé un geste opératoire? Eh bien, c'est exactement la même chose. Est-ce qu'on confie une classe à un jeune qui connaît bien l'ensemble des mathématiques, l'ensemble du français et qui, pour autant, n'a jamais eu de réflexion sur le geste pédagogique?
12: Et ce parcours commence donc à peine le bac en poche avec de très jeunes étudiants, une responsabilité accrue pour l'INSPE de Denis Alamargo.
13: Initier ce très jeune public aux futurs droits et devoirs d'un fonctionnaire, d'un enseignant, d'un professeur, la connaissance éducative, l'attitude, la tenue vestimentaire, ils doivent être progressivement des modèles.
12: Des modèles qui auront leur première classe en charge en 2030.
5: Un reportage et explication signé à Alexis Arad pour Ici Matin. En rugby, début ce soir de la deuxième journée de Pro D2, Colomiers reçoit Provence. Rugby, Aix, une des équipes favorites pour la montée en top 14 cette saison, c'est à 21h. Les autres rencontres se joueront demain soir, premier déplacement pour le SA15 à cette occasion du côté de Valence-Romans, ce sera à 19h30. Soyons Angoulême qui a bien commencé cette Pro D2 avec une victoire à la maison face à Colomiers et qui annonce aussi le départ d'un de ses joueurs cadres de ces dernières années, le demi de mêlée Adrien Beau, arrivé en Charente en 2022 et qui aura disputé 84 matchs pour le SA15. Il est prêté à Béziers pour toute la saison.
0: 8h08, c'est l'heure de regarder le temps du jour. Gorka Blanco, vous connaissez ce rituel que nous avons avec l'expert météo maison Emmanuel Moreau qui est avec nous. Bonjour Emmanuel.
15: Bonjour. Bonjour Eric, bonjour Gorka, bonjour à tous.
0: On décrypte le temps sur nos deux départements. On garde les lunettes de soleil là aujourd'hui globalement.
15: Ah oui, les lunettes de soleil, le chapeau, la crème solaire, tout ce qu'il faut. Alors, on a juste quelques brumes qui sont dans les fonds de vallée, là, ça, actuellement dans les fonds de vallée de la Charente ou de la Seudre. Ça va très vite se dissiper avec le soleil qui va réchauffer tout ça. Et notre anticyclone aujourd'hui, il sera toujours bien présent. Donc un soleil dominant toute la journée, à peine voilé de temps en temps, et donc un temps très estival.
0: Et des températures qui continuent de grimper, Emmanuel. naturel.
15: Et oui, ça pousse, la poussée chaude, elle commence à se faire sentir. Hein. Alors ce matin, pour l'instant, on ne le sent pas trop. Hein. On relève 11 degrés à Tusson et à Confolens. Il fait 12 degrés à Rioux-Martin et à Jonzac. Hein. J'ai 13 degrés du côté de Saint et de Cognac. À La Rochelle, vous avez 15 degrés. On va jusqu'à 16 sur les îles. Hein. Et puis cet après-midi, là, ça commence à monter. Hein. On attend 26 degrés à La Rochelle. Hein. Plus on ira vers l'est et vers le sud, et plus ce sera chaud, hein, comme hier. Hein. Donc du côté de Cognac ou d'Angoulême, on sera autour de 28, hein, et on ira jusqu'à 30 degrés sur le sud, du côté de Montendre et de Passirac.
0: Et ces températures, elles grimpent jusqu'à quand ?
15: Alors, ça va grimper jusqu'à dimanche à peu près. Hein. Dimanche, ce sera le point culminant de cette vague de chaleur. Hein. On a encore un dôme de chaleur qui se met en place. Alors, il ne va pas durer très longtemps cette fois-là. Hein. Mais on va avoir 2-3 jours qui seront assez chauds. Hein. Dimanche, on atteindra probablement les 34-36 degrés. Sur le sud, on sera peut-être même à 37. Hein. Et donc, du coup, on sera très proche des records. Et puis, à partir de dimanche soir ou lundi, on ne sait pas trop encore. On a une petite dégradation orageuse qui se met en place avec probablement une baisse qui est quasiment acquise pour lundi. Et puis, un temps plus certainement un peu plus humide, mais c'est pas encore fait à partir de mardi.
0: Côté mer, ça donne quoi, Emmanuel Moreau ?
15: Alors c'est très calme, hein. Toujours une mer belle, peu agitée, il n'y a pas de vagues, hein, c'est tout plat. Hein. On a juste un petit thermique qui va se lever cet après-midi, mais très faible hein, sur la côte, juste vraiment sur le bord de mer.
0: Ouais, très bien, merci beaucoup, la bonne journée Emmanuel Moreau, à demain.
15: Belle journée, à demain.
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0: Les arnaques, on les passe en revue tous les matins. Et malheureusement, il y en a, on a l'impression que c'est même grandissant. Alors, ça dépend si vous regardez le web et compagnie. C'est Audrazo qui s'occupe de tout ça. Vous êtes des adeptes des plateformes vidéo, là, par exemple. Vous jouez, vous êtes des gamers, les gars, autour de la table, Gorka.
5: Plus trop, avec l'âge en vieillissant. Ouais, ouais. Moins qu'avant, beaucoup moins qu'avant.
0: On veut montrer l'exemple aux enfants.
5: Et oui.
0: Ah ouais, attention, pas d'addiction.
5: Et à l'époque, déjà, on disait attention à pas trop jouer aux jeux vidéo, parce que sinon, vous allez mal finir. C'est ce que j'entendais à la maison.
17: Ça va, vous avez bien fini, vous, journaliste.
5: Ça va ? Oui, je sais pas, chacun verra comment interpréter la chose.
0: On va parler donc d'une plateforme vidéo qui n'existe pas. C'est le sujet d'Audrazo, c'est pas vrai, à suivre dans un instant.
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0: J'espère que vous passez un bon début de journée en musique pour accompagner le café. C'est Daniel Balavoine. Aimer est plus fort que d'être aimé. Il est quasiment 8h12. Ben oui, c'est reparti pour l'école, le travail, fini les vacances. Courage à tous!

0: Ah, l'amour, toujours l'amour. Ah. C'est le sujet qui vous parle, ça.
1: Oh, que oui, c'est ma passion, c'est l'amour.
0: La passion.
1: Aimer, c'est fort que d'être aimé.
0: Ouais, oui. C'était Daniel Balavoine à l'instant.
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1: Un peu beaucoup la folie passionnément.
0: Ouais, c'est ça, c'est ça. Sa spécialité, c'est aussi, outre l'amour, Fabien Lecour, les infos pratiques que voici. Voilà une bonne nouvelle pour les amateurs de vélo, là, Fabien.
1: Trois stations de réparation de vélo en libre service ont été installées sur les pistes cyclables de l'île de Ré.
3: Quand on partait de bon matin, quand on allait sur les chemins.
1: Il a failli dérailler, sévère. À Saint-Marie-de-Ré et aux Portes de Ré, ces trois stations vous permettent de faire de petites réparations, d'entretenir votre vélo ou carrément de regonfler vos pneus. Elle complète la liste des six autres stations installées au printemps. Toutes les infos, sur le site cdcilderay.fr.
0: Allez, bon courage à tous si vous partez travailler 8h16. Fabien Lecour, c'est notre monsieur service également pour les infos circulation. J'en vois une qui tombe, je vous l'annonce.
1: Oui.
0: La Gorse, c'est compliqué si vous roulez, les amis, c'est normal. C'est une sorte de jour de rentrée encore une fois aujourd'hui. Avec, je vais vous le dire, le temps de parcours, plus 12 minutes de temps de parcours quand vous arrivez de Nieul-sur-Mer en direction.
1: Merci.
0: De La Rochelle là, ce matin. Courage.
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0: ça n'existe pas. Enfin si, c'est le nom d'une entreprise australienne, une vraie, mais elle n'a rien à voir avec une plateforme de streaming. Ce mail est un piège, et c'est un piège, attention, très bien ficelé.
1: Aude, pourquoi ce très bien ficelé, on nous dit de là, qu'est-ce qu'on lit dans ce mail là concrètement?
0: Alors, tenez-vous bien, parce que le message affiche votre nom, votre adresse postale et même votre IBAN. Oui, oui, votre IBAN, le vrai, le bon. Et donc, ce mail, à première vue, il est tout à fait crédible. Vous vous dites, mince, c'est vraiment moi, j'ai vraiment souscrit à cet abonnement streaming. Comment faire pour annuler tout ça? Vous cliquez, le piège se referme, l'escroc va vous demander votre numéro de carte bleue, parce que, soi-disant, il aurait besoin de votre numéro de carte bleue pour annuler l'abonnement. En fait, c'est exactement la même arnaque que les faux mails d'abonnement Netflix, Disney+, et surtout les faux mails Prime Video. Ils tournent énormément cette rentrée, faites attention. Grand merci d'ailleurs aux auditeurs qui m'alertent là-dessus, ça m'est toujours très utile. Petite astuce que je vous donne, quand un mail ou un texto d'ailleurs vous étonne ou vous inquiète, copier-coller dans Google le texte du message. Vous allez vite tomber sur des gens qui ont reçu le même que vous et vous allez vite savoir si c'est une arnaque.
1: Ça me laisse sans voix, parfois, toutes ces arnaques. Ça s'est entendu un petit peu. Non, mais franchement, on hallucine au quotidien. On est là pour essayer de déceler toutes ces arnaques et puis vous sensibiliser et aussi, on essaie de passer à côté. Et c'est mieux. Fallen Blondes, oh, j'adorais moi ce morceau quand c'est sorti, je vous le dis. Et puis même encore aujourd'hui, franchement, si j'entends ça, je suis dans ma voiture au boulot. Pour partir au boulot, je suis capable d'arriver en retard juste pour aller au bout du morceau. C'est peut-être ce que vous allez faire, ça démarre maintenant. What's up les amis?

0: bah c'est comme ça. C'est mon coup de cœur. Et j'ai envie de partager ce matin. Fallen and Blondes, what's up? Il est 8h23. On joue ensemble maintenant au jeu de l'intro express. Ah, ça va vite, ça, l'intro express. Une ou deux secondes pour deviner le titre d'un morceau. Et vous nous appelez au 05 46 50 67 68.
1: On gagne ce matin deux entrées pour le Puy de Fou. Eh ouais, 94€ de la valeur de ce cadeau, de ces deux places qu'on vous offre tout de suite. Pour ça, vous nous appelez pour jouer avec Eric.
0: Allez, on y va, écoutez-moi ça. Ça, c'est l'intro.

0: stress. Ça va vraiment. Quoi ? Ça va très vite. Ouais, je vous ai senti surpris. Ah, attendez, on va se concentrer. Écoutez okay. bien, ça dure pas longtemps, mais franchement, je pense que cette introduction est facilement reconnaissable. Quand même. Ça a marqué, voilà, on est au cœur des années 80.
1: Ah, c'est bon. Ok.
0: Vous l'avez ?
1: C'est bon, je l'ai.
0: Il peut y avoir une confusion éventuellement, mais j'ai bien précisé qu'on était dans les années 80. Donc, une fois qu'on sait ça, il n'y a plus de confusion possible. 05 46 50 67 68, intro express pour gagner ce super cadeau. J'irai faire un tour du côté du Puy du Fou, chez nos voisins vendéens, les amis. Et pour l'heure, voici le charentais du jour. Dans les programmes d'ici La Rochelle, on se plonge aujourd'hui dans l'univers de la musique avec le rappeur, chanteur Hippocampe Fou, installé à La Rochelle depuis plusieurs années. C'est un amoureux des mots et on le retrouve maintenant avec Chloé Bidet.
2: Mes premières influences, c'était le cinéma. Quand j'étais petit, j'étais vraiment cinéphage, quoi. Je regardais des films à longueur de journée.
3: Hippocampe Fou, ça vient d'où ce nom ?
2: Je crois que c'était à l'aquarium de La Rochelle que j'ai vu pour la première fois un hippocampe. J'ai trouvé que c'était une créature fascinante. J'avais l'impression de rêver éveillé. J'avais l'impression que c'était des images de synthèse. Je trouvais que c'était fascinant. Donc j'ai eu envie d'avoir un nom qui reflétait cette sensation que j'avais pu ressentir. Donc je dirais que l'hippocampe c'est hybride, c'est attachant, c'est spécial, original, singulier, et c'est ce que j'essaye d'être aussi. Donc
3: Et quelles sont vos influences ?
2: Mes premières influences, c'était le cinéma. Quand j'étais petit, j'étais vraiment cinéphage, quoi. Je regardais des films à longueur de journée. Et une fois que j'ai passé mon bac et que j'ai commencé une fac de ciné, le soir, il fallait que je décompresse un petit peu. Donc je pouvais pas regarder encore un film, parce que sinon, j'allais avoir vraiment mal aux yeux. Et il me fallait une autre passion. Donc c'est le rap, en fait, qui m'a attiré. Et la chanson francophone, on va dire des années 50-60. Donc à cette époque-là, j'écoutais aussi bien du rap 90s français, donc MC Solar, IAM, anglophone avec Cypress Hill, Wu-Tang Clan, Busta Rhymes, Eminem qui lui était encore un nouveau venu, quoi. Et en parallèle, j'écoutais Georges Brassens, Barbara, Jacques Brel et... Je me rappelle très bien être dans la voiture de la tante de ma femme qui disait « Mais toi, tu fais quoi alors ? Tu fais plus du cinéma ? Tu fais quoi maintenant ?» Je disais « Ouais, j'essaie de faire une sorte de slam, rap, un mélange entre Georges Brassens et Busta Rhymes, finalement. »

0: pour Campfou, le rappeur, chanteur Rochelet, qui sera samedi soir, notez-le, au festival Boire la Tasse. Rendez-vous, si ça vous intéresse, à Rive Douplage, sur l'île de Ré.
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0: Et puis ces jeux qu'on propose au quotidien, un petit peu plus tôt si vous étiez avec nous, c'était un karaoké inversé de folie qu'on vous met de temps en temps aussi sur les réseaux sociaux. Faut suivre tout ça si vous avez envie de vous marrer, partager avec les collègues, les amis. Là, c'est l'intro express à cette heure-ci. C'est rapide, efficace et on joue ce matin avec...
6: Pour deux entrées pour aller justement au Puy du Fou.
0: Ouais, et c'est peut-être pour Angélique.
6: Bonjour Angélique.
0: De Barbezieux Saint-Hilaire, tiens Angélique.
7: Oui, c'est ça.
0: Ça a bougé dans votre ville, là, ce week-end, notamment. Là.
7: Oui,
0: avec la
7: c'est
0: foire,
7: ça, oui.
0: La fameuse.
7: La foire expo, oui.
6: Vous êtes en voiture, tout se passe bien sur la route?
7: Oui, bah, écoutez, là, ça roule. Bah, je suis garée, mais ça roule bien.
0: Super. Ouais. Ouais, très bien. Vous faites quoi dans la vie, Angélique, exactement?
7: Je travaille avec des enfants handicapés.
0: D'accord. Bon, du boulot toute l'année, bien évidemment. Gros engagement. Oui. Bravo, Angélique. Peut-être un cadeau donc pour vous. On l'a dit, c'est le Puy du Fou, c'est un super cadeau si vous l'emportez. Encore faut-il trouver cette intro express. Pas facile du tout aujourd'hui. Pas facile. Écoutez.
7: C'est Niagara, je dois m'en aller.
0: Elle nous sort ça du tac au tac comme ça, Angélique. Et vas-y, machin. On vérifie. Ça y ressemble l'intro là. Eh oui. Et c'est ça.
6: C'est pas mal ça. Voilà, ça c'est bon.
0: Ouais, c'était bien Niagara. Vous avez vos billets, Angélique, pour
6: deux entrées, ouais.
0: Le Puy du Fou. Hein.
6: 94 euros, voilà la valeur de ce cadeau qu'on vous offre ce matin, Angélique. Est-ce que ça vous fait plaisir?
7: Ah oui, je suis très contente. En plus, c'est la semaine de mon anniversaire, donc je suis très très contente.
0: C'est
7: merci
0: vrai
7: beaucoup.
0: C'est quand exactement?
7: C'est passé, c'était le 30.
0: Bon anniversaire un petit peu en retard, alors Angélique. On vous embrasse, à très bientôt.
6: À bientôt.
7: Merci beaucoup. Au revoir.
0: 9h tout à l'heure, ici c'est vous. C'est l'émission que vous pilotez au quotidien, Fabien Lecour. On va s'intéresser aujourd'hui au métier de viticulteur.
6: Oui, tout à l'heure, on a entendu justement Chloé Bidet hein, dans sa chronique. Elle sera avec nous sur le terrain, à la maison Brard-Blanchard, justement, du côté de Cognac. Alors, on va découvrir un peu ce métier de viticulteur qui est en danger aujourd'hui. A-t-il encore de l'avenir, justement, ce métier? Avec le changement climatique, la situation est tendue hein, pour nos viticulteurs. On a décidé ce jeudi de vous donner la parole. Vous allez pouvoir réagir de deux manières. Avec le même numéro, soit en nous envoyant des vocaux, des messages sur WhatsApp ou directement en nous appelant, c'est au 05 46 50 67 68. Je vous rappelle, le métier de viticulteur a-t-il encore de l'avenir? Ici c'est vous, de 9h à 10h.
0: Et on sera sur le terrain, vous l'avez dit avec Chloé, on a hâte d'entendre tout ça. On sera déjà un petit point tout à l'heure,
6: oui,
0: dans la prochaine demi-heure avec Chloé autour de 8h40. Avant cela, il y a toute l'actualité bien évidemment en France, dans le monde et pas seulement, c'est maintenant, ça démarre.
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0: La une de l'info en Charente-Maritime et en Charente, maintenant à 8h30 avec Gorka Blanco.
8: Avec ces démarchages à répétition qui reprennent, et oui, eux aussi en séjour de rentrée, du côté de Saint-Jean-d'Angély, les habitants s'en plaignent depuis un bon moment déjà. La mairie a décidé de les aider, elle leur fournit désormais des autocollants gratuits. Stop démarchage sur le modèle que l'on connaît déjà pour bloquer la publicité des magasins dans les boîtes aux lettres. 4000 stickers disponibles en mairie, dans différents services de la commune. Vous avez un reportage à retrouver en ligne sur notre site internet ici.fr. La formation qui change à l'université en cette rentrée pour devenir professeur des écoles. Une nouvelle licence voit le jour. Elle est proposée dans nos deux Charentes, à Angoulême, à La Rochelle, mais aussi à Poitiers et à Niort. Cursus Bac plus 3 pour préparer le concours de recrutement, tourner davantage vers la réalité du métier d'enseignant et la pratique. L'éducation nationale baisse aussi le niveau d'accès pour passer ce concours. Ce n'est plus Bac plus 5 comme c'était le cas jusqu'à présent, mais des Bac plus 3 et donc avec une licence. On passe maintenant aux 90 secondes. Il vous est préparé ce jeudi matin par Valentine Letesse.
9: Jusqu'à 38 degrés aujourd'hui dans le sud de la France. Météo France anticipe déjà de probables records de température pour le mois de septembre avec ce nouveau coup de chaud. Et nous n'en avons pas fini avec les inondations, les sécheresses et les canicules. Le phénomène El Niño, amplificateur de cette météo extrême, va encore s'intensifier. C'est l'alerte ce matin de l'Organisation météorologique mondiale. Il atteindra à son plus haut niveau d'intensité d'ici la fin de l'année. Le risque d'incendie, lui, persiste. Il est encore élevé aujourd'hui dans 6 départements du Sud. Dans ce contexte, pourquoi ne pas sanctionner plus sévèrement ceux qui jettent leurs mégots de cigarettes par terre ?
10: Je ne veux pas salir ma voiture. Après, c'est un risque mesuré. Je ne vais pas jeter dans la nature. C'est vraiment dans le goudron.
9: Dans une proposition de loi, un sénateur souhaite punir ce geste d'un an de prison et 15 000 euros d'amende. Sur un terrain de caravane, 4 corps d'une même famille découverts hier soir en Haute-Saône sur la commune de Gy. 2 enfants font partie des victimes selon nos informations. 2 garçons âgés de 6 et 9 ans. Des loyers trop chers et carrément illégaux. Les propriétaires respectent de moins en moins l'encadrement des loyers selon la Fondation pour le logement. Près de 4 annonces sur 10 désormais dépassent les plafonds autorisés dans les communes où le dispositif est en place. 4 Français sur les courts de l'US Open de tennis à New York. Dans l'espoir de disputer un 3e tour, Lucas Van Aché, Adrian Manarino, Gaël Monfils et Quentin Alice, opposés au numéro 2 mondial, l'Allemand Alexander Zverev.
8: Merci beaucoup Valentine Letesse pour ce tour d'horizon de l'actu en France et dans le monde. L'info d'ici, on part donc ce matin au bord de l'océan Atlantique pour retrouver, s'il vous plaît, les meilleures nageuses et nageurs sauveteurs du pays. Ils sont rassemblés à Royan jusqu'à samedi pour les championnats de France de la discipline sauvetage côtier sur la plage de Pontaillac. L'aspect sportif nous vient d'Australie et séduit de plus en plus de monde. C'est spectaculaire, c'est très exigeant physiquement entre les courses dans le sable, celles dans l'eau et toutes ces manœuvres de sauvetage à réaliser avec des équipements, qu'on soit seul ou en équipe. Hier, ce sont les moins de 18 ans qui se sont jetés les premiers à l'eau dans le but pour les concurrents de se qualifier pour les championnats du monde de la discipline et les championnats du monde junior. Mais pas question pour autant de se mettre trop de pression. L'ambiance était à la fête. Gilles Capré.
11: Clémence et Ramona, c'est le nom des deux finalistes de la dernière épreuve. Elles sont allongées sur le sable, dos à la ligne d'arrivée. Elles vont se retourner, sprinter sur 20 mètres et tenter d'attraper un bâton planté dans le sol. Comme sur une piste d'athlétisme, elles attendent les commandements du starter.
12: En position, tête basse.
11: Elle a pris la tête dès les premiers appuis, c'est Clémence Petit qui l'emporte. Elle a 17 ans, elle représente le club breton de Dinard et elle a de bonnes chances de participer au championnat du monde. Ce qu'elle aime dans son sport, plus encore que la compétition.
13: C'est la sensation que je ressens quand je m'entraîne, surtout avec mes coachs, parce que je m'entends très bien avec eux. À l'entraînement avec le sourire, même si parfois c'est compliqué et tout, moi je kiffe ça, je kiffe ce moment-là. Et après, aller en compète, même si on a de la pression, on a plein d'émotions qui viennent. J'aime bien en fait avoir ces émotions-là en moi pour pouvoir aller le plus loin possible.
11: Chez les garçons, le vainqueur vient de Montpellier, il s'appelle Mathis Boiron-Chapouli. Ce qu'il aime dans le sauvetage sportif,
14: c'est vraiment la variété des épreuves de nage, de sprint sur le sable, du kayak, de la planche et de l'ocean man, c'est-à-dire l'enchaînement des 3 épreuves. Du coup, c'est très complet comme sport, c'est super, on est à la mer.
11: Du côté des locaux, une 20aine de Royanais vont participer au championnat de France senior. Parmi eux, il y a Tom Besson-Gazon. Il a déjà gagné plusieurs médailles au niveau international et pour lui, le sauvetage, c'est avant tout un état d'esprit.
15: C'est du sport décontracté et surtout du sport engagé. L'acte final, c'est de sauver une personne et en fait, le sport sert à s'entraîner à ça, donc la valeur qui est montrée est énorme. C'est vraiment la bonne ambiance et en même temps l'engagement social d'un sport et d'une cause par derrière.
11: Et pour montrer l'exemple, Tom Besson-Gazon participe aux France en toute décontraction. Il ne vise aucune médaille, juste le plaisir de pratiquer son sport sur la belle plage de Pontaillac.
8: Les championnats de France de sauvetage côtier jusqu'à samedi, donc c'est à ne pas manquer sur la plage de Pontaillac dans la station balnéaire de Royan.
16: Merci Gorka Blanco. 8h35, on regarde les couleurs du ciel, les températures qui vont monter aussi, plein de bonnes choses on pourrait dire, oui. Fabien Lecourt.
6: Jusqu'à 28 degrés cet après-midi à Barbezieux-Saint-Hilaire. Ce matin nous sommes à 17 degrés à Villemain, c'est pour vous dire. À 19 degrés également à Angoulême pour ce matin, le soleil sera de la partie, même si l'on voit déjà par endroits, on le voyait au lever du jour, des brouillards et parfois même un ciel un peu voilé, mais ça ne va pas durer puisque le soleil sera bien présent dans les deux Charentes, avec quelques nuages blancs, mais rien de méchant. Les températures cet après-midi, je vous le disais, un grand écart, hein, 28 degrés à Barbezieux et de 25 degrés à Royan pour cet après-midi.
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16: Retard par retard sur les trains.
6: Côté gare, j'ai regardé à Saintes, à Cognac, à La Rochelle, Angoulême, ça va.
16: Ouais. J'ai toujours ce bouchon que je vous avais annoncé un petit peu plus tôt, mais qui a diminué, et tant mieux, c'est à Lagor où c'est très compliqué. Hein, mais vraiment tous les jours, quand il y a école, de toute façon, voilà, il n'y a pas moyen de bien circuler. C'est pour rejoindre soit la rocade de La Rochelle depuis Lagor et Aigneul-sur-Mer, soit pour rejoindre le centre-ville. Et là, il y a toute une zone de travaux à côté de la future caserne des pompiers. Voilà, vous avez un temps de parcours de plus de 10 minutes complémentaires. Là, si vous êtes sur ce secteur de la Gore, là, sous la rocade de La Rochelle. Pour rentrer sur La Rochelle, plus 6 minutes de temps de parcours aussi dans le centre commercial depuis le bureau Beaulieu.
6: On fait la route ensemble. Accident bouchon 05 46 50 67 68.
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16: Et là, maintenant, c'est le moment séduction de cette matinée.
6: Oh là là.
16: Le dernier petit bisou avant d'aller au boulot, c'est maintenant. Là. Marvin Gaye, pour vous.
6: J'ai quelque chose à vous dire, Eric.
16: Non, rien à me dire du tout. Rien du tout. Un petit café, pourquoi pas. Allez, à

0: Marvin Gaye à l'instant dans les programmes d'ici La Rochelle. Il est 9h20, les amis.
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0: T'as su pendant cette demi-heure, Adrien, j'ai notre invité pour parler du Palm Festival. Salut à la Palmière ce week-end, c'est un gros événement, vous allez tout savoir là-dessus.
3: Et puis dans quelques instants, on aura aussi Chloé Bidet qui nous attend au cœur d'un domaine du vignoble installé à Boutier-Saint-Rogent, près de Cognac. Elle nous parlera justement des conditions pour les viticulteurs.
0: Mais avant ça, c'est du sport. Le 100% rugby, premier gros choc à De Flandre ce dimanche, Daniel, avec la réception du stade toulousain, les champions du jeu en mouvement qui inspirent de plus en plus nos maritimes. Là.
4: Oui, je pense qu'on peut parler de révolution, en tout le cas de grosse évolution concernant la philosophie de jeu du Stade Rochelet. C'est pas moi qui le dis, c'est tous les observateurs et c'est également le staff par l'entremise de Rémi Thalès qui estime que son équipe a enfin réussi à concrétiser les occasions qu'elle se crée déjà la saison précédente. C'est vrai que force est de constater que sur la saison 2024-2025, le Stade Rochelet était l'équipe qui entrait le plus dans les 22 mètres adverses. Ça notait des qualités, mais l'efficacité ne suivait pas. Lors du dernier exercice, le Stade Rochelet était plus performant dans ses zones de marque. Et c'est vrai que pour l'entraîneur des trois quarts du Stade Rochelet, cette progression est le fruit d'une philosophie de jeu davantage tournée vers le mouvement, la conservation du ballon. Et bien évidemment, l'ancien ouvreur explique également l'impact de l'arrivée de Nolan Le Garec. Voilà qui fait plaisir à notre invité ce matin. C'est l'artisan, le créateur, l'orfèvre, l'artiste, la légende du Stade Toulousain, prochain adversaire du Stade Rochelet, monsieur Pierre Villepreux. Vous regardez de quel œil finalement ce changement de philosophie du Stade Rochelet du côté du Stade Toulousain?
5: Je vois d'un très bon œil. Le dernier match du Stade Rochelet contre le Stade Toulousain, ils les ont fait exploser. Hein. Ils avaient remarquablement bien joué. Donc si l'objectif c'est de continuer dans cette dynamique, je trouve ça très bien. Ils ont eux aussi le potentiel pour le faire. Bon, peut-être que le jeu d'avant reste toujours très très ciblé dans l'affrontement, mais à partir du moment où on utilise davantage les lignes arrière et où on les fait participer, ben les avances se mettront au bout du jour, hein, et le Stade Rochelet va être très compétitif dans cette compétition de top 14 2026-2027.
4: Nous monterons tous sur le ring des supporters ce soir. Nous serons avec les supporters jaune et noir. Pourquoi? Parce qu'ils vont venir soutenir leur équipe en direct dans le 100% rugby tout à l'heure et puis gagner deux places pour aller s'installer à De Flandre pour ce choc qui terminera cette première journée de top 14 dimanche à 21h05. On vous attend tout à l'heure, 18h05. Soyez là, ne soyez pas en retard.
0: Hein. Oh, jamais.
4: Nous
0: franchement, en retard, est-ce que vous avez déjà vu? Non, jamais. Le timing est parfaitement respecté.
3: Est-ce qu'on a l'heure,
0: là? 8h44, les amis.
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0: Il est 8h45, on a rendez-vous tout à l'heure avec ce rendez-vous de 9h incontournable,
3: ici, hein,
0: désormais,
3: vous,
0: oui. Interactivité sur une heure, vous venez vous exprimer sur divers sujets, et là c'est dans l'air du temps, les vendanges, la viticulture.
3: Oui, on va s'intéresser justement à un domaine viticole au cœur d'une vignoble charentais, ça sera tout à l'heure aussi avec Chloé qui est installée à Boutier-Saint-Trojan près de Cognac. Je ne sais pas si elle est déjà avec nous ce matin en direct.
12: Sûr que je suis là. Bonjour Eric.
0: Bonjour Chloé.
3: À quoi ça ressemble déjà la vue, le cadre ce matin pour vous?
12: Eh ben, on est au bord de la Charente, hein, sur les côtes au sud, à quelques pas de Cognac, à Boutier-Saint-Trojan, pour être plus précise, avec les vignes autour, le soleil qui se lève, c'est plutôt agréable, et c'est une nouvelle journée de vendange qui démarre, donc au Cognac Brard-Blanchard, c'est ce qu'on va découvrir ensemble. Alors, eux, ils cultivent en bio, en agriculture bio, hein, depuis plusieurs années déjà, et ils proposent, des pinots, des cognacs, il y a aussi du vin, du jus de raisin. Enfin voilà, on va découvrir tout ça ensemble avec Sophie Brard-Blanchard qui sera à nos côtés tout à l'heure entre 9h et 10h pour nous expliquer un peu les vendanges, parce qu'ils font des vendanges manuelles aussi, c'est le programme du jour. Ouais. Ouais. Ça sera au programme rouge, hein, pour pinot et vin aujourd'hui, donc on va découvrir ça ensemble. Ils accueillent même des scolaires d'ailleurs pour faire l'initiation, faire des vendanges pour les plus petits. Sophie va nous raconter ça tout à l'heure.
0: Bon, vous allez tester le sécateur alors quand même, parce que c'est ça l'outil, hein, ça va être une sorte de pince coupante, c'est un sécateur pour couper les grappes de raisin. D'ailleurs, il y a peut-être même l'odeur du raisin autour de vous, parce que c'est particulier cette période des vendanges avec ce raisin là qui parfois commence un peu à fermenter, cette bonne odeur quoi.
12: C'est vrai que ça sent un peu, ouais. C'est bien agréable, bon. pour démarrer la journée.
0: Bon, à tout à l'heure, donc Chloé sur le terrain exceptionnellement pour nous aujourd'hui, et c'est dans votre émission Fabien tout à l'heure.
3: Bien sûr, et puis on aura des invités fil rouge, des viticulteurs aussi qui vont venir témoigner, comme vous d'ailleurs si vous le souhaitez. Le métier de viticulteur a-t-il encore de l'avenir? C'est la question qu'on vous pose ce matin sur WhatsApp et par téléphone 05 46 50 67 68.
0: Je vous invite à une petite soirée mondaine maintenant.
3: Vous êtes comme ça.
0: Oui, c'est Auria qui arrive maintenant, et ce succès, la soirée mondaine qu'on a beaucoup entendu cet été, et c'est un pur plaisir de l'écouter aussi en cette rentrée.

0: entendu. On dit comme ça, c'est Mireille Mathieu. Non, c'est pas Mireille Mathieu. Hein, Edith Piaf, un peu? Ouais, peut-être. Soirée mondaine, Oria, c'est magnifique. C'est l'heure de l'invité, 8h50 aujourd'hui, direction de la Palmyre pour parler musique, fête et bonne humeur avec le Palm Fest. Le festival revient ce week-end au Point Sublime pour sa 6e édition, s'il ne me trompe pas, avec deux soirées, ça c'est certain, placées sous le signe de la musique. Et pour en parler, on est avec Adrien G, membre de l'équipe du Palm Fest, organisateur. Donc Adrien G, bonjour, bienvenue. Vous m'entendez, Adrien?
1: Petit problème de connexion.
0: Non, j'ai bien l'impression. Allô, allô? Ah, ça marche pas. Ah, ça marche pas quand ça veut pas, ça veut pas. Ça grésille. Attention, attention.
1: Alors, pendant qu'on fait les tests, ouais. Si vous voulez, Eric, on peut bien sûr parler de ce rendez-vous incontournable. Ici, La Rochelle est partenaire, hein, d'ailleurs, hein, de cet événement.
0: Ah oui. Ah oui, non, mais c'est un rendez-vous énorme. Si on veut passer un bon moment, voilà, si vous avez un petit peu de temps ce week-end.
1: C'est fou d'ailleurs, parce qu'il y a, pas mal de choses en ce mois de septembre, entre la foire de Barbezieux, Saint-Hilaire. On a quand même des événements assez incroyables.
0: On est dans une région, pour tout vous dire, qui incite pas à retourner à l'école, qui n'incite pas non plus à retourner au boulot. Non, voilà, non mais le mois de septembre, et même octobre, et voilà, et à l'image de l'été avec plein d'événements qui ont lieu un petit peu partout en Charente et en Charente-Maritime. Je crois qu'Adrien G est de retour, ça doit fonctionner là maintenant. Bonjour Adrien.
2: Oui, bonjour, désolé, c'est que je suis face à la mer, c'est pour ça que je capte mal.
0: Mais ça peut arriver, c'est pas grave. Donc 6e édition, déjà je le disais, tout ça est né en 2021. Est-ce que vous auriez imaginé franchement au départ que cette petite aventure entre passionnés hein, deviendrait un rendez-vous aussi important de la rentrée là, à la Palmyre?
2: Bah, c'était le souhait. Après, en ce qu'on souhaite et la réalité, il y a une marge, mais c'est sûr que maintenant, c'est un rendez-vous. On a des bénévoles, une équipe d'entreprises locales qui nous suit et des festivaliers qui sont là d'année en année. C'est toujours un rendez-vous où on se rencontre, on rencontre les gens qu'on n'a pas vus depuis longtemps et tout, et dans un cadre formidable, on est face.
0: Ah oui, faut en parler de ce cadre du Palm Fest, le point sublime. C'est rien de dire, dès qu'on a dit ça, on a tout dit. Face à la baie de Bonnance, hein, c'est ça un petit peu pour situer les choses, hein.
2: Ah ben exactement, à gauche, vous avez le phare de Cordouan, à droite, le phare de la Courbe. On est en face de la baie de Bonnance, donc c'est un endroit magnifique, idyllique. Hein. On est vraiment face à la mer, et quand vous tournez la tête à gauche, vous avez la Seine et tous les food trucks et tout qui vous accueillent. Donc on a un cadre qui est exceptionnel, hein. c'est unique.
0: Quoi. Ouais. La programmation 2026, on peut l'évoquer, elle est assez éclectique, hein, comme à son habitude, j'ai envie de dire, d'ailleurs.
2: On a pas mal de rock énergie, même voire du punk, donc avec Selkit, La Phase, Cashmere. On a IPython, on a le petit Timéo avec Tim Sparking là qui était passé sur Incroyable Talent, le petit musicien de 10 ans. Et après on a des tremplins, une scène Seaside qui regroupera tout ce qui est tout l'électro avec des DJ qui rayonnent de La Rochelle à Bordeaux. Voilà, et puis c'est on a donc deux scènes et on a largement de quoi combler tous les styles de musique, quoi.
1: Adrien, est-ce que vous pouvez un petit peu nous partager les coulisses, car organiser ces deux jours de festival, c'est quand même pas rien pour vous et vos équipes?
2: Bah c'est une préparation qui se prépare une année entière, hein. Faut savoir que dès qu'on va terminer celui-ci ou même là, on est déjà en train de préparer l'édition suivante. Et après il y a une grosse phase de montage qui a commencé dès le début de semaine, lundi. Pour vous donner un ordre d'idée, on est sur à peu près une trentaine de semi-remorques. On est de 150-200 bénévoles. Plus les prestataires techniques pour monter ça, pour que dans les deux jours ça puisse tourner, hein, voilà, tout simplement.
0: Et là, dans les préparatifs, vous en êtes tout est prêt là?
2: Alors, on va finaliser aujourd'hui. Ouais, là, tout n'est pas encore prêt à 100%. Là, on finalise ce soir pour que demain matin, ça soit prêt à accueillir les festivaliers, quoi.
0: Le Palm Fest, c'est pas seulement de la musique. On a beaucoup parlé de musique, mais on pourrait aussi parler d'environnement, de sport de glisse, de produits locaux. C'est important pour vous d'associer aussi tous ces thèmes au festival.
2: Bah exactement, c'est nous on est les 10 fondateurs du festival, on est tous surfeurs, kiteurs dans la région justement, dans la baie de Bonnance, la Côte Sauvage. Donc c'était l'esprit qu'on voulait donner au festival. Et justement cette année aussi, on ouvre le samedi midi, on fait une kermesse justement pour accueillir les gens. Il y aura du one man show, il y aura justement des associations qui viendront défendre les valeurs un peu du territoire et tout, avec plein de choses gratuites durant le samedi après-midi justement pour regrouper et communiquer un petit peu sur les valeurs du festival.
0: Bon, bah c'est top tout ça, c'est ce week-end, 4 et 5 septembre au Point Sublime à la Palmyre, deux jours de musique, de danse, de fête, dans un cadre exceptionnel, on l'a dit, et c'est Adrien G qui nous parlait du Palm Fest 2026. Merci, la bonne journée et bon festival.
2: Merci à vous,
0: Adrien.
2: Bonne journée, merci.
0: Au plaisir. Au revoir, 8h55 les amis.
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0: Une simple tasse de thé qui pourrait nous aider à réduire les risques de cancer. C'est pas moi qui le dis, c'est le docteur Kierzek qui est là pour les conseils santé. Bonjour docteur.
3: Bonjour à tous, on le sait, une alimentation équilibrée, c'est un pilier de prévention du cancer. Mais nouvelle étude qui conforte l'idée que le thé vert serait le meilleur allié aussi pour nous protéger. Alors je vais être très clair, le thé vert n'est pas un médicament miracle contre le cancer. Mais il a des propriétés intéressantes. Intégrer un mode de vie sain, une alimentation saine, ça peut contribuer à réduire certains risques. C'est un élément du puzzle, c'est pas la solution à elle seule, évidemment. Alors, tout ça, c'est une question de composition. En fait, dans le thé vert, il y a beaucoup de polyphénols, ce sont des composés végétaux qui sont antioxydants. Ça évite de vieillir et que vos cellules vieillissent. Ça contient des catéchines, ces puissants antioxydants. Et les chercheurs pensent que ces molécules peuvent agir sur plusieurs fronts. D'abord, ça va réduire le stress oxydatif. Ça neutralise les fameux radicaux libres. Vous savez, c'est tout ce qui endommage l'ADN, le patrimoine génétique de nos cellules. Ensuite, elles ont un effet anti-inflammatoire. Or, on sait que l'inflammation chronique favorise l'apparition des cellules cancéreuses, on en parle souvent. Et enfin, certaines études in vitro, en laboratoire, suggèrent qu'elles pourraient freiner la croissance des cellules tumorales et limiter l'apport sanguin aux tumeurs. Donc on voit bien qu'en laboratoire, ça a l'air prometteur. La réalité, c'est toujours un peu plus nuancé. Les données chez l'humain sont encore contradictoires. Il y a des études qui ont montré des associations entre consommation de thé vert et réduction du risque de certains cancers, notamment cancer du sein, colorectal et foie. Notamment une étude japonaise qui a suggéré qu'il fallait boire 7 tasses ou plus par jour pour réduire le risque de cancer du foie. Mais pour l'instant, ce ne sont que des observations.
0: Des conseils pour bien consommer le thé vert ?
3: Considérez plutôt le thé vert comme un élément potentiellement bénéfique d'une alimentation équilibrée. On en boit, mais sans se faire d'illusions. Alors, on en boit 1 à 2 tasses par jour, c'est une bonne habitude. Attention, on peut aller un peu plus, 7-8 tasses, ça reste acceptable pour un adulte en bonne santé. Mais c'est pas une boisson magique et il y a des risques. Et si vous n'avez pas le mode de vie qui va bien, l'alimentation qui va bien, et si vous en consommez trop, il y a de vrais risques, notamment pour le foie ou des risques d'anémie. Donc, il faut pas boire 1 litre de thé vert, pas question, pour profiter de ses bienfaits. Sans danger, il faut se limiter. Allez, je vous donne 3 tasses par jour, ça paraît pas mal. Et d'ici là, portez-vous bien.
0: Eh bien, on va essayer. Merci beaucoup, le docteur Kierzek et ses conseils santé. Tous les jours à cette heure-ci, pour fermer, hein, si je puis dire, la partie télé de cette émission. Si vous voulez avoir toute la collection des conseils, vous en avez loupé, parce que parfois on est obligé d'aller au boulot un petit peu plus tôt. Alors on doit quitter la voiture, on n'a pas le temps d'écouter l'émission jusqu'au bout. Vous avez tout ça qui est dispo, bien sûr, sur internet. Ici.fr, c'est le site, et puis l'application Ici pour retrouver le tout. C'est au même endroit où nous allons nous redonner rendez-vous pour la suite de nos aventures télévisuelles, Canal 3 et 30 de la TNT, en Charente et en Charente-Maritime. On sera de retour, oui, monsieur Dame, dès demain. Passez une bonne journée, salut.
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0: Ça est garanti, même en matinée. L'info arrive d'ailleurs dans 60 secondes, 9h, un nouveau journal avec Gorka Blanco. Interactivité dans la foulée, le métier de viticulteur a-t-il encore de l'avenir? C'est une des questions que nous nous poserons dans Ici c'est vous, ce matin Fabien.
1: Les vendanges 2026 affichent une avance historique et inédite en France, avec 3-6 semaines d'avance sur les calendriers habituels. Ça a des conséquences, bien évidemment. Et puis les raisons, chaleur record, sécheresse, impact climatique. On va demander, tiens justement, à nos viticulteurs comment ils vivent tout ça, quelles sont les solutions aussi. On ira bien sûr aussi sur le terrain avec Chloé Bidet, vous l'avez entendu tout à l'heure. En tout cas, ce qui est sûr, c'est que vous allez pouvoir réagir au 05 46 50 67 68. Une heure d'émission consacrée aux vendanges et à nos viticulteurs.
0: Bonne émission, profitez bien de votre journée également. Bon courage si vous partez travailler. On se donne rendez-vous nous dès demain. Bon réveil, je serai là dès 6h. Salut tout le monde.
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1: Soyez les bienvenus, bonjour, ici La Rochelle, 9h. Toute l'actu locale avec Gorka Blanco, bonjour.
7: Bonjour Fabien, bonjour à tous. Vous connaissez sûrement les autocollants Stop la pub, mis sur les boîtes aux lettres. Eh bien, Saint-Jean-d'Angély, en cette rentrée, vous trouvez désormais aussi des autocollants Stop démarchage, afin de signaler son refus du démarchage commercial à domicile. Les habitants s'en plaignaient depuis un bon moment déjà de ces sollicitations pour le moins insistantes. La mairie les a entendues et depuis quelques jours, elle fournit gratuitement des stickers à poser sur sa boîte aux lettres. 4000 premiers exemplaires gratuits à venir retirer en mairie ou dans différents sites municipaux du côté de Saint-Jean-d'Angély.
1: Cette bonne nouvelle venue hier du Portugal, le jeune Charentais disparu a été retrouvé.
7: Oui, sain et sauf malgré des soucis de santé, puisque c'est à l'hôpital de Lisbonne que se trouvait en fait Marvin George, ce jeune de 23 ans qui vit et travaille depuis plus d'un an maintenant au Portugal et dont ses proches étaient sans nouvelles depuis le 22 août dernier. Nous vous en avons parlé déjà cette semaine sur l'antenne d'ici La Rochelle. 10 jours d'angoisse en particulier pour sa mère, carrément partie sur place à Lisbonne mardi dans le but de participer directement aux recherches. La police locale portugaise avait également ouvert une enquête. Tout finit bien donc pour le jeune Charentais. Une nouvelle plainte de plusieurs familles de militaires français victimes du bombardement de leur base à Boaké en Côte d'Ivoire en 2004. Attaque qui avait fait 10 morts, dont 9 militaires, la plupart du RICM de Poitiers, et 38 blessés, dont plusieurs membres du 515e régiment du train de la Braconne en Charente. 5 ans après la condamnation en leur absence de 2 officiers ivoiriens et d'un mercenaire bélarusse, les familles espèrent arriver à atteindre cette fois les commanditaires de ce massacre. Enfin, le déplacement impossible car beaucoup trop cher, le phare de la Coubre sera donc bel et bien démantelé. Les élus locaux en ont parlé hier soir lors du conseil municipal de La Tremblade afin de préparer cette fin de vie programmée du célèbre bâtiment, victime en fait du retrait de la dune chaque année un petit peu plus marquée à cause du dérèglement climatique et de ces tempêtes qui ne cessent de faire reculer le trait de côte. La municipalité de La Tremblade aimerait, même si le phare est la propriété de l'État, en conserver les différents éléments après son démantèlement pour les exposer au public dans ce qui serait, pourquoi pas, un musée ou un mémorial. Rien n'est encore décidé pour l'instant. L'info d'ici, et rappelez-vous, il y a à peine plus d'un mois, ce méga-feu qui touchait le bassin d'Arcachon chez nos voisins de Gironde, incendie XXL parti de Somos et qui finira aux portes de Bordeaux et qui aura entraîné l'évacuation de plusieurs centaines de milliers de personnes, ce qui était du jamais vu en France depuis la Seconde Guerre mondiale. Plus de 42 000 hectares de forêt ont été détruits au passage. Et parmi les communes les plus durement touchées, le Porge, avec ses dizaines et dizaines de maisons réduites en cendres, calcinées, c'est là que se trouvait aussi une partie des ruches d'Antoine, un apiculteur qui a pu tout déplacer dans l'urgence du côté de Montendre en Charente-Maritime. Il a pu sauver ses abeilles en les installant sur des parcelles où déjà il produisait du miel. Une solution temporaire, le professionnel réfléchit à présent à la suite et à la localisation de son activité. Margot Munoz.
8: Les mains gantées d'Antoine attrapent les rebords du toit pour ouvrir la ruche.
9: Bonjour les filles. Donc toi, il y a plein de nectar brillant à l'intérieur et plein de pollen. Oh oui.
8: L'apiculteur en combinaison répète la même action dans les 30 ruches alignées dans ses champs. La moitié viennent de son exploitation du Porge en Gironde, ravagée il y a un mois par les incendies.
9: Ah bah les feux du 22 sont passés à l'ouest, les feux du 23 sont passés au centre du village et le 24, tout a fini par revenir de l'est et tout brûler. Donc malheureusement, l'intégralité de la parcelle que j'avais créée est partie en flammes le 23 juillet. Oh bah personnellement, moi j'aurais préféré voir brûler ma maison que voir brûler ma forêt. Une maison, c'est des parpaings, c'est de la brique, c'est des tuiles, ça se refait. 10 ans d'arbres qui brûlent, c'est très compliqué.
8: Les arbres brûlent, mais les abeilles sont sauvées. 1 millier, 15 ruches empilées dans le fond de sa remorque pour une transhumance en urgence vers la Charente.
9: Oh bah une ruche, ça fait 60-70 kilos, donc ça s'est passé que j'en ai encore mal au dos. Clairement, on arrive à la tombée de la nuit, on fait en sorte de pouvoir mettre toutes les abeilles dans la boîte en enfumant, en arrosant, il y a différentes techniques. On prend les ruches et on les charge dans des remorques. Avec le plus d'amortissement, le plus de délicatesse possible, pour pas trop stresser toutes les colonies, pour pas mettre les rennes en PLS.
8: L'apiculteur faisait couler son miel dans des milliers de pots depuis 10 ans en Gironde. Il espère en produire à nouveau dans sa ville de cœur.
9: J'ai grandi au milieu des pins, entre Soulac et Montalivet, chez un éleveur de chevaux. C'est mon projet de boulot pour la retraite, c'est mon projet de maison secondaire. Donc je ne vais pas passer les 40 dernières années à me morfondre, il va falloir malheureusement se remonter les manches une 12e fois et replanter et repartir au combat. Malheureusement, sur mes parcelles, c'est plus possible. Même si je trouvais l'énergie et l'argent pour replanter, il faudrait encore 5 à 6 ans pour que les premières bourdaines, les premiers acacias, les bouleaux commencent à donner assez de nectar et de pollen pour pouvoir vraiment envisager une production de miel. Donc je pense que la suite pour le panche, ça va être maintenant de voir si la végétation est encore assez luxuriante pour pouvoir avoir une production décente.
8: Antoine a déjà repéré un endroit où installer ses ruches au bord du canal.
7: Reportage signé Margot Munoz auprès de cet apiculteur qui a donc sauvé ses ruches des flammes aux porges et les a installées, au moins provisoirement, à Montendre en Charente-Maritime. Reportage à retrouver sur ici.fr. 9h05, on jette un coup d'œil à votre météo en Charente-Maritime et Charente, Fabien.
1: Un ciel un peu voilé encore ce matin dans nos deux Charentes. Le soleil est quand même de la partie. Il brillera un peu plus en fin de matinée et en début d'après-midi dans les deux Charentes. Par endroits, du soleil aussi. Donc, on le disait, et aussi ces nuages blancs pour certains. Les températures, surtout ce grand écart entre ce matin et cet après-midi. 17 degrés à Villemain, ça c'est pour ce matin. 19 à Angoulême et 20 degrés à La Rochelle. Mais dans l'après-midi, on passe directement à 28 degrés à Barbezieux-Saint-Hilaire, 27 degrés à Surgères et de 25 degrés chez vous à Royan.
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1: Cette année, les vendanges ont de l'avance comme jamais vécu auparavant. Pignot, Pinot, Cognac, nos Charentes vivent au rythme du changement climatique. Alors, quel impact pour nos viticulteurs? Est-ce qu'aujourd'hui le métier de viticulteur a-t-il encore de l'avenir? On fait le point ce matin dans Ici c'est vous en direct jusqu'à 10h avec vos réactions au 05 46 50 67 68. Sur le terrain ce matin, c'est Chloé Billet. Est-ce que vous m'entendez, Chloé?
11: Oui, je vous entends, Fabien.
1: Alors vous êtes sur le terrain, vous êtes même d'ailleurs à Boutier, hein, Saint-Rejean, près de Cognac pour nous.
11: Exactement, on est au domaine Brard-Blanchard à Boutier-Saint-Rejean et c'est Sophie qui est à mes côtés. Bonjour Sophie.
12: Et bonjour à tous et à tous.
11: Les vendanges ont démarré à quelle heure chez vous ce matin?
12: On a commencé à 7h15 ce matin.
11: Ça pique un peu le réveil, mais j'imagine que vous adaptez aux conditions de la journée, conditions
12: climatiques. Oui, c'est ça, il fait trop chaud, donc du coup on a démarré de bonne heure à partir du moment où on commence à y voir quelque chose.
11: Et là, vous venez de recevoir une petite machine dans le hangar. C'est une machine que vous passez d'un domaine à l'autre. C'est quoi?
12: Oui, c'est ça. On a un égrappoir, en fait, qu'on a en commun avec deux autres viticulteurs et qui va nous permettre de passer la vendange de raisin rouge.
11: Donc ça se fait forcément dans la journée où vous collectez le raisin rouge. Il faut commencer déjà à le passer dans la machine de l'égrappoir.
12: Ah oui, on va pas tarder à y aller d'ailleurs, hein, parce qu'on va passer donc du coup le raisin rouge dans l'égrappoir pour ne récolter que les graines.
11: Bon, on va suivre tout ça de très près. Fabien, on va vous emmener au cœur des vendanges, donc dans les coulisses du domaine Brard-Blanchard. On est à Boutier-Saint-Rejean, vraiment juste à côté de Cognac, en bord de Charente.
1: Merci Chloé. Donc on vous retrouvera un peu plus tard pour découvrir davantage ce domaine près de Cognac. À tout à l'heure.
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1: 9h08, ici La Rochelle, donc des invités également pour parler justement des vendanges, la crise de la consommation, le changement climatique, la transmission difficile aussi parfois. Comment vont nos vignes? C'est la question du matin qu'on vous pose, vous en direct, si vous nous entendez en voiture, à la maison, au travail, vous pouvez réagir au 05 46 50 67 68. On a aussi Mathieu qui est avec nous, viticulteur en Charente. Bonjour Mathieu.
13: Bonjour Fabien, bonjour à tous.
1: Alors vous êtes aussi secrétaire général adjoint de l'Union Générale des Viticulteurs pour l'AOC à Cognac. Ça veut dire quoi? C'est quoi vos missions?
13: Alors c'est l'UGVC, donc le syndicat des viticulteurs de Cognac. Donc nous sommes élus par les viticulteurs adhérents et nous représentons donc la profession au sein de toutes les interprofessions, auprès des administrations, des associations, voilà, et tout le tissu local et national pour pouvoir défendre voilà l'intérêt des viticulteurs, de la viticulture, de nos terroirs.
1: Est-ce que les viticulteurs aujourd'hui sont inquiets? Est-ce que vous comprenez justement leur inquiétude?
13: Alors il y a une double inquiétude. Inquiétude de la récolte tout d'abord, parce qu'effectivement la récolte s'annonce plutôt faible pour la finalement troisième année consécutive. Chaque année on nous disait cette année exceptionnelle, bon ça ira mieux l'année prochaine. Bon malheureusement chaque année on bat des records, là en l'occurrence des records de chaleur qui font que la vigne souffre, les graines sont petites, assez peu de assez peu de jus malgré les pluies de la semaine dernière qui ont quand même fait un peu de bien. Mais c'est vrai, je regardais, vous voyez, avant de vous avoir, le pluviomètre des trois derniers mois, on était à sans compter la semaine dernière, on était à moins de 20 mm de pluie. Donc c'est vrai que c'est assez catastrophique. Donc voilà, donc premier impact vraiment sur la récolte. Donc ça, c'est la première inquiétude. Et puis la deuxième, c'est finalement l'économie et est-ce que notre cognac se revendra de manière significative, parce que là nous avons vraiment un coup d'arrêt sur les ventes depuis 3-4 ans qui nous inquiète également fortement.
1: Secrétaire général, adjoint de l'Union Générale des Viticulteurs pour l'AOC à Cognac et puis aussi viticulteur sur le terrain, Mathieu, on aura l'occasion bien sûr d'échanger avec vous sur votre rôle, les missions, la situation actuelle aussi. Et puis nous avons un expert qu'on adore, qu'on aime beaucoup, c'est Patrick Marlière aussi qui est avec nous en direct. Bonjour Patrick.
14: Bonjour Fabien.
1: Vous êtes notre expert météo. Alors c'est vrai que on l'entend dans la voix de Mathieu, il y a ce changement climatique qui est là et on en a beaucoup parlé aussi dans nos bulletins météo, Patrick.
14: Oui, effectivement, les Deux-Charentes ont été impactées cet été avec ces fortes chaleurs, des chaleurs extrêmes sur les deux départements. Donc l'été météorologique, ça date de juin au 31 août. Et bien, ouais, toute la période, on a dû faire face à des vagues de chaleur successives. On a battu des records, ça vient d'être évoqué. On a frôlé des 45 degrés à Rochefort. C'est vraiment un été exceptionnel. Plus de 60 jours à plus de 30 degrés à Angoulême. 30 jours à plus de 35 degrés sur pas mal de villes de nos deux départements. On retiendra cette année 2026 qui est en train d'effacer de tous les tableaux de climatologie, tous les phénomènes qui se sont produits au cours des décennies, voire du siècle dernier.
1: Patrick Marlière, expert météo pour ici La Rochelle. On vous retrouvera bien sûr dans quelques instants pour faire ce point également et peut-être rassurer nos viticulteurs. C'est ce qu'on verra dans quelques instants avec vous. Il est 9h12, ici La Rochelle.
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0: Véronique Sanson, chanson sur ma drôle de vie. 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
0: Comment vont nos vignes ce matin dans nos Charentes? C'est le sujet du jour qu'on vous propose dans Ici c'est vous, une émission dans laquelle vous pouvez réagir à chaque instant au 05 46 50 67 68. Beaucoup d'invités vont réagir. Et puis ce matin, on a aussi bien sûr Chloé Bidet qui est sur le terrain, qui se trouve dans un domaine familial au cœur du vignoble charentais. Chloé, vous êtes donc à Boutier-Saint-Trojan près de Cognac. Ce domaine va bien ce matin?
3: Eh ben oui, ça va très bien. À Boutier-Saint-Trojan, on a fait fonctionner la machine. Le rouge commence à aller dans la cuve, hein. C'est ça, Sophie. Ça déboîte, hein, parce que
4: oui,
3: ça va assez
4: vite. Oui, c'est ça. Ça va assez vite. Là, on envoie dans le pressoir, en fait, pour faire le futur pinot rouge.
3: Le domaine Brard Blanchard, c'est chez vous. C'est un domaine familial. Vous, ça fait combien de temps que vous êtes dans l'activité?
4: Alors moi, ça fait 26 ans que je suis sur l'exploitation, et c'est mes parents qui ont monté l'exploitation. Et ça fait depuis 1972 qu'ils font de la bio, depuis 1976 qu'ils font de la vente directe.
3: Assez précurseur du coup sur le côté bio, 1972, souvent c'est les domaines qui sont quand même après, non?
4: Ouais, je vais pas garder l'exclusivité du pionnier, c'est pas nous, c'est la maison Pinard à Fousignac. Mais voilà, mon père a été le deuxième et était vu un peu comme un hurluberlu. Oula, difficile à dire.
3: Comment ça fonctionne du coup le domaine? Vous travaillez sur combien d'hectares? Qu'est-ce que vous faites?
4: Alors on a 20 hectares de vignes et on a 10 cépages différents, ce qui est assez particulier pour la région.
3: Qu'est-ce qu'on va retrouver comme cépage? Il y a des cépages un peu plus dominants que d'autres sur le domaine?
4: Le cépage dominant, c'est évidemment l'uniblanc, comme dans toutes les exploitations. Par contre, après, on va avoir du colombard, du sauvignon, du monty, de la folle blanche. Et puis après, on a des cépages rouges, comme le merlot, qu'on est en train de ramasser aujourd'hui.
3: Qu'est-ce que ça va changer, ce cépage, du coup? Qu'est-ce que ça va apporter au produit fini?
4: Alors là, pour le Merlot, c'est un cépage rouge, donc du coup, ça va nous servir à faire les pinots rouges, les pinots rosés et les vins rosés, vins rouges. Et après, on va avoir des cépages en blanc, en fait, qui vont être améliorateurs. Par exemple, la folle blanche qu'on a plantée sur l'exploitation, c'est pour essayer de retrouver la finesse des cognacs d'autrefois.
3: Les vendanges qui ont démarré, il y a combien de temps pour vous? Quand est-ce que vous vous êtes lancé?
4: Les vendanges là,
3: oui,
4: cette année,
3: ouais.
4: On a commencé mercredi de la semaine dernière, donc peut-être un peu tard par rapport aux autres, mais le raisin n'était pas encore mûr.
3: Mais certains n'ont pas encore commencé, hein, d'ailleurs, dans le Cognacé, il y a quelques-uns qui commencent dans les prochains jours.
4: Ouais, alors après, nous, on a commencé sur tous les cépages précoces, en fait. On a avec les merlots, les sauvignons, les folles blanches, justement. Voilà, pour l'uni blanc, ça n'a pas vraiment démarré.
3: Et ça dure combien de temps, du coup? Est-ce qu'on a une échéance quand on sait quand on commence, parce qu'on sait quand on termine, ou on voit au fur et à mesure?
4: En général, on sait qu'on en a pour 3 semaines de vendange, en tout cas chez moi, avec les différents cépages.
3: Et on va aller découvrir ces vendanges manuelles aussi tout à l'heure, hein, Fabien, pour savoir un petit peu comment ça fonctionne avec Sophie Brard-Blanchard, qui est donc à nos côtés ce matin. On est à Boutier-Saint-Trojan, vraiment juste à côté de Cognac.
0: Eh ben, merci beaucoup, Chloé. Et à tout à l'heure. Ici, c'est vous donne la parole. Vous pouvez réagir au 05 46 50 67 68. Mathieu, justement, qui est viticulteur en Charente, réagit avec nous ce matin. Mathieu, quand vous entendez, justement, ce domaine familial, ça suscite quoi en vous, justement? Parce qu'ils ont l'air d'aller bien pour eux. En tout cas, ça marche bien.
5: Écoutez, le domaine familial, c'est la clé, c'est clairement la clé de voûte de notre terroir ici dans les Deux-Charentes. Voilà, et c'est ce qui forme notre terroir, notre territoire. C'est toutes ces exploitations familiales qui sont disséminées dans toute l'appellation. Et effectivement, j'espère qu'il faut que ça continue. Mais aujourd'hui, clairement, le modèle cognac, est un peu en souffrance économiquement. Donc, il faut que ça continue. Il faut se battre.

0: carrière complètement différente dans l'industrie de la santé. Et je m'y suis mis et c'est un superbe métier. Et effectivement, j'encourage tous les jeunes qui aiment ce contact avec la nature, faire des beaux produits, à venir dans notre filière. Les temps vont être un peu plus compliqués, mais la passion du métier, la beauté du métier reste quelque chose qu'on ne pourra pas enlever. Et donc,
1: On vous a perdu, Mathieu, mais on va vous retrouver dans quelques instants. D'ailleurs, ce qui est intéressant aussi, on l'entend, il y a cette envie de se battre et d'y croire encore. Et ça, c'est vrai que ça fait chaud au cœur. Peut-être que vous êtes concerné ce matin et que vous avez envie de réagir. On vous laisse bien évidemment la parole jusqu'à 10h. Ici, c'est vous, 05 46 50 67 68. Ce qu'on va faire aussi dans quelques instants, on va poser la question à notre expert météo, Patrick Marlière. Quelle est cette situation? Comment on l'explique aussi? La sécheresse, on a vu, on l'a entendu d'ailleurs. Il nous disait tout à l'heure que des températures records avaient été battues. On aura l'occasion d'en reparler dans un instant. Ce que je vous propose de faire là tout de suite, c'est d'écouter ce matin la toute nouvelle chanson de Vianney, D'or et d'étain. D'or et d'étain, c'est sorti le 28 août et c'est un morceau, un grand retour en tout cas pour ce chanteur. Enregistrement sauvage, il faut le dire d'ailleurs. Lui aussi, il aime beaucoup la nature, entièrement conçu et écrit et enregistré de manière analogique au cœur d'une cabane en forêt construite par l'artiste lui-même sans aucun ordinateur. Et ça donne ça. Vianney, D'or et d'étain, tout de suite. 9h21 dans quelques secondes. 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Sur Internet aussi, ici.fr. On vous salue. Bienvenue.

0: Vianney, Doré Détain, une nouvelle chanson à l'écoute à l'instant. Ici La Rochelle, il est 9h24. Ne bougez pas, on se retrouve dans un instant. 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
10: Merci de nous rejoindre. Ici La Rochelle vous parle ce matin des vendanges de 2026 qui affichent une avance historique et inédite aussi en France avec 3 à 6 semaines d'avance sur les calendriers habituel. Alors vous, est-ce que vous êtes concerné? Qu'est-ce que vous en pensez? Pour réagir, vous pouvez bien sûr nous envoyer des vocaux, des messages sur WhatsApp ou directement nous appeler 05 46 50 67 68. On va faire bien évidemment un point sur cette météo, ce record, cette sécheresse, chaleur record, tiens justement à printemps et un début d'été très chaud. Ça, on l'a remarqué, hein, Patrick Marrière, expert météo, avec des températures, on le disait tout à l'heure, 45 degrés, c'est ça?
11: Ouais, on a effleuré les 45 degrés à Rochefort, mais effectivement, la chaleur nous a surpris d'ailleurs dès le mois de mai sur tout l'ouest de la France avec 30 degrés qui avaient été relevés à Brest. Là, on n'avait jamais mesuré ça au mois de mai sur la Pointe-Bretagne. Et puis chez nous, évidemment, dans nos deux Charentes, dès le mois de juin, on a eu une première canicule très intense avec plus de 40 degrés sur de très nombreuses villes. À Cognac, on a frôlé les 43 degrés au mois de juin. Et puis, chaleur et sécheresse pour le mois de juillet. Alors, il est tombé 3 gouttes au mois de juillet. Angoulême, 2 mm. C'est vraiment le déficit pluviométrique le plus important. Le mois d'août, plus mitigé parce qu'on a eu effectivement une première quinzaine là aussi avec des fortes chaleurs. Mais ensuite, c'est le retour des orages qui nous a inquiété à partir du 13 août, avec parfois une intensité très importante. On a vu les dégâts que ça peut faire en Charente-Maritime, et puis on craignait beaucoup, justement, puisque les vignes arrivaient à maturité, c'est les chutes de grêle qui accompagnaient souvent les orages les plus violents. Parfois, on a souvent échappé au pire. Donc voilà, on a un bilan qui est vraiment très déficitaire, pluviométrique, très chaud, avec des records un peu partout sur la région. Et puis évidemment, quelques chiffres à retenir, c'est le déficit pluviométrique sur l'ensemble de nos deux Charentes, 40% de déficit pluviométrique. Vraiment, ça restera là aussi dans les annales météorologiques.
10: Mais ça veut dire quoi? C'est-à-dire qu'il faut qu'on s'attend à ça aujourd'hui? Quand vous, en tout cas, vous préparez vos météos, est-ce que vous êtes aussi un petit peu inquiet, surpris aussi de la situation?
11: Ben oui, parce que on a tendance un peu à oublier rapidement ce qui s'est passé au cours des années précédentes. 2025 déjà, le mois de juin avait été le mois de juin le plus chaud jamais mesuré. Au mois d'août 2025, on a eu 15 jours de canicule entre le 1er et le 15 août. Et puis effectivement, on attendait que cela se reproduise en 2026, c'était le cas, mais on avait eu aussi beaucoup de précipitations entre 2025 et 2026 pendant l'hiver, et donc on est n'était pas trop inquiet, quoi, parce qu'on se disait, ça y est, les puits ont rempli des nappes phréatiques, on est tranquille avec ça. En revanche, à partir du mois de mars, eh bien, le déficit pluviométrique s'est installé, et puis évidemment, l'été qu'on vient de détailler, mais pour autant, effectivement, ce qui nous inquiète, c'est que cette année 2026, avec tous les records, parce qu'elle a effacé la sécheresse de 76, la canicule de 2003, c'est qu'elle devienne une référence, effectivement, et que ce soit, on voit beaucoup de titres à ce sujet, peut-être l'été le plus frais pour les années à venir, mais en tout cas, ce qui nous inquiète effectivement, c'est de comment se préparer aux autres années. Alors, la chaleur, le déficit de pluie, tous les événements sur le monde agricole et le monde viticole, mais pour autant aussi, c'est les feux de forêt qui nous ont aussi inquiétés tout au long de l'été, et de se dire, voilà, il y a 4 ans, on avait eu des feux de forêt importants en 2022, ils se sont reproduits cette année. Est-ce que tout ça va se reproduire dans les années à venir? Voilà, il faut s'y préparer, on n'a plus le choix.
10: Et on restera bien sûr en lien avec vous pour voir justement où est-ce que cette météo nous emmène. Merci beaucoup d'avoir été avec nous, Patrick Marlière.
11: C'est avec un grand plaisir, Fabien, merci à vous.
10: Merci beaucoup, il est 9h30 et ici La Rochelle vous donne la parole pour réagir, 05 46 50 67 68. Tiens justement, Yannick qui est avec nous, qui est viticulteur en Charente. Bonjour Yannick.
9: Bonjour Fabien.
10: Alors quand vous entendez justement cette météo, ce bilan avec Patrick Marlière, expert météo, bon, qu'est-ce que vous ressentez, vous, parce que vous êtes sur le terrain en tant que viticulteur?
9: C'est vrai qu'on se pose pas mal de questions par rapport à l'évolution du climat. On sait que la vigne est quand même une plante qui se cultive aussi sous des latitudes bien plus basses et donc qui pourrait assez bien résister, je pense, aux nouvelles conditions si elle devait se poursuivre. Et donc je suis pas inquiet pour l'avenir, dans le sens où je pense qu'il y aura de la vigne encore longtemps dans les Charentes, mais c'est vrai que ça nécessite pour les viticulteurs de s'adapter leurs pratiques afin de pouvoir continuer à faire un produit de qualité.
10: Je peux vous demander où vous êtes installé, vous, Yannick, en Charente?
9: Oui, en Charente, à Baigne, en fait, entre Barbezieux et Jonzac.
10: Aujourd'hui, pour vous, alors, il va falloir s'adapter, il va falloir faire du changement. Ça veut dire que quand on est viticulteur aujourd'hui, il faut prendre en considération, bien évidemment, cette météo et ce changement. Vous, comment vous le faites, là, maintenant, déjà, sur le terrain? Est-ce que vous avez déjà adapté certaines choses, ou c'est en cours?
9: Par exemple, la date des vendanges, en fait, c'est vrai que nos parents étaient habitués à vendanger plutôt sur le mois d'octobre. Voilà, on voit qu'aujourd'hui, il faut être prêt dès la fin août. Et voilà, ça fait partie des adaptations. Après, la façon de cultiver les vignes, peut-être. Je pense qu'il y a beaucoup de leviers qu'on peut adapter, mettre en place pour pouvoir continuer à produire de beaux produits, quel cognac. Mais.
10: Mathieu, vous restez avec nous. On va aussi entendre Yannick. Vous restez avec nous parce qu'on va entendre Mathieu, oui, aussi, qui est viticulteur en Charente et puis qui est aussi secrétaire général adjoint de l'Union générale des viticulteurs pour l'AOC Cognac. Mathieu, quand vous entendez ce témoignage de Yannick, ça vous fait quoi?
12: Yannick a complètement raison. Pour continuer d'exister, il va falloir changer, il va falloir s'adapter. On met beaucoup d'argent, les maisons, l'interprofession met beaucoup d'argent sur la table aujourd'hui pour chercher des nouveaux cépages plus résistants à la sécheresse, plus résistants aux maladies, parce qu'il y a aussi la partie environnementale aussi qu'il faut qu'on gère en parallèle de cette acclimatation. Voilà. Tout ça va faire que il va falloir pas rester sur ses acquis, être curieux et puis voir ce qui se fait ailleurs, comment ça se comporte et puis adapter tout ça à notre terroir.
10: Qu'est-ce qui se fait ailleurs? Tiens, justement, c'est ce qu'on va voir avec Chloé Bidet, qui est en direct justement sur le terrain en Charente. Elle nous permet de découvrir un domaine. Alors Chloé, on parlait de météo tout à l'heure avec Patrick. Comment ça se passe aussi pour Sophie qui est sur place?
13: Eh ben justement, au domaine Brard-Blanchard, on s'est rendu directement là dans les vignes. On a les vignes face à nous et Sophie, justement, sur les pieds qui sont vraiment devant nous, on peut voir les conséquences de la sécheresse et des canicules qu'on a traversées cet été.
14: Ben oui, on voit des grappes du nid blanc qui habituellement sont très grosses et avec des grosses graines. Là, c'est des toutes petites graines avec une partie de la grappe qui est sèche, qui a été grillée par le soleil. Et puis on voit aussi quelques graines qui sont meulées. Je sais pas si vous voyez ce que je veux dire, mais voilà, c'est tout flasque, c'est comme un raisin sec, sauf qu'on fait pas du raisin sec.
13: C'est quelque chose que vous aviez déjà vu, vous, par le passé?
14: Oui, on a déjà eu des périodes comme ça de sécheresse importante et donc du coup la vigne se protège et va aller prendre l'eau là où elle est, qui est dans le raisin. Donc oui, on l'a déjà vu.
13: Parce qu'il y a beaucoup de feuilles par-dessus le raisin, on pourrait imaginer que ça protège, mais en fait c'est pas suffisant.
14: Non, c'est pas suffisant. Il faudrait qu'on ait un mode de palissage qui soit beaucoup plus protecteur en fait des grappes de raisin. Voilà, il faudrait adapter le vignoble.
13: Vous, comment vous voyez l'avenir par rapport à ça? C'est compliqué de se projeter quand même, j'imagine.
14: C'est très compliqué de se projeter parce qu'il y a des années en fait où on a énormément de pluie, comme en 2024 où on avait des excès d'eau, et puis là maintenant 2026 où on a une extrême sécheresse. Donc je pense qu'il va falloir juste s'adapter année par année et au jour le jour.
13: Eh ben on va voir effectivement sur l'évolution en croisant les doigts et peut-être adapter, j'imagine, bah du coup les dates de vendange, réfléchir peut-être. Au pied de vigne aussi, comment les protéger par rapport à tout ça?
14: Ouais, oui, on essaye de réfléchir à tout. On réfléchit au gel pour l'hiver ou au printemps. On réfléchit à l'excès d'eau et on réfléchit à l'excès de chaleur. Donc voilà, on est c'est le métier d'agriculteur.
13: C'est polyvalent.
14: Polyvalent, il faut être adaptatif.
13: Et oui, forcément. Je vois les vendanges qui se font à la main là-bas, Fabien. On va aller s'approcher d'un peu plus près avec Sophie pour vous raconter tout ça dans quelques instants depuis Boutier-Saint-Trojan.
10: Ah, génial, super. Sophie qui est propriétaire de cette maison Brard Blanchard, justement, domaine familial au cœur du vignoble charentais. Et avec vous, Chloé, on vous retrouve dans quelques instants à Boutier-Saint-Trojan, près de Cognac, ici La Rochelle. Votre émission ici, c'est vous donne la parole au 05 46 50 67, 68 tout à l'heure. On n'oublie pas, bien sûr, notre séquence Vrai ou Faux, avec, bien évidemment, notre invité Phil Rouge, chez Mathieu, viticulteur, et aussi, je vous rappelle, secrétaire d'adjoint de l'Union Générale des Viticulteurs à Cognac.

0: Merci de nous rejoindre, j'espère que tout va bien pour vous, peut-être en voiture, à la maison, au travail. C'est votre émission ici, c'est vous qui a démarré dès la semaine dernière, déjà une toute nouvelle émission qui a fait sa rentrée. Et dans cette émission, on écoute, vous l'avez entendu, hein, de la douceur aussi pour accompagner votre matinée, mais aussi on s'intéresse à des sujets qui font partie de notre vie de chaque jour. Et là forcément, avec cette actu, on a décidé de vous parler des vendanges au 05 46 50 67 68, vous pouvez nous appeler. Et c'est l'heure tout de suite de la séquence Vrai ou Faux, chaque jour avec notre invité Fil Rouge. On a une petite séquence comme ça pour faire connaissance. C'est Mathieu, hein, je vous rappelle, qui est en Charente et qui est secrétaire général adjoint de l'Union Générale des Viticulteurs pour l'AOC Cognac. Mathieu, est-ce que vous êtes prêt?
1: Je suis prêt.
0: Alors c'est parti. Est-ce que justement l'UGVC défend les viticulteurs producteurs de cognac uniquement? Vrai ou faux?
1: Alors, vrai et faux, parce que le uniquement, peut-être pas que uniquement, parce que bien évidemment que nous défendons l'intérêt des viticulteurs, mais c'est derrière tout ça, c'est notre terroir, c'est nos villages, c'est le savoir-faire, c'est tout ça qui est défendu derrière, et donc c'est pas uniquement que ça.
0: Le cognac est fabriqué à partir de pommes, vrai ou faux?
1: Ah, je dirais faux. Avez-vous vu beaucoup de pommiers dans le coin? Pas tant que ça. Beaucoup de vignes, oui. Et ça, c'est vrai que c'est assez. C'est une des seules eaux de vie qui est faite à base de raisin. Et ça, les gens le savent assez peu. Quand on compare à d'autres alcools, d'autres digestifs, c'est la force du cognac, parce que derrière c'est du raisin et c'est un produit qui est noble, c'est pas des céréales. Donc ça, c'est vraiment quelque chose qui est important pour nous de défendre.
0: Le cognac est un digestif, vrai ou faux?
1: Alors, on va dire faux maintenant, parce que effectivement, là aussi, on a peut-être encore l'idée du cognac, le digestif que l'on va boire après un bon repas au coin de la cheminée. C'est plus ça maintenant, le cognac. C'est plus que ça. Enfin voilà, c'est aussi beaucoup en cocktail. Dans d'ailleurs tous les pays dans lesquels nous exportons à 98% quand même le cognac, c'est vraiment quelque chose qui est important pour notre économie. Et partout d'ailleurs, c'est bu surtout en cognac. En cocktail, en boîte de nuit, voilà, c'est bu avec différents autres ingrédients et voilà, pour quelque chose d'assez festif. Contrairement à chez nous, on est peut-être encore un peu trop resté sur cet aspect digestif. Mais allez, voilà, il faut qu'on le change.
0: On va demander, tiens, aussi à notre témoignage, Yannick qui est avec nous. Yannick, qu'est-ce que vous m'entendez?
2: Oui, je vous entends.
0: Et j'ai une petite, un petit vrai ou faux pour vous, tiens, justement. Le cognac est-il la meilleure eau de vie du monde? Vrai ou faux, Yannick?
2: Vrai. Ah
0: bah tiens.
2: Je vais pas dire autre chose. En tant que producteur, non, mais c'est vrai que c'est une eau de vie qui est magnifique. Et comme le disait Mathieu, en fait, on a. Voilà, les gens ne savent pas forcément, les consommateurs, des fois, ne se rendent pas compte. Mais voilà, c'est un vin qu'on distille et c'est pas de la betterave, c'est pas des pommes de terre, c'est quand même quelque chose qui a demandé un travail et un savoir-faire vraiment exceptionnel. Et pour l'aspect qualité gustative, oui, je dirais que c'est vraiment la meilleure eau de vie du monde.
0: 05 46 50 67 68, ici c'est vous.
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0: Avec également des infos pratiques, vous qui justement vous trouvez sur la route jusqu'à demain. Le département réalisera des travaux de réfection de chaussée sur la route départementale 939 à Parençay, commune de Barnay-Saint-Martin. Une déviation est mise en place dans les deux sens de circulation durant cette période qui va s'arrêter demain entre Saint-Jean-d'Angély et Surgères par la route départementale 150, 115 et 939 bis.
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0: Bon, bien sûr, cette émission, on l'a fait ensemble et vous l'entendez avec nos invités Fil Rouge. C'est quand même assez plaisant aussi de vous entendre ce matin. Yannick, moi j'aime aussi parce que vous êtes sur le terrain. Justement, ça se passe comment là pour vous aujourd'hui? C'est quoi votre journée, Yannick, en tant que viticulteur?
2: Bah, en fait, du coup, vu les chaleurs, on démarre plutôt avant 7h. Et on adapte nos horaires aussi à la chaleur. Et donc c'est vrai que l'après-midi on finit plus tôt que des années plus fraîches, on peut travailler toute la journée, donc on adapte pour rentrer des raisins en fait qui soient pas trop chauds et pour conserver leur qualité, parce que sinon les fermentations pourraient démarrer de façon non maîtrisée en fait, et ça pour la qualité c'est pas souhaitable en fait. Donc c'est vrai qu'on adapte vraiment nos horaires aux températures en fait.
0: Aujourd'hui, pour pouvoir continuer votre métier sereinement de viticulteur, vous avez besoin d'aide? Vous avez envie de sonner la sonnette d'alarme? Il y a un message que vous voulez faire passer ce matin en direct à la radio?
2: Ce que j'aimerais en fait, c'est que effectivement les marchés reprennent la route un peu de la croissance et du dynamisme. C'est vrai que depuis quelques années, on a accompagné en fait la croissance des ventes avec une croissance du vignoble et des investissements aussi pour la qualité et l'environnement également. Et ça, c'est vrai que c'est des choses qui sont bien et qu'on renie pas, mais c'est vrai qu'aujourd'hui, c'est des investissements qui sont quand même de long terme et du coup, c'est vrai qu'aujourd'hui, la baisse des ventes vient directement impacter en fait la viticulture par rapport à ces investissements-là en fait. Donc la baisse des ventes rend aujourd'hui pour certaines exploitations l'économie un peu difficile en fait, voilà, et met en péril. Et je pense que plus le temps va aller et plus le nombre d'exploitations en difficulté va augmenter, oui.
0: Alors là, on va bien sûr se quitter. Yannick, je vais vous laisser bien sûr travailler. Après cet échange-là, tout de suite, qu'est-ce que vous allez faire?
2: Je suis en pleine vendange, donc voilà, on continue. Le raisin arrive, on presse, on vinifie, on suit les vins, et voilà. je continue ma routine, on va dire, des vendanges. Voilà, on étant toujours attentif, voilà, à la qualité du raisin et pour avoir de belles eaux de vie en fait. Ouais.
0: Et c'est un beau métier que vous exercez dans un très joli paysage. Je suis très content de vous avoir en tout cas ce matin avec moi et je vous souhaite vraiment le meilleur dans votre métier, Yannick. Je sais que vous êtes fier, je sais que vous l'aimez ce métier et je voulais vous remercier d'avoir réagi en direct à la radio ici La Rochelle. Merci beaucoup, Yannick. Ouais,
2: merci beaucoup, Fabien.
0: Merci, il est 9h46 et bien sûr, elle nous attend aussi à Boutier-Saint-Rejean près de Cognac pour nous faire découvrir ce domaine, la maison Brard-Blanchard, un domaine familial au cœur du vignoble charentais. C'est Chloé sur place.
5: Et oui, on est toujours au cœur des vignes. Alors là, on a rejoint les petites mains qui font les vendanges à la main. Ça s'active depuis 7h ce matin. Sophie, ça dure toute la matinée en général, du coup, les vendanges là, quand il fait chaud comme ça l'après-midi?
6: Oui, quand il fait chaud, on va adapter, on commence de bonne heure le matin et on arrête autour de midi, parce qu'après, c'est pas agréable ni pour la vendange qui rentre trop chaude et pour les vendangeurs non plus.
5: Alors, l'équipement, il est simple, un seau, des sécateurs et on analyse le raisin.
6: Voilà, un seau, des sécateurs et puis après, des bennes pour après amener la vendange directement dans le chai.
5: Vous avez combien de personnes aujourd'hui qui travaillent?
6: Alors là, vous avez une équipe de 8 personnes, dont Julien, qui est mon chef de culture.
5: Bon, on va aller le voir, Julien, le chef de culture, pour en savoir un petit peu plus, pour nous dire un petit mot. Bonjour Julien.
7: Bonjour.
5: Racontez-nous, ça fait combien de temps que vous faites les vendanges?
7: Eh bien, sur la propriété, c'est mes 6e vendanges, ça fait 5 ans que je suis ici.
5: Qu'est-ce qui vous plaît de faire les vendanges? C'est quelque chose que vous appréciez particulièrement?
7: Ah ben, c'est la récolte d'une saison de travail, donc... C'est le fruit de notre récolte, hein, donc non, c'est ça.
5: C'est un moment qui est quand même assez physique, on sent la chaleur monte déjà le matin.
7: On commence déjà à sentir la chaleur, oui. Il y a longtemps qu'on a tombé le pull.
5: Le raisin est plutôt beau là, vous êtes en train de récolter du raisin rouge, c'est ça?
7: Du merlot, c'est ça, pour le pinot.
5: Vous remplissez des gros seaux de quelle capacité là?
7: Alors ils font 10 litres, que ça va faire une bonne dizaine de kilos quand ils sont pleins.
5: Ça vous fait... Vous arrivez à calculer combien de sauts ça vous fait sur la rangée de vignes?
7: Oh là, beaucoup.
5: Beaucoup. On compte pas.
7: Pour une centaine. Facile.
5: Et vous êtes déjà à votre combienième rangée là depuis ce matin?
7: Mais là, on remonte de 8 rangs.
5: Ah, ça va vite quand même.
7: Ça va vite, oui. On a mis 1h30 pour faire les 4 rangs, qui font à peu près 150 mètres de long.
5: Bon, alors, est-ce qu'il y a des techniques? Il faut se mettre accroupi, il faut rester debout?
7: On alterne des fois. On alterne à genoux, accroupi, des fois un petit peu les jambes droites, le dos plié. On alterne pour varier les positions.
5: Et ça demande de s'étirer aussi un peu avant, après, pour ne pas avoir mal au dos pendant la période?
7: Un petit peu, oui. On fait un petit échauffement du dos le matin et après la journée, on s'étire un petit peu, oui.
5: Et le côté vendange manuel, c'est plus plaisant que le vendange à la machine?
7: C'est plus physique, mais ça a un côté ancestral qui est sympa. Ça nous rappelle que nos anciens ont fait ça toute leur vie.
5: Et vous remplissez du coup le tracteur, ça plusieurs fois dans la matinée, j'imagine?
7: Oui, une benne toutes les 1h30 à peu près. Donc dans la matinée, on va faire 3-4 bennes maximum.
5: Qui est quand même pas mal. Et après, je me retourne vers Sophie. Du coup, c'est vous qui venez récupérer les bennes pour les ramener dans les chais?
6: Oui, c'est ça. Je fais le tour, je vide, je reviens chercher les plaines et je revide et voilà.
5: Et ainsi de suite.
6: Et ainsi de suite.
5: Et la matinée passe à toute vitesse, j'imagine.
6: C'est ça.
5: Et ben voilà, Fabien, on continue à en apprendre un peu plus du coup sur les vendanges à Boutier-Saint-Trojean, juste à côté de Cognac, au domaine Brard-Blanchard, avec Sophie et donc Julien, le chef de
0: culture. Eh ben merci beaucoup, hein, franchement, d'avoir été avec nous ce matin, de nous faire vivre comme ça aussi sur le terrain, ce qu'il se passe dans la vraie vie, dans le réel. Merci beaucoup, Chloé. Passez une belle journée. Et bien sûr,
5: merci.
0: On est là avec vous. Ici, La Rochelle vous accompagne. Sur WhatsApp, merci pour vos messages. Dans quelques instants, tiens, on va retrouver notre invité Fil Rouge qui va nous permettre aussi de comprendre ce qu'il se passe sur le terrain. Je vous rappelle, ce matin, on parle de cette crise, eh bien de ce changement climatique avec nos vignobles. Comment vont nos vignes? Mathieu Viticulteur, aussi sur le terrain et secrétaire général adjoint de l'Union Générale des Viticulteurs pour l'AOC Cognac. On vous retrouve dans un instant, ne bougez pas.
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0: Ici La Rochelle. 9h54. Et ici, c'est vous. Merci beaucoup d'avoir été avec nous ce matin. Dernière séquence de cette émission, ici c'est vous. Et surtout cette question qu'on vous posait ce matin, le métier de viticulteur a-t-il encore de l'avenir? On a eu beaucoup de monde ce matin autour de cette table, par téléphone également. Et je vous remercie Mathieu, qui est viticulteur et qui est secrétaire aussi général adjoint de l'Union Générale des Viticulteurs pour l'AOC de Cognac. On va terminer avec vous, si vous voulez bien Mathieu. Qu'est-ce qu'il faut retenir de cette émission?
1: Eh bien, déjà souhaiter d'excellentes vendanges à l'ensemble des viticulteurs de la AOC Cognac. Espérer, et on fait confiance à nos maisons de négoce, que le commerce reparte très rapidement, parce que voilà, la survie de certaines exploitations est clairement en jeu.
0: Ah, on vous a perdu au moment où vous avez dit enjeu, Mathieu, viticulteur en Charente. On rappelle secrétaire général adjoint de l'Union Générale des Viticulteurs. Est-ce qu'on va réussir à l'avoir? Ce serait quand même dommage de se quitter comme ça, Mathieu. En tout cas, on a fait aussi une petite séquence ensemble et j'ai beaucoup aimé cette séquence vrai ou faux que vous pouvez réentendre sur ce métier de viticulteur directement en podcast ici.fr. Bon, on a perdu Mathieu, mais je le salue quand même et je le remercie. Attention, on vous a retrouvé.
1: Désolé.
0: Tout va bien.
1: Désolé,
0: vous t'as coupé. En même temps, on peut le dire. Vous faites quoi là maintenant tout de suite? Vous travaillez aussi hein?
1: Alors oui, je travaille, je conduis la machine à vendanger. Donc là, pour être avec vous, tout le monde a été mis en pause une petite heure. Donc tout le monde est bien en forme avoir pris des viennoiseries et du café. Donc là, on va repartir à fond.
0: Bon, bah en tout cas, merci beaucoup Mathieu. Est-ce que vous voulez rajouter une dernière petite chose pour tous ces viticulteurs ou pour également ce métier que vous exercez?
1: Eh bien, écoutez, non, en tout cas, l'UGVC voilà, continue de se battre aux côtés des viticulteurs sur tous les sujets que nous avons évoqués, que ce soit la transition énergétique, que ce soit l'adaptation, que ce soit l'aspect économique. Ils peuvent compter sur nous, on est là. Et voilà, comme eux, on est au quotidien dans les vignes. Et donc, voilà, on a bien conscience de tout ça.
0: Et vive les croissants, Mathieu.
1: Et vive les croissants et le cognac. Avec
0: modération. Ça va ensemble en plus, apparemment. Bon, bah, merci beaucoup, à bientôt.
1: Merci à vous Fabien, à très vite, au revoir.
0: Vous avez déjà essayé, David, de tremper un croissant dans le cognac?
2: Dans le cognac, ouais. Le matin, hein, peut-être pas quand même. Hein.
0: À consommer avec modération. Je parle du croissant. Hein. Ici, La Rochelle, ne bougez pas. David Morel qui arrive aussi dans un instant, juste après Phil Collins. On est là en tout cas avec vous. Musique,
2: ah bon, actu. On va danser le slow alors.
0: Et bonne humeur. Ensemble?
2: Ah bah oui, bah écoutez. 3 minutes.
0: Super, ok. Ça me va.
2: Ah bah bon.

0: Phil Collins ce matin, ici La Rochelle, ici Ça Marche également avec David Morel.
1: Salut, salut.
0: On a dansé.
1: On vient de danser, ouais, mais on n'a pas conclu.
0: On a un peu.
1: Non.
0: Sur ce slow. Oui, bon, vous savez, parfois ça marche et parfois ça marche pas, mais vous, dans votre émission, ça marche quand même assez souvent.
1: Oui, mais je vous invite, effectivement, ici Ça Marche, c'est le titre, et je vous invite à prendre une bonne glace du côté de La Rochelle. Dans un instant, on va vous dire quels sont les meilleurs glaciers de La Rochelle. Ouh. Avec une influenceuse bien connue sur La Rochelle et la région. On va faire un petit top 3, okay. Parce que là, c'est un grand beau temps qui est annoncé pour tout ce week-end, donc la bonne glace pour le week-end du côté de La Rochelle, notamment.
0: Et bien bonne émission, David.
1: Merci Fabien,
0: et
1: très bientôt.
0: Plaisir.
1: Ciao.
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1: Très bonne journée, bon mercredi, aujourd'hui, jeudi, il est 10h, ah je suis perdu. L'heure des infos, en tout cas, le flash est présenté par Tanguy Sanslaville. Bonjour.
3: Bonjour David, bonjour à tous. Le déplacé coûterait trop cher, le phare de la Coubre sera bien démantelé. C'est ce qui ressort du conseil municipal de la Tremblade hier. Le bâtiment est victime du retrait de la dune chaque année à cause du dérèglement climatique et du recul du trait de côte. Alors, toute trace du phare ne serait pas effacée. La municipalité aimerait en conserver certains éléments après le démantèlement et les exposer dans un musée ou un mémorial. Sauf que le phare est la propriété de l'État, rien n'est donc encore tranché. Soulagement pour les proches de Marvin George. Le jeune Charentais de 23 ans a été retrouvé hier hospitalisé à Lisbonne, confirme le parquet d'Angoulême. Installé au Portugal depuis un an, il n'avait plus donné de nouvelles à sa famille depuis 10 jours. La piste d'actes criminels est écartée par le parquet. Sa disparition serait liée à son état de santé. 22 ans après, les familles des victimes du bombardement de Bouaké déposent une nouvelle plainte. Rappelez-vous, ce camp militaire français en Côte d'Ivoire avait été bombardé en 2004. L'attaque avait fait 10 morts, dont 9 militaires français, la plupart de Poitiers. 38 personnes avaient été blessées, dont plusieurs soldats du 515e régiment du train de la Braconne, près d'Angoulême. Il y a 5 ans, 2 officiers ivoiriens et un mercenaire ont été condamnés en leur absence aux assises de Paris. Mais plutôt que les exécutants, les familles ciblent les commanditaires et les complices du bombardement. Une plainte contre X a donc été déposé auprès du tribunal judiciaire de Poitiers pour entrave à la saisine de la justice, recel de malfaiteurs et non-dénonciation de crime. Objectif, la nomination d'un juge d'instruction. Et puis c'était une promesse de la municipalité de La Rochelle. Le nom d'Arnaud Elissalde sera officiellement donné ce samedi à la place devant le stade Marcel de Flandre. Il avait été membre du stade Rochelais pendant 31 ans comme joueur et entraîneur. La plaque sera dévoilée ce samedi à midi et c'est ouvert à tous.
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3: Est-ce qu'on peut s'attendre à du beau au niveau ciel aujourd'hui?
1: Oui, du beau et même du chaud, hein, nous dit Météo France. On a encore quelques petits nuages blancs, gris là par endroit, mais la journée, l'après-midi, s'annonce très ensoleillé partout, de la côte vers les terres et vers les vignes. Toutefois, cet après-midi, en fin d'après-midi, le vent va se renforcer sur la côte, sur les îles et sur le littoral. Un vent de nord-ouest qui va devenir modéré, mais les températures très agréables. 24 degrés un petit peu partout sur l'île d'Oléron, 25 degrés de Marcilly à Talmont-sur-Gironde et jusqu'à 29 degrés dans les terres, 28 à Surgères et 29 degrés cet après-midi sous abri, bien sûr, à Saint-Genis de Saint-Onge.
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1: Ici ça marche, votre émission pour découvrir chaque matin entre 10h et 11h les fiertés locales, les entreprises, les artisans, les personnalités ou les bons plans en sortie, resto même, en Charente et en Charente-Maritime. Ce matin, pour bien vous conseiller, j'ai fait appel à So Girly Blog que vous suivez peut-être sur les réseaux sociaux. So Girly Blog connaît bien sa ville de La Rochelle comme sa poche et dans un instant elle va vous dire où manger une bonne glace ou plusieurs bonnes glaces à La Rochelle, dans quel resto également vous rendre ce week-end par exemple à Châtelaillon-Plage. N'oubliez pas non plus qu'on vous aide à trouver du travail dans la région avec une nouvelle offre à vous proposer vers 10h30. 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
0: La Rochelle, elle teste les restaurants, elle déniche les bonnes adresses, les bons commerces, elle partage ses coups de cœur avec sa communauté sur Instagram ou encore Facebook et son site. Je vous parle de So Girly Blog, qui est une Rochelaise qui connaît très très bien sa ville et les alentours. Et un jeudi sur deux, So Girly Blog vient aussi partager avec nous ses bons plans. Bonjour So Girly Blog.
3: Bonjour David, bonjour aux auditeurs.
0: On va se faire plaisir aujourd'hui, hein, parce qu'il fait encore très très beau, très très chaud, hein, même ce week-end jusqu'à dimanche au moins. On va donc conseiller les meilleurs glaciers de La Rochelle. Et puis on va prendre la direction également de Châtelaillon pour pousser la porte d'une église qui mérite pour vous le détour, pour découvrir aussi la médiathèque, tiens donc. Et puis on va terminer forcément autour d'une bonne table aussi du côté de Châtelaillon. Hein. C'est ça, So Girly.
3: Tout à fait.
0: On va commencer par les choses très sérieuses. Cette fin d'été, les glaces.
3: Les glaces. Les glaces, c'est synonyme d'été. Enfin, je sais pas vous, mais moi en tout cas, c'est vraiment synonyme d'été, des vacances. Et du coup, j'avais envie de partager mon top 3 de ce que je considère comme les meilleurs glaciers de La Rochelle.
0: D'autant que ça fait quelques années, là, il y en a de plus en plus.
3: C'est ce que j'allais dire. Hein, j'aime bien dire que le vieux port, c'est un peu le carré d'or du glacier Rochelais. Où du coup, on en a plusieurs, effectivement, à cet endroit qui se concentrent.
0: Et vous les avez donc testés cet été, notamment.
3: Oui, complètement.
0: Raisonnablement, quand même, ou
3: non?
0: Non. Bah oui, forcément.
3: Exactement, mais quand on aime, on ne compte pas.
0: Ouais, et vous avez donc réussi à faire une petite différence, on va dire, entre les uns et les autres. Alors, on va peut-être démarrer par le troisième.
3: Ouais.
0: Ce serait qui, pour vous, le meilleur glacier?
3: Alors, c'est le moins connu, je trouve, c'est Philippe Faure.
0: Ah oui.
3: Là, on est Cour du Temple, donc pas très loin du Vieux-Port, mais quand même un peu en retrait. Et là, du coup, on est vraiment sur une sélection de glaces et de sorbets en circuit court. Vraiment avec des produits de saison, c'est très gourmand. Moi, c'est vraiment un endroit où j'aime beaucoup aller parce que tout ce qui est glace et sorbet, c'est 100% naturel.
0: D'accord, ok. Donc oui, pas de saloperie, j'allais dire, dedans, forcément.
3: Chez les artisans, c'est ce qu'on demande. Pas de glace bleu fluo, des choses comme ça.
0: On est sur du classique, mais de la bonne glace à la fraise, par exemple.
3: Exactement, le sorbet fraise, assez dingue. Sorbet abricot aussi, moi je suis très sorbet. Et là, on a vraiment le goût du fruit.
0: Ok, ça c'est le 3. Le numéro 2.
3: Le numéro 2, il est assez connu, je pense, des Rochelais, c'est Tonton Maboule.
0: Ah oui.
3: Qui du coup a ne serait-ce que trois commerces sur La Rochelle, puisqu'on a le Vieux Port, les Minimes et Étré.
0: Ouais.
3: Et là, pareil, on est chez un maître artisan glacier, on a quand même un large choix de saveurs. Mais là aussi, on va voir ce que j'aime bien chez lui, c'est des saveurs un peu originales.
0: Ah,
3: par exemple, j'ai déjà pris une glace à la betterave.
0: Tiens donc.
3: Ou un sorbet concombre.
0: Ouais.
3: Et c'est assez dingue.
0: Ah ouais, ouais. Et lui aussi, j'imagine, avec du vrai concombre, des vraies betteraves, des vrais
3: produits. Par exemple, le sorbet concombre, là, c'était un peu mon favori de l'été avec la canicule qu'on a eue.
0: Ouais.
3: Et on a vraiment l'impression de manger du concombre.
0: Ah
3: vraiment le concombre en mode granité.
0: Étonnant, elles sont goûtues, on peut dire ça comme ça. Et sur le Vieux Port, effectivement, il a démarré, je crois, au minime, il y a quelques années.
3: Oui,
0: il a ouvert sa boutique.
3: C'était sa toute première, là, le Vieux Port. Ouais. Et puis, on a la petite guinguette à Étré Plage.
0: Ouais, ça, c'est un vrai artisan, comme on dit, glacier.
3: Exactement.
0: Tonton Maboule, numéro 2. Ouais. Alors, on va peut-être terminer par
3: mon top 1.
0: Oui, bien sûr.
3: Qui est Roméo. Alors, Roméo, pareil, on est sur le Vieux-Port, on est Quai Valin, à côté du phare.
0: Ouais.
3: Et là, on est pareil, un artisan glacier éco-responsable. On est sur une petite sélection de parfums. Mais là aussi, travailler avec des produits locaux, naturels, de saison.
0: Ouais.
3: Et des saveurs originales. Par exemple, on va avoir du bissap. On va avoir, moi, ma préférée, c'est la fraise olive. Donc fraise, huile d'olive.
0: Ah oui, d'accord.
3: Voilà, quand même, c'est original, mais très bon.
0: Et bissap, c'est quoi? Je connais pas
3: du tout. Bissap, en fait, c'est une infusion d'hibiscus. C'est une boisson africaine, en fait. Donc c'est hibiscus, menthe, si je dis pas de bêtises.
0: Ah oui, donc c'est...
3: Et là, pareil, on est quelque chose sur de très frais. Et puis après, évidemment, on a les classiques, hein, glace au café, glace vanille, glace chocolat. Mais quand même, très très bon. Très goûtu.
0: Voilà, si vous allez sur le Vieux Port, notamment de La Rochelle ce week-end ou dès aujourd'hui, vous l'avez compris, le top 3, donc le premier, Roméo, le deuxième, Tonton Maboule, et le troisième,
3: Philippe Faure.
0: Alors, il y en a d'autres, bien sûr, à tester.
3: Oui,
0: mais
3: oui, tout à fait.
0: D'ailleurs, n'hésitez pas, vous aussi, si vous avez un glacier comme ça que vous aimez beaucoup, que ce soit La Rochelle ou dans toute la région, n'hésitez pas à le faire savoir, à nous appeler, à nous dire quel est vraiment le parfum qu'il fallait découvrir dans votre glacier préféré. On vous attend, 05 46, 50, 67, 68. Et ces bonnes glaces et ces glaciers, on les retrouve peut-être en image sur vos réseaux aussi, sans doute.
3: Oui, j'ai posté des top 3 des glaciers, les bonnes adresses.
0: Alors, on ne parle pas du meilleur glacier, mais la meilleure des glaces là, que vous avez testée cet été, vous avez parlé de concombre tout à l'heure, abricot.
3: Non, mais je crois vraiment ma fraise olive.
0: La fraise olive.
3: Vraiment, c'est. Ça, c'est un peu mon côté sudiste.
0: Oui. La fraise olive, elle était chez Roméo.
3: Elle n'y est pas tout le temps. Hein. Bon, elle se mérite.
0: Merci beaucoup pour ces bons conseils. N'hésitez pas à nous appeler si vous aussi vous avez un bon glacier à nous conseiller dans toute la région, en Charente-Maritime, chez Canada, des très très bons aussi du côté de Royan, par exemple. On vous attend. Et puis on va aller du côté de Châtelaillon dans un instant. Les bons plans de So Girly Blog à Châtelaillon pour ce week-end et pour après. Et notamment l'église, effectivement, elle mérite le petit détour. On en parle dans un instant après cette nouveauté. C'est Jenny avec Dracula.

0: c'est l'une des stars du moment sur les réseaux sociaux notamment, hein, Tame Impala, je connaissais pas du tout, merci. Ce girly block est aussi une star sur les réseaux sociaux du côté de La Rochelle, notamment, et notre invitée, encore quelques minutes, elle va nous dire que faire ce week-end, notamment du côté de Châtelaillon. À tout de suite.
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0: Et avec So Girly Blog en ce jeudi, hein, influenceuse sur La Rochelle principalement et les alentours, hein, sur les différents réseaux, Instagram et Facebook notamment, So Girly Blog est avec nous en direct pour justement nous faire

0: Exactement, à Royan.
1: Alors, elle a une petite boutique, une belle petite terrasse, très agréable. Elle est située à deux pas du marché central.
0: D'accord.
1: Rue Alsace-Lorraine.
0: Ok. Et alors, pourquoi vous aimez particulièrement ces glaces? Il y a un parfum en particulier ou qui vous plaît?
1: Alors, vous venez de le dire, que des bons produits.
0: Ouais, ça c'est important.
1: Et voilà, elle travaille avec des producteurs, tout ça du coin. Et que des bonnes choses dans ces glaces. Alors, il n'y a pas, comme vous avez dit, vert, bleu.
0: Ouais.
1: Chez Marion, j'adore.
0: Au Schtroumpf. J'ai vu des glaces à la Schtroumpf, moi, oui.
1: Ah non, il n'y a pas ça. Chez Marion.
0: D'accord.
1: Il y a une belle terrasse, une carafe d'eau bien fraîche, et puis des glaces avec les fameux cornets fait maison. Elle fait couler du chocolat au fond du cornet, enfin, voilà.
0: Ah, ouais.
2: Oui, ça
1: Vraiment, et puis une chouette personne, quoi, une fille merveilleuse.
0: Eh ben, merci, voilà. Merci beaucoup pour ce bon plan à Royan, hein, pour ce week-end notamment. Il va faire grand beau aussi. Marion Chocolat, oui. Hein, c'est le nom du
1: Marion Chocolat.
0: Du glacier,
1: oui.
0: Que des bonnes
1: et
0: glaces.
1: Délicieuse.
0: Ah, puis du bon chocolat dans le fond du cornet, ça, c'est important,
2: oui.
0: Aussi, le cornet. Merci beaucoup, Monira, pour ce bon
1: merci.
0: Conseil. À très, très bientôt.
1: Merci
0: et n'hésitez
1: à vous,
0: pas.
1: David, c'est oui. Que des bons plans. Je n'aime que les bonnes adresses.
0: Ah, voilà. Merci beaucoup.
1: Et vite fait, si j'ai le temps, je veux faire un petit coucou à ma copine Aurélie qui a ouvert le bistrot du Ménestrel à deux pas de la place Charles de Gaulle.
0: De Royan aussi, hein? Ouais.
1: Oh là là.
0: Ah bah écoutez, on aura peut-être l'occasion de l'avoir sur notre antenne peut-être pour très bientôt, hein, pour nous parler également de son restaurant, hein, si je comprends bien, Mounira, pour les bons plans sortis à Royan. Merci à vous, Mounira, pour ce témoignage. On a bien retenu Marion Chocolat à Royan. On vous fait confiance, Mounira. Et puis à Sur Girly Blog aussi, bien sûr. Hein. On a dit qu'on allait aussi du côté de Châtelaillon ce week-end. Là, on va avoir un bon petit resto, bien sûr, dans un instant. Ou bien manger pour vous. Mais auparavant, on va à l'église.
2: Oui, à l'église Sainte-Madeleine. Alors, je pense qu'on est tous passés devant une fois sans s'arrêter. Parce que c'est quand même une église romane, tout
0: classique.
2: Ce qu'on a de plus classique, hein, ouais. Dans notre département. Mais je vous invite à vraiment pousser la porte parce qu'il y a une magnifique fresque en fait au plafond qui est inspirée d'écailles de poisson et qui a été créée en 2020, ouais. Par l'artiste Amaury Dubois, qui est un artiste lillois. Et du coup, qui nous a vraiment fait une fresque magnifique, très colorée.
0: C'est contemporain, très coloré, effectivement,
2: oui,
0: on n'a pas l'habitude.
2: Et en même temps, ça ne dénature pas l'église.
0: Bah oui, ouais.
2: Ouais, c'est une vraie œuvre d'art.
0: Voilà, même si on n'est pas forcément croyant, rien que pour la beauté du lieu.
2: Non, rien que pour le côté artistique, effectivement, la beauté du lieu, c'est à voir absolument.
0: Ouvrir les portes, donc c'est gratuit, forcément. Hein, on rentre dans l'église et on respecte bien sûr l'église et l'artiste, hein, vous l'avez dit.
2: Tout
0: la médiathèque
2: fait.
0: Aussi est à voir pour vous, pourquoi?
2: Et là, alors, elle est à quelques pas de l'église, donc on reste dans le même endroit. En fait, la médiathèque de Châtelaillon, je trouve que c'est un lieu vraiment cocooning. On peut faire une petite pause, parce que notamment ils ont un café du voyageur, donc qui est du coup un endroit où on peut boire boisson chaude, boisson froide, vraiment au sein de la médiathèque, c'est ouvert à tous.
0: D'accord.
2: Et là, vous allez pouvoir consulter des revues, jouer à des jeux de société, ou juste vous arrêter, faire une petite pause avec un bon livre. Et puis du coup, une petite boisson chaude, ou une petite boisson froide plutôt ce week-end. Là, hein.
0: Ouais, pourquoi pas, mais ça c'est le petit plus de cette médiathèque de Châtelaillon.
2: Oui, c'est un vrai lieu de vie, pour le coup.
0: Bon, et puis après, si on veut bien manger, ça serait quoi la bonne adresse pour vous à Châtelaillon?
2: La bonne adresse, c'est l'Écume. Alors là, du coup, on est sur la plage de Châtelaillon, au niveau du casino, pour que vous puissiez situer à peu près.
0: D'accord, donc un cadre magnifique.
2: Cadre magnifique, là, vraiment, on va déjeuner ou dîner, vraiment, les pieds dans le sable. Face à l'océan, on est sur une carte vraiment inspirée de la mer. Et là, pour vous donner un ordre de prix, on est à peu près sur du 35-40 euros par personne. C'est une adresse pour se faire plaisir. Voilà, mais là où on va très bien manger et puis surtout admirer la vue.
0: Sur la plage de Châtelaillon et l'Écume avec un K. Hein.
2: Oui, avec un K.
0: K-U-M-E.
2: Oui, complètement. C'est étonnant, mais avec un K.
0: Il y a plein de bons restos forcément à Châtelaillon, mais là c'est votre choix à vous. Hein. Sogirly Blog, l'Écume, Châtelaillon, l'église, sa médiathèque et puis du côté des glaces. Bah, merci pour tous ces bons plans.
2: Bah, avec plaisir.
0: On vous retrouve dans quelques jours. Deux semaines, un jeudi sur deux. Effectivement, on va vous laisser fouiner, chercher, dénicher, mener l'enquête même.
2: Exactement. C'est tout à fait ça.
0: Dans les rues de La Rochelle. Et puis, on vous retrouve, bien sûr, en images sur vos réseaux, sur Instagram notamment, et sur Facebook, et puis sur votre site également, So Girly Blog, si vous voulez des bons plans à La Rochelle et dans les environs. À très, très bientôt.
2: À
0: merci
2: bientôt.
0: Beaucoup, So Girly Blog. Au revoir.

0: pour toi, François Fellmann. Innovation, réussite, initiative inspirante, hein, votre chronique Ici ça bouge met en avant chaque matin ce qui marche dans nos deux Charentes. Et aujourd'hui, Lancelot Graffet, vous nous faites découvrir le Ludisport. C'est un jeu de société, de compétition et qui se développe rapidement en Charente.
1: Oui, exactement, de la stratégie au plateau, des cartes aux jetons. Les jeux de société continuent d'attirer les petits comme les grands. C'est la rentrée, l'occasion de se lancer dans une nouvelle activité. Aujourd'hui, dans Ici ça bouge, on reçoit la présidente des ludistes charentais et secrétaire de la Fédération française de ludisport, Karine Chana. Bonjour Karine.
2: Bonjour.
1: Avant d'évoquer la fédération et son fonctionnement, parlez-nous un peu du ludisport. Qu'est-ce que c'est le ludisport ?
2: Alors, le Ludisport, c'est un championnat de France de jeux de société qui a ouvert il y a 5-6 ans. Donc, à la base, ça a été fait dans le Rhône-Alpes. Puis, comme ça a très bien marché, ça s'est étendu dans toute la France. On se rencontre, en fait, sur des journées sur lesquelles se disputent des matchs, on va dire, sur 4 jeux différents. Ça fait 3 ans que la Charente joue pour le Ludisport. Et on a effectivement une équipe de Charente qui est allée jusqu'en finale nationale et champion de France en 2025.
1: Oui, parce que l'intérêt, c'est aussi de représenter le territoire.
2: Ouais, exactement.
1: Et est-ce que vous sentez un vrai regain depuis ces 4-5 ans du jeu de société ? Est-ce que vous sentez que c'est en expansion ?
2: Ah oui, depuis le Covid, en fait, les gens se sont beaucoup remis à ça. On a toujours des nouveaux joueurs qui viennent et qui sont en recherche de moments pour jouer.
1: C'est quoi, du coup, ces nouveaux profils de joueurs ?
2: Alors, nous, on a un peu de tout, puisqu'à l'association, ça va de 12 à 65 ans. Après, on va dire que quand même, peut-être 80% des joueurs ont entre 30 et 50 ans, peut-être.
1: Oui, parce que c'est accessible à toutes et à tous. Oui. C'est quoi comme type de jeu de société que vous proposez, justement, dans ces championnats ? Ça peut être des classiques type Uno ou c'est plus technique ?
2: Non. C'est plus technique. Et là, cette année, on a sélectionné 4 jeux. Donc, c'est Raoua, Loot, Hit, qui est un jeu de course de voiture, et Harmonie. Donc, c'est des jeux qui sont quand même un peu plus stratégiques, mais qui sont accessibles à 12 ans. Et les parties durent, on va dire, 3 quarts d'heure.
1: Même si on est en campagne ou en Charente, difficilement se rendre dans une grande ville, on peut quand même jouer et faire partie de cette association.
2: On peut s'entraîner sur Internet, sur une plateforme de jeux en ligne qui s'appelle BGA. Qui est gratuite, ce qui veut dire que les personnes un peu isolées, qui n'ont pas envie de faire de route, peuvent s'entraîner là-dessus pour réussir à être meilleures. Après, le but, c'est quand même de se rencontrer. Le Ludisport, il a été créé pour rencontrer des personnes, pour se voir, mais on n'est pas obligé de se voir toutes les semaines.
1: Oui, parce que ça crée pas mal de liens sociaux, ces jeux de société.
2: Le but, c'est aussi ça, c'est qu'on arrive à voir du monde et à passer des moments ensemble. Des personnes qui sont isolées, ça leur permet de faire des rencontres. Et de passer des bons moments.
1: Est-ce qu'il y a des conditions d'entrée ? Vous m'avez dit que c'est ouvert à tous. Est-ce qu'il y a quand même des conditions pour s'inscrire dans l'association, pour s'inscrire au championnat ?
2: Alors, pour s'inscrire au championnat, il faut faire partie d'une association ou d'une ludothèque ou d'une boutique de jeux qui a des équipes pour le ludisport. Parce que le but, c'est de faire vivre les associations et les entreprises de jeux qui sont dans la région.
1: Et est-ce que vous êtes aussi peut-être en recherche de bénévoles pour structurer l'association ? Est-ce que vous recherchez aussi des personnes dans ce cadre-là ? Ou uniquement des joueurs ?
2: Alors, non, là, on cherche surtout des joueurs. Après, c'est vrai que s'il y a des joueurs qui sont très motivés et qui veulent intégrer le bureau ou être un peu plus dynamiques, on peut, par la suite, ils peuvent s'investir davantage. Mais aujourd'hui, on est quand même suffisamment nombreux pour réussir à faire vivre la fédération.
1: On sait ce qu'il nous reste à faire pour faire gagner la Charente. Merci, Karine Chana.
2: Exactement, mais de rien, merci à vous.
0: Et pour en savoir plus sur ce Ludisport, rendez-vous bien sûr sur notre site ici.fr. Merci beaucoup, Lancelot. Demain, on aura bien sûr un nouveau rendez-vous ici, ça bouge. Demain, on vous donnera rendez-vous sur l'eau avec une association rochelaise qui permet à toutes et tous de découvrir la voile. Ce sera demain donc aux alentours de 10h25.
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0: Et avec aussi tous les jours dans cette émission des offres d'emploi pour voir très rapidement que ce soit en Charente ou en Charente-Maritime. Et sachez par exemple que dans le cadre du renforcement de son équipe éducative, la CCI Charente, qui est basée à Lille d'Espagnac-Angoulême, recherche actuellement un surveillant d'internat pour assurer donc l'encadrement et le suivi des apprentis, des étudiants qui sont hébergés au sein de l'internat. Il vous est demandé d'avoir une formation de type éducateur spécialisé ou animateur ou bac plus 2 équivalent et de justifier d'une expérience professionnelle d'au moins 2 ans dans une fonction donc en lien avec l'encadrement, l'animation ou la discipline auprès de jeunes publics. C'est un CDD de 12 mois à temps plein qui vous est proposé, mais avec possibilité d'évolution et une date d'embauche dès que possible. Pour postuler, vous adressez directement votre CV et votre lettre de motivation hein, dès que possible par mail, donc à la CCI de Charente, la Chambre de Commerce et d'Industrie de la Charente, à Madame Sabine Dignac. Et son mail, c'est S, comme Sabine, sdignac@ccicharente-formation.fr pour devenir donc surveillant d'internat à Angoulême, l'île des Pagnacs. Si vous n'avez pas eu le temps de tout bien noter, vous pouvez auparavant nous téléphoner directement au standard 05 46 50 67 68.
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0: Votre jeu de la carte postale dans un instant, comme chaque matin aussi. Là, on va vous inviter en croisière. 2 belles croisières, donc pour 2 personnes sur la Charente, avec en plus invitation au restaurant. Au restaurant Le Moulin de la Benne à Chagné. C'est une escale de cette Charente à bord du bateau le Bernard Palissy 3. Il y a 2 croisières et restaurants à gagner dans moins de 3 minutes.
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0: On va juste écouter auparavant celle qui fait son grand retour en concert à Paris le 12 septembre prochain. Oui, c'est Céline Dion.

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1: Bien sûr, c'était Céline Dion sur Ici La Rochelle. Une croisière fluviale à bord du bateau à énergie solaire, électro-solaire, le Bernard Palissy 3. Et une croisière sur la Charente au départ de Saintes avec escale déjeuner offerte au restaurant Le Moulin de la Benne à Chagny. Voilà le beau cadeau que vous pouvez gagner maintenant pour deux. Et vous partirez quand vous voudrez, vraiment à 10h30 le matin, de l'Arc Germanicus à Saintes avec escale donc au Moulin de la Benne à Chagny pour manger au-dessus de la Charente, en terrasse par exemple, vers midi. Et puis après, vous reprendrez le bateau vers 14h30, direction Port d'Envaux, au fil de la Charente, au fil de l'eau, puis retour aux alentours de 18h-18h30 à Saintes. Ce sont des croisières qui vous sont proposées d'avril à fin octobre. Et tout l'équipage qui vous attend donc pour partager au fil de l'eau quasiment tous les jours des beaux moments d'émotion et de convivialité également. Une belle croisière. Voilà pour la gagner, cette croisière. Ces croisières, il y en a deux, avec le restaurant bien sûr, au menu et à gagner. Il va falloir deviner de quel endroit, de quelle commune même cette carte postale qu'on a reçue ce matin a été écrite et envoyée. Pas de panique, carte postale écrite en version charade. Mon premier est une étendue de terre propre à la culture de blé ou de maïs, par exemple. Mon deuxième est le contraire de mauvais. Et mon tout est une commune située entre Surgères et Aigrefeuille. D'après vous, quelle est cette commune ? 05 46 50 67 68. Bien sûr, le premier ou la première d'entre vous a donné la bonne commune, la bonne réponse à cette charade ou à ce jeu qui va gagner ces deux croisières et ces deux repas au restaurant Le Moulin de la Benne à Chagny. N'hésitez pas à tenter votre chance. 05 46 50 67 68. Voici maintenant le groupe Toto. Non pas pour une histoire, mais pour une belle chanson. 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

0: Line. C'était le groupe Toto à l'instant sur Ici La Rochelle. Et Catherine a bien fait de garder la ligne, en tous les cas de nous appeler par téléphone au 05 46 50 67 68 et de jouer avec nous, parce que je suis certain que Catherine a la bonne réponse. Bonjour Catherine.
1: Bonjour.
0: Dites-moi tout, auparavant, vous habitez où, vous Catherine? Dans quelle commune? Dans quel secteur?
1: Réau-sur-Trèfle.
0: Tiens donc.
1: Région Jacques.
0: Ah oui, je connaissais pas. Réau-sur-Trèfle, comme le trèfle.
1: Réau-sur-Trèfle.
0: D'accord,
1: oui,
0: ok.
1: Oui. Ah, oui. Le trèfle, c'est une rivière qui traverse le village, qui va traverser d'autres.
0: D'accord.
1: Réau-sur-Trèfle.
0: Ok, bon, vous êtes bien là, à la campagne sans doute, hein, tranquille.
1: Exactement, oui.
0: Bon, bah super. Catherine est là, bon, un petit voyage, j'allais dire, pourquoi pas, hein, sur la Charente. Vous gagnez vos deux invitations, deux croisières pour deux, bien sûr, accompagnées de qui vous voulez. Et quand vous voulez, d'ici la fin du mois d'octobre, sur la Charente, au départ de Sainte, avec en plus les petites escales au restaurant qui va bien, comme on dit, hein, le restaurant Le Moulin de la Benne. On y mange très très bien. Ces deux croisières, Catherine, si vous me dites de quelle commune a été envoyée notre carte postale aujourd'hui, c'est quoi la réponse, Catherine?
1: Pour moi, c'est Chambon.
0: Chambon, oui, vous qui habitez donc à Réau-sur-Trèfle, vous la connaissez cette petite commune ou c'est la charade qui vous a mis sur la voie du coup?
1: Je connais deux noms, mais non, je ne sais pas aller.
0: Effectivement, mon premier est une étendue de terre propre à la culture du blé et du maïs. C'est bien le champ de blé ou de maïs. Mon deuxième, c'est le contraire de mauvais. Bon, tout simplement. Et Montou, la commune, donc située entre Surgères et Grefeuil. C'est Chambon, oui, un tout petit peu moins de 1000 habitants pour Chambon. Et c'est la bonne réponse. Eh bien, bravo, Catherine. On est ravis de vous offrir cette belle croisière sur la Charente au fil de l'eau. Au calme, bien sûr. Hein, le bateau, il fonctionne au solaire et à l'électricité. Donc, vous allez passer un bon moment, je pense. Et puis, un bon repas également.
1: Merci beaucoup.
0: Bravo à vous, Catherine. À très, très bientôt. Merci.
1: Au revoir.
0: Et bravo. Au revoir.
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0: Et un peu d'histoire locale également, chaque matin aux alentours de 11h moins le quart. Il y a 121 ans, jour pour jour, Saintes accueillait une véritable star, Buffalo Bill. Oui, son célèbre Wild West Show faisait étape dans la ville, avant de poursuivre d'ailleurs sa tournée vers Rochefort ou encore La Rochelle. Vincent Bretagnol, vous nous racontez maintenant cet épisode qui n'est pas passé inaperçu dans la région et dans la cité saintaise.
12: Des centaines de chevaux et au moins autant d'artistes et de techniciens, trois trains remplis de matériel et Buffalo Bill en personne, s'il vous plaît. En septembre 1905, le Far West débarque à Saintes pour un spectacle qui va marquer les esprits. Nous sommes le 3 septembre 1905. Impossible de passer à côté de l'événement. Buffalo Bill arrive à Saintes avec son célèbre Wild West Show. Si aujourd'hui le personnage est controversé, il faut imaginer que c'est une star internationale au début du XXe siècle. Son nom est connu bien au-delà des États-Unis. Buffalo Bill, c'est en réalité William Frederick Cody. Il a été chasseur de bisons, éclaireur de la cavalerie américaine, cavalier du Pony Express, avant de se lancer dans une carrière théâtrale. Et dès 1883, il lance son Wild West Show avec l'idée de transformer ses souvenirs en spectacle. Et le concept est spectaculaire. Il s'agit de raconter la conquête de l'Ouest américain en direct devant le public. Après les États-Unis, le Canada et plusieurs grandes villes européennes comme Londres ou Paris, Buffalo Bill entreprend une gigantesque, c'est le moins qu'on puisse dire, tournée française avec, écoutez bien, 110 villes visitées en 1905. Saintes le 3 septembre, Rochefort le 4 ou encore La Rochelle le 5. La troupe de Buffalo Bill voyage en train. Trois trains spéciaux, une quinzaine de wagons chacun et à leur bord, attention, plus de 500 chevaux, 800 artistes, cuisiniers, interprètes, techniciens. Sans oublier le matériel et même une machine à vapeur pour produire l'électricité. Le train de Buffalo Bill est déjà à lui seul un spectacle. Une fois sur place, on monte une immense arène, mais aussi un village Sioux que l'on peut voir gratuitement depuis l'extérieur. Et puis, le spectacle commence. Pendant 2 heures, Buffalo Bill propose une sorte de western avant l'heure. La vie des cow-boys, l'attaque de diligence, la capture de chevaux sauvages. Le tout est savamment orchestré et surtout, il faut le dire aussi, savamment vendu. Avec son associé James Bailey, Buffalo Bill déploie une énorme campagne de publicité avant chaque étape. Et ça fonctionne. Le succès est au rendez-vous. À Saintes, à La Rochelle et à Rochefort. Imaginez, à Rochefort, 9000 spectateurs viennent assister au Wild West Show. Le temps d'un spectacle, Saintes a changé de décor et s'est retrouvé au cœur du Far West. Et quand les lumières se sont éteintes ce soir-là, Buffalo Bill est reparti avec son petit morceau d'Amérique.
0: Buffalo Bill à Saintes, c'était Histoire et patrimoine de nos deux Charentes avec Vincent Bretagnol. Et bien sûr, c'est à retrouver en podcast et en images également. Il y a des images de Buffalo Bill sur notre site ici.fr et sur l'appli ici.

0: Ah, c'était le duo Dave Stewart, Annie Lennox hein, qui formait ce groupe Eurythmics dans les années 80 et ce tube Sweet Dreams. Testé et approuvé, ce sont des idées loisirs au quotidien sur votre radio ici à La Rochelle, hein, chaque jour peu avant 11h. Et même s'il n'est pas tout récent, puisqu'il est sorti il y a un an, vous avez choisi, Chloé Bidet, de nous parler maintenant d'un livre témoignage.
1: J'ai lu avec beaucoup de plaisir cet été mon premier Vendée Globe, le carnet de bord de Violette d'Orange. La navigatrice originaire de Pont-l'Abbé d'Arnoux a tenu ce petit carnet de bord dans lequel elle a fait des croquis et elle a raconté son expérience du Vendée Globe à seulement 23 ans. Et qui dit course en mer dit forcément petit moment de galère. Et ça, ça arrive plus souvent qu'on ne le croit, comme nous le confirme Violette d'Orange.
2: C'est vraiment chaque jour son petit problème, sa petite galère. Et en fait, l'idée, c'est vraiment de pas attendre et de toujours, tous les jours, bien organiser son temps pour réparer ce qu'il y a à faire. Donc ça peut être des bouts qui cassent. Les plus grosses galères, c'est vraiment tout ce qui est casse structurelle pour le bateau. Ou alors, ça peut être la perte d'électronique. Et ça m'est arrivé de traverser l'Atlantique en solitaire pendant une nuit j'ai eu un petit blackout d'électronique et donc là c'est un peu plus compliqué parce que c'est en fait ça gère toute la direction du bateau en fait le pilote automatique permet de tenir la direction du bateau et du coup sans ça c'est très compliqué donc voilà j'ai fait comme j'ai pu, j'ai essayé de bricoler, j'ai appelé l'électricien qui m'a aidé alors qu'il était 4 heures en France, 4 heures du mat, mais bon, ça arrive tout le temps en fait, il y a toujours quelque chose à faire.
1: Et est-ce que ces moments de galère, on les oublie et ça devient des anecdotes après ?
2: Bah c'est ça en fait, il y a des moments très très durs en mer et puis parfois ça va être contrebalancé avec un coucher du soleil incroyable comme on ne voit jamais à terre juste après la galère, du coup ça, c'est vraiment les émotions en mer sont vraiment décuplées et je vis des émotions hyper fortes en mer, des moments très durs et puis des moments juste magiques et inoubliables et du coup c'est très marquant et c'est ça qui nous attire quoi.
1: Et si comme moi vous n'y connaissez pas grand chose à la navigation, ça reste un livre très accessible, mon premier Vendée Globe, le carnet de bord de la Charentaise maritime Violette d'Orange, c'est testé et approuvé par ici La Rochelle.
0: De Pont-l'Abbé hein, je crois, hein, Violette d'Orange, et sa prochaine course sera à partir du 15 septembre prochain, elle s'engage dans le défi Azimut à Lorient. Dans quelques instants, dans moins de 4 minutes, vos infos locales, hein, l'essentiel de l'actualité locale bien sûr, et juste après on joue Objectif 5 points. Il y a cette semaine un séjour en Thalasso sur l'île de Ré pour deux personnes qui est à gagner. Oui, tout à l'heure, mais tout de suite c'est Julien Doré.

0: Julien Doré jusqu'à la dernière note, hein, c'était Paris-Séchelles.
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0: C'est une très très belle journée. Bon jeudi 3 septembre, il est tout juste 11h. Les informations en deux minutes avec vous, Tanguy Sanlaville, bonjour.
2: Bonjour David, bonjour à tous. Le site de DBMA, c'est le choix de la lucidité. Voilà ce qu'a déclaré ce matin Olivier Falorni en conférence de presse sur le projet de nouvel hôpital de l'agglomération de La Rochelle. L'emplacement de cet hôpital avait fait couler beaucoup d'encre entre Jean-François Fontaine, alors à la tête de la CDA, et la municipalité d'Étré, qui poussait pour un autre site. Une dispute qui semble donc abandonnée par le nouveau président de l'agglomération. Reste maintenant à financer ce projet de 740 millions d'euros. L'agglomération peut compter sur 300 millions entre la vente de l'ancien site de l'hôpital Saint-Louis, le soutien des collectivités et ses fonds propres. La région en promet 100 de son côté et il en resterait 50 millions du Ségur de la Santé. Il manque donc encore près de 300 millions d'euros à aller chercher auprès de l'État. Soulagement pour les proches de Marvin Georges, le jeune Charentais de 23 ans a été retrouvé hier hospitalisé à Lisbonne, confirme le parquet d'Angoulême. Installé au Portugal depuis un an, il n'avait plus donné de nouvelles à sa famille depuis 10 jours. La piste d'actes criminels est écartée par le parquet. Sa disparition serait liée à son état de santé. Les familles des victimes du bombardement de Bouaké déposent une nouvelle plainte. Ce camp militaire français en Côte d'Ivoire avait été bombardé en 2004. L'attaque avait fait 10 morts, dont 9 militaires français, la plupart de Poitiers. 38 personnes avaient en outre été blessées, dont plusieurs membres du 515e régiment du train de la Braconne, près d'Angoulême. Alors, deux officiers ivoiriens et un mercenaire biélorusse avaient déjà été condamnés en leur absence il y a 5 ans. Mais les familles visent les commanditaires et les complices. Une plainte contre X a donc été déposée pour entrave à la saisine de la justice, recel de malfaiteurs et non dénonciation de crime. Et puis en rugby, la deuxième journée de Pro D2 ouvre ses portes ce soir, mais pour le SA15, il faut attendre demain à 19h30. Ce sera le premier déplacement pour les Charentais face à Valence Roman. Et ce déplacement se fera sans Adrien Beau. Le demi de mêlée de 32 ans a été prêté à Béziers pour la saison. Arrivé en Charente en 2022, il aura disputé 84 matchs pour le SA15.
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0: On a encore quelques nuages blanc-gris par endroit, mais sans conséquence, hein, sans pluie bien sûr. La journée, l'après-midi s'annonce très ensoleillé partout, de la côte vers les terres et vers les vignes aujourd'hui. Un petit vent quand même qui va se renforcer en cours d'après-midi, un vent de nord-ouest, notamment sur les îles et le littoral. Restera modéré, voire assez fort. Les températures, 24 degrés cet après-midi, un petit peu partout sur l'île de Léron. 25 degrés sur la côte nord de la Charente-Maritime, à Marcilly, jusqu'à la côte sud d'ailleurs, hein, Talmont sur Gironde également 25 degrés, puis dans les terres ça sera même chaud, hein, cet après-midi sous abri, 28 à 29 degrés un petit peu partout.
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0: John Travolta, Olivia Newton-John, la chanson, l'une des chansons du film Grease, c'était Summer Nights. Je vous donne comme ça quelques petites infos sur les chansons parce que ça peut devenir des questions à votre jeu objectif 5 points. Ça arrive des fois comme ça, qui était l'acteur principal de film Grease par exemple. Hein. Donc n'hésitez pas à rester fidèle et d'écouter bien les chansons qu'on vous passe. Ça peut servir comme à Alain par exemple, notre premier candidat aujourd'hui. Bonjour Alain.
1: Bonjour.
0: Vous habitez à Méché, hein, Méché sur Gironde, vous Alain, c'est ça?
1: Oui, c'est sur Gironde, tout à fait, oui.
0: Bon, la chance hein, d'habiter à Méché, magnifique.
1: Ouais, ouais, c'est vrai.
0: Commune, la côte, les plages, les grottes. Vous avez déjà été faire un petit tour dans les grottes, vous, Méché?
1: Bien entendu, oui.
0: Oui, c'est à faire.
1: J'ai mon ami Cadet dans les grottes.
0: Ah, le Cadet, le pirate. Oui. Le pirate, effectivement. Bon, il nous dépouille pas, votre ami, là.
1: Non, c'est un amour.
0: Bon, on lui fait un petit coucou, on sait jamais s'il nous écoute. Alain, en tous les cas, on va vous proposer, vous, de gagner et d'aller surtout avec qui vous voulez hein, pour vous accompagner un beau petit séjour en thalasso sur l'île Dorée, au relais thalasso de l'île Dorée. La nuitée sur place, hein, comme ça, il n'y aura pas à faire la route dans la journée.
1: Super
0: beau cadeau, effectivement. Oui, il faut essayer, c'est le but, hein, bien sûr. Voilà. Bah, si on perd, c'est pas grave, c'est qu'un jeu, puis on passe un bon moment. Alain, Bien, on a un peu les mêmes références et les mêmes chansons, si je comprends bien, Alain. Ah. Allez, on y va. Je ne veux pas vous déconcentrer, voici ma première question. Allez. Alain, dites-moi, quel est le nom de cette saucisse sèche espagnole qui donne de la couleur à la paella, par exemple?
1: Chorizo.
0: Ah ouais, avec l'accent et tout, bravo. Oui, le chorizo. Dans la donne du goût aussi, moi j'aime bien le chorizo.
1: J'ai une femme espagnole, donc c'est normal.
0: Ah oui, il fallait pas avoir la mauvaise réponse là-dessus, du coup.
1: Voilà. Voilà. Ah non,
0: le chorizo, ouais, vous en mangez beaucoup à la maison, du coup, alors du chorizo ou pas? Ouais, non?
1: À l'occasion.
0: Ouais, à l'occasion, pas tant que ça. La paella, moi j'adore la paella, bravo. Alain, c'est la bonne réponse, un point. Deuxième question, dans quelle émission de télé-réalité a-t-on découvert Pierre Garnier, Jennifer ou Marine?
1: Star Academy.
0: Oui. Ah, on hésite toujours entre The Voice ou Star Academy. C'est ça, hein, peut-être. Hein. Non, c'est bien Star Academy. Pour ça, je précisais, Jennifer, c'était la toute première gagnante de la Star Academy. Puis la dernière, c'est elle.
2: Et quand je pense avoir trouvé
0: Marine.
1: C'est la dernière.
0: Ah bon, ah bah, j'ai pas suivi. J'en ai oublié une alors, c'est qui la dernière du coup?
1: J'ai vu.
0: Ah d'accord,
1: c'est pas Marine.
0: Ok, d'accord, bon, bah, je vous crois. Il y a eu Jennifer, la première, il y a eu Pierre Garnier, puis il y a eu Nolwenn Leroy également, hein, qui a gagné, je crois, mais elle a participé. Alors, bref, un beau révélateur de talent, la Star Academy, bonne réponse. Alain, deux points. Troisième question, quel est le mot qui précède vendu lors d'une vente aux enchères?
1: Adjugé
0: vendu, c'est la bonne réponse pour vous, Alain, bravo. Eh oui, adjugé vendu, c'est ce qu'on dit, ou le commissaire-priseur dit, lors des ventes aux enchères, bravo, 3 points. Quatrième question, dans la tragédie de Shakespeare, dans quelle ville d'Italie se déroule l'histoire de Roméo et Juliette?
1: J'ai
0: bien compris le bam qui vous dit que c'était 3 secondes. Ouais, c'est vrai que c'est. Alors, on pense souvent à Venise, mais non, c'est pas Venise, c'est Vérone.
1: J'aurais pas dit Venise.
0: Et les Amants de Vérone, forcément, qui a été une chanson, une comédie musicale aussi après.
1: Ah ouais.
0: C'était Vérone, la ville. Bon, c'est pas grave, Alain, ça n'a pas tilté là, mais vous aviez vos 3 points, donc on va passer directement à la question blind test. Elle vous permet de vous qualifier, bien sûr, d'avoir 2 points de plus, donc 3 plus 2, 5 points. On va écouter une chanson. Un extrait d'une chanson, Alain. Et vous allez devoir me dire dans quelle comédie musicale on entend cette chanson. Ok ? On a peut-être quelques-unes en tête, comme ça. On va l'écouter d'abord et vous me dites dans quelle comédie musicale, le titre de cette comédie musicale, on entend cette chanson.
1: Les 10 commandements.
0: Oh, ah ben, c'est un rapide. Alain, bien sûr, oui. Les 10 commandements, c'est ce que j'ai entendu, hein, c'est la bonne réponse, bien sûr, avec la voix de Daniel Lévy, hein, qui nous a quittés d'ailleurs il y a quelques temps, malheureusement. Très belle voix, Très belle voix de Daniel Lévy, qui chantait et qui jouait le rôle de Moïse, en fait, dans cette comédie musicale de Pascal Obispo, les 10 commandements. Oh là là, bravo Alain! Vous n'avez pas eu le Vérone, mais c'est pas grave. Vous arrivez à vous rattraper avec les 10 commandements. 3 plus 2, 5 points. Qualification pour vous aussi.
1: Super.
0: Bon, super, c'est déjà un beau parcours. Bravo Alain. Et peut-être la victoire, on le saura vendredi. Hein. On vous appelle bien sûr dès vendredi si vous êtes tiré au sort parmi les gagnants comme vous à 5 points. Ok Alain ?
1: Ce sera avec grand plaisir. Je vous écouterai tout le temps de toute manière. J'adore
0: c'est gentil.
1: Votre émission.
0: C'est gentil. Très sympa Alain. À très très bientôt et belle journée à Méché sur Gironde. Au revoir.
1: Merci à vous.
0: Merci,
1: au revoir.
0: Au revoir.
1: Ici La Rochelle, bonjour.
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0: Je pense qu'il devait nous écouter au du temps qu'on s'appelait France Bleu. Hein. Maintenant, c'est ici, La Rochelle, forcément. Votre radio locale, partout en Charente et en Charente-Maritime, à Méché, sur Gironde, dans les vignes également, hein, de Charente. N'hésitez pas à nous appeler pour jouer maintenant. Un week-end, Talasso, sur l'île de Ré, est en jeu, est à gagner. Juste après, Vivien Savage.

0: ça aussi c'est un bon souvenir, hein, peut-être pour certains ou certaines d'entre vous, tout début des années 80, Vivien Savage qui chantait Sa Petite Lady.
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0: C'est bien, ça met la pêche. Hein. On My Soul, c'était Bruno Mars. Et à la radio, maintenant, c'est Martine sur Ici La Rochelle. Bonjour Martine.
1: Bonjour David.
0: Bon, je ne vais pas vous demander de chanter, hein, ni même de danser, mais de répondre à mes questions, Martine. Hein.
1: Je vais essayer. Bon. Ça fait plusieurs fois que j'essaye et là, je suis contente de vous avoir.
0: Martine, ouais, vous êtes à Cognac, factrice, hein, c'est ça, Martine, vous à Cognac même ou dans les environs?
1: Ben, Cognac, mais je bouge, hein. Je vais sur Jarnac, Secondac.
0: D'accord. En voiture, alors, ou en vélo? Non, en voiture.
1: Oui, en voiture.
0: En voiture, pour déposer le courrier, bien sûr, là. Martine, là, on a 5 minutes pour jouer, pas plus. Vous connaissez les règles, hein, si vous avez déjà joué avec nous, Martine. Ça veut dire que vous aviez quand même réussi à faire les 5 points, Martine, ou pas?
1: Non, j'ai jamais été sélectionnée pour l'instant, parce qu'il y a beaucoup de gens qui veulent jouer aussi.
0: Ah oui, oui, forcément. Bon, déjà, là, c'est bien. Vous êtes en direct pour jouer, prête à jouer. Et maintenant, il va falloir faire 5 points, hein, mais 5 points, 5 questions. Vous avez le droit à 2 erreurs ou de ne pas savoir sur 2 questions, donc pas de panique. Martine, hein, c'est faisable, comme on dit. Après, il faudra espérer, bien sûr, être tiré au sort, hein, si vous avez les bonnes réponses et les 5 points. Martine, première question.
1: Oui.
0: On y va, c'est bon là, ça y est, ouais. Ok.
1: Oui.
0: Première question, parce qu'il faut me répondre rapidement, s'il vous plaît, hein, 3 secondes, pas plus. Dites-moi comment se nomme ce beignet long et sucré espagnol, souvent vendu dans les fêtes foraines.
1: Chichi ou churros.
0: Oh bien, j'ai les deux en plus. Voilà, ouais. Espagnol parce qu'en fait c'est les churros au départ et puis effectivement ça s'est transformé en chichi, mais c'est la même chose et ça c'est très très bon. Les churros, c'est plein de sucre, plein de gras, plein de gras près dans le bidon, mais c'est très très bon à manger les churros. Les churros. Bravo Martine, 1 point. Deuxième question, dites-moi quel sport d'hiver se pratique en faisant glisser des pierres rondes sur de la glace.
1: Du curling.
0: Oui, bravo Martine. Eh ouais. Puis qu'un balai, ils essayent comme ça de ralentir plus ou moins ou d'accélérer ces grosses pierres rondes. C'est du curling, effectivement.
1: Ouais.
0: Bravo Martine. On ne pratique pas beaucoup en France, hein, le curling, mais c'est un sport.
1: Au Canada, je pense.
0: Ouais, beaucoup. Ouais, dans les patinoires, un petit peu partout dans le nord de l'Europe également. Le curling. Bravo Martine. 2 points. Attention, 3e question. Au jeu de Scrabble, quel est le nombre de points bonus accordés quand on fait un Scrabble, justement? Est-ce que c'est 10, 25 ou 50 points?
1: 50 points.
0: Bravo Martine. Oh, j'ai l'impression que vous jouez au Scrabble, non? Oui, vous l'avez dit?
1: Absolument, oui, je joue au Scrabble, donc je le savais.
0: Vous l'avez dit avec une telle conviction, je me suis dit, oh, je joue forcément au Scrabble. Et vous avez déjà fait des Scrabble, hein, forcément. C'est mettre toutes ces lettres, faire un mot avec toutes les lettres. Et ça rapporte 50 points. Bravo Martine, 3 points pour l'instant à objectif 5 points. 4e question, quelle est la monnaie officielle du Royaume-Uni?
1: Le livre sterling.
0: Effectivement, la livre, mais c'est la bonne réponse, livre sterling, que ce soit en Angleterre, en Écosse ou au Pays de Galles par exemple, c'est bien la livre sterling et non pas l'euro, même si pendant un temps il y a eu des rapprochements, mais non, ça reste la livre. Oh là là Martine, 4 points. 5e question. Quel est le nom du vent froid et sec qui souffle principalement dans la vallée du Rhône?
1: Le Mistral.
0: Ah, c'est trop tard. Yeah, c'est bien le Mistral, ouais, mais c'était arrivé un petit peu trop tard. Ouais. Aïe, aïe, aïe.
1: J'ai hésité entre le Mistral et la Tramontane. Oui. J'aurais mieux fait d'y aller.
0: C'est un jeu où on n'a pas forcément trop le temps d'hésiter, vous l'avez compris. C'était le Mistral. Bon, c'est pas grave, Martine. Vous avez déjà assuré l'essentiel avec 4 points. Vous allez devoir maintenant reconnaître un chanteur ou une chanteuse ou un groupe, hein, bien sûr, Martine. Je vais vous faire écouter, alors non pas une intro, mais 3 intros de ces chansons. Ce qui devrait peut-être vous mettre un peu plus sur la voie. C'est-à-dire qu'on va écouter 3 tout débuts de chansons bien connues de cet artiste. Vous allez devoir me donner son nom, Martine, à cet artiste, à ce chanteur ou à cette chanteuse. Ok? Écoutez d'abord.

0: Allez, stop. De qui s'agit-il, Martine?
1: Charles Aznavour.
0: Charles Aznavour, vous me dites, sur ces trois chansons.
1: Oui.
0: Vous avez reconnu quoi comme chanson, par exemple, là?
1: Ce n'est rien, le temps passe, ce ouais. n'est rien.
0: Et vous pensez voilà. que c'est Aznavour qui chante Ce n'est rien?
1: Ah, c'est Julien Clerc.
0: Ah ouais, Julien Clerc, la dernière. Aïe, aïe, aïe. Il y avait Femme, je vous aime, notamment. Il y avait Ce n'est rien, effectivement, vous l'avez reconnu, Ce n'est rien.
1: Oui.
0: Mais il tremblote un petit peu
1: ben
0: plus.
1: Oui,
0: lui.
1: Puis après, ça m'est revenu chez Julien Clerc.
0: Et la première, plus. C'était Quand je joue, quand je joue. Aïe, aïe, aïe, ouais, mince. Aïe, aïe, aïe. Aïe, bah, c'est qu'un jeu, Martine, hein, vous l'avez compris. Et puis,
1: voilà.
0: Bah, revenez, on vous accueille toujours avec grand plaisir, Martine, pour jouer, hein, bien sûr.
1: Voilà.
0: Aïe, aïe, aïe, c'était bien parti. Malheureusement, on reste à 4 points. Une autre fois, bien sûr, Martine. Belle tournée à vous du côté de Cognac, Martine. À bientôt.
1: Merci, au revoir.
0: Au revoir, merci.
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0: Allez, j'ai dit belle tournée à celles et ceux qui nous rejoignent parce que c'est une factrice, hein, elle n'est pas au bar. Non, non, c'est une factrice qui joue avec nous, Martine. Donc belle tournée ou belle fin de tournée du courrier, bien sûr. Allez, vous jouez comme Martine, vous aussi. Essayez d'avoir un petit point de plus au moins pour espérer gagner ce magnifique séjour au Relais Thalasso de l'île de Ré. C'est pour deux personnes avec la nuitée à l'hôtel du Relais Thalasso qui est en jeu et qui est à gagner. Quand vous voudrez, c'est valable un an. Appelez-nous pour jouer maintenant, 05 46 50 67 68. Je chante un...

0: Alain Souchon qui chantait le baiser à 11h30.
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0: Rendez-vous le week-end prochain, non pas le week-end prochain, les 12 et 13 septembre, mais ça je vous en parlerai un petit peu plus tard. Le week-end prochain, c'est la fête des plantes, oui, c'est bien ce samedi et dimanche à Chara, un petit village au sud de Charente, hein, cette fête des plantes, des créateurs aussi, et de la nature, samedi comme dimanche, de 10h à 18h, c'est chez Terre et Conscience à Chara. Chara, c'est une petite commune hein, de 300-400 habitants, qui est située à environ 25 km au sud-est d'Angoulême, et depuis 16 éditions, eh bien, cette manifestation rassemble le temps un week-end des producteurs, des pépiniéristes, des artisans, des créateurs, des acteurs autour de la nature et du vivant. Au programme cette année, des plantes et des créations artisanales, mais aussi des conférences, des ateliers et même un voyage sonore de reconnexion à la nature. Vous pourrez aussi bien sûr acheter sur place des vivaces résistantes aux canicules, des hibiscus, des arbres fruitiers, mais aussi des décorations de jardin et de beaux objets artisanaux en cuir, en fer ou en bois. L'entrée et le parking sont gratuits. C'est la fête des plantes, donc samedi et dimanche à Chara, au sud d'Angoulême.
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0: Allez, je vous invite, moi, cette semaine et ce matin, dès maintenant, en séjour, en week-end sur l'île de Ré, au relais Thalasso de l'île de Ré, avec la nuitée sur place à l'hôtel du relais Thalasso pour deux personnes, avec petit déjeuner offert, et puis bien sûr l'accès au hammam, au jacuzzi, aux grandes belles piscines bien chauffées de ce relais Thalasso. C'est valable un an, c'est en jeu, faut nous appeler pour gagner. 05 46 50 67 68.
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0: Lionel Richie qui chantait All Night Long. Content de moi, c'est pas facile à dire. Lionel Richie. Eh, pas mal. Allez, on accueille Karine, c'est beaucoup plus facile à dire. Bonjour Karine.
1: Bonjour.
0: Vous habitez à Sainte, Karine, c'est ça?
2: Oui.
1: Tout à fait.
0: Bon. Alors vous aimez bien chiner dans les brocantes, les vides-greniers, c'est ça Karine? Non?
1: Oui, brocantes, vides-greniers, vides-maisons. On a vraiment un département où vraiment on a du choix.
0: Ouais, c'est vrai, ah oui, donc c'est votre plaisir, votre bonheur à vous, Karine. Mais vous cherchez des choses en particulier ou pas forcément? C'est un peu comme ça.
1: Je suis assez 70s, mais après, c'est des coups de cœur.
0: D'accord, ouais, donc des objets, peut-être même du mobilier plutôt années 70. Alors, c'est ça, oui, ça revient à la mode,
1: oui,
0: il paraît ça.
1: Ouais. Oui. Et j'ai une préférence pour les objets orange. L'orange, vous savez, c'est rayon années 70.
0: Là. Ah oui, oui, les genre les machines à yaourt, les choses comme ça, là, les orange, je pense à ça, moi, les
1: Oui,
0: les
1: tout à fait, la boîte à glaçons en forme de pomme, voilà.
0: Ah ouais, ouais, ah oui, donc ouais, c'est une belle passion, effectivement, Karine, ça vous fait remonter un petit peu dans le temps, comme ça, de voyager avec ces objets. Bon, Karine, on va peut-être remonter un peu dans le temps, nous aussi, avec mes questions. Karine, hein, y a quand même un petit séjour sur l'île de Ré gagner en thalasso pour deux personnes.
1: Magnifique.
0: Soit pour vous et quelqu'un qui vous accompagne, ou à offrir, hein, c'est un bon cadeau. Donc si vous avez quelqu'un dans votre entourage à qui ça ferait plaisir, vous en faites ce que vous voulez de ce bon cadeau. Il est valable un an, Karine, mais pour vous, j'imagine, hein, pour vous faire plaisir, vous faire bichonner, comme on dit, c'est en jeu, c'est à gagner. Il faut répondre à mes questions d'abord, Karine. Voici la première. Et attention, répondre rapidement. Vous n'avez que 3 secondes, pas plus, pour me donner votre réponse. Écoutez bien, Karine, la première. Quel grand oiseau rose vit en colonie dans les lagunes ou les marais?
1: Le flamant rose.
0: Ah oui, le flamant. Il n'y en a pas beaucoup, des oiseaux roses. Le flamant rose. Dans les eaux de la Palmyre aussi, il y en a quelques-uns, par exemple. Hein, des flamants roses. Bravo, Karine, un point. Deuxième question. Quel est le nom du plus grand festival de musique métal organisé à Clisson en Loire-Atlantique?
1: Le Hellfest.
0: Ah bien, bravo. Connaissez ou pas Karine, vous? Non? Le Hellfest?
1: Oui,
0: oui, c'est
1: peu,
0: vrai.
1: Ouais.
0: Vous avez déjà été faire un petit tour là-bas, voir des concerts, non?
1: Non, mais j'ai des amis qui sont journalistes et qui le couvrent.
0: Eh oui, c'est le plus gros festival, je crois, ou l'un des plus gros avec les vieilles charrues, hein, en termes de festivaliers, la musique métal et toujours des grands groupes de hard rock, de métal à Clisson, effectivement, c'est le Hellfest. Bravo Karine, 2 points. Troisième question, quelle pièce du jeu d'échecs ne peut se déplacer que d'une seule case à la fois?
1: Le fou.
0: Aïe, aïe. Vous jouez pas aux échecs, hein, Karine, non, parce que...
1: Vous... Pas du tout.
0: Non, bah oui. Mais c'est bien tenté, quand même, de me donner comme ça une pièce au hasard. Hein. Ça aurait pu être le fou, hein, parce que ça fait... Mais non, c'est le roi. Le roi, il a qu'une seule case, et le but du jeu, c'est de le mettre en échec, et le fou, lui, il se déplace de plusieurs cases en diagonale, mais c'était le roi. C'est pas grave, vous avez le droit à deux erreurs. Première erreur, Karine, donc pas de panique. Quatrième question, qui est le sculpteur français de la statue Le Penseur?
1: Rodin,
0: bah oui.
1: Auguste.
0: Ah bien, Auguste de son prénom, effectivement. Tu es en train de me demander, est-ce que je connais un autre sculpteur que Rodin? Vous en connaissez un autre, vous, Karine, ou pas?
1: Oui, Bourdel.
0: Ah bien, bravo. Bah oui, ça aurait pu.
1: Voilà.
0: Ah oui, non.
1: Camille
0: Rodin,
1: Camille Claudel.
0: Oui, ah oui, c'est vrai. Bravo, Camille. Ah,
1: voilà.
0: Je vois. Ah bien, bien. Donc là, vous avez votre point, vous l'avez bien mérité là-dessus. Bravo. 3 points, Karine, et peut-être 2 de plus, je l'espère, avec notre question blind test, qui est une question pas forcément musicale. Enfin, oui et non, je m'explique. On va écouter. En fait, un chanteur ou une chanteuse parler, non pas chanter, mais parler, qui est très connu, hein, bien sûr, Karine. Vous allez devoir me dire de qui il s'agit juste en écoutant ce chanteur ou cette chanteuse parler, français, hein, pas vous faire écouter quelqu'un qui parle en anglais ou en espagnol, mais en français. Un chanteur, donc une chanteuse très connue qui parle, il vous faut le reconnaître ou la reconnaître en écoutant maintenant d'abord, et ensuite vous me donnez 5 secondes, pas plus, pour me donner son nom. Écoutez bien, Karine.
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0: Karine.
1: Oui.
0: Protocole.
1: Florent Pagny.
0: Ah bien, vous avez reconnu Florent Pagny, oui, qui parlait de...
1: Oui, je suis fan.
0: Ah bah c'est bien, ouais, donc vous savez qu'il a eu un cancer, hein. Heureusement il s'en est bien sorti, il parlait de protocole là dans ses propos. C'est bien Florent Pagny, bien sûr, et ses chansons. Ah là là. Vous aimez, hein, vous avez dit Karine. Florent Pagny. Eh ben écoutez, on se fait plaisir. Savoir aimer. Ah, on s'est pas fait plaisir longtemps. Karine, en tout cas, bravo, c'est la bonne réponse. C'est gagné. Allez, 5 points, ça y est, vous les avez.
1: Super.
0: Allez, un petit peu, on croise les doigts pour vous aussi, bien sûr. Karine, je vous demande de patienter jusqu'à vendredi. Tirage au sort parmi les gagnants comme vous à 5 points. Et on vous appelle de suite et on vous offre ce bon séjour aux Relettes à la Sauce si vous êtes tiré au sort, Karine, d'accord ?
1: Merci beaucoup et bonjour à toute l'équipe d'ici La Rochelle.
0: C'est gentil, Karine, à très bientôt, merci.
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0: Allez, encore une chance, une occasion de jouer, vous aussi, et de vous qualifier comme Karine à l'instant. Un séjour en Thalasso pour deux personnes, nuitée sur place, petit déjeuner offert, et puis bien sûr le spa marin. C'est en jeu juste après Matt Pokora.

0: Il est triste, hein, il est triste sur sa nouvelle chanson. Matt Pokora qui chantait quand même.
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0: Des jeux aussi, votre jeu Objectif 5 points comme chaque matin jusqu'à midi. On arrive au terme avec notre toute dernière candidate aujourd'hui, c'est Valérie. Bonjour Valérie.
6: Bonjour David.
0: Vous avez la chance d'habiter sur l'île d'Oléron, hein, Saint-Georges, c'est
6: tout
0: ça Valérie
6: fait, c'est ça.
0: Ah, j'ai découvert cet été la belle plage des Huttes. Elle est par chez vous à Saint-Georges?
6: Ah oui, hein. Oh. Non, elle est un peu plus haut. Elle est un peu plus haut, sur Vertoc ou...
0: Ouais, d'accord. Oui, mais c'est sur la commune de Saint-Georges, non? La plage des Huttes? Je sais plus.
6: Enfin,
0: c'est...
6: oui, tout à fait. Ah, pas très bon.
0: Bah, magnifique. Voilà. On va pas trop le dire trop fort, sinon il y a trop de monde, hein, Valérie. Mais cette belle région.
6: Oui, surtout qu'il y avait beaucoup de monde. Hein.
0: Oui, forcément. Vous êtes retraitée, hein, Valérie, c'est ça?
6: Donc, je suis retraitée.
0: Plein de choses à faire, forcément. Plein d'activités, j'imagine.
6: Oh là là, oui. Quel bonheur.
0: Ah, ne me tentez pas, Valérie.
6: Hein. Eh oui, ah bah oui. Mais bon.
0: Bah, vous avez bien raison. D'en profiter. Bah ouais, mais vous avez bien raison d'en profiter, hein, Valérie, bien sûr. Et puis, bah, vous avez le temps comme ça de jouer avec nous le matin, notamment à Objectif 5 points. Valérie, il y a un petit week-end sur l'île d'Orée, hein, juste en face.
6: Super, hein.
0: Ça serait pas mal, hein, en Thalasso, bien sûr. Valérie, c'est à gagner en répondant tout simplement à quelques questions. Voici la première, écoutez bien. Attention, je rappelle toujours, c'est important, 3 secondes, pas plus, pour me donner la réponse. Si c'est après, je peux pas vous accorder le point. D'accord, Valérie?
6: Oui.
0: Allez, attention, mais là, vous l'avez, je suis sûr. Écoutez bien, quel est l'ingrédient principal de la tarte tatin?
6: La pomme,
0: mais oui. Il n'y a pas de piège, comme on dit, c'est bien la pomme, hein, cette tarte retournée, il y a beaucoup de sucre aussi, hein, mais c'est la pomme, l'ingrédient principal de la tarte tatin. 1 point, Valérie. Deuxième question, de quel pays était originaire la chanteuse Dalida?
6: Elle était
0: égyptienne. Ça arrivait un peu trop tard, Valérie. Oui, c'est effectivement.
6: Vous avez dit
0: égyptienne
6: avant que ça tombe. Hein.
0: Ouais, regarde notre. Allez, on va être gentil. C'est bien l'Égypte, oui. Hein, souvent, Dalida qui venait de l'Égypte, bien sûr. Elle avait commencé avec cette chanson. Vous l'avez peut-être connue, Valérie, vous, non? Écoutez.

0: ce petit accent et on pensait qu'elle venait d'Italie avec cette chanson, mais non, c'est bien l'Égypte. Bravo. Allez, un point, Valérie. Attention, 3 secondes, hein, et avant le pour la réponse. Quel nom d'insecte portent les bateaux touristiques sur la Seine à Paris?
1: Les bateaux mouches.
0: Là, bravo. Ouais, parfait. Ben oui, mouches, les bateaux mouches, ça c'est la bonne réponse. Bravo Valérie, 3 points. Attention, qu'est-ce qui commence par la lettre R, comme René ou Robert, hein, par exemple. Donc R, et peut-être des abeilles, de beauté ou des neiges.
1: La reine.
0: Oui, bien. Ah, bravo. Pas facile celle-là, la reine des abeilles, la reine de beauté peut-être, et la reine des neiges, comme le film, le Disney bien sûr. Bravo, 4 points Valérie. Attention, il faut absolument la bonne réponse là pour faire un sans faute, et là vous seriez directement qualifié. Écoutez bien, quel avionneur européen est le principal concurrent de Boeing?
1: Airbus.
0: Oui, bravo Valérie, oh là là, bravo. Ah là là, il est venu de loin celui-là, je pense. C'est bien l'Airbus et c'est la bonne réponse. Eh ouais. Les Américains, Boeing d'abord, mais on les rattrape. On les rattrape, les Européens, Français, même Airbus, bravo. Eh ben, 5 points Valérie. Oulala. Ah bien, 5 points sur 5 questions. Vous êtes qualifié, bien sûr, comme les autres à 5 points. Mais vous,
1: c'est super.
0: On vous inscrit aussi 2 fois, Valérie. Hein. Vous n'avez pas eu besoin de la question blind test.
1: Oh là là, génial.
0: Attendez, c'est pas gagné, mais disons que c'est bien parti, Valérie. Hein. Tirage
1: bon,
0: au sort.
1: Écoutez,
0: parmi
1: je croise les doigts. Hein. Je croise les doigts pour demain. Hein.
0: Voilà, c'est demain à cette même heure à peu près, 11h50, 11h45. Tirage au sort parmi les gagnants.
1: Oui.
0: Vous êtes 7-8, hein, je crois, pour l'instant, Valérie. Donc, toutes vos chances, bien sûr, de gagner ce séjour en thalasso. Au relais thalasso de l'île de Ré. Valérie, belle journée sur l'île d'Oléron et à très bientôt. Bravo.
1: Merci David, au revoir. Merci beaucoup.
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0: Ah oui, on est déjà au terme de ce jeu. Hein. Si vous n'avez pas pu nous joindre aujourd'hui, nouvelle chance dès demain. À partir de 11h, hein, il vous suffit de nous appeler 05 46 50 67 68 et comme Valérie, répondre correctement à mes questions pour gagner ce petit séjour ou ce beau séjour de pour 2 personnes hein, sur l'île de Ré. Quand vous voudrez, c'est un bon cadeau qui est valable 1 an au relais thalasso de l'île de Ré. La nuitée sur place, vos petits déjeuners seront faits inclus, et puis l'accès toute la journée libre au spa marin. Donc, en jeu à nouveau demain, vendredi. Demain, c'est vendredi, donc dernière chance. Demain, à partir de 11h.

0: c'était bien ça. Santa Esmeralda, qui chantait Don't Let Me Be Misunderstood.
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0: Très très belle journée à tous, hein, sous le soleil aujourd'hui partout en Charente et en Charente-Maritime, il est midi. Lors des informations du journal présentées par Tanguy Sanslaville.
2: Le site de DBMA a étré, c'est le choix de la lucidité. Voilà ce qu'a déclaré ce matin Olivier Falorni en conférence de presse sur le projet de nouvel hôpital de l'agglomération de La Rochelle, dont il est devenu le président et qui pourrait sortir de terre en 2037. L'emplacement de l'hôpital avait fait couler beaucoup d'encre entre Jean-François Fontaine, alors à la tête de la CDA, et la municipalité d'Étré, qui poussait pour un autre site. Fin de la dispute, donc, reste maintenant à financer ce projet de 740 millions d'euros. Alors, l'agglomération peut compter sur 300 millions entre la vente de l'ancien site, le soutien des collectivités et ses fonds propres. La région, elle, promet 100 millions de son côté et il resterait 50 millions du Ségur de la Santé. Il manque donc près de 300 millions d'euros à aller chercher auprès de l'État. Vous connaissez sûrement ces gommettes Stop Pub collées sur de nombreuses boîtes aux lettres. Eh bien, à Saint-Jean-d'Angély, la mairie distribue des autocollants similaires, mais pour signaler le refus de démarchage commercial à domicile. 4000 stickers sont à récupérer à l'accueil de la mairie, au poste de la police municipale ou à la maison du Vivre Ensemble. Une initiative qui fait suite aux plaintes des habitants, Flavia Arnaud.
3: La mairie a fini par entendre l'exaspération des Angériens.
4: Et donc l'idée nous est venue de faire un arrêté municipal pour réglementer le démarchage à domicile.
3: Marlène Jonot, adjointe au maire de Saint-Jean-d'Angély, en charge de la sécurité.
4: Si un autocollant sur la boîte aux lettres ou sur la porte d'entrée et si un démarcheur insiste pour rentrer, la personne peut nous appeler, la police municipale fera un rapport.
3: Au service Cap Senior de la Maison du Vivre Ensemble, l'arrivée des autocollants se fait attendre. Sylvie, la chargée d'accueil.
5: Il y a à peu près une huitaine de jours déjà qu'on me réclame des stickers comme ça. Depuis une heure que j'ai les autocollants, j'en ai distribué déjà 4 autocollants.
3: Déjà embêtée par le démarchage téléphonique, Christine prend les devants.
6: Effectivement, je trouve ça très bien parce qu'il y a peut-être d'autres personnes qui le sont directement à la porte et ça peut peut-être éviter des soucis, quoi. Je vais quand même les coller sur les deux portes puisqu'on a deux portes et puis ça va me permettre de montrer à mes voisins également et leur dire voilà, il y a ça qui existe, est-ce que tu le savais, et pour les informer.
3: Face à la forte demande d'autocollants, la mairie envisage de renouveler l'opération.
2: Un reportage de Flavie Arnaud. 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Soulagement pour les proches de Marvin Georges. Le jeune Charentais de 23 ans a été retrouvé hier hospitalisé à Lisbonne, confirme le parquet d'Angoulême. Installé au Portugal depuis un an, il n'avait plus donné de nouvelles de sa famille depuis 10 jours. La piste d'actes criminels est écartée par le parquet. Sa disparition serait liée à son état de santé. Le sauvetage côtier, c'est un métier, mais c'est aussi un sport. Il rassemble des courses sur le sable, dans l'eau, à la nage, à la rame, bref, de nombreuses épreuves. Et jusqu'à samedi, les 350 meilleurs pratiquants français sont du côté de Royan. Depuis 8h ce matin, ils s'affrontent sur la plage de Pontaillac pour les championnats de France de sauvetage sportif. La compétition dure 3 jours. Elle est organisée par l'association Sauvetage Sportif Royan Atlantique qui fête ses 20 ans cette année. Mais malgré ses 250 licenciés et ses bons résultats, le club a encore du mal à faire connaître ce sport. C'est le constat que dresse Laurence Même. Elle est présidente de l'association Sauvetage Sportif Royan Atlantique.
7: Même si elle est très pratiquée au niveau des villes de Biarritz, Hossegor, Cap-Breton, ça reste encore une discipline méconnue en Charente-Maritime et dans les départements qui sont proches de nous, comme la Vendée, choses comme ça. Et pourtant, on a largement ce qu'il faut. On a à la fois le cadre qui est splendide, les volontés des mairies, mais ce qui manque, en fait, c'est des fois un peu, je dirais, la communication. On a du mal à se faire voir.
8: Accueillir des compétitions comme ça, pour vous, est-ce que c'est la meilleure façon de faire grandir le sport ici ?
7: Oui, sur le plan local, c'est la meilleure image que l'on peut donner. Le fait qu'on ait cette vitrine, c'est important. C'est pour ça qu'on a choisi aussi la plage de Pontaillac.
2: Des propos recueillis par Gilles Capret. Pour les curieux, le programme de ces 3 jours et le détail des épreuves est accessible sur le site de la Fédération Française de Sauvetage Sportif, fsss.fr. C'était une promesse de la municipalité de La Rochelle. Le nom d'Arnaud Elissalde sera officiellement donné ce samedi à midi à la place de l'Île-de-France devant le stade Marcel de Flandre. Membre du stade Rochelais pendant 31 ans comme joueur, entraîneur, éducateur, Arnaud Elissalde a marqué le club. Il a initié une belle lignée chez les Jaunes et Noirs. Son fils Jean-Pierre, notre consultant rugby, son petit-fils Jean-Baptiste, ancien international français, et depuis récemment, son arrière-petit-fils Sacha Elissalde, jeune ouvreur de 18 ans au stade Rochelais.
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0: Il y a encore quelques petits nuages là qui résistent, mais des nuages inoffensifs. Et cet après-midi, ça va être un ciel bien dégagé. Normalement, nous dit Météo France, et de belles éclaircies, du beau soleil qui va faire grimper les températures. Hein. On attend 24 degrés avec ce beau soleil aujourd'hui sur l'île d'Oléron, de 25 degrés du nord, Marcilly par exemple, de la côte hein, jusqu'à Talmont sur Gironde, 25 également. Puis dans les terres, là, ça va grimper jusqu'à 28, 29 degrés, hein, un petit peu partout, 28 degrés annoncés à Surgères ou encore à Saint-Genis de Saint-Onge. Profitez-en bien. Je vous dis à demain, vendredi à partir de 10h. Je vous laisse bien sûr maintenant en compagnie de votre nouvelle émission et d'Enora Malagré et de toute sa bande.
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11: Bonjour à tous, quel bonheur de vous retrouver tous les midis sur votre radio. Ici, bienvenue dans votre nouveau rendez-vous. Ici, on parle bon plan, vie quotidienne, arnaque à éviter, santé. Nous sommes là pour vous rendre service parce qu'on vous doit bien ça. C'est le titre de ce nouveau rendez-vous quotidien sur votre radio. Ici, nous sommes ensemble jusqu'à 13h. Je m'appelle Enora Malagré et voici la joyeuse bande qui m'accompagne. Aude Razo, madame anti-arnaque. Coucou Aude.
12: Coucou, coucou tout le monde.
11: Valère Coréard et ses bons plans conso. Bonjour Valère.
13: Salut Nora, bonjour à toutes et tous.
11: Elsa Wolinski, ses petites astuces au quotidien. Bonjour ma Elsa.
14: Bonjour.
11: Et la star, Gérald Kierzek.
15: Vous me gênez. Bonjour Nora, bonjour à tout le monde.
11: Il faut dire la vérité à nos auditeurs. Gérald Kierzek, notre médecin. Et aujourd'hui, c'est très sérieux. J'ai roulé les airs, dis donc. On va parler logement. Et oui, gros dossier. Comment alléger votre facture, chers amis? Nous avons moult solutions dans notre besace. Nous allons les partager avec vous parce qu'on vous doit bien ça. Vous voulez nous en parler? Appelez-nous ou laissez-nous un vocal sur notre WhatsApp. C'est gratuit, hein, bien sûr. 0810 055 056. Nous sommes là pour vous. Et puis, posez-nous vos questions comme l'a fait Marie aujourd'hui.
16: Bonjour, je m'appelle Anne-Marie. J'aimerais en savoir plus sur la proposition d'allonger la durée de vie des médicaments.
11: Ah, très intéressant comme question. Merci infiniment, Marie, de nous la poser. Et ça sera une question, du coup, plutôt pour Gérald Kierzek, notre médecin.
17: C'est un projet qui s'appelle Longue vie aux médicaments et aux patients.
11: Et vous allez y répondre plus longuement dans une trentaine de minutes. Et puis le meilleur pour la fin, tout au long de l'année, je vais booster votre pouvoir d'achat. 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Et on démarre avec vous, Valère, et puis aussi Aude, bien sûr, qui sera avec nous sur ce gros dossier logement. On veut alléger la facture. On veut surtout, cher Valère Coria, ne plus se faire avoir, notamment par nos propriétaires.
13: Oui, alors on ne va pas non plus jeter l'opprobre sur tous les propriétaires.
11: Bien sûr.
13: Mais c'est vrai que là, moi, je voulais vous parler de l'encadrement des loyers. Vous savez, c'est cette règle qui fixe que dans certaines communes, un loyer maximal au mètre carré est en place et le propriétaire n'a pas le droit de le dépasser. Voilà, ça c'est la règle. Seulement, ce matin, le 6e baromètre de la Fondation pour le logement a été publié. On a appris que 37% des annonces dépasseraient le plafond légal.
11: Oula, c'est beau, je pense que mon proprio en fait partie, pardon.
13: Alors attention, ce sont les annonces, ça ne veut pas dire tous les baux ont été examinés, c'est ce qui est visible. Mais enfin, néanmoins, c'est quand même une tendance de fond. Et le dépassement moyen serait de 159 euros par mois. Ça veut dire que dans un tiers des cas, potentiellement, les locataires paieraient 150 euros.
11: Pardonnez-moi, c'est énorme.
14: Mais oui, c'est énorme.
13: Oui, c'est énorme, évidemment. Alors, le plafonnement, où est-ce qu'il s'applique pour savoir si vous êtes concerné? Dans près de 70 communes. Il faut savoir que c'est une expérimentation qui d'ailleurs doit se terminer là dans 2 mois, mais le gouvernement s'était engagé à ce qu'elle soit prolongée. Donc ça, c'est une affaire à suivre. 70 communes aujourd'hui, Paris, Lille, Lyon, Villeurbanne, Bordeaux, Montpellier, certaines communes aussi de Grenoble, Alpes Métropole, du Pays Basque ou encore de la Seine-Saint-Denis. Il s'applique lors, le plafonnement, d'une première location, d'un changement de locataire ou de renouvellement du bail. OK. Comment est-ce qu'il est calculé? On va pas faire trop dans les détails, mais en gros, vous avez au départ un loyer de référence au mètre carré.
11: D'accord.
13: Ça existe dans la ville. Ensuite, le propriétaire, il peut majorer 20% de ce loyer de référence. Donc il a le droit d'aller 20% au-dessus, et vous multipliez cet indice de référence majoré par le nombre de mètres carrés, et là vous avez ce qu'il a le droit de faire.
11: D'accord.
13: OK.
11: Très bien.
13: La bonne nouvelle, c'est qu'il existe un simulateur pour comprendre tout ça.
12: Parce que moi, je suis nulle en maths. Non, mais... c'est Aude Razo, madame Encerna, qui est en maths.
13: Parce qu'on va avoir besoin de l'aide de Aude là, sur ce sujet. C'est que,
12: oui, pour avoir le droit.
13: Voilà, le propriétaire peut aussi ajouter un complément de loyer. C'est prévu dans le bail au départ. C'est-à-dire, vous êtes dans un endroit un peu extraordinaire. Voilà. Il y a une très grande terrasse. Il y a, je sais pas, un truc un peu fou. Et là, il a le droit d'aller encore un petit peu plus loin. Mais ça doit être prévu dans
12: le bail. C'est ce que fait Gérald Kierzek, notre médecin.
17: En plus des 20%.
13: En plus des 20%. Donc, si vous pensez être concerné. Soit vous le savez pas et vous voulez vérifier, ou alors vous voulez savoir si vous êtes dans les clous, il y a un site internet.
12: Elsa Wolinski veut vérifier dans la seconde.
13: Vous tapez simulateur encadrement loyer service public, d'accord, pour aller sur le site service-public.gouv.fr. En fait, c'est celui-là qui est officiel.
12: Oui, donc, nous le redonner une deuxième fois, je suis preneuse, encore.
13: Bien sûr, on le mettra aussi sur la page de l'émission.
12: Évidemment.
13: C'est encadrement des loyers simulateur service public.
12: Parfait.
13: Comme ça, vous arrivez sur le bon site. Il faut que ce soit sur service-public.gouv.fr. Et là, vous saurez peut-être, voilà, si vous vous faites déjà arnaquer, ça dure depuis un moment, ou vous êtes sur le point de l'être.
12: De l'être. Aude Razo, les recours, qu'est-ce qu'on fait, nos droits
14: recours,
12: sur ce sujet?
14: Effectivement, on ne va pas non plus tomber dans le conflit directement. Déjà, moi, si effectivement vous vous rendez compte sur le simulateur que votre propriétaire ne respecte pas l'encadrement des loyers, que vous payez trop cher votre loyer, bon, déjà, contactez-le gentiment, dites-lui, vous avez vérifié, le loyer est trop cher. Vous demandez à ce que le loyer soit baissé, on discute en bonne intelligence. Coup de fil, sinon lettre recommandée avec accusé de réception, c'est conseillé.
12: Ouais.
14: Si vous faire ça bien. S'il refuse, s'il ne répond pas, bien sûr, ça peut arriver, on voit bien sans doute que ça arrive, vu les chiffres qui sont tombés ce matin de la Fondation pour le logement. Votre interlocuteur, le nouveau, c'est la Commission départementale de conciliation. Commission départementale de conciliation, c'est gratuit. L'idée, c'est quoi? C'est de se mettre autour d'une table, tout le monde autour d'une table, et on résout ça ensemble, intelligemment, entre bailleurs et locataires, sans passer par un juge. Attention, c'est pas coercitif, parce que du coup, si à nouveau, il n'y a aucun accord qui est trouvé avec votre propriétaire, si ça échoue, vous pouvez demander à ce que la mairie, la préfecture, adresse une mise en demeure au propriétaire, ou sinon vous pouvez saisir les juges. Alors, si le propriétaire ne respecte pas l'encadrement du niveau des loyers, il peut payer une amende quand même jusqu'à 5 000 €. 15 000 euros.
12: Vous entendez, Gérald Kierzek?
17: Non, mais alors, vous rigolez. Moi, j'ai un petit studio que je loue et ça passe par une agence et l'agence oblige à être dans les prix encadrés. Donc, alors là, pour le coup, il n'y a pas de discussion parce que c'est la responsabilité de l'agence immobilière qui est mise en cause.
12: Très bien.
14: Et Valère, vous parliez du complément de loyer, donc l'exception qui permet d'aller au-delà de l'encadrement. Vous avez 3 mois pour contester aussi ce complément après la signature du bail. C'est pas parce que vous avez signé que c'est trop tard.
12: Merci pour ces bons tuyaux, si je puis me permettre, cher Aude Razo, et merci à Valère Corrère. Dans un instant, un très bon plan de Valère Corrère. On va parler colocation intergénérationnelle. Mais pour l'heure, The Pretenders, oh là là, cet accent merveilleux, Don't Get Me Wrong, sur votre radio ici.

0: Don't Get Me Wrong sur votre radio, ici, dans On vous doit bien ça. Ici, midi 13h.
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0: Bienvenue dans votre nouveau rendez-vous quotidien. On est ensemble jusqu'à 13h. Nous parlions logement, on parlait plutôt côté propriétaire et l'encadrement des loyers. On va parler d'un bon plan assez fou hein, que va nous décrire Valère dans un instant, la coloc intergénérationnelle. Plus tard dans l'émission, on parlera des maladies cardiovasculaires. Elsa aussi nous parlera de sa fille aînée qui a quitté le nid vide, justement, qui est partie prendre un appartement toute seule. Mais donc, alors, Valère, parlez-nous de cette histoire de coloc intergénérationnelle qui nous permet de payer moins cher le loyer.
2: Alors, c'est moins cher pour le jeune et c'est un petit complément de revenu pour le senior. Moi, je trouve que c'est une belle idée, c'est presque génial, c'est du bon sens.
0: Ah, j'adore.
2: Voilà, ouais, ça nous
0: réunit. Très humaniste, en plus, c'est tout ce qu'on aime.
2: Exactement. Qu'est-ce que c'est ? C'est un senior de 60 ans ou plus qui héberge un jeune de moins de 30 ans en échange d'une participation financière modeste. Donc le jeune bénéficie quoi ? D'un logement abordable, convivial, et puis en plus il a droit aux aides au logement, donc ça c'est quand même très cool. Le senior, lui, il a une présence rassurante, davantage de convivialité, quelques services, un complément de revenus. Alors attention, les services, ils doivent rester ponctuels, des petites courses, un petit coup de main informatique, sortir les poubelles, ouvrir les volets, enfin voilà, ça doit pas être du boulot, sinon c'est un contrat de travail, c'est encore autre chose, hein, évidemment. Faut pas remplacer un professionnel. Et si le senior est locataire, son propriétaire ne peut pas lui refuser de se mettre en colocation intergénérationnelle.
0: D'accord.
2: Faut juste l'avertir, mais il n'a pas le droit de refuser.
3: C'est pas considéré comme de la sous-location.
2: Exactement, Gérald a tout compris.
0: Et on a de la chance, parce que figurez-vous qu'on a une collègue ici qu'on adore sur la radio ici, qui s'appelle Clarisse.
4: Bonjour Enora.
0: Bonjour Clarisse, bienvenue dans
4: Merci
0: On vous doit bien
4: beaucoup.
0: Ça. Et il se trouve qu'on vous a chopé dans les couloirs de Radio France, puisque vous êtes en colocation intergénérationnelle.
4: Exactement, depuis 4 ans maintenant, je vis chez François, il a 67 ans. Il est
0: l'embrasse François.
4: Bon, on l'embrasse, bisous François. Et moi j'ai 26 ans, du coup je suis arrivée chez lui, j'avais 22 ans, j'avais pas de travail au début quand je suis arrivée sur Paris. Et là aujourd'hui je paye 450 euros par mois, c'est vraiment le bon plan parce
0: pour
4: que
0: Paris, c'est un vrai bon plan. Bah,
4: surtout là, j'habite à Boulogne-Billancourt, donc pour vous dire, c'est encore
0: en
4: un
0: banlieue
4: peu plus
0: parisienne.
4: Cher. Voilà, dans les Hauts-de-Seine, je vis dans 120 mètres carrés en duplex. Il y a 5 terrasses.
0: Ah, mais
2: dis
0: ça. Il y a 5 terrasses.
4: 5 terrasses.
0: Je vais venir vivre chez vous.
4: Ma chambre, ma salle de bain, mes toilettes et une place de parking. Et le seul service que je dois rendre, c'est nourrir le chat. Parce qu'en gros, François travaille et des fois, il part à Genève, à Toulouse, et donc il part. Donc moi, je m'occupe de l'appartement et du chat.
2: Non, mais c'est vraiment génial.
5: Et François est célibataire ?
0: Oui. Elsa Wolinski. Et sur tous les dos, on doit bien vous le dire, tout au long de la saison, elle cherchera un mari.
5: Jamais.
0: Voilà, comme ça, vous savez, il y a une fiction carrément là.
2: C'est un super bon plan parce que c'est vrai que c'est vraiment hyper abordable. Mais comment elle vous est venue cette idée, Clarisse, de se mettre en colocation intergénérationnelle ?
4: Grâce au film L'étudiante et Monsieur Henri, je ne sais pas si vous connaissez, mais ça parle de cette colocation intergénérationnelle. Je l'avais vue, j'avais 19 ans. Et à la base, j'étais encore chez mes parents et je me suis dit, pourquoi pas si un jour, demain, je pars, pourquoi pas faire ça ? Parce que c'est un vrai bon plan. Il y a des loyers qui commencent à 100 euros. Moi, je paye 450 euros. Donc, c'est tout à fait abordable parce que je ne pourrais pas payer plus aujourd'hui. Donc, non, franchement, c'est très chouette. Et puis surtout, avec François, on a créé vraiment une relation de tonton. Enfin, je le considère comme mon oncle. Aujourd'hui, il m'a incité à repasser mon BTS parce que j'avais raté mon BTS. Moi, je lui apprends les technologies, ChatGPT, parce qu'il est vraiment nul. Mais il ne m'écoute pas tout le temps.
0: C'est normal.
4: Et quand il a des dates, Elsa, justement, il me demande des conseils. Il m'appelle, il me dit « Clarisse, comment je m'habille ? Est-ce que je choisis plutôt cette cravate ?»
0: Vous voyez, Gérald, ce qui vous attend un peu
3: plus tard. Non, mais ça, j'ai pas encore 60 ans. Et là, il est riche, votre François.
4: Non,
3: c'est encore mieux, c'est le bonus.
0: Oui, c'est pas faux. Je trouve ça formidable.
2: Alors, il y a une vraie question qui est angoisse souvent les seniors, c'est le binôme en fait, sur qui je vais tomber.
0: Et ça peut aussi parce que ça peut pas être aussi idyllique que la relation entre Clarisse et ce cher François.
2: Comment vous avez fait pour tomber sur un François ?
4: Eh bien, grâce à l'entreprise Colibri, mais qui a fait faillite, donc elle n'existe plus aujourd'hui, mais en fait l'entreprise Colibri met en relation des personnes qui ont des points communs. C'est-à-dire que moi, du coup, j'ai des points communs théâtre, cinéma, musique avec François.
0: C'est comme une sorte de site de rencontre,
4: exactement.
0: Sauf qu'il n'y a pas d'enjeu sentimental.
4: Exactement. En colocation, du coup, il n'y avait aucun enjeu dès le début. À la base, je devais rester un an, au final ça fait 4 ans maintenant, on s'entend super bien. Il a une fille qui a 22 ans, donc on a 4 ans de différence avec elle. Et c'est vraiment très agréable de pouvoir partager des moments avec eux. Et du coup, on partage du temps, je l'ai dit, on fait du piano, mais je lui apprends aussi à faire des étirements parce qu'il n'est pas souple. Du coup, on s'étire.
0: Allez, bim, petite cartouche pour François. Moi, je trouve ça beaucoup trop mignon. Valère, du coup, vous avez des sites à nous recommander ?
2: Moi, j'en ai un que j'aime bien. Il me semble que c'est une asso d'ailleurs. C'est Ensemble deux générations.
0: Ah, je connais, c'est fabuleux.
2: Voilà.
0: Fabuleux, les amis.
2: L'intérêt, c'est

0: appartement, il s'est présenté et au final ça m'a rassurée, ça l'a rassurée aussi.
1: Bien sûr.
0: Puis elle m'a déménagée, donc on s'est tous rencontrés.
1: Merci chère Clarisse, voilà un vrai bon plan, la colocation intergénérationnelle, comment payer un peu moins son loyer, comme l'a dit Valère Correa, un petit plus, un petit complément de retraite, si je puis me permettre. Dans un instant, on aura une auditrice qui va nous parler taxes foncières. Faites comme elle, appelez-nous 0810 055 056, c'est notre WhatsApp et c'est gratuit. Bienvenue dans On vous doit bien ça. Pour l'heure, on écoute Grand Corps Malade. Le prochain rêve sur votre radio, ici.

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0: Le prochain rêve, Grand Corps Malade, avec Stiletto sur votre radio ici.
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0: On vous doit bien ça. Midi 25, tout pile sur votre radio. Ici, bienvenue dans votre nouveau rendez-vous. On vous doit bien ça. On parle logement depuis le début de cette émission. Comment alléger votre facture. On vous a donné plein de bons plans grâce à Valère Coréard, notre monsieur bon plan. Vous êtes très nombreuses et très nombreux à réagir au 0810 055 056. C'est votre émission. Hein. N'hésitez pas, venez chez nous. C'est un WhatsApp, c'est gratuit. Vous pouvez aussi nous laisser des textos, des messages vocaux. C'est aussi le numéro du standard. C'est un couteau suisse, numéro de téléphone. Alors nous avions d'ailleurs Catherine de Drancy qui tente de nous joindre mais apparemment qui capte pas très bien mais qui voulait aborder avec nous un sujet très intéressant, la taxe foncière. Ah là là. Parce qu'elle a augmenté cette taxe foncière de 15% je crois, Valère Coréard.
2: Ça dépend où.
3: Ça dépend.
0: Ah, ça dépend où. Mais oui, je suis blonde. Je suis pas toujours sur le coup. C'est bien pour ça que je fais cette émission, pour apprendre plein de choses.
2: En fait, c'est la commune hein, qui va décider de l'augmentation ou non de la taxe foncière. Alors c'est vrai, c'est un levier pour trouver de nouveaux revenus en fait, et parfois on a de mauvaises surprises. Je crois que Catherine, elle nous avait déjà laissé un petit message.

0: En tout cas, on a échangé avec elle, c'est qu'elle a pris 15% hein, quand même. Dans
1: oh là là, c'est énorme. Pardon.
0: Donc, il y a une petite part automatique autour de 1%, je crois. Enfin, on en parlait avec Aude hors antenne. Ouais. Enfin, 15%, c'est vrai que ça fait mal. Alors, que faire dans ces cas-là? Bon, il va falloir la payer, cette taxe foncière. Mais il peut y avoir quelques solutions. Moi, la première chose, c'est que si ça vous coince, c'est que de toute manière, dans l'absolu, même s'il n'y a pas d'augmentation, cette taxe foncière est la taxe de trop, vous pouvez écrire aux impôts. Vous allez sur la messagerie sécurisée. Hein, je vois Aude qui me regarde. Non. Oh. Attention aux arnaques. Exact. Donc, vous allez bien sûr impôts.gouv.fr, messagerie sécurisée, et à propos de votre taxe foncière, tout simplement, vous expliquez que vous êtes en galère.
1: Écoutez, c'est formidable, mais le standard est en train d'exploser, c'est vrai. Hein. Nous avons une autre auditrice qui veut aussi nous parler de la taxe foncière, je crois qu'elle s'appelle Evelyne. Bonjour, chère Evelyne.
2: Bonjour à tous.
0: Bonjour.
1: Bonjour. Mais bienvenue.
2: Bonjour, bonjour.
1: Bienvenue dans ce nouveau rendez-vous.
2: Merci.
1: Alors vous.
2: Ah oui, ce nouveau rendez-vous, petite parenthèse, il est super extra.
1: Oh, vous allez faire pleurer. Vous allez faire pleurer.
2: Il faut continuer.
1: Merci. Merci. Je suis très fragile en ce moment, j'ai les hormones au plafond, chère Evelyne.
2: Bon,
1: ce sera le sujet d'une autre émission. Chère Evelyne, vous avez envie de nous parler aussi de cette satanée taxe foncière. Racontez-nous.
2: Voilà. Alors, je vous raconte, la taxe foncière a considérablement augmenté dans les stations de ski, aussi les stations balnéaires.
1: Oui.
2: C'est-à-dire qu'il y a une surtaxe très importante, c'est-à-dire plus 50% pour ces appartements. Mais quand on n'est pas concerné par ces locations-là, finalement, on paye aussi. Donc, je voulais savoir si c'est normal, à mon avis, c'est pas normal.
1: Non.
2: Est-ce qu'on pourrait faire quelque chose?
1: Alors, je vois Valère Coréard qui fait une moue un peu boudeuse. Quand il est pas content, c'est qu'il a quelque chose à lire.
0: Non, mais en fait, vous soulevez un vrai sujet. C'est-à-dire, dans les stations très touristiques, il y a ceux qui y vivent à l'année et qui louent pas leur appartement, donc c'est pas une source de revenus, et ceux qui sont en résidence secondaire, par exemple, et c'est une source de revenus. Alors, je me renseignerai parce que j'ai pas la réponse sur la possibilité. Est-ce qu'il y a des villes qui font deux impôts, qui imposent différemment les locaux ou les autres. Mais ce qui est sûr, c'est que si vraiment vous êtes coincé là pour la payer, écrivez sur impôts.gouv.fr parce que vous pouvez avoir un échéancier. Il peut y avoir une exonération partielle et exceptionnelle. Il ne faut pas hésiter à demander. Et pour le reste, on va se renseigner et on vous répond demain ou début de semaine prochaine.
1: Merci. Valère Coara va faire ses devoirs et il adore ça. Sachez-le, merci. Merci, on vous embrasse très chaleureusement, chère Evelyne. Et alors, là, c'est un de mes petits moments préférés dans l'émission, puisque c'est 200 euros qui vont partir. Vous le savez, tout au long de l'année, je booste votre pouvoir d'achat. Là, tout de suite. Maintenant, il y aura même un deuxième auditeur plus tard dans l'émission. Mais pour l'heure, nous allons accueillir David, qui nous appelle de Aizy-Jouy dans l'Aisne. D'ailleurs, je salue de tout mon cœur ici Champagne-Ardennes. Coucou les copains et bienvenue à vous, cher David.
3: Eh ben bonjour à toute votre équipe, pardon, je suis un peu ému.
1: Oh, bonjour David.
4: On pleure aujourd'hui.
1: Mais pourquoi vous êtes ému, David?
3: Vous écoutez avec attention sur plein de sujets, donc voilà.
1: Bon, ben on espère que l'émission vous plaît. Vous êtes contrôleur technique dans le bâtiment. Vous avez deux enfants, cher David.
3: Voilà, non, ils sont plus, il y a syndrome du nid, ils sont plus à la maison.
4: Ah vous aussi, David.
1: Parce qu'Elsa Wolinski va en parler ça dans un instant, parce que ça sert un peu le cœur, mais pour le moment, on vous l'a avec bonheur. C'est 200 euros pour vous, David.
4: Bravo.
1: À dépenser en cette rentrée, voilà, dans une grande enseigne. Ça fait toujours un peu plaisir, ce petit coup de pouce. Vous êtes inscrit sur ici.fr, cher David. Et voilà, comme quoi, ça fonctionne. Merci, David. On vous embrasse très, très fort. Et dans un instant, on continue. On vous doit bien ça. C'est votre nouveau rendez-vous jusqu'à 13h sur votre radio ici.
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11: La 16e fête des plantes, des créateurs et de la nature, c'est ce week-end, samedi et dimanche, de 10h à 18h, chez Terres et Consciences à Chara, en Charente. Chara, c'est une petite commune de 300-400 habitants, située aux environs d'Angoulême, hein, 25 km au sud-est d'Angoulême. Et depuis 16 éditions, cette manifestation rassemble tant d'un week-end des producteurs, des pépiniéristes, des artisans, des créateurs, des acteurs autour de la nature et du vivant. Et au programme, cette année, des plantes et des créations artisanales, mais aussi des conférences, des ateliers et même un voyage sonore de reconnexion à la nature. Vous pourrez aussi, bien sûr, acheter sur place des vivaces résistantes aux canicules, des hibiscus, des arbres fruitiers, mais aussi des décorations de jardin et de beaux objets artisanaux en cuir, en fer ou en bois. L'entrée et le parking sont gratuits. C'est la fête des plantes samedi et dimanche à Chara, au sud d'Angoulême.
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1: Midi 32 sur votre radio Ici. Bienvenue dans votre nouveau rendez-vous. Ici, nous parlons bon plan, vie quotidienne, arnaque à éviter, pardon. On parle aussi santé. Nous sommes là pour vous rendre service parce qu'on vous doit bien ça. C'est le titre de ce nouveau rendez-vous quotidien. Nous sommes ensemble jusqu'à 13h. Je suis Enora Malagré. Je suis avec Aude Razo, Valère Coréard, Gérald Kirzek et Elsa Wolinski qui, dans un court instant, nous parlera comment faire face au départ de son enfant quand il quitte le petit nid. Et puis, notre médecin tout à l'heure qui nous parlera maladie cardiovasculaire, c'est important. Et pour l'heure d'ailleurs, Gérald Kirzek va répondre au vocal de notre auditrice Marie qui nous a appelé au 0810 055 056.
13: Bonjour, je m'appelle Anne-Marie. J'aimerais savoir, en savoir plus sur la proposition d'allonger la durée de vie des médicaments. Quels médicaments seront concernés ? Et de combien leur date limite de consommation sera prorogée. Voilà, merci, au revoir.
1: Mais merci à vous, surtout, chère Marie, faites comme elle. Vous avez une question, on a forcément des solutions. 0810 055 056, c'est un WhatsApp et c'est gratuit. Gérald Kirzek.
14: Et pour l'instant, c'est un projet. Donc vraiment, le message, c'est ne le faites pas tout seul avec vos médicaments, etc. En disant, oh, bah, c'est pas grave, la date est dépassée. C'est un projet qui concerne 73 médicaments. L'idée, c'est de se dire, il y a une date de péremption actuellement de 2-3 ans. Si on la prolonge jusqu'à 4 ans, parfois 5 ans, est-ce qu'il y a les mêmes conditions de sécurité, de conservation et d'efficacité? Parce que longue vie aux médicaments, oui, mais c'est longue vie aux patients, parce qu'il faut évidemment qu'il n'y ait pas de toxicité et qu'il y ait une efficacité des médicaments. Donc pour l'instant, c'est dans les tuyaux. Ça concerne les antibiotiques, certains médicaments comme le lithium, le paracétamol, le lévothyrox. Bref, il y a une liste de 73 médicaments. Ça ne va pas concerner les collyres, les sirops, parce qu'on sait que ça, c'est très court, et notamment dès que c'est entamé, ça, c'est une durée extrêmement courte.
1: Pardonnez-moi, combien de temps ça dure, du coup,
14: si vous dites... Un collyre, quand vous l'ouvrez, au bout d'une semaine, il faut le jeter.
1: D'accord,
14: okay. Donc il faut faire attention, il faut faire attention aussi quand vous avez des médicaments, l'aspect, même si c'est dans la date, en dessous de la date de péremption, théoriquement il est encore bon, mais il a changé d'aspect, la texture a changé, ça veut dire qu'il a pris un petit coup de chaud ou un petit coup de froid, il a changé de couleur, eh bien il ne faut pas le consommer, il faut le rapporter à son pharmacien. Donc ne prenez pas l'initiative seul.
15: Je gesticule.
1: Valère Coréard, notre monsieur bon plan,
15: on
1: réagit.
15: On ne jette pas les médicaments à la poubelle, évidemment, ni dans les toilettes, Gérald.
16: Dans les toilettes, il y a des gens qui jettent des médicaments dans les toilettes.
1: Bien sûr. Oui, je vais le dire, ma mère, pardon. Non, mais elle ne l'a pas fait exprès. Mais ça pollue énormément, il faut faire attention.
14: Ça pollue énormément. Donc, il y a un système qui s'appelle Cyclamed, qui est géré par les pharmacies. Vous rapportez en pharmacie, ensuite, il y a un réseau qui vient collecter. Il n'est pas question de le mettre dans les toilettes, de le mettre sur la voie publique, etc. Parce qu'on le retrouve dans les nappes phréatiques, on le retrouve en fait.
15: Dans notre eau.
14: Dans votre eau, tout simplement. Alors, même si l'eau du robinet, elle est traitée, mais quand on fait des dosages avant traitement, il y a plein de médicaments. Donc, pour l'instant, c'est un projet. Ça ne me semble pas complètement aberrant. L'objectif, évidemment, pour le gouvernement, c'est de faire des économies.
1: Bien sûr, évidemment.
14: De se dire, voilà, si on prolonge la durée, on va faire des économies à l'échelle globale. Mm-hmm. Et c'est plutôt pas mal parce qu'on consomme énormément de médicaments et on en jette, en tout cas, on en rapporte à la pharmacie ou on n'en consomme pas beaucoup trop.
16: Est-ce qu'il ne faut pas faire un petit ménage de temps en temps? Parce que moi, mon placard, mais j'ai des tonnes de boîtes de médicaments, je ne sais même plus de quand ils datent.
1: Un petit nettoyage de printemps.
14: Bien sûr, vous ne devriez pas avoir des antibiotiques, des médicaments comme ça sur prescription, parce que ce n'est pas parce que ça a marché le premier coup ou pour votre fille ou votre mère que ça va marcher pour vous. Et vous ramenez à la pharmacie. Et puis évidemment, les médicaments comme le paracétamol, si la date de péremption est dépassée, ça, ce n'est pas très grave. Soyons plus prudents sur d'autres médicaments. médicaments, je pense aux médicaments pour le cœur ou pour la thyroïde, oui, où là, il y a ce qu'on appelle une marge thérapeutique qui est très courte.
1: Merci beaucoup, Gérald Kierzek. Et merci à notre chère auditrice Marie, faites comme elle, je le répète, 0810 055 056. Nous écoutons Zaz, on ira dans On vous doit bien ça, votre nouveau rendez-vous quotidien sur votre radio. Ici, on est ensemble jusqu'à 13h.

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0: 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C'est votre nouveau rendez-vous quotidien sur votre radio, ICI. Continuez à nous appeler au 0810 055 056. Oh, nous allons parler d'un sujet très concernant pour les papas et les mamans aux petits cœurs sensibles grâce et à notre Elsa Wolinski. Et puis dans un court instant, on parlera maladie cardiovasculaire avec notre médecin, éminent médecin, Gérald Kirzek. Elsa Wolinski,
2: mais oui, parce qu'on
0: votre aînée a quitté le nid. On parlait logement tout à l'heure.
2: On parle logement, mais est-ce qu'on peut prendre juste une seconde, s'il vous plaît, pour parler du nid vide? Mais oui, parce que moi, c'est ce que j'ai vécu cette année. Ma fille aînée, à 20 ans, est partie du jour au lendemain. Elle a décidé de partir, de quitter la maison, de me quitter,
0: oh là là,
2: moi. Non, mais je rêve. Alors, je lui ai dit, très bien, puisque c'est comme ça, tu te débrouilles toute seule.
0: Ouais.
2: Ok, tu veux partir, trouve ton logement. Et puis là, évidemment, elle n'a pas réussi. Vous pensez bien, parce qu'aujourd'hui à Paris, même pour louer 10 mètres carrés, il faut un dossier en béton.
0: Et à 20 ans, c'est ça le problème.
2: Oui, c'est ça. Et à 20 ans, quand on est une étudiante, on n'a pas de dossier en béton, bien sûr. C'est ça. Et donc, elle est revenue me voir. Hein, parce qu'on revient toujours vers maman quand même. Sauf que moi non plus, je n'ai pas un dossier en béton. Non. Je suis maman solo, je travaille, je gagne ma vie, mais je n'ai pas le mot magique qui est le CDI.
0: Non, je ne l'ai pas.
2: Je suis une journaliste freelance et en plus un peu influenceuse. Alors là, je pense que j'ai perdu totalement tous les propriétaires en disant influenceuse. Donc il a fallu faire ce que je n'avais absolument pas prévu de faire. Et là, je pense que toutes les mamans séparées qui m'écoutent vont comprendre immédiatement. J'ai dû appeler son père, ex-mari. Parce que finalement, pour que votre enfant puisse quitter ses parents, il faut commencer par réunir les parents, justement. Donc il faut deux dossiers, deux avis d'imposition, deux garants, tout ça pour 10 mètres carrés. Alors rassurez-vous, on a fini par lui trouver son studio.
0: Ouais.
2: Et comme je suis une vraie mère poule et très maline, je l'ai trouvé à deux rues de chez moi. Le nid vide,
0: envahissant, elle
3: comme par hasard.
2: Oui. Sur le nid. Voilà.
0: Merci Elsa Wolinski. Alors on rit, mais attention hein, Aude Razo, parce qu'on aborde quand même un sujet assez sérieux qui est le logement chez les jeunes. Il y a des arnaques aussi là-dedans, Madame Aude Razo.
4: Non seulement c'est la croix et la bannière pour les jeunes pour se loger, alors pour
0: quelle
4: tout le monde,
0: tannée,
4: c'est vrai, mais les jeunes particulièrement, Elsa, vous avez raison, et en plus ils sont très ciblés aussi par les escrocs, par les arnaques. Je vais vous raconter une petite histoire. J'ai une étudiante qui m'a envoyé les captures d'écran des discussions qu'elle a eues avec un proprio. Alors il a un appartement, il lui plaît bien, il est meublé, il est propre, il est bien placé, ça l'intéresse. Elle discute. Il est hyper sympa, et j'ai envie de dire que je le trouve un petit peu trop sympa pour un proprio qui croule sous les demandes de location.
0: C'est Gérald Kirzek.
4: C'est peut-être Gérald, effectivement. Et puis là, la discussion prend un autre tour, il commence à dire, vous savez, j'habite loin, je suis déjà tombée sur des personnes qui n'étaient pas très sérieuses, ils m'ont fait faux bon pour la visite, etc. Et donc, pour s'assurer du sérieux de notre étudiante, ce proprio, qui est un faux proprio, je vous le dis tout de suite, lui demande une caution, 742 euros, avant de visiter l'appartement. Donc là, c'est le moment où il faut arrêter toutes les discussions.
0: Mais parce que ça n'existe pas.
4: Je le dis pour tous les jeunes, les papas, les mamans qui nous écoutent, faites passer le message. On ne paye pas avant de visiter.
0: Jamais.
4: Et c'est pareil, maintenant, il y a des faux profils réseaux sociaux qui se font passer pour des agences immobilières qui mettent des super photos. Ils ont été piqués des photos ailleurs, d'autres appartements. Ils vous disent c'est super. Et pareil, ils se font passer pour l'agence qui demande de l'argent, 80 euros, 100 euros, pour ne serait-ce que visiter l'appartement. Et ça, sinon, il faut tout de suite arrêter. On ne verse pas d'argent pour visiter un appartement. Ça ne va pas du tout.
0: Merci, Aude Razo.
2: Oui, merci.
0: Elsa, qui a failli tomber dans le panneau.
2: Moi, j'aurais pu tomber dans le panneau, oui. Moi, je peux tomber dans tous les panneaux, je vais vous dire.
0: Gérald Kirzek.
3: C'est les listes, Aude, non? C'est-à-dire que les agences ou des sociétés vous proposent, soi-disant, d'avoir accès à une liste de plein de logements et ils vous demandent de payer avant.
4: Oui,
3: et en fait, sur la liste, il n'y a pas grand-chose.
4: Et c'est vrai que c'est tentant, parce qu'en fait, on a tellement de difficultés, on a tellement du mal à trouver que c'est tentant. Mais moi, franchement, je serais vraiment d'avis, ne versez pas d'argent avant la signature du bail, en fait. Alors, c'est sûr que des fois, on est en détresse.
0: Oui,
4: on est tenté,
0: c'est ça,
4: mais
0: le problème.
4: Ne le faites pas.
0: Joue là-dessus.
4: Ça peut être honnête, ça peut être malhonnête. Dans tous les cas, le faites pas.
0: Faut pas le faire. Valère Coréard, Monsieur Bonplan.
5: Si vous êtes influenceur, vous êtes au chômage, vous êtes en CDD. J'ai une solution.
0: Il a regardé évidemment Elsa Wolinski.
5: Appelez votre ex. Il y a la caution, la garantie Visale, pardon. C'est une caution gratuite d'Action Logement qui peut se porter garante. C'est public, c'est gratuit. Alors c'est sous certaines conditions, mais c'est quand même très ouvert. Et ça vient remplacer la caution des parents si vous êtes en galère.
3: Et ça sécurise les propriétaires.
5: Et ça sécurise les propriétaires qui sont remboursés en cas d'impayé.
0: Merci, chers amis, pour tous ces bons plans. Merci pour ce témoignage à cœur ouvert. Elsa Wolinski, on parle de cœur. Justement, on va parler maladie cardiovasculaire avec notre médecin Gérald Kierzek. Et puis, on va encore vous faire bénéficier de 200 euros. Encore plein de choses qui vont se passer dans l'émission. On est ensemble jusqu'à 13h. On vous doit bien ça, votre nouveau rendez-vous quotidien sur votre radio ici. Mais pour l'heure, nous écoutons, j'aime beaucoup ce titre, Billy Preston, Nothing from Nothing. À tout de suite.

0: Preston. Nothing from Nothing sur votre radio ici.
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0: Midi 47 sur votre radio ici. On est ensemble jusqu'à 13h. Vous êtes très nombreux à réagir aujourd'hui, dis-nous, au standard, au 0810 055 056. N'hésitez pas aussi, c'est un WhatsApp gratuit, à nous laisser un vocal. Si vous avez un problème, nous avons des solutions. Nous allons parler maladies cardiovasculaires avec notre éminent médecin, Gérald Kirzek, que vous connaissez bien sur votre radio ici. Gérald.
3: Oui, c'est un bon plan pour protéger votre cœur, c'est pas mal ça. Et quand je dis bon plan pour protéger son cœur, c'est qu'on a les moyens de prévenir les maladies cardiovasculaires. En fait, ça fait partie du groupe de maladies où elles sont évitables à 80%. C'est-à-dire qu'on n'est pas en train de parler de facteurs de risque qui diminuent un peu le risque, etc. 80% des AVC, des infarctus du myocarde, de l'artérite des membres inférieurs, vous savez, les artères qui se bougent dans les jambes, eh bien ces maladies, elles sont évitable par notre mode de vie. Donc bien sûr, il y a la génétique, bien sûr, il y a des familles où il y a plus de risques d'avoir des infarctus, des AVC, etc. Mais c'est essentiellement le mode de vie et je vous donnerai quelques bons réflexes, quelques bons plans pour justement...
0: Oui, s'il vous plaît, vous êtes
3: prendre,
0: là pour ça.
3: Ben oui, prendre les choses, prendre votre santé en main tout simplement. Alors, quand on parle de maladies cardiovasculaires, on parle de quoi ? On parle de tout ce qui est cardiaque et vasculaire. Oui. Alors le cœur, ça peut être l'insuffisance cardiaque, ça peut être l'accident vasculaire, ça peut être l'ischémie, l'infarctus du myocarde, ça peut être la dissection aortique, et puis le vasculaire, c'est... Là, il y a Valère, hypochondriaque.
0: On va vous faire une confidence, chers auditeurs, il est un peu hypochondriaque.
4: Un peu.
0: Donc à chaque fois que Gérald Kirzek ouvre la bouche, j'ai l'impression qu'il a la maladie dont Gérald parle, c'est hilarant.
3: Et puis tout ce qui est vasculaire, c'est l'AVC, l'accident vasculaire cérébral, qui peut être une artère qui se bouge dans le cerveau. Ça peut être, je parlais de l'artérite des membres inférieurs, quand on marche et puis au bout de... Allez, 200 mètres, on a du mal à marcher, on est bloqué, bah c'est tout simplement parce que le sang n'arrive plus jusqu'à la jambe et ne peut plus alimenter les muscles. Donc, les maladies cardiovasculaires, ça regroupe tout ce qui est vaisseau au niveau du cœur.
0: Elsa Wolinski.
5: Oui, excusez-moi Gérald, mais quand même, il ne faut parler pas des femmes, parce qu'il y a quand même 200 femmes qui meurent. Oui, mais il y a quand même 200 femmes qui meurent chaque jour de ces maladies cardiovasculaires.
3: Oui, vous avez raison, parce que quand on pense infarctus en particulier, on pense un homme de plus de 50 ans, un peu bedonnant, avec du cholestérol, mais on pense pas aux femmes qui sont concernées, puisque c'est même parmi les premières causes de mortalité chez les femmes. Et pendant des années, pour ne pas dire des décennies, on a un peu négligé ça. On l'a négligé en termes de recherche, on l'a négligé en termes de développement des médicaments. On l'a même négligé quand une femme arrivait aux urgences, eh bien, elle était moins prise au sérieux qu'un homme. Si vous êtes une femme et que vous dites, j'ai un peu mal à la poitrine ou je suis essoufflé, pendant des décennies, on dit « Non mais c'est rien, c'est dans votre tête, c'est les hormones, etc. » Il y a des études qui l'ont documenté, qui l'ont montré. Alors ça, j'aurais tendance à dire que c'était avant.
0: Ah bah j'espère que
3: maintenant,
0: ça change.
3: Maintenant, on a bien compris que les maladies cardiovasculaires, c'est aussi les femmes, et en particulier en périménopause ou après la ménopause. Ouais. Pourquoi ? Parce que les hormones qui vous protègent jusqu'à la ménopause s'inversent complètement et ne protègent plus après la ménopause. Deuxième chose, les femmes fument. Les femmes ont le même mode de vie que les hommes. Et on sait que le tabac, bah, c'est un des facteurs de risque. On n'a pas parlé des facteurs de risque et de ces facteurs qu'on peut influencer. Le tabac, c'est vraiment le premier pourvoyeur de maladies cardiovasculaires. La sédentarité, le fait de ne pas bouger, le fait d'être dans son canapé, d'être au travail assis, de prendre sans arrêt la voiture. On parlait du sport dans cette émission où le fait de bouger, la sédentarité, c'est le facteur de risque majeur. Chez les femmes, l'association pilule, par exemple, chez les jeunes femmes et tabac, c'est quelque chose qui est assez catastrophique, bien sûr, parce que ça va faire quoi ? Ça va faire des caillots sanguins, ça va faire des embolies pulmonaires, des phlébites, par exemple. Donc, ça fait partie des maladies cardiovasculaires. Vous voulez les bons réflexes ?
0: S'il vous plaît, monsieur.
3: Allez, vous l'avez compris. Premier réflexe, le tabac. On le redit, mais il faut arrêter le tabac. C'est vraiment quelque chose de fondamental parce que c'est
0: poison.
3: Ça qui bouche les artères. La première artère qui est bouchée, allez, je parle des hommes, pas des femmes cette fois, c'est laquelle ? L'artère qui est bouchée.
0: La fémorale.
4: Moi, je ne peux plus parler, je suis en train de faire un malaise vagal.
3: C'est l'artère pénienne. Alors, je le dis parce qu'un des premiers signes un des premières causes d'impuissance.
0: Cette artère pénienne,
3: votre avis. Une des premières. Mais oui, dans le pénis. Une des premières.
0: Ah, pardon, il faut le préciser.
3: Une des premières causes d'impuissance, c'est la maladie cardiovasculaire et c'est le tabac. Et ça, ça motive, je vous assure, un certain nombre d'hommes à
5: Valère,
3: dire
5: OK,
3: j'arrête de.
4: J'ai un super cœur d'un coup.
3: Allez, deuxième réflexe, il faut connaître ces chiffres. Prenez votre tension artérielle. matériel, vous pouvez avoir un appareil à la maison, aller faire une prise de sang pour le cholestérol, la glycémie et les chiffres du poids, ça c'est important. Ensuite, on bouge, on l'a dit, on lutte contre la sédentarité et l'alimentation, le régime méditerranéen, c'est fondamental, ça protège les artères. Donc tout ce qui est malbouffe, produits ultra transformés, ça bouche les artères. Le sucre, ça bouche les artères. Oui. Si vous avez une alimentation méditerranéenne, fruits, légumes, etc., ça va déboucher vos artères.
0: Merci, docteur Gérald Kirzek, pour ces précieux conseils. Dans un instant, on vous donne 200 euros de pouvoir d'achat et on accueillera un auditeur qui a réagi au 0810 0 55 056.
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0: Midi 53, encore quelques minutes à passer en votre compagnie, dans votre nouveau rendez-vous. On vous doit bien ça sur votre radio. Ici, de nombreuses réactions au 0810 055 0 56 et notamment celle de Philippe que nous accueillons avec bonheur. Bonjour Philippe.
12: Oui, bonjour à toute l'équipe.
0: Bonjour.
12: Tout d'abord, merci pour votre émission dans laquelle on apprend plein de choses tous les jours.
0: Oh, merci Philippe.
12: C'est super.
0: Oh, c'est
12: merci
0: trop chouette beaucoup d'entendre ça. Merci, parce qu'on a un petit peu le trac quand même. C'est la première semaine de rentrée.
12: Mais vous vous en sentez très bien.
0: Ah, hein. Oh, bah merci Philippe. Je prends les encouragements vraiment avec bonheur. Alors, Philippe, vous aviez envie de vous adresser, je crois, spécialement à Aude Razo, notre madame anti-arnaque, avec une problématique. On vous écoute, cher Philippe.
12: Oui, voilà. Alors, bonjour Aude.
0: Bonjour.
12: Moi, j'ai un petit problème depuis quelque temps. Je reçois régulièrement des mails qui viennent soi-disant d'Avast, donc qui est un truc antivirus.
0: Oui, c'est ça. Tout à fait.
12: Voilà, où on me confirme que ma commande a été enregistrée. J'ai jamais rien commandé. Le problème, c'est qu'il change à chaque fois du nom de l'expéditeur. Et le problème, c'est que à chaque fois, le montant, il change. Mais c'est plus de 300 euros.
0: Oh, oui, d'accord. Oui, en plus, c'est énorme.
13: Oui, bah, effectivement, Philippe, c'est vraiment bien que vous en parliez parce que c'est un mail qui tourne énormément. Avast, vous avez raison, antivirus, c'est bon. On peut même généraliser en fait à plein de choses. En fait, c'est un faux mail de renouvellement d'abonnement ou une espèce de fausse facture. Donc, ils se font passer pour Avast. En plus, comme on maîtrise pas trop, c'est l'informatique, on sait pas trop si on doit renouveler, on n'y comprend rien, etc. Donc, en fait, ils vous incitent juste à soit cliquer sur un lien malveillant qui va vous faire payer ce fameux 300 euros, c'est quand même énorme, soit vers un faux numéro de téléphone qui, là, alors là, vous allez tomber sur quelqu'un de très doué au bout du fil qui va vous dire oui, attendez, oui, ah oui, il y a peut-être une erreur, mais attendez, je vais vous aider. Donnez-moi votre numéro de carte bleue. Tenez, on va régler ça ensemble.
0: Tiens,
13: voyez. Bon, voilà, c'est vraiment. En fait, il faut vraiment faire très attention. Vous avez le bon réflexe, Philippe, quand vous dites, il faut regarder l'adresse mail de l'expéditeur. Est-ce que c'est bien Avast qui vous écrit ? Déjà, s'il n'y a pas Avast et que c'est une espèce d'adresse Gmail ou Yahoo ou Anadoo, effectivement, il faut pas donner suite. Vous le mettez à la poubelle. Voilà. Mais c'est vrai, je suis d'accord sur le fait que ces mails sont quand même très pénibles et que c'est compliqué de devoir toujours toujours décortiquer le vrai du faux. Bien Est-ce sûr. Que c'est vraiment Avast? Est-ce que c'est pas Avast?
0: Voilà. Ouais, c'est, d'une c'est vigilance aujourd'hui, pardon, hein, c'est
5: ça
0: quand même.
5: Ça fait flipper.
0: Ah,
5: quand même,
0: hein. Un petit peu. Mais enfin, heureusement, Odrazo est là pour nous donner la marche à suivre pour être d'autant plus vigilant. Merci, cher Philippe, de nous avoir appelé au 0810 055 056.
12: Ce matin, juste encore une précision. Ce matin, j'ai reçu un mail de Windows comme quoi j'ai été infecté par sur mon ordinateur pour un cheval de Troie.
0: Ah bah voilà.
12: Et il y avait un numéro à appeler. Je ne l'ai pas appelé, je vous le promets.
0: Très bien. voilà un auditeur merveilleux. Bravo, cher Philippe, pour votre vigilance. Je le répète. Faites comme lui, je le répète. 0810 055 056. Pour l'heure, nous allons accueillir Caroline de Saint-Laurent-du-Var dans les Alpes-Maritimes et j'embrasse ici Azur. Bravo les amis, elle est retraitée. Bonjour Caroline.
14: Bonjour Enora, bonjour toute l'équipe.
0: Bonjour,
14: heureux d'être avec vous.
0: Oh, quel joli brin de voix vous avez là. Et on est très très heureux parce que vous êtes inscrit sur la page ici.fr. Et du coup, eh bien c'est 200 euros pour vous.
14: Bravo Caroline. Merci à tous. Merci. Ah, je suis très heureuse. Vraiment merci.
0: Ben, on vous doit bien ça, hein, Caroline. Et puis ça tombe bien parce que c'est le titre de l'émission, dis donc. Voilà.
14: Et puis en plus, elle est super. C'est très intéressant tout ce que vous racontez.
0: Merci Caroline. Merci. Je vous embrasse très fort. J'embrasse aussi vos deux enfants. J'ai vu que vous étiez grand-mère également. On embrasse toute la famille. Allez, c'est parti. Allez, merci beaucoup pour cette merveilleuse émission. Merci Aude, merci Gérald, merci Elsa, merci Valère. Je voudrais aussi remercier chaleureusement Mathilde à la réalisation, Alix à la technique, Sadika au standard et Gwenaëlle à la préparation. Mais dans un instant,
13: oui.
0: Le trésor de vos régions avec Marine Le Génie.
13: Eh oui, on arrive tout de suite.
0: Bonjour Marine.
13: Bonjour.
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0: Coucou Marine. Comment allez-vous, chère Marine?
13: Mais ça va très bien, Enora.
0: Alors, quoi de
13: On va parler de l'encadrement des loyers, pas toujours respecté à Paris, vous l'entendrez.
0: Ah bah très bien, on en a parlé également de notre émission, on vous doit bien ça, c'est votre nouveau rendez-vous sur votre radio.
13: Et nous, on sera ici avec Manuel Domergue de la Fondation pour le logement, qui sera avec nous et qui nous en dira plus, reportage à Paris. On va parler aussi, Enora, de la sécheresse et des différentes canicules de cet été. Ça ne vous a pas échappé, il a fait chaud et ça a pesé dans les finances de nos agriculteurs. On sera avec le président des JA qui attend plus que jamais des réponses du gouvernement. Voilà pour le programme dans les grandes lignes, Enora.
0: Merci beaucoup, Marine Le Génie. Et il est d'ailleurs, ça y est, 13h sur votre radio ici. À demain, chers amis.
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0: Ça y est, il est 13h. Merci d'écouter la radio ici. À demain.
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13: Bonjour à toutes et à tous, ravie de vous retrouver pour le trésor de nos régions. Avec la galère de recherche d'appartements cette rentrée, d'autant plus quand les propriétaires ne respectent pas l'encadrement des loyers. On ira à Paris, particulièrement concerné par le phénomène. Manuel Domergue de la Fondation pour le logement sera avec nous. Est-ce que vous avez remarqué récemment de petites fissures sur votre maison? Si c'est le cas, vous n'êtes pas seul. Après la sécheresse de cet été, elles sont de plus en plus nombreuses. Reportage en Alsace. La sécheresse qui a fait du mal aux cultures et aux finances des agriculteurs. Ils attendent des aides concrètes qui tardent à arriver. On vous emmène aussi près de Marseille avec des témoignages qui vont vous faire bondir, j'en suis sûr. Ici, Provence a rencontré des automobilistes qui jettent leur mégot par la fenêtre et l'assument. Le trésor de nos régions part aussi dans le Nord, aujourd'hui dans le Cotentin, à la découverte d'une abbaye enfouie qui refait surface et à la table d'un restaurant breton qui répond en musique et avec humour aux commentaires parfois acerbes de leurs clients sur Google. Bienvenue dans le trésor de nos régions. On est ensemble jusqu'à 13h30. Mais pour commencer, on prend la direction de J, un village de Haute-Saône traumatisé ce midi après un terrible drame hier soir. Un homme a tué ses deux enfants de 6 et 9 ans ainsi que sa belle-mère avant de retourner l'arme contre lui. Le couple était en instance de divorce. Bonjour Marie Roussel.
15: Bonjour Marine, bonjour à tous.
13: Alors vous êtes sur place pour ICI Besançon. On imagine que le village est sous le choc ce midi.
15: Oui, devant l'école ce midi, plusieurs mamans se prennent dans les bras. L'une d'entre elles console sa fille qui sort de l'établissement en larmes. C'est là que les deux jeunes victimes étaient scolarisées. Une cellule psy est mise en place depuis ce matin pour accompagner les camarades et le personnel de l'éducation. Elle va durer le temps qu'il faut selon la directrice académique de Haute-Saône. Plusieurs psychologues sont mobilisés. Comment expliquer l'innommable ? C'est impossible, répondent les services de l'éducation qui mettent surtout les moyens pour écouter, pour aider les jeunes élèves. Comment expliquer un tel drame. La question, là aussi, est sur toutes les lèvres. Beaucoup d'habitants parlent d'un coup de folie. Liliane, qui connaît l'une des deux jeunes victimes, se dit horrifiée. Elle, qui a eu connaissance du drame dès hier soir, elle n'a pas dormi de la nuit. Toutes les personnes interrogées parlent ici d'enfants très polis, très gentils, d'une famille très investie dans la vie associative de la commune. Certains parents envisagent d'organiser un hommage en mémoire des enfants et de leur grand-mère.
13: Merci Marie Roussel, en direct depuis J. Ici Besançon. 11 ans après l'accident entre deux hélicoptères lors du tournage de l'émission Drop, on connaît la date du procès pour homicide involontaire. Ce sera du 27 septembre au 21 octobre 2027 à Paris. Lors de ce crash en Argentine, je vous le rappelle, 10 personnes sont mortes, notamment la navigatrice Florence Sarteau, la nageuse Camille Muffa et le boxeur Alexis Vastine. 5 membres français de la production et 2 pilotes argentins ont également été tués. L'encadrement des loyers, je vous le disais, de moins en moins respecté. Alors que la mesure doit prendre fin en novembre, si aucune loi n'est adoptée d'ici là, la Fondation pour le logement sort son 6e baromètre aujourd'hui. Et le constat est accablant, près de 4 annonces sur 10 seraient illégales. Nous serons dans quelques minutes pour en parler avec le directeur des études de la Fondation. Mais avant cela, on part à Paris. C'est la ville la plus touchée et les locataires sont parfois impuissants face à leurs propriétaires. Près de 50% des bailleurs y dépassent le loyer plafond. Thomas Vinclair, vous avez rencontré un locataire qui a perdu son logement après avoir demandé à son propriétaire de tout simplement respecter la loi.
16: Gaspard pensait avoir décroché le Graal. 20 visites d'appartement et enfin une réponse positive.
17: Tout s'est fait en 48 heures.
16: Mais 10 mois plus tard, il tombe de haut après avoir rempli en ligne un questionnaire de la ville de Paris.
17: Je suis en meublé dans le 20e. J'ai deux pièces.
16: Son loyer est de 1 300 € par mois pour 32 mètres carrés. Résultat,
17: j'ai 221 € de dépassement.
16: Soit en 10 mois, déjà plus de 2 000 €.
17: Qui est du coup dans la poche de mon propriétaire. Dans sa tête, l'accord, c'était on est d'accord pour pas respecter la loi et tu dis rien parce qu'en fait, t'es dans une situation où tu peux pas te plaindre.
16: Son propriétaire invoque alors un complément de loyer pourtant écrit nulle part sur le bail.
17: Il m'a juste dit c'est un appartement qui a une belle vue quoi. Et j'ai une vue sur une micro-place de Paris. Le bar qui est en bas, il est ouvert jusqu'à 2h du matin tous les soirs. C'est quand même un petit peu osé, je trouve. Enfin, en fait, d'argumenter que c'est un bien exceptionnel. C'est un appartement dans Paris quoi. Et il m'a dit ok, bah en fait c'est très simple. Soit on reste au loyer de 1 300 € par mois, soit j'envoie les huissiers pour te signifier ton préavis de départ. 3 jours après, j'avais les huissiers à la porte.
16: Sous la menace d'une expulsion, Gaspard n'a plus qu'un mois pour trouver un nouveau logement.
17: Le plan le plus probable, c'est que j'aille à sur le canapé d'un pote, j'ai 27 ans, je travaille, je suis diplômé, enfin voilà, c'est la réalité aujourd'hui à Paris.
16: Cet ingénieur a déposé un signalement à la mairie de Paris, il espère désormais pouvoir récupérer ses plus de 2 000 € de dépassement au plus vite.
13: Voilà, portrait signé Thomas Vinclair et j'accueille tout de suite Manuel Domergue, bonjour.
18: Bonjour.
13: Vous êtes directeur des études de la Fondation pour le logement, vous avez écouté ce reportage édifiant. Première question qu'on a envie de vous poser, c'est pourquoi la loi n'est pas respectée ?
18: Effectivement, c'est une loi qui existe quand même depuis quasiment 10 ans et qui doit protéger les locataires et qui ne laisse pas non plus totalement les propriétaires puisqu'ils peuvent pratiquer des loyers qui restent relativement élevés. Et pour autant, elle n'est pas respectée assez massivement puisqu'il y a quasiment 40% des petites annonces qu'on a pu analyser qui dépassent le plafond légal des loyers.
13: Il n'y a pas de contrôle,
18: il y a très peu de contrôle. La préfecture, donc les services de l'État, ont fait très peu de choses depuis ces dernières années pour essayer de au moins sensibiliser, informer les propriétaires et puis leur rappeler que la loi, c'est la loi. Les ministres du logement n'ont jamais fait la moindre campagne, la moindre déclaration pour rappeler aux bailleurs qu'ils ont des droits, mais ils ont aussi des devoirs et que là, c'est un devoir de respecter l'encadrement des loyers. Et puis après, les locataires, ils sont, comme ça a été dit dans le reportage, un peu démunis, un peu désarmés parce que il y a un rapport de force qui est en faveur du bailleur. C'est lui qui a le logement, le locataire a absolument besoin d'avoir son logement. Il y a plein de règles à connaître, il y a des procédures à respecter, il y a des recours possibles, mais pour un locataire qui n'est pas un professionnel de l'immobilier, c'est compliqué de s'en saisir.
13: Vous diriez que ce manque de contrôle, il est un peu voulu, on protège les propriétaires.
18: Je ne sais pas s'il est voulu, mais en tout cas, ce n'est pas une priorité de la part du gouvernement de faire respecter la loi dès qu'il s'agit des droits des locataires. En revanche, on a vu des campagnes de presse sur le fait que les locataires seraient tous affreux, laisseraient les logements dans des situations dégradées, etc. Et ça peut arriver, mais enfin, les bailleurs ont aussi leurs responsabilités. Ce qu'on montre dans l'étude, c'est qu'il y a à peu près 40% des bailleurs qui ne respectent pas la loi, et c'est massif, et ça devrait être un scandale.
13: Alors, le reportage qu'on a entendu a été tourné à Paris, mais c'est vrai aussi d'ailleurs, Manuel Domergue.
18: Oui, bien sûr. Alors Paris, c'est vrai que c'est là qu'il y a une dégradation dans le respect de la loi depuis l'an dernier. Mais les villes où il y a le moins de respect, c'est les villes de banlieue parisienne, pleine commune et est ensemble, en banlieue nord-est de Paris. Il y a des villes, où, il faut le dire, où par contre, il y a beaucoup de respect de l'encadrement des loyers. Hein, par exemple, Montpellier, il n'y a que 12% de dépassement, donc c'est très correct. Bordeaux, 17%. À Lyon également, ça s'améliore. Donc c'est pas impossible quand même de faire respecter tout simplement la loi. Mais il faut se donner un peu les moyens. Alors, il se trouve que la ville de Paris a fait des efforts. Hein. La ville de Paris a fait bien des sûr. Campagnes de communication, etc. Donc, c'est pas elle qui est en cause. Mais il y a une telle pression autour du logement locatif à Paris que les bailleurs, parfois, se croient tout permis. Et donc, c'est pour ça qu'on veut changer la loi pour renforcer le respect de l'encadrement, durcir les sanctions. Parce qu'en fait, les sanctions pécuniaires sont assez faibles. Et en fait, un bailleur un peu rationnel a plutôt intérêt à tenter le coup, quitte à se faire rattraper une fois sur 100, une fois sur 1000 par la patrouille et payer une petite amende.
13: Merci beaucoup, Manuel Domergue, pour votre éclairage. Je rappelle que vous êtes directeur des études de la Fondation pour le logement et la prolongation de l'encadrement des loyers sera débattue à partir du 21 octobre au Sénat. On pensait en avoir eu assez, mais les fortes chaleurs reviennent en cette rentrée. Ça va taper fort ce week-end, hein, après un été, déjà très très sec. Et dans certaines régions, on doit faire face au problème des maisons fissurées. Quand la pluie tombe après une très longue sécheresse, cela entraîne des mouvements irréguliers du sol qui fissurent les maisons. Un retrait gonflement des argiles, le RGA, comme ici en Alsace, Heidi Soupol.
19: En 5 ans, seules 4 ou 5 maisons ont été concernées par des fissures à Marlenheim. Mais depuis début juillet, pas moins de 3 habitants se sont manifestés auprès du maire Daniel Fischer.
20: On a une terre argileuse, donc on est sujet à ce genre de problème. Évidemment, c'est inquiétant parce que donc, ça touche aussi bien des maisons récentes que des maisons plus anciennes. Donc c'est ça qui m'inquiète aussi un petit peu.
19: Une augmentation des cas, notamment à Niederbronn-les-Bains. Le maire Jonathan Sommer est très inquiet.
21: J'appréhende les prochaines années. Nos dossiers ne sont pas forcément toujours considérés comme catastrophes naturelles, ce qui avait été le cas par exemple récemment. Donc là, à un moment donné, c'est un sujet dont il va falloir se préoccuper, quoi qu'il arrive, mais comme tous les sujets de changement d'air qu'on est en train de vivre. Enfin, on ne peut plus vivre comme on a vécu avant. Donc là, il faut que l'État puisse nous accompagner dans les prochaines années. Si on arrive à ça tous les ans et que de l'autre côté on n'est pas suivi, ça risque d'être assez problématique. Et c'est toujours nous, communes, qui sommes au premier front et qui prenons les foudres des citoyens.
19: Bien que le phénomène RGA soit en augmentation à cause de la sécheresse, elle n'est bien souvent qu'un élément déclencheur. Johan Glasson est le président du collectif Coup de pouce Fissuration.
22: Le phénomène, en fait, on va voir qu'il va toucher énormément de maisons qui ont été construites dans les années, on va dire, 80. À cette époque-là, il n'y avait pas d'études de sol et il y avait parfois une économie qui était réalisée sur certains matériaux. Ces éléments-là, en fait, peuvent fragiliser certains points sensibles de la construction.
19: La végétation peut aussi être la pire ennemie de votre maison.
22: La sécheresse, c'est quoi ? C'est un déficit hydrique sur une période donnée. Et vous avez des éléments perturbateurs comme les arbres qui vont venir, accélérer le phénomène en... avec des racines en prélevant plus d'eau que la maison peut résister, quoi, en fait.
19: Pour le moment, en Alsace, les fissures sur les maisons sont principalement causées par des affaissements miniers, l'activité sismique ou encore la géothermie.
13: Heidi Soupol, ici Alsace, avec le dérèglement climatique, l'adaptation de nos maisons est indispensable. L'ajout systématique de sous-sol lors de la construction est par exemple l'une des solutions avancées. Les vagues de canicule et la sécheresse en France cet été devraient entraîner, on sait, une baisse de la production agricole française de 8% et les agriculteurs tirent la sonnette d'alarme. Bonjour Jocelyn Dubost. Est-ce qu'on est avec Jocelyn ? Non ? Eh bien, Jocelyn, que nous retrouverons dans quelques petites minutes. J'en profite pour vous présenter Alison Tassin. Bonjour.
3: Bonjour.
13: Alors, ravie de vous accueillir dans le trésor de nos régions. Je vous présente Alison. Vous êtes journaliste au Parisien aujourd'hui en France. Et vous viendrez régulièrement ici nous apporter votre éclairage politique en cette année d'élection présidentielle qui arrive. Alison, cet été inédit, donc, a obligé les candidats à se positionner sur le sujet des sécheresses et de l'eau.
3: Oui, c'est un mal pour un bien, puisque c'est rare un thème qui se retrouve au cœur de la présidentielle. Ce qui se dégage principalement, ce sont des propositions autour de la gouvernance de l'eau, qui décide quoi, et surtout de son stockage. Édouard Philippe, candidat Horizon, plaide pour davantage de retenue d'eau, de pluie et de ruissellement dans des bassins ou de petits lacs artificiels. On sait que cela fait débat, notamment du côté des écologistes qui privilégient l'alimentation de la nappe phréatique. Gabriel Attal, lui, ne manque pas de superlatifs sur ce thème. Il veut un plan massif avec un grand diagnostic des fuites d'eau dans les communes pour financer des travaux, comme, suivez mon regard, Emmanuel Macron en 2023. On rappelle qu'en France, un litre d'eau sur cinq se perd dans les fuites. Et puis, il faut reconnaître qu'il y a un candidat qui se préoccupe depuis plusieurs années de cette question. C'est Jean-Luc Mélenchon. Son idée, la gratuité des premiers mètres cubes ou que la France soit découpée en éco-régions, c'est-à-dire à partir de la géographie des bassins. Ces éco-régions pourraient déterminer, par exemple, leur propre loi, un peu comme Raphaël Glucksmann et son idée de gestion de l'eau directement au niveau local par les habitants et les agriculteurs.
13: Merci Alison, vous restez avec nous, vous nous parlerez notamment de la souveraineté alimentaire un peu plus tard. On a retrouvé Jocelyn Dubost, président des Jeunes Agriculteurs. Bonjour Jocelyn. Non, on ne l'a toujours pas retrouvé. Eh bien...
4: Oui,
13: ah,
4: je suis là.
13: Si, vous êtes là. Entends. Ça y est, on vous entend. Donc Jocelyn, la ministre de l'Agriculture, Annie Genevard, devait annoncer des aides ce soir. C'est repoussé. Qu'est-ce que vous pouvez en attendre? Et surtout, est-ce que vous pouvez attendre encore plusieurs jours pour être aidé, Jocelyn?
4: Non, justement, c'est bien des gros problèmes. On nous avait promis des annonces aujourd'hui, ce soir. On a appris hier dans la journée que ces annonces étaient reportées et c'est vrai que ça passe plutôt mal auprès de nos agriculteurs, issus de nos réseaux, parce qu'on est vraiment dans une situation d'urgence, une situation historique, et du coup on n'a vraiment pas plus le temps d'attendre ces annonces.
13: Les agriculteurs, surtout les jeunes, se posent même la question d'arrêter tout bonnement.
4: Oui, tout à fait. On a dans notre réseau un public fragile parce qu'on a des jeunes qui viennent de se lancer dans le métier, donc qui n'ont pas forcément la trésorerie ou les moyens de passer cette crise. Donc c'est encore plus prégnant auprès de ce jeune public-là qui attendait fermement les annonces aujourd'hui.
13: Et pour vous, la priorité, c'est quoi? Relancer la production?
4: Pour nous, la priorité, elle est multiple. Effectivement, elle est déjà de répondre à l'urgence que la crise historique qu'on a traversée cet été fait connaître à nos fermes, mais aussi qu'on ait une vraie vision à moyen et long terme pour éviter que, avec le changement climatique dont on voit les effets de manière encore plus prégnante cet été, on ait chaque année des crises qui s'accumulent, mais qu'on ait bien une vision et un état stratège qui permet aux agriculteurs de continuer et d'accélérer l'adaptation de leurs fermes au changement climatique.
13: Est-ce que vous avez chiffré ces pertes pour les agriculteurs français, Jocelyn Dubost?
4: On ne les a pas encore chiffrés définitivement, parce que comme vous le disiez dans vos sujets précédents, on a encore de la chaleur, on a encore des épisodes de chaud qui arrivent sur le territoire, et on a aussi tous les autres aléas climatiques, tels que les tempêtes, les averses de grêle, qui continuent de toucher nos fermes. Donc pour l'instant, le chiffrage est en cours, parce que malheureusement, tout ça n'est pas encore fini.
13: Merci beaucoup, Jocelyn Dubost, président des Jeunes Agriculteurs, de nous avoir accordé quelques instants dans le trésor de nos régions. Je me tourne à nouveau vers Alison Tassin, journaliste au Parisien aujourd'hui en France, qui nous apporte son éclairage politique en cette année d'élection présidentielle. On a passé en revue la position des différents candidats sur l'eau. Plus largement, les candidats réagissent aussi à la crise agricole avec des propositions autour de la souveraineté alimentaire, Alison.
3: Le mot revient beaucoup dans la bouche des candidats à la présidentielle, avec notamment le Rassemblement National qui souhaite la mise en place de prix planchers ou la préférence nationale déclinée à la restauration collective, alors que Marine Tondelier veut y privilégier les circuits courts. Alors pour améliorer les revenus des agriculteurs, Fabien Roussel pour le Parti communiste, bientôt candidat, veut instaurer des mécanismes de régulation des prix, ainsi que l'orientation de la PAC, la politique agricole commune, pour les orienter orienté davantage vers les petites et les moyennes exploitations.
13: Merci beaucoup Alison Tassin, journaliste pour Le Parisien aujourd'hui en France, et vous reviendrez nous voir, j'en suis sûre, dans le trésor de nos régions. Vous avez parlé de la souveraineté alimentaire prônée par certains candidats, et on nous en a parlé aussi dans l'isoloir ici.
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13: Vous commencez à en avoir l'habitude tous les jours de la semaine dans le trésor de nos régions. On écoute vos craintes, vos espoirs, vos envies. En cette année d'élection, c'est l'opération Dites-le ici. 50 isoloirs aux couleurs de votre radio installés sur les places de marché, dans des maisons de retraite, sur les parvis des universités. Vous entrez dedans, en face de vous, une tablette et 5 questions simples. Quel monde pour vos enfants? Quels sont les sujets les plus importants pour vous, que ce soit en négatif ou positif? Quand vous pensez à l'avenir, qu'est-ce qui vous rend optimiste? Liberté, égalité, fraternité, quelle est la valeur la plus importante pour vous? Ou encore, quel serait votre message au ou à la future présidente de la République? Loïc est un ex-militaire. Il est entré dans l'isoloir de la foire de Châlons en Champagne. Et pour lui, il y a une priorité, la France.
6: À la priorité, la seule et l'unique, c'est la France. Donc les Français, en premier, d'abord, toujours et maintenant. Ça veut dire nos producteurs, nos entreprises. Il ne faut pas oublier les entreprises. Les entreprises, c'est la première chose dans notre pays. C'est ce qui fait vivre notre pays, c'est les entreprises, les entrepreneurs. La production, en fait, c'est la richesse de notre pays. Et je souhaite pour nos enfants une vie meilleure, en fait. Ça veut dire mieux consommer, consommer des produits plus sains, avoir une vie moins folle.
13: Loïc a également un fils qui nous a parlé aussi de cette nouvelle génération dont il est fier. Vous retrouvez tous les témoignages, dites-le ici sur ici.fr. Et si vous voyez un isoloir près de chez vous, n'hésitez pas à entrer, délivrer vos messages. Votre radio transmettra aux candidats. Le pouvoir d'achat et les prix des carburants, enjeu majeur aussi pour vous. À ce sujet, le gouvernement annonce la prolongation du guichet grand rouleur jusqu'au 30 septembre. Les aides pour les professionnels sont reconduites jusqu'à la fin octobre. Cette aide de 100 euros doit bénéficier à près de 3 millions d'entre vous. On a l'habitude, sur votre radio ici, de vous parler des déserts médicaux, du manque de spécialistes et notamment d'ophtalmologues. Si vous avez besoin de lunettes ou de lentilles, certains opticiens vous proposent de vous équiper, même sans ordonnance. On ne parle pas ici de télémédecine, mais de télé-expertise, des pratiques susceptibles de s'affranchir des exigences médicales et déontologiques indispensables à la sécurité des patients. Prudence donc, le syndicat des ophtalmologistes lance l'alerte, car les opticiens qui proposent ces services poussent comme des champignons, Victor Delande.
7: La supercherie concernerait déjà plus de 300 000 patients et plus de 2 000 opticiens ont recours à cette télé-expertise que détaille Vincent Dédès, président du syndicat des ophtalmologistes de France.
8: Le patient va rentrer dans le magasin d'optique, il va faire un examen extrêmement simple, ce qu'on appelle une mesure de la réfraction, qui correspond juste à une mesure de la puissance de son œil. Aucun examen médical. Ces chiffres, qui sont des chiffres extrêmement simples, sont envoyés tout simplement en ligne à un ophtalmologiste partenaire. D'ailleurs, certains ophtalmologistes étaient même actionnaires de ces sociétés. Et l'ophtalmologiste va recopier tout simplement l'ordonnance et renvoie l'ordonnance.
7: Il serait seulement entre 10 et 15 ophtalmologistes peu scrupuleux à multiplier ces ordonnances à tour de bras, avec la complicité des opticiens qui jouent sur la difficulté de trouver un rendez-vous avec un ophtalmologiste. Des pratiques très dangereuses pour les patients.
8: On est très inquiet pour la santé visuelle de ces patients qui sont repartis en ayant acheté des lunettes, parce que le modèle de ces télé-expertises est essentiellement pour ça. Elles servent qu'à augmenter le chiffre d'affaires du magasin et pas à grand-chose d'autre, sans aucun examen médical.
7: Plus de 5000 patients ayant obtenu une ordonnance par ce procédé de télé-expertise sont atteints d'un glaucome qui n'a pas été dépisté. Pour faire cesser ces pratiques, le syndicat des ophtalmologistes a saisi le Conseil de l'Ordre des médecins et lancé plusieurs procédures judiciaires contre ces opticiens.
13: Victor Tolande pour ici. À suivre, une ancienne abbaye qui refait surface avec la sécheresse à Cerisy-la-Forêt, c'est dans le Cotentin. Une cueillette de fruits et notamment de mirabelles gratuite, ça c'est en Lorraine. Et puis un restaurant breton qui répond en chanson aux avis négatifs laissés sur Google. Mais d'abord, direction la Provence, dans le trésor de nos régions, le sud de la Provence, où il va faire très très chaud ces prochains jours et où on craint encore des départs de feu. Et certains veulent donc sévir contre celles et ceux qui jettent leurs mégots de cigarettes par la fenêtre. Un sénateur socialiste de l'Aude, Sébastien Pla, propose une loi qui ferait passer l'amende de 135 à 15 000 euros, car chaque année, ce sont des milliards de cigarettes qui sont jetées sur la chaussée. Selon un sondage pour Vinci Autoroute, 17% des fumeurs reconnaissent jeter leur

0: 2025.
1: Ma copine a perdu ses deux chiennes dans la maison, brûlées vivants, sa maison, comme tous les gens d'ici, quoi. Les gens, je pense qu'ils ne se rendent pas compte du mal qu'ils font. C'est dur, non ?
0: Romain, lui aussi, s'agace de la négligence ambiante, car un incendie, ça peut évidemment partir tout simplement d'un mégot.
2: Et après, ça finit par un quartier qui a cramé. Hein. Voilà. On a encore le souvenir de cette fée évacuée, les enfants et tout, ça a été compliqué. Hein.
0: Mais pour Romain, ça n'est pas une amende, y compris de 15 000 euros, qui va changer grand-chose.
2: Pour moi, c'est quelque chose qui ne se fera jamais. Souvent, les amendes, on parle de 15 000 euros. Et puis après, quand vous passez au tribunal, de 15 000, ça passe à 150. Ils savent très bien qu'ils ne payeront jamais 15 000 euros pour un mégot.
3: Reportage signé Laurent Grollet, ici Provence. Autre conséquence, cette fois plus positive de la sécheresse. La belle histoire du jour nous vient d'ici Cotentin, à Cerisy-la-Forêt. C'est entre Bayeux et Saint-Lô. Des traces du passé ressurgissent. Des anciennes fondations de l'abbaye sont devenues visibles cet été, au mois d'août, dans un champ juste à côté de cette abbatiale du XIe siècle. Abbatiale classée au monument historique et construite à l'époque de Guillaume le Conquérant. L'herbe, en fait, a grillé plus vite. Là où se trouve la base des murs du réfectoire, du cloître et du logis de l'abbé, l'association qui gère le monument les a prises en photo afin de pouvoir comparer avec les données historiques. Et ça colle, Lucie Tulier.
4: C'est l'association gestionnaire du site, les Amis de l'Abbaye, qui s'en est aperçue. On retrouve Xavier Boissel, son président, juste à côté de l'abbatiale du XIe siècle.
5: Nous sommes juste au-dessus du cloître. Là, nous avions en prolongement le réfectoire, des dépendances diverses, et là-bas, le logis de l'abbaye.
4: Et c'est ce logis de l'abbaye que vous avez vu réapparaître.
5: Voilà, à cet endroit-là.
4: Des bâtiments conventuels aujourd'hui disparus, mais dont le plan s'est dessiné peu à peu en août, à mesure que l'herbe jaunissait et grillait dans la prairie juste à côté. Et c'est en prenant de la hauteur, le soir de l'éclipse solaire, le 12 août, que Xavier Boissel l'a découvert. Une vraie surprise.
5: Eh ben oui, surtout quand on s'y attend pas. Nos regards se sont attirés vers le bas un peu, puis on a été surpris de voir ce découpage. Et ça permettait d'avoir le plan.
4: Le président a aussitôt comparé ses photos avec le plan du XVe siècle, établi en 1887 par un évêque de Bayeux, l'un des seuls plans qui existe.
5: Quand on superpose le plan de Paul de Farcy, ça colle à peu près.
4: Et ça correspond aussi avec les souterrains qui ont été conservés en dessous, dernier vestige aussi du XIe siècle, donc du site d'origine. Alors, est-ce que ce sera un nouvel objet d'étude ? Nous avons pour le moment d'autres priorités, confie le président, notamment les travaux pour mettre l'abbatiale hors d'eau.
5: Donc, le sous-sol, si l'ambiance économique nous le permet, on verra.
3: Reportage de Lucie Tulier, ici Cotentin. Et vous retrouvez toutes les images de cette abbaye qui refait surface sur notre site ici.fr. Allez, coup de projecteur sur une très belle initiative qui nous vient du nord-est de la France à présent. C'est à Villerue, en Meurthe-et-Moselle. On a vu fleurir des rubans jaunes sur les arbres ces derniers temps. Et oui, eh bien ça veut dire que vous pouvez en cueillir les fruits gratuitement, notamment les mirabelles, puisque c'est la région. L'objectif, c'est de lutter contre le gaspillage alimentaire, de favoriser l'alimentation locale et les circuits courts. Reportage ici Lorraine de Louécal.
6: Des pommiers, des cerisiers et puis des pruniers. Jeannette et Josette habitent juste en face du parc. Ça fait longtemps que les fruits leur faisaient de l'œil.
7: Quand on va se balader le matin, on s'arrête, on prend deux, trois petites mirabelles. On a secoué un peu l'arbre, on a ramassé ce qui était tombé par terre. Après, on était faire notre balade, mais elles sont bonnes, hein, vraiment bonnes.
6: À Villerue, 69 arbres portent désormais un ruban jaune. Ça veut dire que tout le monde peut cueillir leurs fruits.
8: Ah, c'est génial. C'est génial parce que déjà le coût des fruits, hein, on le voit bien sur les étals hein, cette année. Il y a plein de gens qui ne peuvent pas se permettre de sortir à chaque fois le porte-monnaie. Et en plus, ils sont goûteux. Puis à proximité, donc il suffit de lever les yeux et de les cueillir, quoi.
6: Des fruits locaux, gratuits et de bonne qualité. Les arbres sont dans des vergers communs et ça, c'est bon pour le lien social, assure Véronique Guillotin, la maire de Villerue.
9: Ici, c'est particulièrement intéressant parce qu'on est déjà sur un espace de lien social. Il y a beaucoup d'enfants, il y a des familles, on est en plein quartier, je l'ai déjà dit, donc il y a le lien social et je crois aussi qu'il y a le pouvoir d'achat. Enfin, je veux dire, c'est pas anodin d'aller cueillir des fruits pour son usage personnel. Donc, il est aux confins quand même de plusieurs enjeux sociétaux, sont des enjeux économiques, des enjeux environnementaux et des enjeux de lien social.
6: Les rubans jaunes, c'est une idée empruntée à nos voisins du Luxembourg. Ils ont lancé le dispositif en 2021, d'abord pour lutter contre le gaspillage alimentaire, explique Martine Hans, la ministre de l'Alimentation et de l'Agriculture.
10: Nous, on a 100, un peu plus que 100 communes. Il y en a 75 qui participent déjà. Des retours très, très positifs, des gens qui participent. Il y a des projets avec des écoles qui participent, ou bien avec des crèches, des maisons relais qui participent. L'éducation est quelque chose de très important dans le domaine du gaspillage alimentaire. Le retour qu'on a, c'est que au moins la moitié des fruits qui sont là sont quand même cueillis. Donc, on a déjà un bon résultat, je pense.

0: tout cas, dans le parc, tout le monde a hâte d'aller faire sa cueillette.
1: Quel fruit t'aimerais bien pouvoir cueillir ?
2: Raisins, des pommes et des mirabelles et des fraises.
0: Kayla a déjà ramassé quelques pommes pour les partager avec ses copines.
3: Voilà pour ce beau reportage qui fait du bien au moral et au porte-monnaie. Est-ce que vous êtes du genre à laisser des commentaires sur Google quand vous mangez au restaurant ? Les petites étoiles qui s'affichent, vous savez, sous un établissement et ces commentaires parfois injustes, voire complètement faux. C'est ce que dénonce l'équipe du restaurant Le Bar à Poisson qui a ouvert en juin à Plomeur, c'est dans le sud du Finistère. Alors ils ont eu l'idée de répondre à ces commentaires en chanson sur leurs réseaux sociaux. Une courte vidéo postée mardi matin qui cartonne. Laura Bléré est allée rencontrer l'équipe à leur restaurant.
4: Une étoile, c'est comme un poignard.
0: Des dizaines de milliers de vues sur les réseaux sociaux. La musique de fond, c'est l'intelligence artificielle. Mais les paroles, elles, ont été écrites par l'équipe.
5: Et ça nous permet aussi de répondre aux personnes qui ont mis ces mauvais commentaires.
0: Lison est en train de préparer son bar.
6: Ça sent bon la menthe.
5: Elle est fraîche, ouais.
0: Et elle le dit, les commentaires négatifs, c'est pénible.
5: Sachant qu'on est là toute la journée, du matin jusqu'au soir, ça fait jamais plaisir, quoi.
0: Même si les erreurs, ça arrive, ajoute Emmanuel, le manager.
7: Faut le reconnaître quand le retour est direct, on peut réagir immédiatement, que si on nous le dit deux jours après, c'est trop tard.
0: Les pires commentaires pour Joris, le chef du restaurant, ce sont ceux qui remettent en question la qualité de la cuisine.
8: C'est mon travail derrière. Ça fait 18 ans que je travaille dans la restauration. Ça n'existait pas du tout, ce système de notation. Et ça a ses avantages comme ses inconvénients. Il faut vraiment y voir un outil pour s'orienter vers les restaurants quand c'est constructif, quoi.
0: Un sujet qui touche tous les restaurateurs, d'où l'idée de Baptiste Frérot, le propriétaire, d'en faire une chanson.
9: C'est un sujet récurrent chez l'ensemble des restaurateurs, hein, pas que Plomeur, mais en toute la France, et j'ai presque envie de dire dans le monde entier. Et ça nous touche d'ailleurs que la vidéo ait autant d'écho.
0: Heureusement, l'équipe peut aussi compter sur les avis positifs qui sont bien plus nombreux sur la page Google du restaurant.
10: On va pas parler du poisson, ni du plat du jour, non.
3: Voilà, on finit en musique ce trésor de nos régions vidéo à retrouver bien sûr sur ici.fr. Merci de nous avoir suivis encore aujourd'hui. On revient demain, même heure, même endroit.
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14: Très bel après-midi sur ici La Rochelle. Très heureux de vous accompagner une partie de cet après-midi, donc jusqu'à 16h. Je salue Orso qui réalise cette émission, qui est avec nous jusqu'à 16h. Donc, au programme, vos plus belles musiques, vos chroniques habituelles, mais aussi des infos pratiques.
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14: Et on débute avec cette information. Dès le 1er octobre 2026, c'est la commune de Barbezieux-Saint-Hilaire qui mettra en place le permis de louer sur tout son territoire. Propriétaires, locataires et professionnels de l'immobilier sont invités à une réunion publique pour tout comprendre de ce nouveau dispositif. Rendez-vous le mardi 8 septembre 2026 à 19h dans la salle des mariages de la mairie pour un temps d'information et d'échange avec la municipalité.
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0: Samedi d'Erita Mitsuku qui puise son inspiration dans la célèbre bande dessinée britannique Handicap, pièce maîtresse de la pop culture. Ce titre emblématique a traversé les époques, s'invitant au cinéma avant de résonner lors de la cérémonie d'ouverture des Jeux Olympiques 2024. C'était à Paris, évidemment. Nous sommes le jeudi 3 septembre. Soyez les bienvenus. Bonjour à vous. On vous souhaite une très belle journée en notre compagnie avec de la musique jusqu'à 16h, des infos pratiques, mais aussi vos chroniques habituelles d'ici une dizaine de minutes. C'est le Charentais du jour, la chronique qui met en lumière les personnalités de notre région. Et ce jeudi, Chloé Bidet nous emmène à la rencontre du rappeur chanteur Hippocamp Fou, installé à La Rochelle depuis quelques années et passionné par l'écriture. C'est dans quelques instants, juste après Vianney, suivi de Boney M.
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2: Dans le Charentais du jour, on découvre des passions, des métiers, des parcours. Et aujourd'hui, on va aller dans l'univers de la musique avec Hippocampe Fou, un musicien qui a vécu pendant plusieurs années à New York avant de poser ses valises à La Rochelle. On le retrouve dans le domaine du rap avec pas mal d'influences. C'est ce qu'on va découvrir aujourd'hui avant de le retrouver sur scène ce samedi à Rive-du-Plage à l'occasion du festival Boire la Tasse. Mais d'abord, une première question. D'où vient ce nom Hippocampe Fou ?
3: Je crois que c'était à l'aquarium de La Rochelle que j'ai vu pour la première fois un hippocampe. J'ai trouvé que c'était une créature fascinante. On avait l'impression, enfin moi j'avais l'impression de rêver éveillé. J'avais l'impression que c'était des images de synthèse. Je trouvais que c'était fascinant. Donc j'ai eu envie de, je sais pas, d'avoir un nom qui reflétait cette sensation que j'avais pu ressentir. Donc je dirais que l'hippocampe c'est hybride, c'est attachant, c'est spécial, original, singulier, et c'est ce que j'essaye d'être aussi. Donc
2: et quelles sont vos influences?
3: Alors j'ai mes premières influences, c'était le cinéma. Quand j'étais petit, j'étais vraiment cinéphage, quoi. Je regardais des films à longueur de journée. Et on va dire, une fois que j'ai passé mon bac et que j'ai commencé une fac de ciné, et le soir, il fallait que je décompresse un petit peu. Donc je pouvais pas regarder encore un film, parce que sinon, mais j'allais avoir vraiment mal aux yeux. Et il me fallait une autre passion. Donc c'est le rap, en fait, qui m'a attiré. Et la chanson francophone, on va dire des années 50-60. Donc à cette époque-là, j'écoutais aussi bien du rap 90s français, donc MC Solar, IAM, anglophone avec Cypress Hill, Wu-Tang Clan, Busta Rhymes, Eminem qui lui était encore un nouveau venu, quoi. Et en parallèle, j'écoutais Georges Brassens, Barbara, Jacques Brel, et je me rappelle très bien être dans la voiture de la tante de ma femme qui disait, mais toi tu fais quoi alors, tu fais plus du cinéma, tu fais quoi maintenant? Je disais, ouais, j'essaie de faire une sorte de slam rap, un mélange entre Georges Brassens et Busta Rhymes. Finalement, bon, Busta Rhymes, je sais pas si elle connaissait, mais j'avais déjà ce truc là dès le départ où je voulais avoir des textes pertinents, parce que je trouvais les textes de Brassens ultra riches et très intemporels, puisque j'arrivais à me reconnaître dans ce qu'il disait. Encore plus aujourd'hui que j'ai 40, enfin maintenant que j'ai 40 ans. Et en même temps, j'adorais le côté plus péchu, beaucoup, avec beaucoup plus de rythme et un phrasé très saccadé, tout ça qu'on retrouve dans le rap, chez Busta Rhymes notamment. Et donc je voulais faire ce grand écart un petit peu.
2: L'artiste rappeur Hippocampe Fou, ça donne ça.
3: Je

0: Campou sur scène en Charente-Maritime. Et bien ça se passe ce samedi au festival Boire la Tasse à Rive-du-Plage.
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C'était Bobby McFerrin et le morceau légendaire Don't Worry, Be Happy. Plus de 30 ans après sa sortie, ce classique feel good qui continue de traverser les époques, s'invitant encore aujourd'hui dans de nombreuses bandes originales de films, de publicités ou encore d'émissions de télé. On poursuit cette fin d'heure en musique avant de retrouver les infos de 14h avec Patrick Fiori, le titre Le Chant Libre, suivi de Françoise Hardy et de sa chanson Tamalou.

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1: Excellent début de journée avec ici La Rochelle, il est 14h. Tout de suite, un point sur l'actualité avec les infos.
2: Les aides pour les secteurs les plus exposés à la hausse des carburants sont prolongées pour les mois de septembre et octobre. Pour les agriculteurs, les pêcheurs et le secteur du BTP, annonce le gouvernement. Les agriculteurs, victimes aussi de la sécheresse, réclament par ailleurs des mesures urgentes. La ministre de l'Agriculture doit faire des annonces dans les prochains jours. Et puis toujours concernant la sécheresse, c'est au tour de l'Office français de la biodiversité d'alerter. Les petits cours d'eau sont dans un état de dégradation exceptionnel. Plus de 1400 cours d'eau au total, c'est un record et c'est 290 de plus qu'à la même période en 2025. La commune de Gy, c'est en Haute-Saône sous le choc. Hier soir, un homme a tué ses deux enfants de 6 et 9 ans ainsi que sa belle-mère avant de retourner l'arme contre lui. Pompiers et gendarmes se sont rapidement rendus sur place. Une enquête judiciaire est en cours. L'encadrement des loyers de moins en moins respecté alors que la mesure doit prendre fin en novembre si aucune loi n'est adoptée d'ici là. La Fondation du logement sort son 6e baromètre aujourd'hui. Constat accablant, près de 4 annonces sur 10 seraient illégales. Il souffle le chaud sur une planète déjà en surchauffe. L'épisode El Niño continue de s'intensifier. C'est ce que confirme l'Organisation météorologique mondiale. Ce phénomène climatique naturel prend naissance dans l'océan Pacifique équatorial et il peut bouleverser donc la météo du monde. Sophie Adnaud, nouvelle record woman européenne. La Française devient aujourd'hui l'astronaute européenne ayant effectué la plus longue mission dans la Station spatiale internationale, plus de 200 jours.
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1: Et c'est une belle journée ensoleillée qui nous attend aujourd'hui, ce jeudi 3 septembre en Charente, tout comme en Charente-Maritime. Un ciel bien lumineux dont nous allons profiter avec de belles éclaircies attendues tout au long de la journée, malgré le passage de quelques nuages jusqu'à ce soir. Côté température, c'est très agréable, 22 à 28 degrés pour aujourd'hui. Il fera 22 degrés si vous êtes sur l'île de Léron, 23 à La Rochelle, 25 en Charente-Maritime du côté de Rochefort ou encore Royan, 27 à Saint-Jean d'Angély, mais aussi dans le Cognacé. 28 degrés, la maximale est attendue du côté d'Angoulême, Confolens ou encore Barbezieux-Saint-Hilaire.
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0: NCC, I'm not in love. Merci d'avoir choisi ici La Rochelle pour vous accompagner tout au long de cet après-midi. On continue de se faire plaisir en musique. Dans moins de deux minutes, on bascule en mode 100% français avec Louis Chédid, Ainsi soit-il, suivi de Florent Pagny avec Le braquage des sentiments. Et on terminera avec France Gall, Cézanne Pince. C'est juste après quelques secondes de pub. À tout de suite.
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0: Magnifique morceau France Gall, Cézanne Pain.
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0: 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Incontournable événement de la vie associative Rethèse, la fête des associations regroupe les assos culturelles, sportives, environnementales et bien d'autres encore afin de vous présenter leur activité. Cette journée festive est organisée pour faire se rencontrer les curieux ou passionnés avec les bénévoles qui font vivre l'île de Ré toute l'année. Une centaine d'associations participent à cette journée festive jalonnée d'animations et de démonstrations en tout genre. Rendez-vous le dimanche 6 septembre de 10h à 17h à la salle polyvalente du Bois Plage-en-Ré.
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0: Ici La Rochelle, c'était Lisa Stansfield, All Around the World. Dans un peu moins de 3 minutes, on continue de vous accompagner en musique avec Culture Club, suivi de Céline Dion, son dernier morceau, Bonjour, Pardon, Merci. Puis juste avant les infos de 15h, on écoutera Pour un flirt de Michel Delpech.
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1: Nous sommes le mardi 1er septembre, merci d'écouter ici La Rochelle. Il est 15h. Et tout de suite un point sur l'actualité avec les infos.
2: Une cellule psychologique mise en place à Gy, en Haute-Saône, après la mort de 4 membres d'une même famille. Un homme de 42 ans a tué ses 2 enfants de 6 et 10 ans et sa belle-mère avant de retourner l'arme contre lui. Reportage ici, Besançon, dans la commune, à lire sur ici.fr. 11 ans après l'accident entre 2 hélicoptères lors du tournage de l'émission Dropped, on connaît la date du procès pour homicide involontaire. Ce sera du 27 septembre au 21 octobre 2027 au tribunal judiciaire de Paris. Lors de ce crash en Argentine, je vous le rappelle, 10 personnes sont mortes, notamment la navigatrice Florence Artaud et la nageuse Camille Muffat. L'été 2026, marqué par des canicules, sécheresses et incendies, a été le plus chaud jamais enregistré en France. Il restera dans l'histoire, constat de la ministre de la Transition écologique lors d'une conférence de presse. Nous n'aurons pas rénové toutes les écoles d'ici l'été prochain, mais nous pouvons à minima y faire installer des volets et des brasseurs d'air, a notamment déclaré Monique Barbuge. L'épave repérée dans la nuit de mardi à mercredi au large de l'Angleterre est bien celle du Maranello, confirmation du parquet de Saint-Brieuc. Aujourd'hui, sur les 5 marins présents à bord, 3 ont pu être secourus, mais 2 sont toujours portés disparus. L'aide carburant de 100 euros va continuer en septembre et en octobre pour les agriculteurs, les pêcheurs et le secteur du BTP. Maud Brejon, porte-parole du gouvernement, annonce également la prolongation d'un mois du guichet grand rouleur à destination des ménages modestes. Ce sera donc jusqu'au 30 septembre.
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1: Et c'est une belle journée ensoleillée qui nous attend aujourd'hui, ce jeudi 3 septembre en Charente, tout comme en Charente-Maritime. Un ciel bien lumineux dont nous allons profiter avec de belles éclaircies attendues tout au long de la journée, malgré le passage de quelques nuages jusqu'à ce soir. Côté température, c'est très agréable, 22 à 28 degrés pour aujourd'hui. Il fera 22 degrés si vous êtes sur l'île de Léron, 23 à La Rochelle, 25 en Charente-Maritime du côté de Rochefort ou encore Royan, 27 à Saint-Jean d'Angély, mais aussi dans le Cognacé. 28 degrés, la maximale est attendue du côté d'Angoulême, Confolon ou encore Barbezieux-Saint-Hilaire.
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0: C'était Weezer avec Island in the Sun. Merci d'être avec nous cet après-midi sur Ici La Rochelle et bienvenue à vous si vous venez de nous rejoindre à l'instant. Dans deux minutes, on enchaîne avec notre quart d'heure 100% chansons françaises au programme. Jacques Higelin avec Tombé du ciel, suivi de Vita avec le titre Ça fait mal et on terminera en beauté avec Michel Sardou qui nous chantera en chantant.
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0: Michel Sardou, en chantant.
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0: Donna Summer, on the radio, sur votre radio ici La Rochelle. Restez avec nous juste après les infos de 16h. Vous retrouverez Daniel Gimeneau pour le 16-18 avec, évidemment, comme tous les jours, le jeu de l'énigme avec un très joli cadeau pour vous. 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Merci d'avoir passé l'après-midi avec ici La Rochelle. Je tiens à saluer Orso qui a réalisé cette émission. Très belle fin d'après-midi à vous. Et on se quitte en musique avec Electric Light Orchestra, Mr. Blue Sky, Oria Soirée Mondaine. Et on terminera avec Richie et Pevori, Sara Percitiamo.
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1: Vous écoutez ici La Rochelle en Charente et en Charente-Maritime, il est 16h. Et tout de suite, un point sur l'actualité avec les infos.
2: Les aides pour les secteurs les plus exposés à la hausse des carburants sont prolongées, annonce le gouvernement, pour les mois de septembre et octobre. Ça concerne les agriculteurs, les pêcheurs et le secteur du BTP. Les agriculteurs, victimes aussi de la sécheresse, ils réclament des mesures urgentes. La ministre de l'Agriculture doit faire des annonces dans les prochains jours. La commune de Gis est en Haute-Saône, sous le choc aujourd'hui. Hier soir, un homme a tué ses deux enfants de 6 et 9 ans, ainsi que sa belle-mère, avant de retourner l'arme contre lui. Une cellule psychologique est mise en place dans la commune. L'encadrement des loyers de moins en moins respecté, alors que la mesure doit prendre fin en novembre si aucune loi n'est adoptée d'ici là. La Fondation du logement sort son 6e baromètre aujourd'hui. Le constat est accablant. Près de 4 annonces sur 10 seraient illégales. La Chine met en garde la France de représailles. En cause, le malus financier mis en place par notre pays sur chaque vêtement de mode ultra éphémère comme Chine ou Temu. Si la France persiste dans cette voie, la Chine prendra les mesures nécessaires pour protéger les entreprises chinoises, menace de la porte-parole du ministère chinois du commerce. Et puis Sophie Adnot, nouvelle record woman européenne. La Française devient aujourd'hui l'astronaute européenne ayant effectué la plus longue mission dans la station spatiale internationale, plus de 200 jours, un record qu'elle va encore améliorer puisqu'elle ne devrait pas revenir sur Terre avant la deuxième quinzaine du mois de septembre.
3: Et le soleil brille. Franchement, pour ces prochaines heures, Météo France confirme une température autour de 30 degrés. C'est le cas actuellement sur Sainte. Pour cette nuit, 19 degrés en maximal sur les îles à Saint-Georges de l'Hérault. Comptez 16 degrés sur le continent. Et puis pour demain, vendredi, veille de week-end, le temps est ensoleillé. Du matin jusqu'au soir, les températures à la hausse. 32 degrés pour les maximales.
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3: Très heureux de vous retrouver pour un bel après-midi qu'on poursuit avec vos chansons. Bruno Mars et Mylène Farmer qui arrivent dans un instant. Et pour égayer tout cela, notre jeu de l'énigme, pour baliser nos recherches des indices que je vous délivre afin d'arriver à bon port et de retrouver notre ambassadrice à 16h40 pétante. Elle sera là depuis son territoire. Nous recherchons une petite commune cet après-midi de Charente ou de Charente-Maritime. Petite commune. Quelques indices pour vous aider dans vos recherches et une perspective, s'offrir une place demain en finale. Une chance sur 5 de gagner l'expérience puits du fou avec tous ces spectacles exceptionnels. Il y a déjà Anthony de Touvre, Chantal de Merpin, Mathieu de Montboyer, qui sera celle ou celui qui va décrocher le billet aujourd'hui, on va le savoir. Le premier indice pour démarrer nos recherches, il est assez long. Compte tenu de la position géographique du village, mon église a été construite de manière à servir de bâtiment défensif avec sa silhouette imposante qui rappelle l'avancée d'un paquebot. Je domine la plaine des Pays-Bas. Bon, c'est un peu un indice à rallonge, mais il y a des indices importants. Compte tenu de la position géographique du village, mon église a été construite de manière à servir de bâtiment défensif avec ma silhouette imposante qui rappelle l'avancée d'un paquebot. Je domine la plaine des Pays-Bas. Pays-Bas, pas des petits pois, des Pays-Bas. 05 46 50 67 68, on vous attend pour vos propositions. Et en perspective, c'est le Puy du Fou qu'on gagne cette semaine.
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3: Et même si on est désenchanté, on a envie de chanter avec Mylène Farmer.

0: C'est la Rochelle, le son de Bruno Mars, On My Soul. Nous sommes lancés sur la piste d'une ambassadrice qui nous attend quelque part dans une commune de Charente-Maritime. Un premier indice que je redonne, compte tenu de la position géographique du village, mon église a été construite de manière à servir de bâtiment défensif avec ma silhouette imposante qui rappelle l'avancée d'un paquebot. Je domine la plaine des Pays-Bas. Nous sommes avec Patrick, ça mène des carrières. Bonjour Patrick.
1: Oui, bonjour.
0: Patrick, un indice à rallonge et une destination que vous allez me proposer.
1: Alors, je vous propose Énorde.
0: Alors, expliquez-moi.
1: Eh bien, Énorde, j'ai eu l'occasion de visiter le paquebot plusieurs fois. Et c'est vrai que c'est quand même impressionnant.
0: L'église fortifiée d'Énorde.
1: L'église fortifiée d'Énorde qui domine le début du Marais Poitevin. Mmh.
0: Voyons voir si c'est cette destination avec quelques correspondances, effectivement, avec l'indice que je donnais. Ce n'est pas ce paquebot-là, ce n'est pas ce bâtiment défensif-là. Eh oui, c'est... La plaine des Pays-Bas est un élément essentiel dans cet indice. Désolé Patrick, mais bravo malgré tout pour cette recherche qui nous a permis de mettre en lumière un bâtiment remarquable de Charente-Maritime. À bientôt Patrick.
1: Entendu.
0: À bientôt. Nous sommes avec Daniel qui est à Blanzac en Charente. Bonjour Daniel.
2: Oui, bonjour Daniel.
0: Alors, que me proposez-vous?
2: Alors moi je pensais à Villebois-la-Valette.
0: Et je vous repose la question, pourquoi?
2: Mais je ne sais pas, je pensais à la plaine, moi j'ai pensé à la plaine, l'église en haut, la plaine, c'est ce qui m'a fait penser à Villebois.
0: Villebois-la-Valette, voyons voir si c'est la bonne destination. Aïe, eh ben, on peut éliminer Villebois-la-Valette, on peut éliminer Aidan, désolé. Alors, on continue à rechercher Daniel, on compte sur votre perspicacité, on se dit peut-être à tout à l'heure.
2: À très bientôt
0: Daniel. Allez, déjà deux destinations qu'on élimine. Il nous reste encore pas mal de champs de recherche. On va rajouter un deuxième indice pour cette commune que nous recherchons. Nous attend notre ambassadrice dans une demi-heure maintenant. Je vous offre une perspective, hein, celle d'amener toute la famille au Puy du Fou pour assister au combat des Vikings, des Gallo-Romains, pour assister également aux nouveautés avec notamment cette scénographie autour du cinéma muet. Vous savez que le Puy du Fou, c'est exceptionnel. En plus, on nous annonce des nouveautés encore plus exceptionnelles pour 2027 avec cette nouvelle scénographie autour du roi Louis XIV. Anthony de Touvre, Chantal de Merpin, Mathieu de Montboyer ont déjà validé leur place pour demain. Si le sort vous désigne, ces quatre invitations pour le Puy du Fou. Allez, le deuxième indice. Ici, on ne lit pas les raisins de la colère, mais on cultive, on a le béguin pour bégot. Ici, on a le béguin pour bégot. C'est l'indice importantissime. Deuxième indice pour rechercher cette commune ensemble. Ici, on a le béguin pour bégot et on ne cultive pas les raisins de la colère. 05 46 50 67 68. Allez, on vous attend.

0: Jean-Jacques Goldman, toujours un plaisir qu'il nous accompagne pour la suite du son. Deux indices pour un jeu de l'énigme qui se poursuit au 05 46 50 67 68. Le dernier que je vous donnais il y a quelques instants ici, on ne cultive pas les raisins de la colère, mais on a bien le béguin pour Bégo. 05 46 50 67 68.
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0: Et on joue ensemble au jeu de l'énigme des indices chaque après-midi entre 16h et 17h pour géolocaliser un ambassadeur et une ambassadrice, lier cette destination à son actualité, s'offrir une place en finale. Cette semaine, c'est 4 invitations vendredi. Ce soir, vous désigne 4 invitations pour le Puy du Fou. Pascal est avec nous depuis Arsanré. Bonjour Pascal.
9: Exact Pascal, bonjour Daniel.
0: Bon Pascal, je redonne les indices. Compte tenu de la position géographique du village, mon église a été construite de manière à servir de bâtiment défensif avec ma silhouette imposante qui rappelle l'avancée d'un paquebot. Je domine la plaine des Pays-Bas. Et ici, on ne cultive pas les raisins de la colère, mais on a bien le béguin pour Bégo. Que vous inspire plus précisément ces indices, Pascal.
9: Allez, on va y arriver.
0: On va y arriver. Faites-moi confiance. Allez, je vous écoute.
9: Parce que peut-être qu'on a abusé du Bégo.
0: Ah. Hein. Ah, c'est vous, peut-être. Alors, voilà. Qu'est-ce que vous me donnez comme destination?
9: Moi, je donne la destination suivante, la Sainte-Leurine.
0: Sainte-Leurine.
9: Non, le L-H-E-U.
0: Ouais, Sainte-Leurine. Est-ce le Sainte-Leurine près de Barbezieux?
9: Je crois qu'il est plus bas.
0: Plus bas. Bon, alors pour quelle raison vous m'amenez là-bas?
9: Eh bien, à cause de Bégo.
0: D'accord.
9: Parce qu'on a effectivement le béguin pour Bégo.
0: Très bien. Bégo, selon vous, c'est...
9: C'est un producteur de cognac et de pinot.
0: D'accord. Bon, on va voir si c'est la bonne...
9: Et ce producteur de cognac et de pinot a un stand tout l'été, depuis des années et des années, sur le marché d'Ars.
0: D'accord. C'est pour ça que vous aussi, voilà. Vous avez le béguin pour Bégo. Est-ce cette commune, Sainte-Leurine? Voyons voir ensemble. Pourquoi vous m'avez amené à Sainte-Leurine? Pourquoi, Pascal? Hein, je vous pose la question. Pourquoi, Pascal, Sainte-Leurine? Parce que ce n'est pas... parce que ce n'est pas Sainte-Leurine. Alors, effectivement, vous avez tout bon au niveau des viticulteurs. Mais alors là, Sainte-Leurine, c'est pas bon.
9: C'est pas là.
0: Désolé, Pascal. Là, franchement, vous avez 80% de la bonne réponse. Mais voilà, Sainte-Leurine vous a fait défaut. Désolé, Pascal. Je n'en dis pas plus parce que sinon, je vais aider les autres. Je vous embrasse. Moi, j'ai le béguin pour vous, Pascal. À bientôt sur l'île dorée.

Dans le monde de la viticulture. Compte tenu de la position géographique du village, l'église a été construite de manière à servir de bâtiment défensif avec ma silhouette imposante qui rappelle l'avancée d'un paquebot. Je domine la plaine des Pays-Bas. Pas de raisin de la colère ici, on a le béguin pour bégot. Alors on vous attend, 05 46 50 67 68.

0: Ici La Rochelle, joli petit filet de voix pour Manon Lisa et son petit pêcheur.
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0: Pour les amateurs de vélo, 3 stations de réparation de vélos en libre-service ont été installées sur les pistes cyclables de l'île d'Orée à la Coire-d'en-Mer, au carrefour du Fesneau, à Sainte-Marie-d'Orée et aux Portes-en-Ré parvis de la Maison du Fier. Elles vous permettent de faire de petites réparations, d'entretenir votre vélo ou alors de regonfler vos pneus. Elles complètent la liste des 6 autres stations installées au printemps. Toutes les infos sur le site cdcildorée.fr.
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0: Quel que soit le mode de mobilité, on passe sa route avec le son de Maxime Le Forestier.

0: Ici La Rochelle, qu'il est bon de faire en bout de route avec Monsieur Maxime Le Forestier. Le jeu de l'énigme ne passe pas sa route, on passe la route au crible. On essaie de scanner le territoire Charente-Maritime avec deux indices pour géolocaliser une ambassadrice qui sera avec nous dans moins de 5 minutes maintenant. Mettre à l'honneur son territoire, le lier à son actualité et vous offrir une place en finale pour retrouver Anthony de Touvre, Chantal de Merpin, Mathieu de Montboyer. On va savoir qui d'entre vous sera le quatrième sélectionné pour le tirage au sort demain et peut-être cette perspective de gagner 4 places pour le Puy du Fou. Je redonne rapidement les indices. Compte tenu de la position géographique du village, mon église a été construite de manière à servir de bâtiment défensif avec ma silhouette imposante qui rappelle l'avancée d'un paquebot. Je domine la plaine des Pays-Bas. Ici, on n'y cultive pas les raisins de la colère, mais on a bien le béguin pour Bégot. Marie-Thérèse, Saint-Pierre-d'Oléron. Bonjour à vous, Marie-Thérèse.
1: Bonjour.
0: Où est-ce que vous m'amenez, Marie-Thérèse?
1: Peu d'indices, mais il y a une connaissance quand même, parce que j'ai déjà donné une réponse pour Archiac.
0: Vous avez dit Archiac.
1: Archiac, oui.
0: Bon, c'est la réponse que je suis obligé de garder. Hein. C'est celle que vous avez donnée au standard. Désolé, hein, Marie-Thérèse. Si vous aviez une autre inspiration, on va vérifier ensemble si c'est Archiac. Pas de Archiac, on était à Sainte-Florine tout à l'heure, on n'est pas loin, ce n'est pas Archiac, désolé Marie-Thérèse, on vous embrasse. Christine à Triac-Lautrey en Charente, bonjour Christine.
2: Bonjour.
0: Alors Christine, où est-ce que vous m'amenez vous?
2: Alors moi je pensais au bois de plage en Ré.
0: Et pour quelle raison?
2: Alors, j'ai tout simplement essayé de trouver un viticulteur qui porte le nom que vous avez dit, Bégot.
0: Ah.
2: Et j'en ai trouvé un là-bas.
0: Ah, très bien. La coopérative également des vins de,
2: tout à fait.
0: De l'île dorée aussi. Est-ce ce Bégot-là pour qui on a le béguin? Aïe, aïe, aïe. Bon, on embrasse le Bégot de Bois-Plage, mais ce n'est pas celui-là. Et gardez le sourire, merci Christine. Dans un instant, nous serons avec l'ambassadrice. Il faut faire vite maintenant. Ici, on n'y cultive pas les raisins de la colère, mais on a bien le béguin pour Bégot. 05 46 50 67 68.

0: Ici La Rochelle, You Can Have a Love, le classique signé Phil Collins. Le jeu de l'énigme arrive à son terme, son dénouement. On va avoir la révélation. Nous attend notre ambassadrice qui est connectée avec nous pour lier cette commune à son actualité. Et je compte sur Nicole qui est à Saint-Césaire en Charente-Maritime. Bonjour Nicole.
1: Bonjour.
0: Nicole, compte tenu de la position géographique du village, l'église a été construite de manière à servir de bâtiment défensif avec ma silhouette imposante qui rappelle l'avancée d'un paquebot. Je domine la plaine des Pays-Bas. Ici, on ne cultive pas les raisins de la colère, mais on a bien le béguin pour Bégo. Où est-ce que vous m'amenez, Nicole ?
1: À Villars-les-Bois.
0: Pourquoi ? Pourquoi ? Pourquoi, Nicole ?
1: Oh, bah parce que j'y passe souvent, il y a un marché justement en paysan chez Bégo.
0: Ah.
1: Je connais son pinot et son croûte.
0: Ah, on vous l'a fait.
1: Il y a beaucoup de chemins de randonnée là-bas, c'est une très belle commune.
0: Cette plaine des Pays-Bas. Bravo! On est au nord de Cognac à cheval entre la Charente et la Charente-Maritime. Et effectivement, vous avez sûrement vu cette église Saint-Victorien qui domine le village avec cette allure imposante qui rappelle l'avancée du paquebot. Et effectivement, on a le béguin pour Bégo, la maison Bégo, qui nous accueille dans un instant. Bon, ben bravo Nicole, Saint-Césaire, bravo. Je vous inscris pour demain. Vous savez ce qui va se passer demain, Nicole, hein?
1: Eh bien, un tirage au sort, vous avez dit.
0: Exactement. Et si le sort vous désigne, on vous rappelle et vous repartez au Puy du Fou, un lieu que vous avez peut-être déjà visité, où ça fait un petit moment.
1: Il y a longtemps, hein. Il y a au moins 10 ans.
0: Ah oui, il y a pas mal de choses qui se sont passées d'ici là. Bon, ça vous permettra de vous remettre un peu à jour et puis de faire plaisir autour de vous. Nicole, bravo en tous les cas. Et peut-être à demain, si on vous rappelle, c'est gagné. On vous embrasse, Nicole, bravo.
1: D'accord, merci, au revoir.
0: Et nous accueillons notre ambassadrice du jour, Chantal Bégo. Bonjour à vous, madame l'ambassadrice.
2: Merci, bonjour.
0: On a le béguin pour Bégo dans cette belle commune de Villars-les-Bois. On est avec vous. D'abord, bon, une histoire familiale qui nous ramène presque au temps de la Révolution française. Dites donc, Bégo, dans cette commune, hein.
2: Oui, c'est ça, parce que la métairie est directement rattachée au château de Villars-les-Bois, qui forme une enceinte avec l'église. Et donc la métairie, c'était les métayers qui cultivaient les terres pour le seigneur.
0: Voilà. Donc une histoire. Donc, autant vous dire qu'on est vraiment enraciné dans ce terroir, cultiver la vigne avec le respect, révéler le territoire, partager sa passion. Et c'est ce qu'on va faire chez Bégo. On va devenir vendangeur d'un jour et faire sa rentrée des classes dans les vignes. Racontez-nous ce qui va se passer dimanche.
2: Alors dimanche, c'est un rendez-vous organisé par les vignerons indépendants de France. C'est un syndicat qui défend la production par les vignerons, la mise en bouteille au domaine et la vente en direct. Voilà. Mmh. Donc pour le consommateur, avec le petit logo du petit bonhomme et du fût qui porte sur l'épaule, c'est une indication quand même d'origine, de qualité. Tout du moins, il y a des humains derrière qui font ce vin de A à Z. Voilà.
0: Et du coup, on va pouvoir partager cette expérience pendant une journée en devenant vendangeur d'un jour dimanche.
2: C'est ça. On ouvre la vigne. Enfin, on permet aux gens d'entrer dans la vigne. On permet aussi aux gens de suivre le raisin jusqu'au pressoir et de visiter un petit peu, puisque nous, notre travail, c'est d'aller jusqu'à la distillerie et la distillation. Donc voilà, les gens, ça leur permet de mettre la main. De porter un sécateur, de vivre un peu cette ambiance de récolte qui est traditionnelle aussi depuis la nuit des temps, on cueille le raisin. Ah. Et nous, ça nous fait énormément plaisir d'accueillir des gens avec des petits, par exemple, et de leur laisser des souvenirs dans les yeux pour les années futures, parce que ceux qui ont participé, ils sont toujours en train de dire « Ah ben oui, les vendanges, je les ai faites, et ici, et là. » C'est toujours un moment agréable.
0: Des vendanges qui sont un petit peu en avance cette année, Chantal ?
2: C'est ça, on est en avance. Il y a eu beaucoup, beaucoup de chaleur. Et la vigne, là, on a commencé à vendanger le 21 août, nous. Et puis là, on est le 4 septembre. Et ben, on est à mi-vendange.
0: Bon, allez participer à cette expérience vendangeur d'un jour. Vous allez rencontrer ces vignerons passionnés, apprendre, comprendre à leur contact ces notions de terroir, de cépage, de travaux à la vigne, de vinification. C'est vraiment des moments privilégiés. Comment on fait pour participer, Chantal ?
2: Eh ben, le mieux, c'est de contacter le mail de l'association qui est co-organisatrice de cet événement. C'est Arter. Donc, il faut s'inscrire via le mail contact, contact, @Arter, c'est ARTS-TERRE. On s'inscrit ou on téléphone au 06 16 24 24. Voilà, on s'inscrit. C'est le rendez-vous, c'est pour dimanche matin à partir de 9h. J'ai laissé mes coordonnées, donc voilà. Et oui, puis, dans la formule, il y a un accueil, il y a se déplacer jusqu'à la vigne, une petite participation à l'atelier couper les raisins, et un repas, un petit spectacle avec les Lavandières du Marais, deux femmes qui sont théâtreux et qui vont nous présenter des sketchs et des chansons aussi, avec des textes d'origine de la campagne.
0: C'est un programme tout à fait complet.
2: On repart avec son jus de raisin frais et une bouteille de Pinot, quand même. Voilà, pour un petit souvenir.
0: Ah bah c'est génial, ça. Comment on appelle d'ailleurs le raisin frais là ? Il y a pas ça, pas un nom là ?
2: C'est du
0: pas...
2: mou.
0: Ouais, c'est
2: du
0: ça.
2: Mou.
0: Ouais,
2: c'est ça. Et après, si on le laisse un petit peu fermenter, ça fait du bourru.
0: Ah voilà, c'est ça. C'est le terme que je recherchais. Voilà, super. Voyez, je profite
2: le
0: également.
2: Mou, c'est ça.
0: Bon, mais nickel. La maison Bégaud, magnifique histoire. Donc dans cette belle commune qu'on vous invite à découvrir au travers de cette manifestation à Villars-les-Bois, la maison Bégaud-Cognac. Chantal Bégaud, merci d'être passé nous rendre visite, bravo.
2: Oui, merci à vous, bonne journée à tout le monde.
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0: c'est La Rochelle. Elle danse sans se marcher sur les pieds. C'était le son de Benabar.
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0: Ici, c'est un bel après-midi qu'on partage. Merci d'être avec nous. Il est 17h. À 17h, les informations, c'est avec vous, Tanguy Sanve, la ville.
2: Le site de DBMA à Étré, c'est le choix de la lucidité. Voilà ce qu'a déclaré ce matin Olivier Falorni en conférence de presse sur le projet de nouvel hôpital de l'agglomération de La Rochelle, qui pourrait sortir de terre en 2037. L'emplacement de l'hôpital avait fait couler beaucoup d'encre entre Jean-François Fontaine, alors à la tête de la CDA, et la municipalité d'Étré, qui poussait pour un autre site. Fin de la dispute, donc, reste maintenant à financer ce projet de 740 millions d'euros. L'agglomération peut compter sur 300 millions entre la vente de l'ancien site de l'hôpital Saint-Louis, le soutien des collectivités et ses fonds propres. La région en promet 100 de son côté et il en resterait 50 millions du Ségur de la Santé. Il manque donc près de 300 millions à aller chercher auprès de l'État. Belle frayeur hier pour un couple du côté de Saint-Ouen-d'Aunis. Alexandre et Zia ont dû s'y rendre en urgence après la disparition du cheval de cette dernière, signalé par la propriétaire d'un autre animal partageant le champ. Finalement, Papillon, de son petit nom, n'était qu'à quelques mètres de là, mais totalement embourbé dans un point d'eau à sec. Il a fallu qu'une douzaine de pompiers issus de 6 casernes différentes se rendent sur place. Leur intervention a duré un peu plus d'une heure, mais a permis de débloquer le cheval autour de minuit. Papillon qui se porte bien aujourd'hui. On vous en dit plus dans une heure. Soulagement pour les proches de Marvin George. Le jeune Charentais de 23 ans a été retrouvé hier hospitalisé à Lisbonne, confirme le parquet d'Angoulême. Installé au Portugal depuis un an, il n'avait plus donné de nouvelles à sa famille depuis 10 jours. La piste d'actes criminels est écartée par le parquet. Sa disparition serait liée à son état de santé. Des survivants et des familles de victimes du bombardement de Bouaké déposent une nouvelle plainte. Ce camp militaire français en Côte d'Ivoire avait été bombardé en 2004. L'attaque avait fait 10 morts, dont 9 militaires français, la plupart de Poitiers. 38 personnes avaient été blessées, dont plusieurs membres du 515e régiment du train de la Braconne près d'Angoulême. Alors, deux officiers ivoiriens et un mercenaire biélorusse avaient déjà été condamnés en leur absence il y a 5 ans. Mais les familles visent aujourd'hui les commanditaires et les complices du bombardement. Une plainte contre X a donc été déposée pour entrave à la saisine de la justice, recel de malfaiteurs et non-dénonciation de crimes. Même s'il a davantage plu ces derniers temps, la situation des cours d'eau ne s'améliore pas en Charente-Maritime. Le fleuve Charente est toujours en période d'étiage, c'est-à-dire avec un débit minimum, et les mares de tonnes qui servent à la chasse au gibier d'eau ne peuvent pas être remplies. Impossible pour la Fédération de chasse du département d'élaborer un calendrier de remplissage. Elle demande donc de la patience et de la compréhension de la part des chasseurs. Enfin, en rugby, la deuxième journée de Pro D2 ouvre ses portes ce soir, mais pour le SA15, ce sera demain avec le premier déplacement de la saison à 19h30 face à Valence Roman, et ce sera sans Adrien Beau. Le demi de mêlée de 32 ans a été prêté à Béziers pour la saison. Arrivé en Charente en 2022, il aura disputé au total 84 matchs pour le SA15.
0: Et marqué 73 points.
2: Pas si mal.
0: Ah, c'est joli. Bon oui. Parcours pour André, qui va donc rejoindre les allées Paul Riquet.
2: Oui, c'est le sud-ouest presque.
0: Vous connaissez bien les allées Paul Riquet, non?
2: Bon, bah écoutez, je les imagine très bien en tout cas. Est-ce qu'on peut imaginer de la pluie pour justement ce fameux gibier d'eau ou pas du tout?
0: Non, pas du tout, pas du tout. Nous aurons un soleil qui est bien présent pour cet après-midi, pour cette fin de journée. Et puis pour cette nuit, le ciel est bien dégagé. Les températures maximales autour de 20 degrés. C'est le cas sur l'île de Ré ce soir, cette nuit. Et puis pour demain, nous aurons un soleil qui va dominer largement du matin jusqu'au soir. Les températures à la hausse déjà, puisque nous aurons 24 degrés l'après-midi à Saint-Martin-d'Auray. Comptez 32 degrés l'après-midi pour La Rochelle, idem pour Angoulême.
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0: Du bon son pour nous accompagner cet après-midi avec Encore Malade, Stilto, ou encore le souvenir signé Johnny Hallyday. Et puis nous avons rendez-vous avec Chloé Bidet pour évoquer le Vendée Globe avec donc un défi azimut qui nous amènera du côté de Lorient. Rendez-vous à ne pas rater. Chloé nous parle de ce livre témoignage dans les prochaines minutes.
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0: Et écoutons le chanteur Alora Inégalé.

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0: Grand Corps Malade avec Stelto, Stelto qui réalise ses rêves hein, de joli duo avec Mika à l'occasion. Également Louane Benmazué est là, Grand Corps Malade, elle qui devient la nouvelle confidente des jeunes talents pour la 12e saison de The Voice Kids. Étienne Daou arrive dans un instant.
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0: Avec Testé Approuvé, ce sont des idées loisirs au quotidien sur votre radio ici La Rochelle. Et même s'il n'est pas tout récent, puisque sorti il y a un an, vous avez choisi, Chloé Bidet, de nous parler d'un livre témoignage.
3: J'ai lu avec beaucoup de plaisir cet été mon premier Vendée Globe, le carnet de bord de Violette d'Orange. La navigatrice originaire de Pont-l'Abbé d'Arnoux a tenu ce petit carnet de bord dans lequel elle a fait des croquis et elle a raconté son expérience du Vendée Globe à seulement 23 ans. Et qui dit course en mer dit forcément petit moment de galère. Et ça, ça arrive plus souvent qu'on ne le croit, comme nous le confirme Violette d'Orange.
4: C'est vraiment chaque jour son petit problème, sa petite galère. Et en fait, l'idée, c'est vraiment de ne pas attendre et de toujours, tous les jours, bien organiser son temps pour réparer ce qu'il y a à faire. Donc ça peut être des bouts qui cassent. Les plus grosses galères, c'est vraiment tout ce qui est casse structurelle pour le bateau. Ou alors, ça peut être la perte d'électronique. Et ça m'est arrivé de traverser l'Atlantique en solitaire où pendant une nuit j'ai perdu j'ai eu un petit blackout d'électronique. Et donc là c'est un peu plus compliqué parce que c'est en fait ça gère toute la direction du bateau. En fait le pilote automatique permet de tenir la direction du bateau et du coup sans ça c'est très compliqué. Donc voilà, j'ai fait comme j'ai pu, j'ai essayé de bricoler, j'ai appelé l'électricien qui m'a aidé alors qu'il était 4h en France, 4h du mat. Mais bon, ça arrive tout le temps en fait, il y a toujours quelque chose à faire.
3: Et est-ce que ces moments de galère on les oublie et ça devient des anecdotes après?
4: Bah c'est ça en fait, il y a des moments très très durs en mer et puis parfois ça va être contrebalancé avec un coucher du soleil incroyable comme on voit jamais à terre juste après la galère. Du coup ça c'est vraiment les émotions en mer sont vraiment décuplées et je vis des émotions hyper fortes en mer, des moments très durs et puis des moments juste magiques et inoubliables et du coup c'est très marquant et c'est ça qui nous attire quoi.
3: Et si comme moi vous n'y connaissez pas grand chose à la navigation, ça reste un livre très accessible. Mon premier Vendée Globe, le carnet de bord de la Charentaise maritime Violette d'Orange, c'est testé et approuvé par ici La Rochelle.
0: Très très beau rencontre, très très belle rencontre pardon, avec Violette d'Orange. C'est vrai qu'elle nous bluffe, notre Charentaise maritime navigatrice. La prochaine course pour elle, ce sera le 15 septembre, ce se rapproche avec le défi Azimut à Lorient. Étienne Daou nous a rejoint pour son duel au soleil.

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0: la Rochelle, Shakira et Burna Boy. Allez, Daïdaï, on retrouve notre Émilie Mazoyer pour faire une plongée dans l'actualité musicale.
1: Salut tout le monde. Émilie, au rapport pour votre dose quotidienne d'actualité musicale. Hommage à un guitariste et chanteur qui avait ce don merveilleux de nous donner le sourire en à peine trois notes.

José Sebeloué est mort il y a 3 ans, jour pour jour, et ses copains de la compagnie créole lui rendent hommage à chaque concert de ce groupe qu'il avait cofondé au milieu des années 70. La compagnie créole sera au festival Crazy Légendaire dans le Finistère le 7 novembre et le 30 décembre à Colmar. On est jeudi, c'est le début du Ici Live Festival aujourd'hui. Benjamin Biolay, Marine, Jennifer, Yann Muller vont se succéder toute cette fin de semaine sur la scène flottante que votre radio ici a installée dans le port vieux de La Ciotat. Début du Ici Live Festival ce soir avec le groupe Boulevard Désert, la jeune chanteuse prometteuse Oria et DJ Jell, membre du groupe culte du rap marseillais La Funky Family. Ce soir, demain et lundi à 19h, vous retrouverez dans Décibel tous les artistes du festival. Et pour les concerts, on enregistre tout et on vous diffuse, c'est promis, sur Ici avant la fin de l'année. Pour célébrer ses 30 ans de carrière et lancer une grande tournée anniversaire en 2027, Hélène Ségara a appelé tous ses amis.

0: Segarra and Friends. L'album vient de sortir, que des duos inédits. Avec Julien Doré, vous l'entendez, Julie Zenati, Garou, Florent Pagny, Philippe Catherine aussi, et le rappeur Dinos. Si vous voulez en savoir plus, écoutez sur ici.fr ou sur l'application ici, l'épisode de Décibel du 1er septembre dernier. Hélène Segarra était notre invitée. Les obsèques de l'irremplaçable Dolly Parton ont eu lieu vendredi dernier dans son fief du Tennessee, dans la plus stricte intimité. Mais les fans ne sont pas oubliés. Sa famille a promis deux événements, un aux États-Unis et l'autre en Angleterre, en 2027. Et l'aéroport international de Nashville, capitale de la country, devrait bientôt être rebaptisé en son honneur.
1: Version originale, I will always love you. Dolly Parton, oui bien sûr, Whitney Houston l'a repris plus tard. Le pouvoir des fleurs, c'est tout de suite le son de Laurent Voulzy. Et ce soir, Décibel dans les coulisses de votre Ici Live Festival depuis la Ciotat avec Émilie Mazoy, qui sera avec nous comme tous les soirs à partir de 19h sur votre radio. Je me souviens.

0: Là, on vous le dit. Le pouvoir des tubes, un bouquet de tubes arrive dans un instant. Kylie Minogue notamment. Mais là, tout de suite, la météo.
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0: Avec pour cette journée de vendredi, un soleil qui va dominer largement du matin jusqu'au soir, des températures qui se situent localement au-dessus des valeurs normalement observées, avec l'après-midi 24 degrés sur les îles à Sainte-Marie-Dorée, 32 degrés pour La Rochelle, 32 degrés également pour Angoulême.
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0: Un petit clin d'œil à notre loco, la plus vieille loco, toujours en activité de France, c'est le train des mois, tout de suite.

0: Ici La Rochelle, le souvenir de Kylie Minogue, un son qui nous met sur de bons rails pour évoquer la suite du programme avec notre carte blanche dédiée à la mobilité.
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0: Notre carte blanche dédiée à la mobilité au milieu automobile avec notre grande signature charentaise, Igor Bietri, grand spécialiste de l'automobile qui est avec nous comme tous les jeudis. Bonsoir Igor.
3: Salut Daniel, salut à tous.
0: Bon, je reste dans la tonalité de cette chronique et je me laisse conduire, donc je te laisse les clés, vas-y, conduis.
3: Alors c'est gentil à toi. Daniel, les 26 et 27 septembre prochains, sur le circuit de Nogaro, dans le Gers, se déroule le Classic Festival. C'est un rendez-vous qui réunit des voitures de course anciennes, des pilotes qui ont fait l'histoire du sport automobile, mais aussi des clubs, des passionnés, dans une ambiance de feria. C'est un vrai bonheur, je vous le conseille. Alors, l'année dernière, pour m'y rendre, j'ai loué une voiture du segment C, les fameuses voitures dites compactes. Mmh. Alors, bon, je vous donne pas le nom du modèle ou de la marque, parce qu'en fait, elles sont devenues toutes pareilles. Alors, outre que le machin est exactement avec le même design que celui d'à côté, ce sont des autos qui ont rien dans le sac. Hein. Enfin, moi, je suis pas fan, mais bon, ça, à la limite, c'est pas grave. Le seul et vrai souci avec ces voitures, c'est qu'elles te causent et qu'elles corrigent ta conduite. Tu as déjà vu ça, Daniel?
0: Non, j'ai déjà des passagers qui se font ce plaisir. Mais non, mais la voiture, j'ai pas connu encore.
3: Le problème, c'est que la voiture, elle te veut du bien. Ils t'ont foutu des capteurs électroniques qui te permettent à la guinde de te piquer le volant des mains si tu mords sur la ligne. C'est comme la maîtresse au CP, si tu débordes, tu prends un coup de règle. Enfin, les anciennes maîtresses, en tout cas. En fait, c'est comme si tu avais un moniteur d'auto-école retors intégré dans la caisse. On est à deux doigts que dans les prochaines voitures, une main sorte de l'appui-tête pour te coller une calotte quand tu tiens le volant pas comme il faut. On t'a dit 9h15, les mains, 8h20, pas 8h20, pardon, tocard. Déjà que depuis longtemps, les voitures t'engueulent quand tu n'as pas mis ta ceinture, maintenant, elles se bloquent, les vaches. Si tu n'as pas un brevet d'ingénieur pour la démarrer ou simplement désactiver le frein à main, t'es coincé. Elles te mettent la misère si tu ne veux pas suivre ce qu'elles disent, si tu ne suis pas la route qu'elles t'indiquent, et elles t'affichent un panneau genre note explicative quand tu rentres dans une zone radar qui couvre 80 km. En fait, elle veut t'expliquer que dans pas longtemps, il va bientôt y avoir un moment qui va arriver incessamment où tu vas te faire pincer si tu continues à rouler à 85 au lieu de 80 km/h. Le GPS, on en parle du GPS, lui, il t'indique la route qui est bonne pour toi. Pas la plus simple, pas la plus directe ou la plus rapide, non. Celle que lui a décidé que tu dois emprunter. Si tu fais tout bien, que la bagnole juste que tu as conduit comme il faut, il doit y avoir un petit tiroir qui s'ouvre pour te donner un sucre. Bon, évidemment, tu te doutes bien qu'en ce qui me concerne, il n'y a aucun tiroir qui s'est ouvert. Pas de sucre pour moi. À mon avis, elle a dû calculer que je couvais du diabète. Daniel, tu dois me juger un peu sévère avec ces voitures modernes. C'est pas faux. Mais il faut que j'avoue, en fait, mon erreur en arrivant à Nogaro. J'y reviens. L'année dernière, donc, j'ai rencontré Jacques Lafitte. Jacques Lafitte, c'est 176 Grands Prix de Formule 1 avec 6 victoires au compteur entre 1974 et 86. Il m'a raconté ce qu'était l'automobile à son époque. Notamment, quand il mettait au point les Ligiers à Manicourt, il lui arrivait régulièrement de sauter dans la Formule 1 en short et chemisette pour tester les nouveaux réglages. Il me racontait aussi qu'il lui arrivait de faucher des R8 Gordini d'un ami qui était concessionnaire à Paris pour aller dans la nuit rouler à Charade, près de Clermont-Ferrand, pour s'entraîner et revenir ni vu ni connu avant l'ouverture du garage. Bref, à l'époque, c'était pas du mou de veau l'automobile. Alors évidemment, la sécurité c'est important et les progrès techniques dans ce domaine ont servi à sauver de nombreuses vies. On en parlait la semaine dernière avec la ceinture de sécurité, il y a aussi l'airbag, l'ABS, j'en passe, ce sont des progrès remarquables. Mais en revanche, J'ai du mal avec ces voitures qui nous prennent pour des demeurés et je ne crois pas que ça va améliorer la sécurité routière. Si tu veux mon avis, hein, c'est comme ça que je pense les choses. En conclusion, Daniel, moi les bagnoles, j'aime quand elles vrombissent, pas quand elles la ramènent. Silence, taco, c'est moi au cerceau.
0: Igor Bietri, la mobilité, le monde automobile, on partage sa passion avec lui. Igor, on va te retrouver, tu vas nous amener dans le lieu béni où l'héritage automobile est bien présent du côté d'Angoulême. On se retrouve juste après, boulevard des avec Carbone.

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1: C'est pas si facile ici La Rochelle, boulevard désert, invité du Ici Live Festival à La Ciotat. On en reparle ce soir 19h avec Émilie Mazoyer. Bon, 54e édition, on prend Igor Bietri la direction d'Angoulême pour le fameux circuit des remparts qui va mettre à l'honneur, et tu vas nous en parler dans un instant, une marque qui vient de Meurthe-et-Moselle et qui est un rendez-vous incontournable pour tous les amoureux de l'automobile ancienne et de son héritage, hein, Igor.
2: Eh oui, effectivement, Daniel, tu connais cet incroyable rendez-vous tous les ans, le troisième week-end du mois de septembre. Le fameux circuit des remparts, dont la particularité est de ne jamais avoir changé de tracé depuis 1939, date de sa création. 1279 mètres de long avec des pentes à 5,38% et des grimpettes à 4%. 7 virages, dont 4 à angle droit et 3 épingles à cheveux. On vient de partout dans le monde pour vivre ce week-end, où même Juan Manuel Fangio avait couru et gagné le dimanche 11 juin 1950. À l'occasion, ça s'appelait le 5e circuit international automobile des remparts. Alors, puisque nous sommes à 3 semaines de ce rendez-vous, qui s'annonce particulièrement incroyable cette année, je voudrais d'ores et déjà vous donner quelques informations sur les merveilles qu'il y aura à y découvrir. Le circuit des remparts Angoulême poursuit en effet cette tradition de mise en valeur du patrimoine automobile français, en célébrant cette fois la prestigieuse marque Lorraine Dietrich. Il faut savoir qu'il y a 100 ans, en 1926, Lorraine Dietrich signait le premier triplé de l'histoire des 24 heures du Mans. Elle avait d'ailleurs gagné en 1925 déjà. Pour l'occasion, 2 expositions sont au programme à Angoulême, et notamment la première qui se tiendra au musée de la ville, les Lorraine Dietrich sur terre, sur mer et dans les airs. La prestigieuse marque a effectivement œuvré dans tous les domaines du transport. L'exposition ouvrira ses portes du 17 septembre et jusqu'au 29 novembre. Ce qui est sympa, c'est que l'entrée sera gratuite à l'occasion des journées du patrimoine, donc les samedis 19 et dimanche 20 septembre. Cette exposition, qui est réalisée en collaboration avec le club Lorraine Dietrich, va retracer l'histoire d'une marque qui a couvert les périodes de l'art nouveau à l'art déco. Pionnière de la construction des matériels ferroviaires, l'entreprise s'est lancée dans l'automobile à partir de 1897, Daniel, collaborant notamment avec un certain Ettore Bugatti. Elle participe à de nombreuses courses à l'époque, et notamment le fameux Paris-Madrid en 1903, qui est passé par Angoulême d'ailleurs, et qui fut malheureusement arrêté par les autorités à Bordeaux, faute du trop grand nombre d'accidents et de morts que la première partie de la course dénombra. La firme Lorraine Dietrich a par ailleurs établi de nombreux records du monde, aussi bien sur terre que sur mer ou dans les airs. Il y a du coup une autre exposition qui, elle, se situe au 16 9e, autrement dit la Maison du Tourisme d'Angoulême, sur l'histoire de la marque. C'est un rendez-vous qui est fixé du 15 septembre au 3 octobre. Et puis, du vendredi 18 au dimanche 20 septembre, dans les jardins de l'automobile, pendant le circuit des remparts, vous pourrez retrouver un plateau d'une quinzaine de modèles du constructeur qui sont rassemblés notamment par le club de Lorraine Dietrich et le Musée National de l'Automobile de Mulhouse, collection Schlumpf. Vous pourrez notamment admirer pendant tout le week-end des vraies voitures qui ont remporté l'épreuve Mansell, donc en 25 et en 26, les deux voitures seront là. Le vendredi à 17h sur le circuit, encore une fois, Cap BD, le club UNESCO de la ville d'Angoulême et les Mains Sales, une imprimerie monde d'art, va réaliser 10 œuvres, chacune totalement unique, juste à côté de la victorieuse du Mans 26. Ça va être un chouette moment, une chouette performance à vivre. Et puis pour ma part, j'aurai la joie d'en présenter une dizaine de ces fameuses Lorraine Dietrich lors du concours d'élégance du vendredi soir sur la place du Champ de Mars, qui, ma foi, est une très bonne idée, puisqu'en plus il est gratuit. Daniel, j'y attends.
1: Absolument. Merci Igor Bietri. Carte blanche dédiée à l'automobile à retrouver sur l'appli ici.

0: Ici La Rochelle, on partage ensemble cette pépite John Lennon, Instant Karma.
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0: Comme tous les soirs, 17h50, elle veille sur notre karma culinaire. Notre spécialiste, grande autrice gastronomique, Françoise de Barbin, l'écrevisse, est avec nous. Salut Françoise.
3: Salut Daniel, bonjour à tous.
0: Françoise, tu sais ce que je vais te demander, Françoise.
3: Eh oui.
0: Qu'est-ce qu'on mange ce soir, Françoise?
3: Eh ben, je vais essayer de trouver une idée, mais enfin, j'en ai déjà une. En fait, voilà, pour rappel, dimanche prochain, le 6 septembre, c'est la fête de l'oignon à Saint-Trojan, sur l'île d'Oléron, qui mettra à l'honneur la variété locale d'oignon qui est le Saint-Urgent. Alors, cet oignon, il était cultivé en masse au 19e siècle, mais il avait presque disparu. Mais depuis 2009, il renaît grâce à des passionnés qui ont créé une association dédiée. Alors, pour célébrer cette fête du Saint-Urgen, dimanche, je vous donne une recette ancienne qu'on oublie souvent, celle des œufs à la tripe. Alors, tout de suite, je vous le dis, c'est pas une recette qui a à voir avec les abats. Ce plat aurait plusieurs origines. On dit que la texture des oignons fondus dans le beurre évoque celle des tripes, mais on dit aussi qu'il y a des tripiers lyonnais qui le consommaient au petit déjeuner. Bon, voilà, on peut trouver l'origine qu'on veut. En tout cas, on s'y met. Il faut éplucher les oignons et les émincer très finement. Alors, pour la quantité d'oignons, soyons généreux, c'est la base de la recette, donc on compte au moins 100 grammes d'oignons par personne. On les met à fondre dans un petit peu de beurre, en sel, en poivre. On ajoute un bon filet de vinaigre, cidre ou vin, comme on veut, et on laisse cuire doucement à couvert jusqu'à ce qu'il soit bien tendre. Alors, bien sûr, on n'hésite pas à ajouter un peu d'eau, si on voit que ça attache. Pendant ce temps, on fait cuire des œufs pour qu'ils soient durs, on les rafraîchit et on les écale. Alors, on compte 1 à 2 œufs par personne ou plus, comme vous voulez, selon leur grosseur. À part, on fait fondre un bon morceau de beurre, on ajoute un petit peu de farine, du lait ou bien du bouillon avec un trait de pinot, par exemple. On délaye l'ensemble en ajoutant du sel, du poivre, une belle pincée de noix muscade et on fait épaissir sur feu moyen 10 minutes. On ajoute un petit peu de crème, les oignons bien tendres, on contrôle l'assaisonnement bien sûr et on maintient au chaud. On coupe nos œufs qui sont durs et écalés en rondelles, on les place sur un plat ou bien sur les assiettes. En répartissant la moitié des œufs durs déjà sur une surface, on recouvre avec la sauce aux oignons, on recouvre avec le reste de rondelles d'œufs, on saupoudre d'un peu de ciboulette ciselée et on sert sans attendre. Voilà, Daniel, s'y mettre.
0: Tu me bluffes, je sais pas pourquoi, j'ai envie d'écraser une petite larme. Franchement, tu nous bluffes tous les soirs, Françoise. Bon, pour demain, j'ai envie de te dire, qu'est-ce qu'on mange ce soir? C'est pas mes oignons, puisque ça sera ma camarade Garance qui sera avec toi. On t'embrasse et on te retrouve sur ici.fr. À bientôt, Françoise.
3: À bientôt.
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0: et plus haut. Le souvenir, ici La Rochelle, Tina Arena. On va tutoyer les sommets. Oui, on va aller plus haut parce que là, c'est ce qui se fait de mieux en matière de rugby de Top 14 qui vient au stade Marcel de Flandre, le stade toulousain qui vient défier pour cette première journée de Top 14 le stade Rochelet. On va faire le ring des supporters. On va faire monter nos amis toulousains sur le ring. Mais je compte sur vous également, amis Rochelet. 05 46 50 67 68. Vous nous appelez pour participer à l'émission et je vous offre les deux dernières places pour vous installer en tribune pour ce match à guichet fermé dimanche 21h05. C'est ici que ça se passe. Allez, à tout de suite. Hein.
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0: Ici, c'est une belle soirée qui s'annonce. Merci d'être avec nous. Il est 18h. Le journal, c'est avec vous, Tanguy Saint, la ville.
2: Bonjour à tous. Le futur hôpital de La Rochelle sera bien construit sur le site de DBMA à Étré. Le choix de la lucidité a souligné ce matin Olivier Falorni, nouveau maire de La Rochelle et président de l'agglomération. C'était lors d'une conférence de presse qui réunissait l'ensemble des élus, collectivités et autorités de santé, désormais tous sur la même longueur d'onde. Coût total du projet, 740 millions d'euros. Entre les subventions promises par les collectivités, les fonds propres du groupe hospitalier, une enveloppe du Ségur de la santé et le prix de vente du site de Saint-Louis, il ne reste que 300 millions à réclamer à l'État, soit 30 millions sur 10 ans. Une micro-gouttelette d'eau dans le projet de loi de financement de la sécurité sociale, selon Olivier Falorni, qui sera l'invité d'ici La Rochelle demain. Après des années de discussions, de tensions et de palabres, c'est un soulagement que le choix soit arrêté pour Valérie Bénéa-Marlier. Elle est directrice du groupe hospitalier Littoral Atlantique.
3: C'est une très bonne nouvelle. Le site dit DBMA à Étré et la localisation qui est la plus adaptée aux besoins de l'hôpital. 12 hectares, des terres viabilisées, conformes aux exigences du ZAN, zéro artificialisation nette, conformes aux exigences de la loi littorale. Je peux vous assurer que pour avoir fait un certain nombre d'études, 13 exactement, nous avons étudié 13 localisations possibles, c'est la seule localisation qui coche toutes les cases, à la fois au regard des attentes de l'hôpital et puis des exigences réglementaires en termes d'environnement. Nous serons très attentifs aussi à ce que ce soit intégré dans un environnement qui soit agréable à la fois pour l'hôpital, pour les professionnels, pour les patients bien évidemment, mais aussi pour les riverains qui habitent de part et d'autre et qui ont le droit aussi à avoir un cadre de vie qui soit optimisé dans le cadre de cette construction.
2: Des propos recueillis par Éric Le Bihan. Quelques chiffres hors budget pour se rendre compte de l'ampleur du projet. Le futur hôpital doit représenter 122 000 m² de bâti et plus de 800 lits mis en service envisagés en 2037. La France a connu son été le plus chaud jamais enregistré depuis le début des mesures en 1900. Voilà ce qu'a annoncé la ministre de la Transition écologique Monique Barbu lors de la présentation du bilan climatique de l'été. En moyenne, la température s'élevait ainsi à 24 degrés, soit 3,6 degrés de plus que les normales entre les étés 1991 et 2020. À noter que cet été 2026 était également le plus chaud jamais enregistré au Royaume-Uni et en Belgique. Des fortes chaleurs qui ont forcément joué sur la fréquentation touristique. L'association Émission Charente Tourisme a dressé le bilan de ce jeudi de la saison estivale 2026 et les résultats sont en demi-teinte pour nos deux Charentes avec une légère baisse des nuitées par rapport à 2025. Près de 55% des professionnels déclarent une baisse de chiffre d'affaires sur la saison avec en cause, outre les fortes chaleurs, le pouvoir d'achat en Berne. Plus de la moitié des professionnels se déclarent tout de même satisfaits sur l'ensemble de la haute saison, mais les niveaux de réservation pour les mois de septembre et d'octobre apparaissent moins favorables que l'année dernière. Seuls 15% des professionnels interrogés se déclarent confiants pour les 6 prochains mois. C'est une sacrée frayeur que se sont fait Zia et Alexandre. Hier soir, la première est propriétaire d'un cheval papillon depuis 10 ans. Il est basé à Saint-Ouen-d'Aunis, mais en début de soirée, autour de 21h30, ils reçoivent un appel. La propriétaire d'un des chevaux qui partage le pré de papillon ne le voit pas. Le couple se rend alors sur place et découvre l'animal embourbé dans un point d'eau à sec où les chevaux se désaltèrent habituellement en hiver. Le voilà donc bloqué et les secours ont dû intervenir. Une dizaine de sapeurs-pompiers ont été mobilisés pendant près de 2 heures. Écoutez le récit qu'en fait Alexandre.
4: Quand les pompiers sont arrivés, ils ont évalué la situation. Donc on a commencé à creuser autour du cheval pour essayer de dégager ses membres de la vase et pour qu'il essaye entre guillemets de se débattre et un petit peu plus monter pour qu'on ait plus de prise. On a réussi à lui sortir les membres de la vase et on l'a réussi à le mettre sur le flanc. On a trouvé une bâche pour le tourner dans l'autre sens avec des sangles. Et une fois tourné, en fait, il a pu marcher sur la bâche qui était plus, c'était plus solide pour marcher. Et là, il a pu sortir tranquillement. Il ne débattait pas, il avait compris que malheureusement, il était coincé et que pour lui, il ne pouvait rien faire tout seul. Dans sa malchance, il est sorti bien, bien comme il faut quand même. Alors, encore une fois, on remercie les pompiers d'être intervenus rapidement et en nombre surtout.
2: Aujourd'hui, Papillon semble remis de sa mésaventure. Retrouvez toutes les informations sur ce sauvetage sur notre site internet ici.fr. Enfin, rendre le cinéma plus inclusif, voilà le projet du département de la Charente. Un projet a été mené avec Ciné Passion 16 qui regroupe 10 salles charentaises. Objectif, permettre aux personnes malvoyantes ou malentendantes de profiter des salles obscures. Et 8 salles de cinéma du territoire sont désormais équipées d'un dispositif dédié. Grâce à une application gratuite installée sur le smartphone et un accessoire audio, il est possible d'accéder à de l'audiodescription ou à un son amplifié. Un dispositif qui sera présenté lors d'une séance publique au cinéma le 27 à Rouillac, mardi prochain à 15h. Est-ce qu'il fait un temps à aller au cinéma ou plutôt aller dehors ?
0: Les deux en général. S'il y a des séances en plein air, elles seront le bienvenu puisque pour cette nuit c'est bien étoilé, des températures agréables, 19 degrés. Pour demain, on est déjà au-dessus des valeurs normalement observées. Le soleil va dominer largement du matin jusqu'au soir pour ce vendredi. Les maximales de l'après-midi, 32 degrés attendus pour La Rochelle, comptez 32 degrés également pour Angoulême.
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0: La passion du rugby nous réunit dans quelques minutes. Nous allons tous monter sur le ring des supporters. J'accueillerai les supporters toulousains et je vous attends également supportrice, supporters Rochelais 05 46 50 67 68. Je vous offre vos places en finale pour vous installer dimanche. Et c'est les deux dernières pour assister à ce choc d'ouverture du top 14 entre le stade Rochelais et le stade toulousain. Tout de suite.
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0: Et on est tous gaga du son Queen.

0: Quittons Flash Gordon ici à La Rochelle, le son de Queen, Radio Gaga.
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0: 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Bonsoir à toutes et à tous et merci d'être avec nous. Vous êtes au bon endroit. On va partager la passion du Stade Rochelais qui s'apprête à vivre un premier grand choc pour ouverture de ce top 14 avec la réception à De Flandre dimanche 21h05. Match à vivre en intégralité sur votre radio ici La Rochelle. Le Stade Toulousain vient défier les Maritimes et on monte ensemble sur le ring des supporters ce soir. Avant de prendre la direction de la place du Capitole pour aller saluer notre ludo-national supporter de la première heure des Rouges et Noirs, je vous appelle, vous qui nous écoutez, à nous rejoindre 05 46 50 67 68. J'ai besoin d'aide pour contrer ce champion de France des supporters, le Ludo. Parce qu'il va fanfaronner, je le vois arriver. Voilà, Stade Toulousain, voilà, jeu de main, jeu de Toulousain, voilà, voilà. Bon, je vous attends 05 46 50 67 68. Vous allez me filer un petit coup de main et je vous offre vos places, les deux dernières, pour s'installer en tribune pour assister à ce choc à De Flandre. Le match sera à guichet fermé. Allez, on y est. Oh, Toulouse, tu nous attends. On y va. Ludo, bonsoir à toi.
3: Bonsoir, Daniel.
0: Oh, je te sens sobre, là. C'est la sobriété, là, qui prime, là, désormais.
3: Pour aller dans le début du championnat. C'est le début du championnat, Daniel. On va monter tranquillement en pression. Sa première journée. La pression, on va la boire à la buvette.
0: Oui, tu arrêtes d'abord. Tout à fait. Avec modération, mais quand même un petit peu. Bon. Alors, toi, tu as un problème au niveau des troisièmes lignes. Nous, autant te dire que c'est au niveau du centre qu'on est mal barré, j'ai envie de dire. On va faire un point factuel, là. D'abord, notre coach, Ronan O'Gara, on parlera du tien dans un instant, Ludo, est en négociation avec le président Merling, avec Pierre Weider, avec toutes les équipes, et il s'avérerait peut-être que si on fait comme ça un écho à ce qu'on entend ici ou là, qu'il y aurait une prolongation de 4 ans qui serait proposée à Ronan O'Gara, qui ne serait pas insensible, qui s'inscrit vraiment dans la durée, parce que si là il re-signe pour 4 ans, ça fait 12 ans dans un club, c'est le genre de choses qui n'arrive jamais, même pas à Toulouse. Hugo Mola, ça fait combien de temps qu'il est à Toulouse, Ludo?
3: Oh, de tête, depuis 2016, je dirais.
0: Non, mais c'est
3: 2015-2016. Après, bon, on a eu Noves qui a fait quand même longtemps avant.
0: Hein. Oui, c'est vrai qu'à Toulouse, on regarde les entraîneurs. C'est bien. Bon, il va pas tout de suite partir du côté de Marcoussi, visiblement, Hugo Mola, même si, bon, il est pas insensible aussi à reprendre l'après Galtier. Bon, on n'est pas là pour parler de tout ça. Bon, factuellement, La Rochelle pourra compter sur l'ensemble de ses internationaux français, à savoir Lonan Logan, Oscar Jégou, Antoine Estoy, également David Niachfili, qui n'ont pas participé aux deux matchs de préparation des Maritimes face à Bordeaux, à l'UBB et face au Munster. Bon, par contre, au rayon des mauvaises nouvelles, et je le disais, c'est au niveau des trois quarts centres. Là, on est vraiment dans la mouise, puisque là, j'y vais là. Donc, blessé au doigt, Mola au bras, Jules Favre à la commotion. On déplorera aussi l'absence de notre demi-mêlée Thomas Bergeon au genou. Donc, ça va être compliqué. Mais il va falloir trouver des solutions. Du côté de Toulousain, c'est du côté des troisièmes lignes qu'on est un petit peu en rade.
3: Oui, tout à fait. On a Anthony Jelon, Lobanos, Castro Ferreira, et surtout, je dirais, Jacouis, le combattant de la première heure, celui qui va gratter tous les ballons.
0: Ah oui.
3: Entre guillemets, le Bottia de La Rochelle.
0: Oui, c'est vrai. Dire. C'est le meilleur joueur du top 14 de l'année dernière.
3: Qui vont être absents et qui vont reprendre.
0: C'est le genou pour Willis, non?
3: Subit une petite intervention chirurgicale au genou, rien de grave, mais il va peut-être postuler contre Bordeaux ou certainement le match d'après contre Vannes.
0: Bon, finalement, il y a encore trois options, trois joueurs expérimentés valides à ce poste. Il y a Roumat, il y a Cro et Tabac quand même, Théo.
3: Alors Théo revient également de blessure. Il n'avait pas fait à sa fin de saison dernière. Il n'a pas fait le match de préparation à Bayonne.
0: Il va être un peu court.
3: Peut-être dans le groupe élargi. À Bayonne, on avait mis l'option Plateau Mouvacan, troisième ligne.
0: Ouais.
3: On a fait jouer également le jeune Bonnard Martin, qui a été plutôt bon à Bayonne, il faut le dire.
0: Ouais.
3: En troisième ligne. Et puis, on a Brennan aussi qui
0: Et puis Flamand qui est polyvalent. Quand.
3: Voilà. Brennan, Flamand qui peuvent jouer en troisième ligne.
0: Ouais. Il est pas mal ce Bonnard Martin là. Vous le sortez d'où celui-là là? Parce qu'on le connaît assez peu, quoi.
3: Ben, c'est le fils de Rémi Martin qui a intégré la formation du Stade Toulousain.
0: Il a 20 ans, c'est ça?
3: Il y a quelques saisons.
0: Il a 20 ans.
3: Oui, c'est ça. Il y a 20 ans, international U20. On a le capitaine des U20 qui joue aussi en troisième ligne qui est blessé, qui aurait pu postuler. On a deux autres jeunes là, qui poussent en troisième ligne.
0: T'as Renaud et Kouassi
3: aussi.
0: 18 et 20 ans.
3: Donc, ouais, c'est bien. Oui, ça. c'est ça, qui ont intégré le groupe pro pour les entraînements cette semaine. Donc, il y aura quand même de quoi faire. C'est vrai que l'absence d'un Jacouillis pour remplacer, c'est toujours compliqué.
0: Je te parle de l'absence de Will Skelton. Est-ce que je t'en parle, Ludo, hein?
3: Skelton contre Meafou, si ça se plaque sur le vieux port, ça crée un tsunami.
0: ça fait une sacrée vague.
3: Après, tu parlais du centre du terrain. J'ose espérer qu'on va faire jouer notre pépite italienne.
0: Mancello. Il est là. Il est apte. Il a fait la préparation à Gérone, en Espagne. Il est bien.
3: Et puis, toujours aussi puissant, même sur les matchs amicaux.
0: C'est vrai qu'il est bon, lui.
3: Donc qu'ils soient associés. Alors là, on verra avec qui, Barassi, Gourgue ou Choco Barès, on verra.
0: Mais oui, tu es l'embarras du soir. Je te rappelle que tu supportes le Stade de Toulouse. 05 46 50 67 68. J'ai envie d'entendre du supporter, la supportrice Rochelais. Venez me rendre visite ce soir. Je vous offre deux places pour vous installer à De Flandre dimanche. Ça va être chaud bouillant. Je voudrais que tu me parles d'un Australien qui a fait une saison blanche la saison dernière. Qui peut-être va faire partie du groupe là pour cette entame de saison de Top 14 de ce Lemoto, Hens Lemoto là, tu l'as entendu parler bien évidemment, et il pourrait peut-être débuter face à La Rochelle, c'est ce qu'on nous dit.
3: J'avais pas entendu parler.
0: Ah, tu n'as pas cette info, toi. Bon, d'accord.
3: Non, je ne l'ai pas.
0: Bon, écoute, c'est un joueur, qui fait partie.
3: Qui a été recruté la saison dernière.
0: Pour la troisième ligne.
3: Tout à fait. Non, je n'ai pas eu l'info.
0: Il est plus encore en concurrence, effectivement, avec les espoirs que tu m'as cités. Donc, les Kouassi, les Renault et Bonnard. Alors, la question qu'on se pose tous, est-ce que Toto va faire le déplacement avec ses nouvelles chaussures?
3: Mais il devrait.
0: Je pense que
3: c'est pour la première journée de championnat. C'est l'objectif, ça va être prendre plus de points possible, plus rapidement possible aussi, avant les doublons, etc. Et puis, toujours dans la gestion de l'effectif, on va utiliser encore une cinquantaine de joueurs cette saison. Et puis le but, c'est d'aller chercher ce 25e Brennus.
0: Il y a toujours des leviers chez vous. C'est toujours les 4 d'affilée. Là, c'est le 25e. Il y a toujours un chiffre. Il y a toujours une recherche. Il y a toujours quelque chose chez vous.
3: Mais on aime bien s'espérer un peu des autres équipes. Au final, on cherche la gagne. Et puis, c'est la culture du club. On va pas se le cacher. En plus, avec les soucis judiciaires qu'il y a eu liés au salary cap, je pense que ça va servir de levier. Pour Hugo Mola auprès des joueurs, qui veut démontrer qu'on est capable de gagner parce que
0: malgré l'opposition,
3: on est les meilleurs.
0: Voilà.
3: Oui, mais bon, ce championnat s'annonce peut-être ouvert. serré.
0: Ouais.
3: C'est difficile de faire un pronostic pour les 6.
0: Bon, en tous les cas, le Stade Toulousain sera bien à De Flandre ce dimanche 21h05. Le match à vivre en intégralité sur votre radio. Là, on est sur le ring des supporters. On va accueillir Franck, supporter Rochelais, dans un instant. Ludo, le Toulousain, reste avec nous. On se retrouve juste après ça.
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0: À l'image de sa commotion pour Jules a été très très impressionnant. Dernière nouvelle, donc il va mieux, il a bien récupéré, il sera absent pour la réception de Toulouse. Information également, touché un doigt, notre ailier Dylan Litz serait incertain également pour dimanche. Ludo, le Toulousain, est là et là on accueille Franck Laurent Chelet. Il est là, Franck. Bonsoir, Franck.
11: Oui, bonsoir à vous.
0: Bon, Franck, je compte sur toi pour me filer un coup de main parce que là, je suis un peu dans les cordes avec Ludo le Toulousain. Il a des arguments. Il m'explique que bon, voilà, il a des jeunes là qui promettent et puis le Stade Toulousain, c'est les cadors du Top 14. Ils arrivent pour faire quelque chose à De Flandre. Comment tu sens ce premier match, cette ouverture du Top 14, Franck?
11: Je pense que la confrontation face au Toulousain. Comme à chaque fois être compliqué et que et ça va certainement être un score très serré, mais en général quand ils viennent ils viennent pas souvent gagner, donc je pense qu'on peut le faire dimanche pas, pardon.
0: Absolument. Il faut se rappeler quand même, Franck, et tu l'as encore en mémoire, et là je m'adresse à toi, Ludo, que lors de la dernière confrontation, il me semble que La Rochelle avait offert une masterclass au Stade Toulousain. Tu t'en rappelles, Ludo, ou pas?
3: Oui, je m'en rappelle. Et sur ton antenne de la semaine, j'avais dit que les Rochelais avaient changé un peu de style de jeu parce qu'avec les absents devant, ils étaient passés sur un jeu dynamique derrière, rapide, vif, amené par un très bon Le Garec, Niachivi, bon Fabre qui va être absent aussi puisqu'il nous avait fait quelques misères. Après, je sais pas si on était venu jouer pieds nus sur des huîtres. Lors de ce match-là, on avait peut-être autre chose en tête, mais écoutez, là, maintenant, les compteurs sont remis à zéro, ça va être à nous d'aller chercher quelque chose à De Flandre.
0: Franck, on sent effectivement qu'il y a une nouvelle philosophie de jeu qui se met en place avec plus de mouvement, avec voilà, ce jeu sur les ailes, vont élargir le jeu avec Nolan Le Garec en chef d'orchestre, on est d'accord. Et puis, cette volonté aussi amenée par le capitaine Greg Aldrit, qui a faim. Il veut reconquérir sa place pour la prochaine Coupe du Monde. Il a déclaré à moult fois que voilà, il faut pas attendre d'avoir le pistolet sur la tempe pour gagner des matchs. Il faut être conquérant et dès le premier choc des stades, c'est-à-dire dès dimanche, Franck. Faut marquer les esprits, hein, Franck.
11: Oui, complètement. Je pense que il n'y a pas la saison est à la fois longue, mais faut pas perdre des points en route. Et je pense que dimanche soir, gagner chez nous. C'est le début de certainement une belle saison 2026-2027 avec des jeunes qui arrivent et on voit qu'on a un peu changé notre façon de jouer. On a parfois l'impression qu'on revient sur ce que faisait un peu Patrice Collazon avec davantage de vitesse.
0: Toutefois, ne négligeons pas ce qui a fait la force du Stade Rochelet, Franck. Et Willy Antonio est là aussi pour veiller au grain, désormais entraîneur. Il est très présent dans les séances mêlées. Il est là, il n'y a pas de secret, rien n'est impossible. Il faut travailler ce qu'il déclare. Il faut être dominant en mêlée. C'est vrai que l'année dernière, ça a été un des secteurs un peu compliqués malgré tout pour cette mêlée rochelaise, Franck.
11: Ouais, complètement. Bah, depuis

0: forcément, il nous ramène deux Coupes d'Europe, plus une finale où on est champion de France jusqu'à la 78e. Maintenant, il y a un nom de famille qui sonne pas mal à des Flandres et que j'ai connu en tant que joueur, qui a aussi été un excellent coach et qui est pas loin du stade et ce serait une belle histoire.
1: Ah, tu fais référence à Jean-Baptiste Elissalde, effectivement. Donc ça serait de la gueule également, mais attention, nul n'est prodige en son pays. Les négociations vont bon train, il y aurait peut-être une prolongation de 4 ans pour Rodan Ogara. C'est les indiscrétions que l'on a, mais on sait jamais, ça peut basculer. Je précise que le stade en Arnaud Elissalde sera inauguré samedi, ça aussi c'est une belle résonance à l'histoire des Elissalde à La Rochelle qui ont marqué effectivement ce club avec l'arrivée d'Arnaud Elissalde il y a quelques années, et donc c'est tout à fait légitime qu'un stade porte son nom du côté de la plaine des sports, du côté de Colette Besson. Du côté de Toulouse, c'est un objectif en tête, le 25e titre, le quintuplé, donc beaucoup de motivation pour cette escouade qui arrive à De Flandre. Comment tu sens ce match, toi, Ludo, sincèrement?
2: Ça va être quand même compliqué. On sait que, de toute façon, toutes les équipes veulent battre le stade toulousain, ce qui est normal. Hein. C'est un levier de motivation quand tu joues le champion de France et une des meilleures équipes au niveau européen ou mondial. Les Rochelais ont fait quand même un recrutement, ont bien recruté devant aussi, donc ils ont dû se renforcer au niveau du pack. J'ai vu le résultat des matchs amicaux, quoi, contre Bordeaux, contre le Munster, je crois, dernier.
1: Bien sûr.
2: C'est ça, donc j'ai pas vu le contenu, mais bon, les résultats, mine de rien, mentionne quand même que cette équipe va être compétitive d'entrée. Elle a fini sur les rotules à aller chercher cette sixième place. Mais il va y regoûter, aller plus loin. On le sait, avec Ronan Ogara, certains joueurs ont gagné des titres, enfin les deux Coupes d'Europe, ils sont allés en finale également. Je pense qu'il va y retourner. Et voilà, gagner à De Flandre, ce n'est jamais une chose facile. Beaucoup vont s'y casser les dents. À nous, d'être prêts. On a repris après tout le monde. J'espère qu'on montrera quelque chose à De Flandre et qu'on ramènera surtout des points.
1: Ah bon, voilà, on y est. Alors qu'est-ce que tu nous pronostiques? Vas-y.
2: Ah, sincèrement, si on prend un point, je serais content, mais bon, je peux jamais pronostiquer contre mon club.
1: Mais je te sens quand même.
2: Si on gagne 24-20, je serais content.
1: Ouais, je te sens quand même, voilà. Hein, tu sens qu'il y a. Attention. Bon, c'est bien quand même. Non, il faut respecter. Tu as raison. Franck, comment tu sens l'issue de ce match?
0: Moi, pour le coup, je vais un peu parler et prêcher pour ma paroisse. Pas bien 24-20 pour le Stade Rochelais.
1: Ah ben voilà. Tous les cas, une certitude. Franck accroche les deux dernières places pour s'installer en tribune et pousser avec le Stade Rochelais. Ça va être une grosse ambiance. Ça, on compte sur Franck. C'est vrai que ce stade, il est magnifique quand même, hein, le Stade de Flandre, Franck. Hein, franchement, c'est une pépite. Hein. C'est mieux qu'Ernest Vallon. Hein, franchement, il est, on dirait une Formule 1. L'autre, on dirait, tu sais quoi, une voiture d'occasion. C'est vrai. Ludo, tu peux pas nier là-dessus. Franchement, au niveau du stade, on est quand même au-dessus, quoi.
2: Ah ben, en termes de capacité, vous êtes juste au-dessus. On a vu ce stade évoluer. Ah. Enfin, moi, j'ai connu en Pro D2 notamment.
1: Oui, t'es venu.
2: J'ai vu grandir ainsi que l'équipe. Après, attention, Ernest Vallon va passer à 25 000 places sous peu.
1: Il
2: y a un gros projet. Ça sera aussi un superbe stade pour jouer au rugby.
1: Et t'as fêté le titre. C'était mercredi. T'étais à Ernest Vallon. T'as fêté le titre. Ils sont venus avec le Brennus, là.
2: Ah non,
1: t'y es parlé.
2: J'y suis pas allé, mais il y avait quand même à peu près 10 000 personnes.
1: Ouais, il y avait 12 000 personnes, ouais, c'était la folie. Ouais.
2: Je suis pas allé, moi. Je préfère le fêter après les victoires. Après, il faut se remettre aussi. Hein.
1: Bon, on t'embrasse, Ludo. Bon match à toi et à très vite. Ouais, ciao.
2: Bisous, Daniel. À bientôt.
1: Ciao. Et puis, Franck, bon match. Hein. Ici, c'est La Rochelle, Franck. Hein.
0: C'est ça, tout à fait. Et puis rendez-vous à dimanche soir.
1: Absolument, deux places pour Franck. Bon match. Et puis nous, bien sûr, on fait l'avant-match demain, vendredi. Et vous vivez le match en intégralité dimanche à partir de 21h.

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0: Pour demain, Météo France confirme un soleil qui va dominer largement du matin jusqu'au soir. Les températures sont déjà au-dessus des valeurs normalement observées avec 24 degrés l'après-midi à Saint-Georges-d'Oléron, 32 degrés pour La Rochelle et 32 degrés également pour Cognac.
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0: Ah oui, on en a vraiment pour tous les goûts. On sera avec Erwan Leroux, le grand navigateur qui partira ou pas, on va le savoir peut-être. Il va nous le dire pour cette prochaine route du Rhône. En tous les cas, il est installé à La Rochelle avec son bateau. On fait le point avec lui. On va aussi aller du côté de Royan pour parler du triathlon qui se profile. Nous serons avec l'organisateur et tout de suite... Place au basket.
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0: Et on est heureux de retrouver le premier des supporters du stade Rochelet Basket sur notre antenne. Sébastien, le retour. Salut Seb.
3: Salut Daniel, bonsoir à tous.
0: Bon, des matchs de préparation qui ne sont pas à la hauteur des espérances. Autant le dire, Germain Castano l'a déclaré. On a fait de la merde à Saint-Clément-des-Baleines. On n'a pas bien travaillé. On n'a pas respecté les supporters. Les supporters qui ont fait le déplacement. Autant te dire que ça va chauffer à Gaston Neuveur demain soir pour ce deuxième match de préparation. Et c'est le retour des Maritimes sur leur salle.
3: Exactement, ouais. Bah, pour parler du match de Nantes, j'y étais et je confirme. Alors je dirais pas mot pour mot que c'était un match de merde, mais je dirais plutôt, je vois plutôt le côté positif, ah. C'est qu'il y a du boulot.
0: Voilà. Ah oui, voilà. Bon.
3: Ouais.
0: Donc on fait le point avec toi. Bon, le coup dur, le meneur de jeu, la nouvelle recrue, Jos Basco, donc va être absent pendant quelques semaines, voire quelques mois. Ils ont trouvé un remplaçant. Tu confirmes, c'est bien Basley Joseph qui va rejoindre La Rochelle pour le remplacer?
3: C'est bien Ben C. Joseph, exactement. Ouais. Il jouait à hier Toulon la saison dernière et on en a, on va dire, des mauvais entre guillemets souvenirs avec lui à Gaston Neuveur. Enfin, mauvais parce qu'il nous avait mis un beau petit match, 18 points et 15 d'évaluation, 19 d'évaluation, pardon. Mmh. Non, franchement, je pense que c'est une bonne recrue pour compenser la blessure de Joshua Basco. Ouais.
0: Bon, comment tu te sens à la veille de ce troisième match de pré-saison avec la réception de Quimper?
3: Ah bah c'est simple, hein. J'ai hâte d'être demain soir, de reprendre les repères à la salle et puis de voir cette équipe, j'espère, elle se doit de faire, de montrer un autre visage que le match contre Nantes. Voilà, ouais, c'est vrai que je suis quand même impatient, là, ça fait quoi? Ça fait deux, trois mois qu'on attendait le retour de la saison, ben voilà, on y est, hein.
0: Ça y est. Bon, coup d'envoi, c'est à 20h, ça sera à guichet fermé, hein.
3: Et je crois qu'il reste quelques petites places ici et là, mais voilà, il faut se dépêcher parce que je pense que ouais, ça va être guichet fermé dans pas longtemps. Ouais.
0: Bon, ben très bien, on va suivre bien évidemment cette pré-saison et puis plus particulièrement cette saison d'Elite 2 avec toi. Sébastien, tu reviens nous voir très rapidement et bon match à toi face à Quimper demain soir à Gaston Neuveur, 20h. Hein.
3: Ça marche, c'est exactement.
0: Allez, salut à toi. Allez, on va changer d'univers, on va se projeter sur une autre activité. On va parler de triathlon et on va accueillir tout de suite notre invité qui est avec nous, qui est là. Est-ce qu'il est là, Florian ?
4: Je suis là.
0: Il est là, Florian. Florian est en Belgique ou pas ? Non, il est ici.
4: Non, je suis à Royan, montage, là, donc on est bien présent ici.
0: Bon, alors Florian, on va parler avec toi de ce triathlon de Royan, U-Côte de Beauté 2026. D'abord, triathlon pour les nuls, est-ce qu'on peut recontextualiser cette épreuve?
4: Alors, trois disciplines, d'abord natation, ensuite le vélo, et puis la course à pied pour finir.
0: Alors, effectivement, avec des distances particulières pour la natation, on est bien à 1,9 km de natation en mer.
4: Pour la moyenne distance, effectivement, la distance, elle, on est à cette distance-là.
0: En vélo, on est à combien ?
4: 90.
0: Voilà, sur des routes fermées, il y a deux boucles. Hein.
4: Exactement.
0: Et puis pour la course ?
4: Trois boucles de 7 km.
0: Ouais, c'est vrai que là, c'est intense. Bon, les conditions météo sont plutôt favorables ?
4: Bah, effectivement, on annonce un super week-end ici à Royan, donc on est impatients d'accueillir les participants. Et si je peux me permettre, effectivement, là on parle d'une distance, mais la grande nouveauté de cette année, c'est que ça se déroule sur 2 jours sous le label Open Next Triathlon, avec une multitude de distances, du half distance en passant par le moyenne distance et les courses pour enfants.
0: Ça veut dire qu'il va y avoir plein de courses, hein. Il y a le format olympique, il y a le format My First, spécialement conçu pour une première expérience de triathlon et de natation en mer. Il y a pour les jeunes, pour les petits, il y a vraiment, c'est une ouverture, c'est une tendance dans le triathlon, ou est-ce que c'est spécifique à Royan?
4: Bah, je pense qu'il y a quelques années, le triathlon était plutôt un sport élitiste. Aujourd'hui, il s'ouvre à pas mal de gens, en tout cas à tous les sportifs. Et c'est ça aujourd'hui qu'on veut amener ici à Royan. C'est avec la marque Open Next, c'est ouvrir le triathlon à toutes les pratiques, à la fois les sportifs du dimanche qui voudraient s'initier à la discipline et à la fois aux athlètes un peu plus expérimentés qui voudraient, eux, plutôt jouer le chrono.
0: Bon, bah c'est vrai qu'il y a plusieurs formats, donc il va y avoir beaucoup de spectacles. Les épreuves démarreront ce samedi, dimanche, à quelle heure?
4: C'est ça, dès 9h ce samedi, on entamera avec les distances pour les gens qui vont découvrir, donc le My First Triathlon Experience et les teens, donc les jeunes. L'après-midi, le half distance, donc la distance L, et le dimanche sera consacré aux distances promo et olympiques.
0: Ça se passe sur la côte de Bautista, Royan. Donc merci d'être venu nous alerter de cette belle manifestation, et on viendra nombreux et nombreux assister à la performance de ces athlètes. C'est vrai que c'est toujours très impressionnant. Il va y avoir du beau monde, il va y avoir du gratin quand même qui va se réunir, Florian, à Royan.
4: Oui, chaque année, parce que je pense que depuis 15 ans maintenant, c'est une date qui est cochée dans l'agenda des triathlètes. Donc oui, effectivement, on s'attend à avoir du beau monde.
0: Très bien, on sera présent effectivement pour cette nouvelle édition de l'Open Lake Atlantique Royan Côte de Beauté. C'est donc le triathlon de Royan. Merci d'être venu nous rendre visite. Erwan Leroux se prépare, il va monter sur le pont dans un instant. On va parler avec lui de la route du Rhum. On parle navigation sur votre 100% sport.
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0: son de ouf, signé Sylve. Restez bien avec nous, le grand navigateur Erwan Leroux, l'une des figures incontournables de la route du Rhum, dans la catégorie des trimarans Ocean 50. Et notre invité, Laurent Chelet, on l'attend juste après ces quelques messages, il vous rejoint.
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0: Sur le pont de son Plastic Odyssey 50, nous retrouvons le navigateur Erwan Leroux qui est avec nous. Bonsoir Erwan.
4: Bonsoir Daniel, bonsoir à toutes et à tous.
0: Oui, je le disais, tu es une des figures incontournables de cette course mythique, cette route du Rhum. Je parle sous ton contrôle. Est-ce que tu détiens toujours le record de référence de la catégorie en 10 jours?
4: Eh oui. C'est encore d'actualité, ouais.
0: C'est 10 jours
4: et puis quelques heures.
0: 21h, 35 minutes et 52 secondes pour être tout à fait précis.
4: C'est ça.
0: Voilà, c'est cette victoire historique. C'était en 2022. Bon, alors, ton actualité, Erwan Leroux, ça se profile, la route du Rhum, c'est début novembre. Est-ce que tu seras bien sur la ligne de départ?
4: Écoute, il y a encore une petite incertitude, mais on n'est pas loin d'avoir réuni la somme manquante. Donc voilà, là on est en train de réunir les dernières promesses des différents partenaires qui nous ont fait confiance là en début d'été, vers le milieu de l'été, là fin juillet.
0: Ouais.
4: Donc voilà, tout le monde revient de vacances. Là on est en train de réunir un petit peu les partenaires et puis donc normalement ça devrait être bon, mais il y a encore une toute petite incertitude. C'est pour ça que je mets encore un petit point d'interrogation, mais là, d'ici la semaine prochaine, ça sera validé.
0: D'ici la fin de semaine prochaine, c'est validé. On espère que tu seras donc le 1er novembre prochain, novembre, pour ce départ de cette Route du Rhum 2026. Et là, du coup, tu fais quoi là? Tu es en prépa. Ça se passe comment finalement, même si t'as pas la totalité de ton budget.
4: Alors, en fait, du coup, je me mets 15 jours pour réunir les fonds, faire en sorte que, voilà, je sécurise absolument les partenaires. Et après, voilà, le bateau, il est prêt, il continue à se préparer. Il y a encore, le bateau a été remis à l'eau la semaine, il y a une semaine et demie maintenant, quasiment 10 jours. On a fait les naves techniques qu'il fallait faire. Il y a encore un petit peu de composite à faire pour à l'arrière des bricoles. Donc là, tout ça est en train d'être fini. Le bateau sera complètement prêt à partir de lundi. Il sera prêt à prendre la mer, des entraînements et puis des sorties avec des partenaires dès la semaine prochaine. Mais voilà, je me suis consacré à essayer de réunir les fonds. Physiquement, je suis bien parce que avec ce que j'ai fait cet été, avec Embrun et tout ça... ça permet aussi de faire une petite pause, de bien se reposer. Et voilà, donc là, je suis prêt. J'ai repris les entraînements déjà avec le club de triathlon. Mais voilà, après, il y aura forcément des navigations à aller faire sur l'eau, à aller passer des fronts. Mais ça, de toute manière, pour l'instant, il n'y a pas trop de vent encore. Donc, il faudra attendre que la météo se dégrade un petit peu pour aller passer quelques nuits en mer et puis aller prendre la température de ce qu'on va avoir au mois de novembre.
0: Bon, on ne va pas anticiper, mais tu as déclaré que tu avais des pistes pour le budget après la route du Rhum et que tu disais que l'enjeu est de sauver le projet à La Rochelle.
4: Ouais, c'est exactement ça. C'est donc effectivement le retrait de Coesio va forcément engendrer la vente du bateau. Et donc là, en fait, j'ai quelques pistes. Enfin, en tous les cas, j'essaye de faire en sorte que je puisse racheter le bateau et que je puisse garder le bateau à La Rochelle et continuer mon projet de course, de projet d'écurie de course au large à La Rochelle et à Chef de Baie.
0: Bon,
4: donc ça, c'est aussi ma priorité.
0: Bon, ben on te fait confiance.
4: En tous les cas, ça serait dommage de laisser partir le bateau. Et voilà, j'espère engendrer une petite dynamique rochelaise avec quelques partenaires et quelques investisseurs. Et voilà, écoute, c'est en cours. J'espère vraiment que ça va marcher pour pouvoir garder un projet professionnel et de qualité à La Rochelle, parce que ça restera la clé pour la suite du pôle course au large à La Rochelle, à Chef de Baie.
0: La légende est avec nous, Erwan Leroux. Il a décidé de s'installer à La Rochelle avec son projet. Il faut vraiment que voilà tout se mette en place pour qu'il puisse continuer à performer et prendre le départ de cette prochaine Route du Rhum le 1er novembre. On peut te suivre sur un site internet, Erwan?
4: Ouais, sur les réseaux sociaux, Erwan Leroux, sur le site internet erwanleroux.fr. Et puis forcément, dans tous les cas, on vous tiendra au courant et je te tiendrai au courant. Je t'enverrai un petit SMS, Daniel, pour te tenir informé de mon actualité. Comme ça, tu pourras le retranscrire dans 100% sport.
0: Salut, Erwan, ciao!
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0: 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Émilie Mazoyer se prépare Décibel à retrouver sur votre radio juste après votre journal.
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0: Ici, c'est une belle soirée qui démarre. Merci d'être avec nous, il est 19h. Et voici le journal de la rédaction.
2: Alors que 5 départements du sud de la France basculeront en vigilance orange canicule demain, l'été 2026 restera dans l'histoire. Constate la ministre de la Transition écologique. Aujourd'hui, elle présentait un bilan climatique de l'été. La France a connu donc un été de tous les records, à commencer par celui des températures, selon Monique Barbu. Été marqué aussi par les incendies, sécheresses, orages, tornades. Nicolas Joly, vous avez assisté à ce point presse qui soulève énormément de questions sur l'avenir du pays et du monde.
3: On a changé d'époque. L'été 2026 est officiellement l'été le plus chaud depuis le début des mesures en 1900. Et pour Mathieu Sorel, climatologue à Météo France, c'est directement lié au réchauffement climatique.
4: L'été 2026 a été plus 5 degrés plus chaud que l'ère pré-industrielle. Et environ 2,4 degrés sont directement imputables au changement climatique. Là encore, un élément fort pour montrer l'impact du changement climatique sur les conditions de thermomètre de nos étés.
3: Un été exceptionnel qui pourrait devenir la norme dans le futur, rappelle la PDG de Météo France, Virginie Schwartz.
5: Les températures moyennes que nous avons connues cet été, à l'horizon d'une France à plus 4 degrés, à l'horizon 2100, elles correspondront à une année, un été moyen.
3: Et dans un futur proche, c'est le risque incendie qui va augmenter.
5: Ce risque météorologique d'incendie va concerner la plus grande partie du territoire, mais aussi une saison de feu qui pourrait être étendue. Historiquement, c'était surtout juillet-août dans lequel on avait des feux. Et on voit qu'on pourrait avoir dans certaines régions jusqu'à 1 à 2 mois de plus de saison avec un risque météorologique d'incendie élevé.
3: Un danger impossible à ignorer cet été. Du 8 juin au 20 août, on avait toujours au moins un département en risque élevé de feux de forêt.
2: Nicolas Joly, ici Paris, Île-de-France. Conséquence de cet été historiquement chaud, la production agricole française a baissé de 8% et les agriculteurs devraient être fixés demain sur le plan d'aide du gouvernement. Un temps repoussé, Annie Genevard, la ministre de l'Agriculture, doit finalement dévoiler des mesures concrètes. Un plan d'urgence financé en rabotant sur d'autres budgets, Paul Barcelone.
6: Car l'agriculture est érigée en priorité numéro 1. Réunion cet après-midi avec les ministres de l'agriculture, justement, de l'économie et des comptes publics. Ces derniers jours, le Premier ministre a déjà assuré qu'il ne toucherait pas au RSA ni aux petites retraites dans le cadre du débat sur le budget à l'Assemblée. Parmi les pistes d'économie, il y a toujours la désindexation des pensions des plus riches. Mais ça ne suffira pas et il en faudra d'autres avec, pour ne rien arranger, la censure comme épée de Damoclès au-dessus de la tête du gouvernement et bien sûr le début de la campagne présidentielle qui risque de tendre les débats.
2: Paul Barcelone, une cellule psychologique mise en place à Gis est en Haute-Saône après la mort de 4 membres d'une même famille. Un homme de 42 ans a tué ses 2 enfants de 6 et 10 ans et sa belle-mère avant de retourner l'arme contre lui. On en sait plus sur la visite du pape Léon XIV à Lourdes, Paris et Metz du 25 au 28 septembre prochain. Au plus fort de l'événement, jusqu'à 15 000 effectifs de sécurité seront déployés, indique le ministre de l'Intérieur, Laurent Nunez. Et puis les fans de Céline Dion, ça y est, comptent les jours. J-8 avant le premier concert de la star à Paris, avec un stand de goodies qui a ouvert aujourd'hui au 3e étage des galeries Lafayette de la capitale. On y trouve des cartes postales à 12 euros jusqu'au suite à 180 euros. Et les premiers fans s'y sont rués dès les premières heures, Marie Boéda.
7: Pour Céline Dion, Noëlla ne compte pas.
8: Vous avez dépensé combien ?
9: 1000 euros.
7: Et elle garde tout pour elle. La quinquagénaire, qui a sa place pour le concert en octobre, a décalé sa journée de repos pour acheter.
9: Voilà, des foulards, des t-shirts, des gants, des... Voilà. J'ai acheté la boutique presque.
7: Liliane venait d'abord pour une amie.
10: J'ai dit, je viens faire le repérage. Quand j'ai dit ça à mon amie de Saint-Jean-de-Luz, Brigitte, elle m'a dit, ah, mais tu vas me regarder tout ça, tu me prends les photos.
7: Mais cette admiratrice de la star québécoise ne s'oublie pas.
10: J'ai récupéré le t-shirt noir, évidemment, le sac noir, la pochette.
7: Il est comment le t-shirt ?
10: Ben, il est noir avec un cœur rouge et marqué Paris, I love Paris.
7: Avec le nom de
10: Céline Dion, évidemment, évidemment.
7: La retraitée a déboursé une centaine d'euros.
10: Oui, mais tant pis, et pour Céline.
7: C'est un budget, me reconnaît une acheteuse un peu plus loin.
11: Ça a vraiment bien démarré.
7: Anne-Sophie est vendeuse.
11: On a quand même des très très gros fans de Céline, donc ils achètent beaucoup et ils repartent au final heureux.
7: En moins d'une heure, plus d'une centaine d'articles ont été écoulés. Le plus populaire, le vinyle Live in Paris, dans lequel figurent des chansons des années 90 comme Destin. Si par ces misères, on
2: Lyon. Ça finit en musique, bien évidemment. Concert du 12 septembre au 17 octobre à la Défense Arena. Le magasin reste ouvert jusqu'au 5 octobre. Un mot de foot pour vous dire que la troisième journée de Ligue 1 débute ce soir avec le match Toulouse-Lille. Le coup d'envoi, c'est à 20h45.
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2: Cinq départements du sud de la France seront demain midi en vigilance orange à la canicule. Ces cinq départements sont l'Ardèche, l'Aude, la Drôme, le Gard et l'Hérault. Et oui, les températures grimpent entre 27 et 32 degrés sur le littoral aquitain et du centre-ouest au Grand Est. On attend près de 29 degrés dans Paris et parfois jusqu'à 32, 33 degrés sur le Berry en plaine d'Alsace. Sur le sud du pays, les thermomètres atteignent 32 à 37 degrés.
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2: Salut à toutes, salut à tous et bienvenue sur votre radio Ici. Nous sommes en direct de la Ciotat, en direct et en public. Bonsoir le public. Oh bon, on vous entend. Ils font un petit peu les timides. Bon, le Ici Live Festival 5e du nom est lancé aujourd'hui. Alors, après avoir accueilli sur le port vieux de la Ciotat, sur notre désormais légendaire scène flottante, après avoir accueilli M, Jean-Louis Aubert, MC Solar, Christophe Maé, Amir, The Avener, Offenbach, Louis Bertignac, Célassou ou encore Benabar. Benabar, c'est lui qui a sauté dans le port, ça tout le monde le sait. Et donc, les amis, cette année, le programme du Ici Live Festival, eh bien c'est une merveille. Il y aura Jennifer, il y aura Benjamin Biolay, il y aura aussi, ça nous fait très plaisir, Marine, Yann Muller, DJ Gel, Boulevard des Airs et Oria. Boulevard des Airs, ce sont nos premiers invités. Bonsoir messieurs.
8: Attendez, j'ai un petit souci.
12: Merci, ne t'inquiète pas. Elle remet son casque, c'est du direct. Nous sommes sur Ici, à la Ciotat. Et c'est le premier jour de ce festival. Nous sommes ravis de vous accueillir ici. Boulevard des Airs est parmi nous.
13: Comment ça va, Florent?
2: Alors, merci les gars d'avoir fait mon boulot.
13: Il est bon. Hein.
2: Boulevard des Airs, bienvenue dans Décibel. C'est pas la première fois, hein, évidemment, qu'on se croise. Mais attendez, parce que là, il y a vraiment un petit souci dans mon casque. Alors, je vais le retirer. Je vais faire de la radio comme à l'ancienne, sans casque. Je vous conseille, vous aussi, de ne pas les mettre. Ouais. Comment allez-vous, messieurs?
13: Avec un cadre comme celui-ci, franchement, on est très heureux d'être là. Hein.
2: On est hyper heureux de vous recevoir. C'est vous qui ouvrez le festival ce soir. Donc, on le disait avec la légende du rap marseillais DJ Gel, qui est le DJ de la Funky Family. Et puis, Oria, qui est à découvrir. Boulevard des Airs, vous avez passé un petit été de festival?
12: Oui, un grand été de festival qui n'est d'ailleurs pas terminé.
2: Ouais.
12: Fait de plein de rencontres et de découvertes de magnifiques endroits comme celui de ce soir. Donc on est ravis d'être ici. On prolonge un petit peu l'été parmi vous.
2: Ça nous fait trop plaisir. Est-ce que vous avez déjà joué sur l'eau? Puisque donc, pardonnez-nous, on fait un peu les fanfarons, des scènes flottantes. Il n'y en a pas partout.
12: Il n'y en a pas beaucoup, c'est vrai. Alors c'est déjà arrivé, mais effectivement, c'est rare. On peut les compter sur le doigt d'une main. Donc ravis de retenter l'expérience en espérant qu'on passera pas par-dessus bord comme notre ami Benabar, n'est-ce pas?
13: Et pourquoi pas?
2: Alors, Benabar, il y est allé de son plein gré,
12: oui, hein,
2: j'ai envie de vous
12: dit.
2: Dire.
12: C'est
2: il était comme ça dans l'ambiance, il s'est
12: et
2: dit, allez, je... voilà. Non, on a le batteur de M, Mathieu Chédid, qui, le malheureux, a découvert pendant le concert qu'il avait le mal de mer.
12: Ah, ah
2: ça peut arriver aussi.
13: C'est incroyable.
12: T'as le mal de mer, Youl, ou pas?
13: Non, ça va.
12: Ok,
13: j'aime bien.
2: Allez, on va écouter Je rentre à la maison, déjà parce que c'est une chanson importante pour Boulevard des Airs et aussi pour l'éducation nationale. Alors, en cette semaine de rentrée des classes, les amis, partageons ensemble cette chanson Boulevard des Airs et dans Décibel avec une chanson qu'ils joueront ce soir, évidemment.
12: Oui.
2: On compte sur vous. On y va.

0: Je rentre à la maison, c'est aussi le nom du dernier album de Boulevard Désert, le groupe qui ouvre ce soir le Ici Live Festival de La Ciotat. Alors, ironiquement, Je rentre à la maison est une chanson qui vous fait voyager d'abord partout en France. Et là même, il paraît qu'il a fallu vérifier les passeports. Messieurs, vous allez traverser l'Atlantique avec cette chanson, Je rentre à la maison.
1: Oui, c'est vrai, comme tu l'as dit tout à l'heure, cette chanson, Je rentre à la maison, elle est le support aussi d'un projet culturel et pédagogique à destination des jeunes, c'est-à-dire un grand projet à destination de l'école, mais pas que, des foyers, des associations, du milieu hospitalier, et qui permet de mener des travaux avec les différents publics et de poser des questions liées à l'identité. Et donc tu me vois venir effectivement ce projet à traverser les frontières et travailler en ce moment dans plusieurs pays. Donc on a la chance de pouvoir partir nous un mois à la rencontre des jeunes américains et pas que, voilà, un mois, une dizaine de villes aux États-Unis pour justement discuter avec eux de qu'est-ce que ça représente pour eux la maison, qu'est-ce que ça veut dire une maison quand on a quitté l'endroit d'où l'on vient, est-ce qu'on peut reconstruire une maison ailleurs que l'endroit où on est né, voilà, ce genre de questions liées à l'identité très intéressantes.
0: Ça va être beau.
2: Oui, surtout de découvrir aussi leur projet sur la chanson, ça va être parce qu'à chaque fois qu'on est passé dans des écoles partout en France, c'était toujours incroyable, même inspirant, de voir leur projet. Et du coup, on a hâte de découvrir ce qu'ils ont fait sur le thème de cette chanson.
0: Bravo la jeunesse. Alors, il y a une autre chanson, C'est pas si facile, avec Carbone, nouveau single de Boulevard Désert.

0: Antoine, parce qu'en fait, depuis le début de Boulevard Désert, l'idée, c'est d'aller vous mélanger, c'est presque un groupe à géométrie variable, avec tout un tas de talents différents. Alors, ça pouvait être Vianney, avec le tube Aller Reste, vous avez bossé avec Zaz, avec les L.E.J., même avec le Bagad de Lynn Biway. Écoutez ça, les enfants. Musicien du Bagad, donc vraiment, vous avez aucune limite, aucune frontière. Comment s'est passée la rencontre avec Carbone?
1: Écoute, simplement, comme se font pas mal de rencontres, c'est-à-dire qu'on s'est retrouvés en studio dans le sud, puisque lui aussi, c'est avec son groupe, il vient du sud de la France, pas très loin d'ici d'ailleurs, à côté de Montpellier.
0: Ouais.
1: Et donc voilà, bah, tout simplement, comme peuvent se passer des séances studio, c'est-à-dire voilà, on a un petit truc à la guitare, on a pensé à toi, lui aussi qui mélange ses musiques aux touches un peu hispanisantes, flamenco, mélange avec lui, c'est un rappeur,
0: oui,
1: à la base.
0: Mais il y a aussi une grande musicalité, ouais, ça doit vous réunir ça.
1: Complètement, et ça nous a réunis, et c'est vrai que c'est dans l'ADN du groupe que de se mélanger. Nous, on a créé ce groupe Boulevard Désert pour partager la musique, donc avec les gens évidemment, avec les enfants, on a parlé avec le projet, mais aussi et surtout avec d'autres artistes. Donc dans tous les albums de Boulevard Désert, il y a eu des duos, et j'espère qu'il y en aura d'autres encore.
0: Ah bah justement, écoutez, vous me faites vraiment un pont d'or pour ma dernière question, avant que vous alliez vous préparer à monter sur scène ici à La Ciotat. Votre duo de rêve, ce serait qui?
2: Ah, c'est dur.
0: Céline Dion est en France en ce moment, je dis ça, je dirais, par exemple.
2: De rêve, c'est une bonne question ça.
1: Bah, il y en a tellement.
2: Ah, ouais, il y en a plein. On parlait de Manu Chao.
0: Très bonne idée ça.
1: Ouais. Manu Chao, mais ça peut être Jean-Louis Aubert, ça peut être Mathieu Chédid.
0: Ah bah, faut venir au ICI Live. Hein,
1: voilà, c'est pour ça que je dis ça.
0: C'est complètement notre prog.
2: Soprano.
0: Oui, qui est dans le coin ce soir.
2: C'est vrai qu'il y a plein d'artistes qu'on aime beaucoup, à qui on pourrait vraiment échanger et faire de la bonne musique, donc voilà.
0: Eh ben nous souhaite de la bonne musique ce soir avec vous sur scène, sur la scène flottante Boulevard Désert, que vous pourrez aussi applaudir le 4 février à Enghien ou encore le 10 février à Toulouse. Bon concert messieurs, merci beaucoup. Merci, et vous restez dans le coin. Décibel, ici en direct du ICI Live Festival à venir, Oria et DJ Gel.
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0: exposition, la chanson française rencontre les musiques électroniques et les délires pop. Adorable puceau. Oscar les vacances et MPL avec Les Puceaux, extrait de l'album Ceci n'est pas mon corps. Adorable puceau. Un coup de cœur, ici de Romardèche.
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2: Ah là là, ce Ici Live Festival, c'est bien, c'est un peu notre rentrée des classes. Alors vous allez découvrir Oria tout à l'heure. C'est une artiste que je rencontre pour la première fois et bah, sans doute vous aussi, en tout cas c'est une toute jeune artiste. Elle va monter sur scène dans moins d'une heure ici à La Ciotat et vous la découvrirez. Et puis en fin d'émission, là c'est la légende DJ Gel, le DJ de la Funky Family qui sera notre invité et qui ce soir va aussi jouer au Ici Live Festival sur le Port-Vieux de La Ciotat. Avec un invité surprise, plus si surprise, puisque la presse a fait son travail et en a parlé, c'est Soprano qui sera là ce soir en invité surprise du Ici Live. Et là, j'ai deux invités avec moi, deux messieurs, sans doute les gagnants de Mister La Ciotat. Bonsoir messieurs, j'ai pas noté vos prénoms, alors vous allez jouer avec moi au blind test, mais on va faire ça à l'ancienne. Je vais d'abord vous demander, bonsoir, quel est votre prénom ?
3: Gérard.
2: Gérard, bienvenue. Et à côté, monsieur
4: Pierre,
2: Gérard et Pierre, vous connaissez le jeu du blind test, on y joue tous les soirs dans Décibel, mais là, exceptionnellement, on le fait les yeux dans les yeux. Alors comment ça va se passer? On va vous passer de la musique et il va falloir retrouver le plus rapidement possible le nom des interprètes de ces chansons à gagner ce soir. Ça fait drôlement plaisir. Ce sont nos goodies du Ici Live La Ciotat. Il y avait des bobs, comme ça on ressemblera tous à Jules, on sera très beau. Et des bananes, voilà, absolument magnifique. D'ailleurs, vous avez déjà gagné. Allez, tenez, je vous en donne à chacun un exemplaire, parce que dans Décibel, on gagne avant de jouer, comme ça on joue plus détendu. Alors, bravo Pierre et Gérard, ils ont leur beau goodies. Personne ne tente de mettre le bob pour le moment, mais vous serez très beau. On fera une photo après tous ensemble. Je vous envoie donc une première chanson. Et il faut retrouver le nom de l'interprète. Petit indice, c'est un mélange de styles à la fois chanson française et rap. Est-ce que vous vous souvenez de cette chanson ?
3: Face à la lune.
2: Alors, c'est drôle, face à la lune, presque. Face à la
3: mer.
2: Face à la mer et les interprètes. Ça commence comme calorie et ça
3: fait. Calogero.
2: Oui, bravo. Et le rappeur Fassi. Sortir d'en bas, épée déchirée, ce tableau. Face à la mer. Bravo, bravo. Premier point pour vous deux, messieurs, parce qu'il n'y a pas de raison. Il n'y aura pas de jaloux. Deuxième chanson, là aussi, c'est un mélange de styles entre le rock et le disco. C'est un groupe américain. Sur scène extrêmement maquillée.
4: Zizi Top.
2: Alors c'est pas Zizi Top.
4: Kiss.
2: Oui, bravo Kiss. J'ai des très bons candidats ce soir. Je vois qu'à La Ciotat, on connaît ces classiques Kiss, I Was Made For Loving You, énorme tube, donc à la fois rock et disco. Allez, là on va faire un mélange entre de la musique celtique et du rap.
3: La tribu de Diana.
2: Alors de Dana, parce que Diana, c'était la princesse qui a mal fini. Mais la tribu de Dana. Et alors qui se souvient du nom du groupe? Ils avaient eu une victoire de la musique, de l'album rap de l'année. Les gens avaient un peu
3: râlé. Mano.
2: Mano, bravo. Je dois vous féliciter tous les deux, et Gérard et Pierre, parce que vous avez tout trouvé. Ah si, tous les deux, vous avez tout trouvé.
3: Bien sûr.
2: Pierre, il dit non. Pierre, il dit c'est Gérard qui a fait tout le boulot. En tout cas, vous avez tous les deux gagné le Bob du Ici Live et les bananes. Et d'ailleurs, j'en profite pour remercier chaleureusement l'équipe de Ici Provence qui nous a fabriqué tous ces beaux goodies et qui nous accueille ici dans des conditions absolument merveilleuses. Gérard et Pierre, vous venez voir qui, vous, ce soir en concert?
3: Tous les artistes.
2: Tout le monde?
3: Tout le monde.
2: Ouais. Là, vous venez de rencontrer Boulevard Désert, vous allez rencontrer Oria et DJ Jell.
3: C'est ça.
2: Aussi? Bon. Vous allez passer une bonne soirée alors.
3: Merci.
2: Merci à vous, merci beaucoup d'avoir joué. Ouais, merci à vous.
3: Merci.
2: Et merci à vous qui passez votre soirée avec nous en direct sur votre radio ici. On est dans un studio à l'extérieur, il fait beau, il fait 35,8 degrés très exactement dans le studio. Vous voyez un petit peu la chance que nous avons d'être dans cette belle ville de La Ciotat. Et puisque le thème du Blind Test ce soir, c'était les styles musicaux mélangés au sein d'une seule chanson, il me semble que la chanson la plus indiquée pour représenter le thème du Blind Test de ce soir, c'est Bohemian Rhapsody de Queen. Il y a de la musique classique, il y a du rock, il y a de la balade, il y a du piano, et puis il y a la voix inoubliable et magnifique de Freddie Mercury. Bohemian Rhapsody, c'est parti.

0: Une merveille qui vient de fêter ses 51 ans, Bohemian Rhapsody sur l'album de Queen, A Night at the Opera. C'était en 75. À tout de suite.
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1: Mais oui, nous sommes sur les terres d'ici Provence et mon Dieu qu'on est bien à La Ciotat, Décibels en direct sur votre radio ici jusqu'à 20h. Et puis après l'émission, les concerts vont démarrer. Alors vous ne les entendrez pas à la radio ce soir, non, mais on les enregistre et on vous les diffusera évidemment avant les vacances. Alors je citais toutes ces têtes d'affiches déjà passées au ici Live Festival les dernières années, que ce soit M, Jean-Louis Aubert, MC Solar, Célassou. C'est aussi l'occasion parfois de découvrir pour la première fois sur scène des artistes, et c'est ce qui va m'arriver ce soir en découvrant pour la première fois en concert Auria. Bonsoir Auria.
2: Bonsoir.
1: Bienvenue dans Décibels. Comment ça va?
2: Mais ça va super. Je suis très très heureuse d'être ici.
1: Oh là là, moi aussi. Alors, je connaissais déjà votre voix, je savais qu'elle était belle, mais alors vous, en plus, c'est incroyable. C'est en train de me fouler l'œil droit, tellement vous êtes jolie, Auria.
2: Merci.
1: Écoutons votre voix.

0: soirée mondaine. C'est la chanson grâce à laquelle on vous a découverte, chère Auria. Vous allez la chanter ce soir,
1: yes,
0: soirée mondaine.
1: Bien évidemment.
0: Ouais, hein, évidemment. Qu'est-ce qu'elle représente pour vous, cette chanson?
1: Bah, elle représente mon histoire, l'histoire de plein de gens, en tout cas, je l'espère. Quand je l'ai écrite, cette chanson, c'était un petit peu pour parler de l'histoire d'une jeune femme qui chemine et qui se perd aussi, pour trouver sa voie dans la vie. Mais c'est aussi l'histoire de plein d'autres personnes, parce que je parle des soirées, je parle beaucoup de gens. Et en fait, moi, j'ai grandi dans un bar à Nice, mon père a un bar. Et donc, depuis que je suis toute petite, depuis que j'ai 2 ans, je suis amenée à voir la vie des gens.
0: Ouais.
1: Et donc, je me suis un petit peu inspirée de tout ça et de tous les artistes que j'écoute et qui m'inspirent énormément.
0: Alors, c'est vrai que la nuit, c'est très intéressant. J'en parlais hier, avec Bilal Hassani, qui a sorti un album aussi qui parle de la nuit, de la fête. À la fois, il y a un côté très joyeux. Des gens se parlent la nuit qui ne s'adresseraient pas la parole pendant la journée. Mais c'est aussi, parfois, le risque de se perdre dans la nuit. Et c'est ça, un petit peu, le fil sur lequel marche la chanson Soirée mondaine.
1: Oui, tout à fait. Cette idée de pas se retrouver seul face à soi-même et de cheminer pour comprendre qu'après, en fait, on apprend à s'aimer soi et ça fait du bien.
0: Alors, vous écrivez des chansons, Auria, il faut le souligner, puisque on vous a aussi entendu avec brio sur des reprises. Je pense notamment à Toi Jamais. Oh.

0: artistes qui vous inspirent. Racontez-moi comment vous en êtes arrivé à reprendre Toi Jamais.
1: Mais écoutez, franchement, pour être tout à fait honnête avec vous, ça a été tellement spontané. J'ai écouté cette chanson, j'ai tout de suite été inspirée pour y apporter, en tout cas essayer d'y apporter moi ma singularité et ma voix. Ouais. Je me suis prêtée au jeu sur les réseaux sociaux en la reprenant un peu naïvement. Et c'est les gens qui m'ont dit qu'il fallait absolument que je sorte la version longue. Et ouais, je les ai écoutées et ça a marché.
0: Vous savez si Sylvie Vartan l'a entendue, votre version?
1: Alors écoutez, j'en ai aucune idée. Je ne sais pas si elle a entendu, si elle l'aime. Ouais. Mais en tout cas, je la remercie parce que c'est grâce à elle et à Michel Mallory qui a écrit cette merveilleuse chanson. Et aussi, grâce au film Les 8 femmes avec Catherine Deneuve.
0: Voilà, le film de François Ozon, où effectivement cette chanson-là était...
1: exceptionnelle.
0: Ouais, incroyable. Alors, Auria, dans la série des reprises, il y en a une que vous avez sortie qui m'a bouleversée. C'est votre reprise de Aïcha, chanson de Khaled, coécrite avec Jean-Jacques Goldman. Elle est très belle, cette chanson, dans sa version originale, parce qu'elle mêle ce qu'on fait de mieux en chanson française et aussi ce qu'on faisait de mieux à l'époque dans ce chant oriental de Khaled qui est génial. Et en fait, ça, c'est un petit peu aussi la recette vers laquelle vous tendez. On vous entend parfois sur Soirée Mondaine, beaucoup moins, mais là, sur Toi Jamais, on vous entend à partir comme ça dans des vocalises très orientales. C'est ça la recette Auria?
1: La recette Auria, oui, c'est ça, c'est l'orientalité, c'est la Méditerranée, ouais, c'est l'autre bout de la Méditerranée, c'est la chaleur, c'est les vibes, ouais, c'est exactement ça.
0: Et quand vous écrivez de la musique, en fait, l'idée, voilà, c'est de choisir à quel point vous poussez le curseur, plus vers la Méditerranée ou plus vers la chanson traditionnelle française.
1: Mais je crois que ça se fait naturellement, en fait.
0: Ah oui.
1: Je crois que j'arrive à... Des fois, je fais des choses en studio, j'essaye, et puis là, je me dis non, je trouve qu'on va trop, on s'écarte trop, il faut trouver le bon équilibre. Libre pour essayer d'être le plus ouvert, en tout cas pour moi, le plus ouvert possible et parler, ouais, au plus de monde possible. C'est ça l'idée aussi, mais je crois que c'est assez naturel.
0: En tout cas, je pense que votre version d'Aïcha, elle va parler à tout le monde. Cette chanson, elle est dans notre ADN commun. On la connaît tous, on l'a chantée tous, parfois très fort et très faux. Auria a la gentillesse de la chanter divinement pour vous ce soir dans Décibels sur votre radio, ici en direct de la Ciotat. Voici Aïcha.

Ça s'applaudit, mesdames et messieurs. Bravo, Auréa. C'est une merveille, cette version de Aïcha. Alors, Auréa, ce soir, vous serez sur la scène du Ici Live Festival à La Ciotat. 2025, c'était l'année donc de la reprise de Sylvie Vartan, l'année aussi où on a découvert la fin de l'année Soirée Mondaine. 2026, votre chanson Soirée Mondaine qui a fait partie des chansons les plus chasamées de l'année. Parce que dès qu'on entend votre voix, ben, on sort le portable en disant « Mais... qui est cet astre ?» Eh bien maintenant on sait, c'est Auréa. 2026, c'est aussi l'année de la chanson qu'on découvre maintenant, Princesse de la Nuit.

0: Alors, avec plusieurs chansons originales maintenant sorties, on se dit 2027, ça pourrait être l'année du premier album, Auréa.
1: Et même plus tôt que ça.
0: C'est vrai ? Dites-moi tout, je veux savoir quand.
1: Alors déjà, il faut savoir que ce soir à minuit, j'ai un nouveau titre qui sort. En exclusivité, c'est ce soir je vais chanter pour la première fois. Donc à la radio, ce sera pour vous et
0: pour
1: chez vous.
0: Pour nous, pour ici, merci Auréa.
1: Exactement, je vous en prie.
0: Comment elle s'appelle la chanson ?
1: Bella Vita.
0: Oh, j'aime bien ce concept. On aime l'idée de la Bella Vita. Donc vous allez la chanter ce soir sur scène, puis elle sortira à minuit sur toutes les plateformes.
1: Tout à fait.
0: Ok. Et alors, parce que je n'ai pas oublié cette petite info que vous m'avez lâchée l'air de rien en me disant, mais peut-être qu'avant, votre album est prêt ? C'est ça que ça veut dire ?
1: Mon album est prêt.
0: Ah.
1: Mon album est bientôt, sort bientôt. Il sortirait normalement au mois d'octobre.
0: Oh, mais c'est après-demain, c'est génial. Ok, premier album. Donc, ça veut dire qu'on va beaucoup, beaucoup, beaucoup entendre parler de vous dans les semaines et les mois qui arrivent.
1: Bah écoutez, j'espère. En tout cas, j'espère qu'on entendra parler de mes chansons, des sujets qui me tiennent à cœur.
0: Quels sont-ils ? On a parlé de la nuit, on a parlé aussi... Alors, en gros, il y a deux équipes. Il y a ceux qui font des chansons sans finalement se soucier des thèmes, en disant, voilà, je parlerai de ce qui me passe par la tête. Et puis, il y a celles et ceux qui veulent raconter des histoires. Vous, j'ai l'impression que c'est plutôt celle-là, votre équipe.
1: Effectivement.
0: Voilà. Donc, quelles sont les histoires que vous avez envie de partager ?
1: Alors, il y aura forcément des histoires. Les histoires sur la vie des gens, ouais. Sur les choix des gens, sur le fait des fois d'être tombés tous ici au même endroit et pourtant avoir des vies totalement différentes.
0: C'est vrai, c'est fou ça.
1: Et finalement, on est tous les mêmes quelque part, ouais. Voilà, parce qu'on reste tous des humains avec nos états d'âme, etc., nos rapports à la vie, mais on est tous les mêmes. Donc il y a des chansons qui parlent de ça, il y a des chansons qui parlent aussi de la notion de la séparation, mais pas forcément de couple, mais la notion de séparation avec un être cher qu'on peut perdre, ouais. ou Dieu, ou l'univers, mais en tout cas, cette notion de séparation par laquelle on passe tous, l'amour bien évidemment, l'espoir.
0: Ah, alors dites-moi, parce que là aussi il y a deux équipes, hein, pour les chansons d'amour. Il y a les chansons très joyeuses, il y a les chansons d'amour un petit peu plus torturées. Vous êtes comment vous ?
1: Je dirais pas que la Bella Vita, elle est peut-être un petit peu dans l'idée de la dramaturgie.
0: Ok.
1: Voilà. Mais en général. Même dans les histoires de déception, j'essaie de chanter l'espoir, ouais. Et de raconter l'espoir. Donc il y a une chanson qui me tient énormément à cœur dans mon album, qui s'appelle Ça ira, et qui est le dernier titre de mon album. Et mon album s'appelle Ça ira, parce que voilà, je voulais finir sur une note d'espoir pour parler aux gens et pour me parler à moi-même, pour dire que quoi qu'il arrive, quoi qu'on passe dans la vie, ben ça ira, ça finira par aller.
0: Vous pensez que c'est un des rôles de la musique, ça, de donner de l'élan à celles et ceux qui écoutent ou tout, pour le moins du réconfort, disons.
1: Ah oui, tout à fait. Moi, je pense qu'on est les porte-paroles du cœur des gens et que si on peut leur apporter un petit peu d'espoir dans leur vie, dans leur quotidien, ben on a tout gagné.
0: Bien, vous avez gagné notre cœur ce soir.
1: Merci.
0: Auréa, qui va se préparer puisque c'est elle qui ouvre le concert. Vous avez déjà joué sur une scène flottante ?
1: Non, jamais. C'est une première. Alors, tout à l'heure, j'ai fait une story, j'en ai parlé. Je disais que c'est la plus belle scène que j'ai faite et que j'ai vue, parce que c'est un concept extraordinaire. D'ailleurs, je comptais même pas m'habiller comme ça, pour être tout à fait honnête avec vous. J'ai dit, alors ce soir, je mets la robe.
0: Vous êtes magnifique.
1: Pour honorer cette magnifique scène flottante à la Ciotat, il faut les honorer.
0: Soirée de gala, ouverture par Auréa d'ici quelques minutes. Merci Auréa.
1: Merci à vous.
0: À très très bientôt. Et donc tout à l'heure, à minuit, sa nouvelle chanson, Bella Vita, qui va sortir. Et ça, c'est une excellente nouvelle. Dans la suite de nos aventures, DJ Jell de la Funky Family sera sur le studio ici du Port-Vieux de votre radio ici. On est à la Ciotat et on ne boude pas notre plaisir.
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0: Cascada et Baiser Doré, un coup de cœur, ici de Romardèche.
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2: Ah ouais, dernier quart d'heure pour notre décibel en direct de La Ciotat Ici Live Festival, premier soir. Et notez déjà dans vos tablettes que demain à 19h, on sera avec Jennifer et Yann Muller. Et puis lundi, dans décibel, Marine et Benjamin Biolay. Voilà les têtes d'affiche des jours qui viennent dans notre festival Ici Live à La Ciotat. Alors attention les amis, quand on accueille dans l'émission une légende, un tailleur de diamants, on met une petite ambiance musicale.
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2: DJ Kjell, bonsoir.
4: Bonsoir.
2: Eh, hey, bienvenue sur Ici, comment ça va?
4: Ça va super bien.
2: Je suis tellement contente de vous rencontrer.
4: Ben moi aussi.
2: Le Diamond Cutter, ouais, c'est comme ça qu'on l'appelle, DJ Kjell. Les anciens et les anciennes comme moi, évidemment, reconnaissent le son de la Funky Family. Vous êtes, ouais, le DJ historique de ce groupe, tout aussi historique ce collectif de rap ici à Marseille. Et à La Ciotat alors, vous y traîniez ou pas à l'époque?
4: Ben oui, on venait voir les concerts d'Ayam en 90, en 91. On venait les suivre de partout. Et puis moi je viens souvent à La Ciotat avec mes enfants. J'adore. Ouais.
2: Alors ce soir, vous allez clôturer notre première soirée de festival. DJ Kjell, on vous découvre notamment en 98 sur la BO de Taxi.

0: Marginal Music en 2006. Et cette chanson un peu bilan, fallait que je le dise.
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0: C'est que des bons souvenirs, la Funky Family, DJ Jell.
2: Oui, c'est de très bons souvenirs de jeunesse, parce qu'on est plutôt jeune.
0: Mais... Franchement, en vérité, on les fait pas.
2: Non, on les fait pas.
0: Voilà,
2: du
0: merci.
2: Non, on reste jeune, forever young.
0: Donc c'est des bons souvenirs, et est-ce que ça fait partie de la musique que vous allez jouer en tant que DJ? Parce que là, ce soir, voilà, vous êtes DJ Jell, mais DJ vraiment derrière des platines.
2: Oui.
0: Ça ressemble à quoi, un set de DJ Jell? Justement, c'est beaucoup de rap marseillais de ces années-là, c'est quoi?
2: Alors, c'est un set de DJ Jell pour ici. Ça va être un set totalement différent et inédit pour ici.
0: Eh, merci.
2: Donc, on va avoir de la chanson française, on va avoir du reggae, on va avoir du rap, évidemment.
0: Ouais.
2: On va avoir de l'électro, on va avoir de la musique latine. Le but, c'est de faire de la fête avec les parents et avec les enfants.
0: Ah, ça, c'est génial.
2: Ah, c'est le but, sinon, sinon y a pas... c'est pas bon, quoi.
0: Pour être un bon DJ, DJ de groupe de rap, encore une fois, donc ça veut dire aussi qu'au sein de la Funky Family, et même tout ce que vous avez fait après, évidemment, on compte sur vous pour aussi composer, pour faire des scratchs, etc. Est-ce qu'il faut avoir une culture musicale hyper éclectique ou c'est pas forcément nécessaire?
2: Je pense que pour tout musicien, il faut avoir une culture musicale, pardon, éclectique,
0: ouais,
2: et s'intéresser à autre chose. Alors le DJ rap par essence, il sample, il va chercher dans la soul music, dans,
0: oui,
2: la chanson, dans les musiques ethniques, et c'est vrai que ça nous ouvre tout un panel de choix et de musiques du monde qui sont hyper intéressantes, donc il faut s'intéresser, oui.
0: Voilà, et ça c'est la belle façon de le faire, la moche façon étant de demander à ChatGPT de composer un truc qui ressemblerait à...
2: Non.
0: Voilà, les vrais vont chercher évidemment dans tout un d'albums cultes.
2: Mais oui, c'est comme ça, moi, que j'ai
0: pas connu d'ailleurs aussi.
2: Mais oui, moi c'est comme ça que j'ai découvert la musique que je connaissais pas, le rock, le métal, certaines chansons françaises qui ont été samplées, et j'ai redécouvert des musiques comme ça par le sample, quoi.
0: Alors on va écouter un truc génial qui s'appelle Ma City, Part 2.
2: Yes.
0: Vous n'êtes pas tout seul, il y a AKH,
2: oui,
0: Kenaton et Shuriken,
2: oui,
0: les copains d'Ayam. Il y a aussi Muj Knight.
2: Il y a aussi Saïd, le chanteur d'Ayam. Ouais, ouais, c'est un gros remix que j'ai fait.
0: Un canon remix qui a un clip tout neuf.
2: Et oui, qui sort dans une semaine.
0: Il y a déjà des petits extraits sur votre Insta.
2: Exactement.
0: C'est pour ça que je l'ai vu. Je me suis dit, ça pourrait encourager tout le monde à
2: le voir. Oui, un clip réalisé par IA. Par Chloé Saint-Jour, en fait, qui est réalisatrice. Et j'ai voulu fêter les 10 ans de cet album, puisqu'il est sorti en 2016, et offrir ce cadeau du clip qui arrive dans une semaine.
0: Allez, j'ai 10 ans, ouais, mais franchement.
2: J'ai 10 ans.
0: Ça va la peine. C'est notre invité de ce soir, DJ Jell. On y va.

0: Oh là là, mais quelle chanson sublime, quel merci. Hommage à DJ Djel. C'est trop beau. Ça devrait devenir l'hymne officiel de cette ville.
1: Je suis tout à fait d'accord avec vous.
0: Franchement, non, mais il y a tout dans cette chanson. J'adore cette punchline. Sunshine, on met pas les phares à 14h. Il est 19h55, on est en direct et on met toujours pas les phares. Hein.
1: Toujours pas.
0: Et je pense que dans 2 heures, on ne mettra toujours pas les phares.
1: Non, c'est impossible.
0: Bon, c'est quoi le secret ? On a souvent parlé de Marseille comme d'une capitale du rap français, ce qui est vrai, ce soit côté IAM. FF, évidemment, la Funky Family. Mais vous, Didier Djel, vous avez aussi bossé avec Soprano. D'ailleurs, je pense que ce soir, il va venir faire un petit tour.
1: Gros chevaux, même.
0: Ou Djoul, voilà. Oui, aussi. Même un phénomène. Vous les avez rencontrés tous. Donc, il y a quoi ? C'est quoi ces générations successives de rappeurs marseillais ?
1: Je pense qu'il y a une grosse culture, une grosse part de la culture marseillaise
0: ouais.
1: qui est importante pour nous. C'est-à-dire là où on vit. Là où nos parents ont grandi, où nous on a grandi aussi.
0: Et là où vous vivez, c'est là où vous fabriquez la musique aussi ?
1: Dans la ville, mais ouais. peu importe le
0: oui.
1: coin, nord, sud, est, ouest,
0: c'est là,
1: centre,
0: oui,
1: c'est, ouais. c'est là. Et puis c'est important de parler de cette multiculturalité, de cette ouverture d'esprit qu'on ne donne pas souvent, mais qui est là. On est peut-être un peu chauvin, mais on adore recevoir les gens. Et puis depuis tout temps, Marseille, depuis Protis Égyptis, est une ville très culturellement mélangé, donc on aime mettre ça en avant, on aime mettre le fait que la langue française est une langue magnifique et qu'on s'en sert pour écrire des textes qui restent dans l'histoire et dans la musique. Et donc je pense que c'est ça, on essaye de passer une espèce comme ça de flambeau au groupe qui arrive, et j'ai l'impression qu'ils le prennent et qu'ils ouais. mettent ça au sérieux.
0: Passer, ça c'est important aussi. Il y a ce truc de se faire la courte échelle. Quand la Funky Family commence, il y a IAM qui vous fait venir voilà, dans leur concert. Est-ce que justement, bah tiens, puisque Soprano va venir ce soir, est-ce que vous avez un souvenir justement du jeune Soprano à qui
1: Oh oui, je m'en ouais. souviens très très bien.
0: Il était turbulent.
1: Non, il était avide de musique tout ouais. le temps quoi. On le voyait arriver des quartiers noirs et il repartait, je me rappelle, à pied du centre-ville, après avoir rappé un peu à pied jusqu'au quartier nord, là où il habitait.
0: Et c'est loin.
1: C'est très très loin. Il faut aimer la musique et il faut aimer la culture pour le faire. Et j'ai toujours cette image de Soprano, toujours prêt à faire un concert, toujours prêt à faire du show. C'est vraiment, il a toujours eu ce côté showman.
0: Et vous avez ce truc-là aussi d'être un peu ambassadeur de cette culture du rap à Marseille, culture musicale au sens large à Marseille. Si un jeune artiste vous sollicite, vous avez du temps, si vous en croisez un dans la rue, cours Julien, j'en sais rien, à Marseille, vous avez le temps parler de musique.
1: J'ai tout le temps je travaille une fois par an à l'AMI, à la Friche, donc là je donne des cours de prestations scéniques.
0: Ouais.
1: Et à l'année, j'ai ouvert avec Milou de Raptani, le directeur de la franchise, une école de DJ. C'est 2 euros les cours. On fait de la transmission musicale comme ça. Et puis c'est vrai que chaque fois que je rencontre un groupe ou que je le croise sur Internet, on parle de musique. Et si je peux donner des conseils, je les donne. Mais tout de suite, c'est important.
0: Ouais. En fait, la transmission, c'est presque plus doux que le succès, non ?
1: C'est même meilleur, puisqu'on ouais. laisse quelque chose, même ouais. quand on part. Et ça, il faut.
0: Il est philosophe. DJ Djel, j'adore. Alors, Ma City par 2, DJ Djel avec Akhenaton, Shuriken, Muj Knight. On a le clip qui arrive dans une semaine.
1: Yes.
0: Voilà, donc ne le ratez pas. Écoutez, faites tourner, c'est important. DJ Djel est ce soir sur la scène du Ici Live Festival pour nous. Et vraiment, merci beaucoup.
1: Merci à vous, merci à vous, merci à Ici, merci à La Ciotat. C'est génial d'être là et merci beaucoup pour cet accueil.
0: Merci, monsieur le tailleur de diamants.
1: Merci, madame.
0: Et à bientôt. Merci,
1: DJ. Bye
0: bye. Allez, décibels, c'est terminé pour ce soir. On revient demain, hein, toujours en direct de La Ciotat. On sera avec Yann Muller et Jennifer. Et pour ce soir, je voulais remercier l'équipe. Il y avait Alix Barrois, Juliette Delperroux, Bertrand Montando, Alexandra Sackberg, Iris Guitoni, Melody Shape. Bah oui, il y a du monde, on est dehors, qu'est-ce que vous croyez. Et puis toute l'équipe d'Ici Provence et l'Office du tourisme de La Ciotat. Bisous.
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5: Eh ben bonsoir tout le monde et bienvenue sur votre radio ici. Je suis très heureux désormais chaque soir de partager ce nouveau rendez-vous, depuis le début de la semaine d'ailleurs, entre 20h et 21h pour découvrir ou redécouvrir la France à travers le parcours d'une personnalité chaque soir. C'est aussi l'occasion de voyager, de s'arrêter dans une ville, dans un département, une région et de mettre en avant ceux et celles dont vous faites peut-être partie à travers les initiatives qui rendent service et sont utiles à notre pays. Allez, on est parti en balade avec mon invité qui est un homme brillant, talentueux. Il est auteur, producteur, directeur de théâtre, comédien, acteur, metteur en scène. Je pourrais en faire encore des caisses hein, parce qu'il fait énormément de choses, ce garçon qui est à l'affiche à la Comédie de Paris du mercredi au samedi, dimanche compris, dans Tout Feu, Tout Flamme. Comédie musicale déjantée que notre invité a écrit et mis en scène autour de la vraie fausse histoire de Jeanne d'Arc. Ce soir, jusqu'à 21h, je reçois Arthur Juniau. Bonsoir Arthur Juniau.
6: Bonsoir Eric.
5: Comment ça va Arthur?
6: Mais ça va bien.
5: Est-ce que vous avez passé de bonnes vacances Arthur?
6: Oui Eric, j'ai passé de très bonnes vacances.
5: Ouais, on va se tutoyer alors. Va être plus sympa parce
6: ou
5: que c'est
6: un
5: vrai.
6: Coup sur deux.
5: On se connaît un petit peu effectivement avec Arthur, mais ça m'a pas empêché d'apprendre plein de choses sur ton parcours. Je suis très embêté parce que tu l'as compris depuis lundi, il y a pas que Paris dans la vie.
6: Il paraît.
5: T'es quand même un pur parisien.
6: Je suis un pur parisien, mais alors je suis un théâtreux et vraiment je passe ma vie en tournée. Et ouais. donc j'adore découvrir la France.
5: Alors on va évidemment parler de tout ce que tu as pu découvrir, mais c'est vrai que tu es né à Paris, tu as grandi à Paris. Est-ce qu'il y a un premier lieu comme ça, un endroit qui te revient, une image de ton enfance? Tu vivais où d'ailleurs à Paris? T'étais où?
6: Tout petit, j'étais à Montorgueil, mais je m'en souviens pas.
5: Ouais.
6: Et après, moi j'ai grandi à la Contrescarpe.
5: D'accord.
6: Dans le cinquième, tout ce coin-là, Contrescarpe, Paris Bouffetard, tout ça, ça c'est vraiment le quartier latin de mon enfance.
5: Que tu connais bien du coup aujourd'hui, le théâtre de la Contrescarpe, parce qu'Arthur Juniau dirige, co-dirige 4 théâtres parisiens.
6: C'est vrai.
5: Comment tu veux qu'on ne parle pas de Paris?
6: C'est
5: ça qui est terrible. Est-ce qu'il y a des villes, Arthur, que tu as découvertes quand tu étais gamin? Parce que, ok, il y a Paris. J'imagine qu'il va y avoir peut-être un environnement en Ile-de-France, peut-être que tu vas être amené à faire des balades, des choses. Mais est-ce que tu as des souvenirs de premières villes comme ça que tu as pu découvrir dans ta vie? Peut-être à l'occasion de ta famille. Moi, je ne sais pas d'où vient ta famille. Hein.
6: Ah, bah, non, vraiment, on est parisiens de
5: tout le monde est parisien.
6: Ah, ouais, vraiment, c'est pas très intéressant.
5: Bon, Gérard Juniau, le papa parisien. Cécile Magnan, décoratrice, costumière parisienne.
6: Ouais. Eh oui, non, on est vraiment sur de la pure souche. Après, l'avantage, c'est que quand on est parisien, on fait tout pour quitter Paris. Donc, on est parti beaucoup en vacances et on s'est baladé dans plein d'endroits.
5: Déjà, t'es un enfant de la balle. J'imagine que t'as dû accompagner papa, maman sur des tournages, gamin, que t'as eu l'occasion, t'as peut-être des souvenirs comme ça d'endroits où tu as été.
6: Il y a un tournage où je me souviens parce que c'était assez fort. C'était quand mon père tournait Sans peur et sans reproche, c'était au Portugal. Et ils avaient recréé un château médiéval et je devais avoir 6 ou 7 ans. Donc, tout d'un coup, aller voir le travail de son papa et en fait c'est un Playmobil géant avec un château, ça c'est des souvenirs assez chouettes.
5: Est-ce que tu penses que aujourd'hui c'est bien de respirer autre chose que l'air parisien?
6: Ah oui,
5: avec
6: moi,
5: le recul,
6: moi je fais partie de ces gens qui partent tous les week-ends. J'ai un petit coin caché où je m'en vais à une heure de Paris, au bord d'un lac.
5: Mais ça reste l'Île-de-France?
6: C'est en Île-de-France. Alors moi je suis en Île-de-France et mon voisin d'en face est dans Lyon. Donc c'est vraiment, on est...
5: Mais ça veut dire que tous les week-ends, tu t'en vas?
6: Souvent.
5: Tu peux nous décrire un petit peu, alors je te demande pas l'endroit où tu habites, hein, mais...
6: Mais j'ai la chance d'avoir découvert un endroit paradisiaque où voilà, c'est un très grand lac et il y a plein de chalets autour de ce lac et on a tous notre ponton, un canoë-kayak, une barque, un petit bateau et on se croirait au Canada.
5: Dis-moi, on va à Angoulême, il paraît que c'est une ville qui compte pour toi.
6: Quand j'étais tout jeune comédien metteur en scène, j'avais monté une pièce de Philippe Bruno, Paix à son âme, je sais pas si tu te souviens. Philippe Bruno qui était un auteur, quelqu'un que j'aime beaucoup, et on avait monté une pièce et on l'avait joué à Angoulême parce qu'il était parrain du café théâtre et je m'étais lié d'amitié avec le directeur et en fait j'avais commencé à programmer le théâtre pour lui et donc en fait ça a été ma première fonction entre guillemets dans un théâtre, plus ou moins programmateur de théâtre. J'allais voir des spectacles à Paris, je leur proposais d'aller à Angoulême. Je me suis lié d'amitié avec le régisseur qui était là-bas, qui ensuite j'ai amené à Paris quand on a monté le Ciné 13. Et donc oui, c'était ma première vraie expérience dans le théâtre sans être artiste.
5: Et il y a eu la magie.
6: Et la magie.
5: La magie, c'est avant le théâtre.
6: C'est en fait, j'ai quand on était en, justement le premier temps à Angoulême, j'ai rencontré un magicien et je lui ai dit mais c'est génial ce que tu fais, tu veux pas faire un spectacle? Mais il m'a dit mais j'y connais rien en spectacle, donc est-ce que tu peux le travailler avec nous? Moi j'ai deux autres copains magiciens, donc en fait on s'est mis ensemble, on a créé un spectacle de magie. Moi je connaissais rien à la magie, je connaissais rien au théâtre, et on l'a créé à Angoulême, on l'a joué deux fois et on s'est dit c'est tellement bien qu'il faut en faire quelque chose, et de là est né Magicien Tout est écrit, qui a joué pendant 10 ans à Paris, aux Folies Bergères, qui a fait des tournées.
5: Tu fais encore de la magie un peu ?
6: Je fais encore de la magie, tout à fait.
5: Est-ce que il y a des lieux comme ça, si par exemple je t'emmène dans à l'école, est-ce que tu te souviens du nom de la rue de ton collège par exemple ?
6: Bien sûr, j'étais juste à côté d'ici.
5: Et c'est un 16e quartier, arrondissement ?
6: C'est un quartier ouais, où je vais pas beaucoup, et à chaque fois que je passe, à chaque fois que je viens ici pour une promo, quoi, je passe devant, parce que c'était...
5: Comment ça s'appelait ?
6: C'était la rue Beethoven, qui est juste un peu à niveau de Passy, c'était une école internationale.
5: En fait. Mozart ? Mozart ou Beethoven ?
6: Beethoven.
5: Beethoven, ok.
6: Beethoven. Et donc, voilà, la primaire était réunie du Ranelagh. Enfin voilà, j'ai vraiment.
5: Ah oui, donc tu connais bien le quartier, ouais, pour les auditeurs, le 16e arrondissement.
6: Ouais, je faisais trois quarts d'heure de métro tous les jours et je venais là. Mais parce que c'était une école anglophone, en fait, donc voilà, elle était là. Et donc.
5: Et le collège, il s'appelait
6: International School of Paris.
5: Ah oui, quand même.
6: Ouais, quand même.
5: Et le lycée, c'était où
6: Pareil, International School.
5: Ah donc tu es resté dans le quartier. Et après le lycée
6: Et après le lycée, j'ai fait des grandes études
5: de théâtre. Arthur Junior, votre invité aujourd'hui jusqu'à 21h. On va se balader. On ira dans le sud de la France. On ira à Avignon. Vous allez comprendre à quel point cette ville aussi a une importance particulière pour Arthur. D'autant que ça fait quasiment 20 ans cette année que tu diriges le Théâtre des Béliers. Je crois que c'était en 2006. Donc c'est une année charnière. On parlera d'Avignon. Et puis d'autres lieux. Tu aimes les abeilles ou pas, hein? Tu as déjà eu l'occasion de jouer le rôle d'une abeille? Je te pose la question.
6: Oui, si tu me lances sur le sujet, c'est que.
5: Tu reviens sur le vouvoiement. Il y a un souci.
6: Je cherchais, je lui dis pourquoi il parle d'abeille, donc je
5: vais comprendre. Je te parle d'abeille parce que voilà, on a toute une équipe qui nous entoure jusqu'à 21h et je te propose d'ouvrir la revue des merveilles. C'est avec Benoît Prospero qui passe en revue en fait les merveilles de notre planète. Et aujourd'hui, il est question d'un insecte merveilleux.
3: Non, j'arrive pas à imiter l'abeille, hein. Y a rien à faire. Et de toute façon, je vais vous dire, elles sont inimitables. Et ça, Julien Frison, apiculteur spécialisé dans le miel de sapin dans le Grand Est en Moselle à Yutz, l'a bien compris. Et il était à ce titre l'invité d'Ici Lorraine. Pourquoi exactement ? Tout simplement parce qu'il constate que le changement climatique impacte aussi les abeilles. Et le constat est simple.
4: Les ruches sont en hivernage en plein été.
3: Ah bah oui, ça paraît fou, mais on en est là. Qu'est-ce qu'on fait dans ces cas-là ? Pourquoi pas de la sensibilisation, tiens. Mais comment ? Julien, il a décidé de partir sur les routes de France à la rencontre de celles et ceux qui travaillent avec le vivant. Et l'objectif, c'est quoi ?
4: C'est redonner un peu d'espoir, parce qu'il y en a. Il y a de l'espoir. On peut faire des choses, on peut faire quelque chose.
3: Eh ben oui, et c'est pour ça qu'il a créé les Sentinelles de la Nature. Concrètement, l'objectif, c'est d'échanger. Alors d'abord, peut-être de constater une énième fois ce que l'on sait déjà vis-à-vis du dérèglement climatique, mais aussi et surtout pour proposer de nouveaux récits, peut-être pour imaginer un monde de demain. Bref, Julien Frison part rencontrer celles et ceux qui vivent le changement au quotidien pour au final transformer son expérience de terrain en témoignage. Et au-delà de ça, comme Julien Frison l'apiculteur est aussi Julien Frison, le naturaliste. Il a un regard qui va bien au-delà des abeilles.
4: Il y a plein d'insectes qui pollinisent les plantes. Et effectivement, 85% des fruits, des légumes, de notre nourriture aujourd'hui, de la nourriture des humains, mais également des animaux, est pollinisée par l'insecte.
3: Et pour faire face à la disparition des insectes, donc, liée entre autres aux pesticides ou au manque de diversité dans les champs, et alors que, dans ce cas précis, certains proposent, par exemple, alors carrément des robots cyborgs pollinisateurs, Julien Frison, lui, apiculteur et naturaliste, a peut-être une idée légèrement plus simple.
4: C'est beaucoup plus simple de protéger ces insectes, de mettre en place des mesures de protection. On a déjà tout, on a tout ce qu'il faut. La nature est bien faite, on n'a rien à créer, on n'a rien à inventer, on n'a rien à produire. On a déjà tout, il suffit simplement de protéger ce qu'on a, c'est tout.
3: Mais comment on n'y a pas pensé avant ? C'est peut-être là que se cache la clé dans l'idée d'imaginer de nouveaux récits. Qu'est-ce que je peux faire à mon niveau pour vivre désormais dans un monde différent, en adéquation avec les ressources que nous offre la planète, tout en ayant une vie aussi désirable ? C'est peut-être dans cette réponse que se cache une merveille. Merci, ici Lorraine, Julien Frison, et rendez-vous sur sa chaîne YouTube, Julien Frison, les sentinelles de la nature.
5: Merci beaucoup, Benoît Prospero, les abeilles, le changement dans notre façon d'habiter la planète et d'imaginer un monde à la fois très différent et tout aussi désirable. Je ne sais pas si ça vous inspire quelque chose, Arthur Junior. Peut-être pas les abeilles, mais les frelons. Je crois qu'il y en a pas mal dans votre maison de campagne.
6: Non, je racontais en tête que j'ai fait venir un jardinier pour regarder un arbre parce que j'avais une sorte de petite maladie sur une feuille. Je lui dis, mais ça, c'est quoi? Est-ce que c'est grave, etc. Il a dit, non. En revanche, là-haut, là, à 12 mètres, il y a un nid de frelons qui fait 1 mètre de diabète. Et ça, c'est très grave. Donc, on a fait venir un mec. Enfin, bon, c'était hyper impressionnant.
5: C'est une autre manière de voir la vie. On le disait avec des abeilles, un changement dans une autre façon de fonctionner. Vous aussi, vous avez un rôle en tant qu'auteur, en tant que comédien aussi, peut-être pour façonner les choses, mais surtout dans l'écriture, les nouveaux récits, les récits. Voilà, ce que vous écrivez aujourd'hui peut changer aussi des choses.
6: J'espère.
5: Je sais pas si vous pensez à ça quand vous écrivez, mais.
6: Non, mais je pense inconsciemment. C'est-à-dire que je pense qu'on a notre bagage de vie, et puis en plus, en vieillissant, je pense que ce qu'on fait doit avoir un sens. Au début, on cherche le sens, et petit à petit, on se dit, en fait, moi, j'ai envie de divertir les gens, j'ai envie qu'ils soient heureux, et j'ai envie de faire de la culture indolore, j'ai envie qu'ils ressortent en disant, ah, je me suis marré, ah, mais quand même, on a voulu me dire ça, ou faire réfléchir. Moi, je veux surtout pas être moralisateur, je veux dire à personne ce qu'ils doivent penser, mais en revanche, j'aime bien qu'ils se posent quelques questions.
5: Il est à l'affiche de Tout Feu, Tout Flamme à la Comédie de Paris. On parlera de cette pièce de théâtre avec Arthur Junior, votre invité. Ce soir, donc, il y a pas que Paris dans la vie, il y a le Sud aussi, on en parle dans un instant. On est ensemble jusqu'à 21h.
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5: Un petit peu de musique pour se détendre, même si c'est plutôt l'heure du dîner à cette heure-ci. Ça dépend à quelle heure on se lève. Voici le déjeuner et en paix. Il est signé Stéphane Echer sur votre radio Ici.

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2: Non, il est à l'affiche en ce moment, la Comédie de Paris, même si on ne doit pas trop prononcer ce nom, du mercredi au samedi, à 19h le dimanche, à 15h, dans Tout Feu, Tout Flamme, qu'il a écrit et mis en scène, comédie musicale déjantée autour de l'histoire de Jeanne d'Arc. On en parlera avant 21h. Arthur Juniau, qui joue d'ailleurs depuis quelques jours et qui s'est installé là tranquillement dans le fauteuil d'ici pour se promener dans sa vie, dans les villes qui ont marqué son existence. Alors, beaucoup Paris, un petit peu l'Île-de-France, une maison de campagne limitrophe, Lyon. On a parlé il y a un instant d'une ville importante pour toi, parce qu'on se dit tu avec Arthur, c'est Avignon. Il y a 20 ans cette année, tu décides d'entreprendre.
3: Oui, alors c'est même, ça part même de plus longtemps que ça, ça ne rajeunit pas, mais 98, 99,
2: ouais,
3: même,
2: ça, c'est bien
3: premier
2: avant,
3: Avignon en tant que chef de troupe, on est parti, on jouait à 23h30, parce qu'on a dit que c'était un super horaire, on n'y connaissait rien, on était 12 dans un studio, c'était vraiment
2: Avignon,
3: une condition rocambolesque, et je me suis dit, à plus jamais je fais Avignon, et 25 ans plus tard, j'en ai pas raté un.
2: Alors 2006, ta chaîne, tu deviens patron du Théâtre des Béliers.
3: 2006, ouais, avec
2: il y a 20 ans.
3: Avec Frédéric Thibault, mon associé, on rachète le Théâtre des Béliers, on s'associe avec David Roussel et Florent Bruno, et on crée la deuxième salle qui n'existait pas, et commence une aventure de maintenant ça fait 20 ans où on a créé des liens, rencontré plein de gens, plein de comédiens. Enfin c'est un lieu incroyable d'émergence, de fusion artistique, et il y a de tout. Moi, ce que je trouve formidable dans l'œuvre, c'est qu'il y a pas de critères de sélection. Donc, il y a du bon, il y a du très bon, il y a du mauvais, il y a du très mauvais, mais tout est possible. Et là-dedans, va sortir Alexis Michalik, va sortir Jean-Philippe Daguerre, va sortir tous les grands qui aujourd'hui explosent. Ils viennent de là.
2: Il y a 20 chouette. Ans, t'avais quoi? T'avais 25 ans?
3: Ouais.
2: Tu deviens directeur d'un théâtre à 25 ans.
3: Ouais, on savait pas trop comment faire, mais on avait beaucoup d'énergie. Et puis, oui. On avait cette envie d'entreprendre, une envie surtout d'accueillir des gens dans les conditions dans lesquelles on aurait aimé être accueilli quand on allait à Avignon. Maintenant, ça s'est bien amélioré. Il y a plein de théâtres qui font un super accueil, mais à l'époque, c'était vraiment la jungle. Et donc voilà, on a mis beaucoup d'énergie à faire en sorte qu'on soit numéro un sur l'accueil, comme on dit. Et c'est vrai que les gens sont très heureux quand ils viennent.
2: Est-ce que tu peux me parler d'Avignon un petit peu, du Vaucluse, des lieux que tu as pu découvrir? Il n'y a pas que Avignon dans le Vaucluse.
3: Il n'y a pas que Avignon dans le Vaucluse, mais pour le coup...
2: Tu connais pas trop?
3: Je connais très bien Avignon, mais quand on est dans Avignon, on va pas se balader, on n'a pas trop
2: de
3: temps.
2: Aller une place à Avignon.
3: Ah la place des Corsins, qui est vraiment le lieu dit de tout intermittent qui se respecte et qui aime la bière.
2: Là, on boit un verre.
3: Qui n'est pas très loin des Béliers, qui est vraiment le rendez-vous.
2: Exactement.
3: C'est-à-dire qu'après la journée de boulot, on est tous terrassés de fatigue, on se retrouve au Corsin, on boit un coup.
2: La rue des Teinturiers aussi, c'est joli.
3: Pardon ?
2: La rue des Teinturiers, c'est joli
3: aussi. La rue des Teinturiers, c'est joli. J'ai mon 75, qui est vraiment ma cantine de restaurant, qui est absolument géniale, dans une cour ombragée, qui est super. C'est une ville l'été qui a une puissance folle.
2: Ouais. Alors, il y a Avignon dans la vie, il y a Paris, on l'a dit, il y a les cours Jean-Périmonie, ça je l'ai noté, il y a les premières scènes, les premiers spectacles, il va se passer énormément de choses pour toi. On parle d'Avignon, il y a le cinéma aussi, évidemment, qui va rentrer dans ta vie. Et, quand on pense cinéma, on pense tournage, et on se dit que il y a eu forcément un ailleurs qu'à Paris. Je crois que les débuts, c'était dans Meilleur Espoir Féminin. Pour le cinéma,
3: mais ça c'était vraiment. Oui, ça c'était un petit clin d'œil, mais dans les choses, les gros rôles qui ont été marquants et hors de Paris, on avait tourné un film qui s'appelait Avant qu'il ne soit trop tard, avec Émilie Dequesne,
2: qui fait une tendresse
3: infinie, Frédéric Diffenthal, Olivier Sitruc, Edouard Montaud, enfin on était toute une bande.
2: C'est où?
3: Et c'était à Morzine. Et
2: ça, c'est la montagne, là.
3: Ah, ça, c'était génial. C'est-à-dire que vraiment, on était une quinzaine de demeurés, on nous a mis dans un chalet à montagne en disant, vous allez tourner là, pendant 5-6 semaines. Le premier jour, il y a le directeur de production qui est arrivé, qui a dit, les gars, aujourd'hui, je vous préviens, on est à la montagne, mais c'est absolument formellement interdit de skier pour les assurances. Mais je tiens à vous dire qu'on a 15% chez Momo Sport.
2: Fallait pas dire ça.
3: Non, mais c'était foutu. On avait tous entre 25 et 30 ans. Oui, je skie, j'adore ça. J'adore la glisse.
2: Est-ce que tu skies aussi bien que ton père? Parce que moi, j'ai eu l'occasion de skier avec lui à l'Alpe d'Huez. Je sais qu'il adore aller au Festival de Comédie d'Alpe d'Huez. Gros niveau, ton père.
3: Il
2: ça rigole.
3: Il envoie.
2: Comment,
3: moi, je suis plus un surfeur. Mais enfin, j'étais un gros surfeur et quand mon fils était en âge de skier, je me suis remis au ski pour pouvoir skier avec lui, pour pouvoir le mettre entre les jambes, skier doucement, apprendre le chasse-neige, etc. Donc je me suis remis. Donc maintenant, je reskie un peu pour pouvoir skier avec lui. Et quand il y a de la bonne neige, je ressors un peu le snow pour me faire un kiff.
2: Tu l'emmènes un petit peu partout, ton fils, justement.
3: Je l'emmène pas mal même.
2: Il suit, il va à Avignon.
3: Il adore ça. Il adore. Et d'autres villes. Sa maman elle est chanteuse, elle fait plein de concerts, donc il la suit aussi. Et donc en fait. Pour le coup, il est très très très heureux de découvrir ça. Il est très curieux. C'est chouette de voir qu'on a réussi à lui passer cette passion des coulisses des spectacles. Ouais. Enfin, tu vois, il a 13 ans, il a vu un nombre de spectacles incalculables. Et bon, maintenant il est en âge, mais même quand il avait 10 ans, il allait déjà voir les spectacles pour les adultes. Enfin, avec
2: lui.
3: Et je vois intellectuellement comment ça peut faire progresser sa réflexion. Et
2: sa curiosité.
3: C'est chouette,
2: tout simplement. Oui, non, j'avais noté juste. Voilà, j'avais pris deux films, j'avais pris Meilleur espoir féminin. J'avais regardé, ça a été tourné à Cancale, Tressé et Vitré. En Ille-et-Vilaine.
3: Ouais, mais moi j'ai fait deux jours sur film et c'était à Épinay, donc c'est vraiment moins glam que ça.
2: Monsieur Batignolle, t'as tourné ?
3: Ça, j'ai tourné.
2: T'es Arthur, t'es le frère de Martin.
3: Ouais, j'ai tourné avec Damien Jureau, je l'ai rencontré sur ça, et génial. Et ça, on était.
2: Le Thévenot sur la commune Les Gras.
3: Ouais.
2: Ça
3: s'invente pas.
2: Pas faux. Tu te souviens, c'était à Franche-Comté, ça. Hein.
3: Ouais, Franche-Comté. C'est pareil, mais c'était chouette.
2: Mais quand tu tournes un petit peu partout en France, t'as le temps de te poser dans une ville où c'est je joue, je répète, je vais à l'hôtel. Ouais,
3: ça dépend, là, j'ai tourné Zodiac pour TF1. On était pendant deux mois et demi dans le sud, du côté d'Arles. Donc là, on a le temps d'aller découvrir, etc. Ça dépend. En revanche, c'est vrai que moi, je fais beaucoup de tournées de théâtre où on reste une journée, mais je me fais fort parfois où je vais dire tiens, allez, on va trouver un petit restaurateur qui a un truc un peu local. S'il y a une jolie église, bah, j'aime bien hop, regarder dedans, découvrir s'il y a un monument, un truc, une activité,
2: l'histoire.
3: Que ça soit monter à cheval, faire du kitesurf. Ça, il faut que ça soit ludique, mais que ça attise la curiosité. Donc je suis assez incollable. En géographie par rapport à certains camarades, rapport à des noms, ils disent mais tu connais Issoudun, mais pourquoi tu connais ça? Mais parce qu'il y a un super théâtre. Et en plus,
2: pas une cartographie.
3: Et en plus, il y a ce truc, c'est que souvent on joue dans le théâtre d'à côté, c'est-à-dire qu'on joue pas à Bordeaux, on joue à Mérignac, on joue pas à Toulouse, on joue à Blagnac. Donc en fait, en plus des grandes villes, je connais aussi les petits coins.
2: Tu sais quoi, je t'invite à un barbecue. L'été n'est pas fini, nous ne sommes que début septembre. On parlera de barbecue dans un instant. L'ambiance est bonne, hein, franchement, autour d'un barbecue, et je suis sûr que tu t'es servi une brochette de temps en temps et que tu t'es demandé aussi, Arthur Junior, comme vous qui nous écoutez, comment vous allez bien pouvoir la manger, mais
3: est-ce qu'il n'y aurait pas un petit reportage sur la brochette?
2: Eh ben exactement, ah là là. Catherine Quicandon a une idée pour vous. Écoute bien, c'est avec ici Gironde.
4: À Lugon et l'île du Carnet, entre Saint-André-de-Cubzac et Libourne, le barbecue, c'est du sérieux.
5: Quelle belle brochette!
4: Un Girondin a résolu le problème de la brochette qui ne veut pas descendre dans l'assiette. Il s'appelle Sourissak Vongfagdi et il a créé Pikizi, le premier débrocheur qui vous évitera de vous tâcher au prochain barbecue de temps Suzanne. L'idée lui est venue naturellement à un barbecue où il venait d'en mettre de partout, sur la table et surtout sur son t-shirt.
6: Il y avait un gobelet devant moi, j'ai percé par en dessous avec la brochette, j'ai rentré la brochette à l'intérieur, j'ai tiré, tout est resté dans le gobelet. J'ai versé dans l'assiette, je ne me suis pas brûlé, je ne me suis pas sali. Et voilà, je me suis dit peut-être qu'il y a quelque chose à faire.
4: C'est vrai que l'idée du gobelet en carton comme protège-brochette, c'était bien pensé. C'est donc parti pour une invention. Enfin, quand je dis c'est parti...
6: De là, j'ai fait des prototypes avec des sopalins et des bambous que j'ai laissé dormir 6 ans. Et il y a 2 ans de ça, ma femme, donc Léa, a retrouvé cette poche.
4: Eh bien, heureusement qu'elle a fait du rangement, Léa.
6: Et elle m'a dit qu'est-ce qu'on en fait? Est-ce qu'on le jette ou est-ce qu'on essaie de voir si ça existe? Ça n'existait toujours pas. Donc on a lancé les démarches, on a déposé le brevet.
4: Et ils ont bien fait, car en 2025, Léa et Sourissak remportent la médaille d'argent au concours Lépine. Le débrocheur va alors commencer à intéresser du monde, beaucoup de monde, comme des grandes enseignes françaises de supermarchés, mais aussi de bricolage. Sourissak a aussi été contacté par l'étranger, et notamment les États-Unis, le pays du barbecue. Pikizi a de multiples qualités. Il est en plastique 100% recyclable, ça évitera les déchets inutiles. Il répond aux normes alimentaires, ça tombe bien vu qu'il est en contact avec de la viande, des légumes et autres aliments. Il résiste aux chocs et aux UV, vous pourrez le laisser tranquillement au soleil pendant que vous mangez. Et il passe au lave-vaisselle, pratique pour enlever la graisse qui pourrait rester dessus sans avoir à frotter, frotter et encore frotter. Le prix, 14,90€, et vous n'entendrez plus
5: Oh purée, je m'en suis mis de partout et puis en plus je me suis taché.
4: Plus d'infos sur pikizy.com, pikizy.com. Merci à Marie-Corinne Caïto d'ici Gironde pour cette idée ingénieuse et qui marche. Ici ça entreprend Pikizy, un débrocheur pensé et conçu en Gironde pour manger ses brochettes sans casse-tête.
2: Et ben voilà, vous mangez des brochettes sans casse-tête, Arthur Juillot. Vous êtes barbecue ou pas? Allez,
3: je suis barbecue, on va pas se mentir.
2: Êtes celui qui fait le barbecue.
3: Non, j'ai une énorme plancha à gaz. Tout ça qui est, j'aime bien la planche.
2: Arthur Juniau nous met en appétit.
3: Pardon, j'ai vraiment cassé tout.
2: Ah bah non, mais attends, j'ai envie d'aller manger un petit quelque chose, bien sûr. Il est avec vous jusqu'à 21h. Arthur

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2: Il a suivi sa voix, celle de la passion, celle du théâtre, du cinéma, de la mise en scène, la voix comme celle de Jeanne d'Arc, elle en entendait. Jeanne d'Arc qui est au cœur du spectacle qu'il a écrit, mise en scène et qui se joue en ce moment à la Comédie de Paris. On va en parler d'ici quelques minutes. C'est Arthur Juniot qui est votre invité depuis 20h et qui retrace son parcours et les lieux de sa vie qui ont marqué son existence. Beaucoup voyagé déjà, on a été dans pas mal d'endroits, on s'est arrêté en Avignon, je sais pas d'ailleurs si on dit Avignon ou en Avignon.
3: Ah, il y a deux écoles.
2: Ouais, il y a deux écoles, ouais. Et toi, c'est quoi ton école?
3: Moi, je dis Avignon.
2: Tu dis Avignon. On a parlé du Théâtre des Béliers, je reviens sur le fait qu'aujourd'hui, tu diriges, co-diriges quatre théâtres à Paris, le Splendide, la Contrescarpe, la Comédie de Paris, où tu joues, et la Renaissance.
3: Tout à fait.
2: C'est énorme. On a parlé d'entrepreneuriat il y a un instant. C'est compliqué à gérer quatre théâtres.
3: Oui, mais je suis pas du tout seul. Je suis associé avec Morgan Spielmaker et Boris Soula. Enfin, j'ai différents associés en fonction des lieux et on a une équipe, on est très staffé, etc. Moi, je c'est pas une volonté de diriger des lieux. Ça s'est fait avec les opportunités et les rencontres de la vie, mais c'est surtout la volonté d'être libre artistiquement et le fait d'être directeur de théâtre. Je peux dire si on montait une comédie musicale parodique et déjantée sur la vie de Jeanne d'Arc, elle entend pas des voix, elle entend des chansons. T'es d'accord? Je me pose la question à moi-même. Oui, je suis d'accord, on le fait.
2: Ça vous dépendez presque.
3: Ça m'évite de devoir aller convaincre des gens.
2: Non, mais c'est une bonne technique, c'est une bonne astuce.
3: Et donc voilà, donc j'ai toutes les contraintes administratives de travail, de gérer des boîtes. Équipe, ouais. En contrepartie, j'ai beaucoup plus de liberté artistique et c'est ça qui me rend profondément heureux.
2: Il y avait un truc avec Bordeaux aussi il y a quelques années autour du théâtre. Il y a eu un collectif d'artistes où vous avez fait des choses.
3: Ouais, je fais partie d'un collectif. On a repris le théâtre des Salinières.
2: Ouais. Bordeaux même.
3: L'année dernière, à Bordeaux, ouais. Et qui a un très très joli théâtre. Et c'est un directeur sur place qui le gère. Enfin, nous, on gère pas le théâtre, mais il y a un actionnariat, en fait. On s'est mis à plusieurs, il y a Alexis Michalik, il y a le théâtre Montparnasse, il y a Samuel Louche. Enfin, on s'est mis à plein et on a tous mis un peu de sous pour reprendre le lieu. Et on est très heureux de ça. Donc, de temps en temps, on va jouer un spectacle là-bas. Voilà.
2: Comment Bordeaux? Pour ceux qui ne connaissent pas Bordeaux, on a eu l'occasion d'y passer.
3: À Bordeaux, c'est bien Bordeaux. Moi, j'adore Bordeaux. Non, c'est hyper joli, on mange hyper bien. Il y a une ambiance, il y a des bonnes ondes. On n'est pas loin de la mer, non?
2: Est-ce qu'il y a un endroit en France où on mange mieux?
3: On mange mieux?
2: Ailleurs. Vous me dites à Bordeaux, on mange bien. On mange bien dans le sud, on mange bien un peu partout. Est-ce qu'il y a un endroit où tu t'es dit
3: En fait, on mange bien partout, ça dépend ce qu'on aime manger, mais c'est vrai que tout ce qui est ça dépend. Si je veux un peu fruits de mer, tout ça, on va pas se mentir, tout ce qui est Saint-Malo, tout ce coin-là, la Bretagne, pour se faire un tour
2: de
3: quelques huîtres, ça c'est pas mal.
2: Dinard, Cancale.
3: Tout ce qui est les Landes, si on veut prendre un peu de poids, c'est quand même assez formidable pour ça, parce qu'on mange vraiment gras et bien.
2: Ouais.
3: Et puis si on veut une tomate burrata, on peut aller dans le sud.
2: Non, mais t'es bien là.
3: Ouais, ça va.
2: Tu fais du sport ou
3: je fais du stress.
2: Ouais. C'est pas mal ça. Je fais de la caféine, je fais du stress. On va dans la Drôme.
3: Je connais un peu la Drôme.
2: Ah, tu t'es marié.
3: Je me suis marié dans la Drôme.
2: Tu t'es marié où?
3: À la Drôme provençale, à la Fontaine Minérale, qui est un endroit fabuleux, qui est tenu par des amis et qui est une grande guinguette, et c'est très très joli.
2: Et pourquoi t'as été te marier là-bas?
3: Parce que c'est des amis qui ont une guinguette magnifique.
2: Ça n'a rien à voir, je me suis dit, c'est peut-être les origines de sa femme.
3: Pas du tout, famille, non, c'était vraiment un coup de cœur pour un lieu, on s'est dit, tiens, ce lieu est sublime.
2: Redonne le nom du lieu, comment ça s'appelle?
3: La Fontaine Minérale.
2: Moi j'ai repéré l'endroit, c'est une toute petite commune, j'ai eu 650 habitants.
3: Ouais, Pont de Barret.
2: Ouais.
3: Ouais.
2: 657 habitants recensés en 2023. Ils étaient tous invités, du coup.
3: Ils étaient tous.
2: C'est un peu l'événement. Arthur Juniot qui se marie dans un.
3: Non, mais c'était
2: un village.
3: Il y a le bourg et puis un peu plus loin, il y a la guinguette.
2: 40 habitants au kilomètre carré. Une baignade dans le Roubion, il y a de la pêche, il y a un site d'escalade. Non, mais
3: je peux te raconter ce que tu veux, je connais pas du tout la région. mais en revanche, cet endroit est absolument magique.
2: Ouais. Où est-ce que vous allez avec ta femme, maintenant, quand vous décidez de partir en vacances, en France? C'est quoi vos petits coins de paradis à vous?
3: Eh bien, on essaye de voyager hors de France. Vu qu'on voyage beaucoup pour le travail en France, on essaye de se dire, tiens...
0: Mais t'as forcément un endroit sympa ou aussi... Un endroit pour te ressourcer, tu te dis, j'ai envie de me faire...
3: Non, on a une maison familiale sur la presqu'île de Gien.
0: Alors voilà, ça je voudrais qu'on en parle, parce que je sais que tu l'aimes beaucoup, cette maison.
3: Et ça, c'est un endroit sublime, on est vraiment au bord de la mer, c'est-à-dire que... Tu prends ta main gauche, ta main droite, tu fais 180 degrés, tu regardes, c'est l'eau, c'est la mer. Et moi, j'aime l'eau. Je m'en parlais du lac tout à l'heure, mais un lac, la mer, tout ça, j'ai besoin d'une rivière, j'ai besoin d'eau. Et ça, c'est extrêmement ressourçant. Waouh, quelle réalisation.
0: Alors, on est où là? On est sur la presqu'île de Gien. Ta plage à toi, elle est où?
3: Elle est... Alors, c'est plutôt des criques. Moi, je suis plus crique que plage.
0: D'accord, ouais, crique.
3: Ouais, moi, transat, plage, sable, tout ça, c'est pas... Non, j'ai besoin de sauter, de rocher, de grimper, de voir des poissons. Des trucs.
0: Ça, c'est en tous les cas un endroit dans lequel tu te sens bien et dans lequel tu peux aller assez régulièrement. Du côté de la presqu'île de Gien, tu fais un peu de bateau ou pas?
3: Je fais, bien sûr, permis bateau, permis côtier, permis fluvial, je suis au taquet.
0: Et comme papa?
3: Non, il a pas le permis
0: bateau?
3: Si, bien sûr, mais pas le fluvial.
0: Ah, c'est quoi la différence?
3: Ah ben, c'est pas sur les fleuves.
0: En attaque. Ah oui, tu me dis, évidemment.
3: J'ai le droit de piloter partout.
0: Et tu te verrais partir comme ça un peu à l'aventure? Tu as déjà pensé longtemps sur un bateau, par exemple, te couper de toutes tes activités, de toutes tes co-directions?
3: C'est des fantasmes qu'on a tous. Après, je pense que j'adore le bateau, mais j'ai un peu le mal de mer, donc ça peut mal se passer.
0: Est-ce qu'il y a des endroits qui t'inspirent pour écrire? Là, il y a Tout Feu Tout Flamme. Tu l'écris, tu joues, tu le mets en scène. Tu t'écris où généralement?
3: Moi, il y a un endroit où j'adore écrire, c'est dans le train.
0: Donc, en parcourant la France.
3: En parcourant la France. Non, mais c'est parce qu'il y a un truc de... Il y a un bruit constant, on téléphone pas, on n'est pas trop dérangé, et quand on travaille beaucoup, qu'on fait beaucoup de trajets, il y a ce truc où on se dit, ah là, on perd notre temps, et tout d'un coup, c'est un endroit où moi, j'aime bien écrire.
0: Les réseaux sociaux? Ta vie, ton heure,
3: ouais, tu t'en fous
0: complètement. Parfois, ça peut être très intéressant.
3: Ah non, mais
0: tu vas découvrir pourquoi. Parce que si les réseaux sociaux prouvaient qu'ils peuvent avant tout être un véritable moteur de solidarité, voilà ce que je vais te montrer. Est-ce qu'on va entendre? Parce que depuis plusieurs mois, figure-toi, un homme cuisine régulièrement des dizaines de repas pour des sans-abri et partage ses recettes ainsi que ses distributions sur TikTok et sur Instagram. Cet été, il a d'ailleurs décidé de quitter sa cuisine parisienne et se balade un peu partout en France. On l'a rencontré au micro de Robin Bernot.
4: Un créateur de contenu s'est lancé dans un tour de France solidaire pour cuisiner pour les sans-abri.
5: Je trouve ça génial, il faudrait continuer en fait.
4: Cet été, Manu Solidaire, c'est son nom sur les réseaux sociaux, a décidé de sillonner une partie de la France pour cuisiner et distribuer des repas aux personnes vivant dans la rue. Et cette tournée, il la partage sur les réseaux sociaux avec ses plus de 400 000 abonnés.
6: Lève tout le monde les amis, c'est le tout début de soleil.
4: Ainsi, les internautes qui le suivent peuvent faire des dons qui serviront entre autres à financer les ingrédients et les différentes étapes du voyage. Il y a quelques jours, il était de passage à Avignon où il a préparé plus de 60 repas et notre journaliste Clara Baudard en a profité pour le rencontrer.
6: Aujourd'hui, c'est compliqué de se dire que les sans-abri, on veut juste pas les voir parce qu'en fait, ils existent autour de nous. Toutes les personnes de la rue, elles ont besoin de manger.
4: Il faut savoir que début août, la mairie d'Avignon a adopté un arrêté municipal anti-mendicité, une mesure qui ne décourage pas Manu Solidaire de réaliser ses distributions de repas, bien au contraire.
6: Se dire qu'on vire les personnes démunies des centres-villes sans leur donner de solution de repli, c'est un peu se voiler la face et cacher la misère, alors que quoi qu'il arrive, elle restera là.
4: Alors ici, ça marche. Et vous, qu'en pensez-vous?
5: Je trouve ça hyper cool. Enfin, s'il peut y avoir de l'aide en France, de l'entraide, je trouve ça vraiment génial.
4: J'en ai par exemple discuté avec Juliette qui souhaitait souligner les difficultés de pouvoir bien se nourrir, en particulier aujourd'hui.
5: Il y a de moins en moins d'aides justement qui sont consacrées aux personnes les plus délaissées et les moins aisées dans la population. Donc je pense que c'est vraiment cool s'il y a des initiatives qui peuvent se faire de façon individuelle, quoi.
4: Des difficultés pour s'alimenter qui concernent évidemment les sans-abri, mais pas que, c'est ce que m'a rappelé Jade.
7: Enfin, moi je vois les étudiants aussi par exemple, ou les personnes comme ça qui ont besoin d'aide. Non, je trouve ça génial, il faut continuer d'être dans d'autres villes. Ils font que Avignon pour l'instant?
4: Alors, pas tout à fait. En fait, Avignon faisait partie de tout un circuit organisé dans le Sud-Est. Manu Solidaire est entre autres passé par la Loire, la Lozère ou plus récemment à Marseille.
7: Ok, qui passe en Bretagne. Je trouve que La question de la nourriture en ce moment, c'est compliqué.
4: Pourquoi c'est compliqué?
7: Parce que les prix augmentent, tout augmente.
4: Grâce à cette initiative, Manu Solidaire crée du lien, une démarche qu'il souhaite poursuivre et continuer à partager sur ses réseaux sociaux, avec toujours cette même envie, celle d'être utile.
0: Et ben voilà, et c'est le mot d'ordre d'ailleurs, tout au long de cette saison sur votre radio ici, être utile. Robin Bernot, on se retrouve demain d'ailleurs avec toute l'équipe hein, sur ici et sur ici.fr pour mettre en avant toutes les bonnes initiatives un peu partout en France. Arthur Juniau, reste encore quelques minutes.
8: Avec plaisir.
0: Ah bah écoute, me dis pas le contraire, surtout qu'on va parler de ton actualité, la Comédie de Paris, tout feu, tout flamme. C'est le spectacle qui se joue depuis quelques jours. Il y a plein de belles actualités également pour Arthur, une tournée dans toute la France encore et toujours. Il est avec vous jusqu'à 21h.
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0: Est-ce que Arthur Juniau va nous emmener dans Loir-et-Cher dans un instant? Je ne sais pas, vous le saurez en écoutant ici. En attendant, voici Michel Delpech.

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2: Avec Arthur Junior qui est à vos côtés ce soir, il est là depuis 20h pour peut-être mieux comprendre les clés de sa réussite à travers les lieux à qui l'ont accompagné partout en France. C'est dingue parce qu'il est là entre 20h et 21h, c'est vraiment pile l'heure à laquelle tu joues. Hein. Généralement, 19h30, 20h, 21h, c'est des horaires.
3: J'ai fait une relâche exceptionnelle pour être avec toi, Eric.
2: Ouais, c'est très gentil. On va se dire un mot sur Tout Feu, Tout Flamme. C'est ce spectacle qui se joue depuis tout juste quelques jours. C'est l'occasion d'en parler, la Comédie de Paris, comédie musicale, tu l'as un peu évoqué, donc que tu as écrit, que tu as mis en scène, écrit dans le train, mis en scène, non pas dans le train, mais la Comédie de Paris, comédie musicale déjantée. L'histoire, en deux mots, tu vas nous la raconter. Jeanne d'Arc n'entend pas des voix, mais des chansons.
3: Voilà, en gros, ça part de là, et puis on a fait une parodie, on a pris la vie de Jeanne d'Arc que les gens connaissent à peu près, puis on a pris quelques libertés pour faire rire les gens avec tout ça, tout en essayant d'expliquer ce que c'était que d'être une femme à l'époque et de voir ce que c'est que d'être une femme aujourd'hui avec un petit fond, une petite réflexion, tout en rigolant beaucoup.
2: Mais c'est la première fois que tu te lances dans la comédie musicale.
3: J'avais fait Denver avec mon camarade.
2: Alors, un spectacle jeune Michel, public, exact. On salue
3: les jeunes publics. Là, c'est la première fois que c'est un spectacle adulte, enfin tout public. Voilà.
2: Qu'on
3: a joué d'ailleurs. On parlait de région, mais on l'a créé en avant-première à Bordeaux. On a joué deux jours. Et après, on a fait le festival d'Avignon. Et donc là, ça commence à Paris. Donc voilà, ça va bien avec cette émission. T'as parlé de plusieurs endroits. Donc là, maintenant, on peut le découvrir à Paris. Et ça sera en tournée dans un an.
2: Quand ça marche bien à Bordeaux, quand ça marche bien à Avignon, c'est bon signe pour Paris. Tu sens la différence, évidemment, entre Paris et la province. Pas le même public.
3: Ouais, pas le même public, mais pas forcément, parce qu'à Avignon, c'est un public tellement d'aficionados. Les gens, ils viennent, ils connaissent tout. Enfin, voilà. Donc, non, on le sent en général quand on joue un spectacle à Paris, et après, quand on part en tournée avec des grosses salles d'abonnés où les gens sont très enthousiastes et ont très envie de voir les spectacles. Souvent, ça arrive plus.
2: On peut se dire un mot sur l'affiche. Tout feu, tout flamme. Il y a un astronaute ou un truc là, qui est porté.
3: Non, c'est Jeanne d'Arc dans sa.
2: C'est marrant parce que alors de loin,
3: une photocopie en arrière. C'est une femme dans une armure.
2: Je me suis dit dans son délire, il est parti dans une Jeanne d'Arc 2026.
3: Il y a plein d'anachronismes. Il y a des chansons, c'est très rigolo. Il y a des délires.
2: Qui fait la musique?
3: C'est Romain Trouillet qui a composé la musique. Moi, j'ai écrit les paroles et après, il compose des chansons incroyables. Mélange de Disney, il y a des chansons de gospel. Enfin, c'est très riche. Il y a plein de surprises.
2: Et puis, alors, une scénographie toujours intéressante. On va saluer Juliette Azopardi.
3: Évidemment, Juliette.
2: Ça ressemble à quoi? Les décors, qu'est-ce qu'on peut voir? Les tableaux?
3: C'est un petit château fort. C'est un peu comme, les Monty Python ont adapté leur film pour faire Spamelot. J'ai adapté la vie de Jeanne d'Arc pour faire Tout Feu, Tout Flamme.
2: Elle n'entend pas que des voix, mais elle entend donc aussi des chansons. Vous êtes invité à voir Tout Feu, Tout Flamme, donc il l'a écrit, il l'a mis en scène, la vraie fausse histoire de Jeanne d'Arc, Comédie de Paris, du mercredi au samedi à 19h, le dimanche à 15h, et ça partira dans toute la France. Est-ce que c'est ton tempérament, ça aussi, d'être tout feu, tout flamme?
3: Ah oui, faut faire les choses à fond, on n'a pas le temps. Pas le temps de pas faire les choses à fond.
2: C'était le titre d'un film, ça, Tout Feu, Tout Flamme de Rapneau.
3: Évidemment. J'ai même hésité, je me suis dit, tiens, je trouvais que ça donnait totalement le ton, parce que faire un spectacle sur Jeanne d'Arc, on va se dire, oh là, est-ce que ça va être un truc historique, c'est un truc chiant, c'est un truc religieux, qu'est-ce que c'est? Et je pense que de dire à quelqu'un, c'est une comédie musicale sur Jeanne d'Arc, ça s'appelle Tout Feu, Tout Flamme, ils ont compris tout de suite que c'était du second degré, et donc, où ils ont envie de se marier, ils viennent, ou alors ils viennent pas.
2: C'était avec Isabelle Adjani, je crois, et Yves Montand, ce film, en 1984. Il n'y a pas que Paris dans la vie, il y a, trois petits points, si je te lance comme ça.
3: Il n'y a pas que Paris dans la vie?
2: Il y a une autre ville? Allez, une qui devient comme ça. Une nouvelle image qui arrive.
3: Bien sûr, Orléans.
2: Ah tiens, oui, alors.
3: C'est pour parler un peu de mon actu, c'est pour ça.
2: J'ai mis une demi-seconde. Ah oui, Orléans, oui, forcément, Jeanne d'Arc. Tu connais Orléans?
3: Je connais un peu Orléans, pas bien, mais
2: juste le temps d'un passage.
3: Non, mais quand j'avais 18 ou 19 ans, j'ai fait un téléfilm, c'était mon premier film, et j'ai passé un mois à Orléans, et pas du tout, c'était au Mans, je dis n'importe quoi.
2: Tu viens de réaliser que
3: c'était pas du tout Orléans, c'était au Mans. C'était le Mans.
2: C'était sympa aussi.
3: Voilà, mais donc pas du tout. Donc on va parler du Mans alors.
2: Si tu veux.
3: Voilà, non, je sais pas.
2: Est-ce qu'il n'y a pas un autre lieu qui compte pour toi à Paris? C'est le Parc des Princes.
3: Le Parc des Princes.
2: T'es toujours fan du PSG ou pas?
3: Oui, mais oui. Moins. Mon cœur est au PSG et au Parc des Princes. Après, j'ai pas le temps d'y aller. J'y vais de temps en temps avec mon camarade Alexandre Amiel qui m'emmène, mais j'ai plus le temps. Mais c'est vrai que de temps en temps,
2: ils ont deux titres de Champions League.
3: Ah oui, ah non, mais c'est.
2: Tu continues de suivre les matchs?
3: Oui.
2: C'est
3: un match important.
2: Mais c'est où le lieu pour suivre un match de foot? Il y a un endroit particulier?
3: Non, mais en fait, moi, j'adore les stades.
2: C'est pas directement là, voilà.
3: Ouais, c'est-à-dire que je trouve qu'il y a un truc incroyable dans un stade et partout où j'ai la chance de voyager, même quand je vais aux États-Unis, en Inde, ou machin, j'essaye d'aller voir un sport local, une ambiance. Et c'est vrai que d'aller voir un match de cricket en Inde ou un match de football américain aux États-Unis, c'est fou, en fait. C'est-à-dire qu'il y a une ambiance incroyable et c'est vrai qu'on rentre dans le Parc des Princes. Il y a les poils, on est comme ça, voilà, d'arriver, la montée des marches, il se passe un truc génial dans un stade. Parce que ici,
2: bah oui,
3: c'est Paris.
2: Ici, c'est Paris. Et pourquoi la radio s'appelle ici? Bah oui, il y a forcément un lien. Bon, je vais laisser le sport de côté. Le théâtre, c'est ta vie. Je pense que c'est plus théâtre que ciné. Les deux, ça va de pair, mais
3: oui, non, mais c'est, j'aime plein de choses, mais après, l'endroit où je suis bien, c'est sur un plateau.
2: Quels sont les beaux théâtres que tu as visités en France? Si t'avais un top 3 des théâtres,
3: je sais où tu veux. Eh ben, on va parler de l'Opéra de Vichy, qui est absolument sublime.
2: Ça, parce qu'effectivement, je suis de Vichy, pour ceux qui...
3: Il est de Vichy, mais surtout, c'est un théâtre où c'est un opéra, mais c'est aussi ils accueillent en spectacle, enfin des tournées de spectacles. Donc j'ai eu la chance d'y jouer 4-5 fois. Et
2: les sièges sont jaunes.
3: C'est sublime. Pardon.
2: Les sièges sont jaunes.
3: Ouais, mais c'est beau. Et en plus, la dernière fois que je suis allé, ils m'ont fait visiter toutes les salles à côté. Enfin voilà, c'est incroyable. Mais je me souviens là, on était à Albi l'année dernière avec des camarades. Ils nous ont visité le vieux théâtre. Enfin, il y a tellement de beaux théâtres, il y a des théâtres abandonnés qui sont sublimes. À Paris, il y a les Bouffes du Nord, c'est une espèce de, on passe cette porte, c'est un truc incroyable. Non, moi, il y a plein de, il y a plein de lieux incroyables en France.
2: Ouais. Si tu avais des conseils, tu sais, on a parlé un petit peu des bonnes initiatives, de l'entrepreneuriat. Si tu devais t'adresser à un Arthur Junior qui a 20 ans aujourd'hui, ou un petit jeune, voilà, qui a 17, 18 ans, qui est fou de théâtre et qui a envie de se lancer dans cette carrière, avec le recul, à 45 ans à peine, tu dirais quoi?
3: Je dirais fonce. Non, je dirais il faut faire. Il faut faire de toute façon. Il faut se planter, c'est pas grave, on se plante tous. Il faut écrire, c'est un métier qui est tellement difficile si on est en attente du désir des autres. Donc il faut créer. Moi j'ai eu la chance avec un groupe de copains d'être créateur de mes contenus. Donc alors on se bagarre pour que ça marche, on se bagarre pour plein de choses, mais en tout cas on n'est pas frustré de pas faire. Et donc voilà, on écrit. Mais j'étais encore avec Sébastien Castro et voilà, il a écrit directeur. Ses pièces. Et c'est cette énergie là qui fait que on est tout le temps en mouvement. Donc il faut écrire. On va me dire, ah oui, mais personne ne va lire ma pièce. Bah, il faut la monter. Oui, mais personne ne va voir. Il faut en monter une deuxième. Et c'est ça qui fait qu'on existe. Ouais. Il faut être créateur. Il faut le plus possible. Et si on me dit, oui, mais moi, je ne sais pas écrire, c'est pas grave. Mais il faut trouver des gens qui savent écrire. Il faut faire des groupes, des familles de gens avec qui on a envie de travailler. Et c'est là où les cours de théâtre sont hyper importants. C'est pas forcément le prof qui veut vous apprendre à jouer bien ou pas jouer, mais ça va être l'énergie, ça va être, ah bah tiens, en cours je vais rencontrer Jean-Mi ou Simone et je vais avoir envie de faire des choses avec eux. Donc il faut, voilà, créer.
2: Il y a forcément un parc qui marque notre enfance, notre adolescence, un endroit où on nous emmène, où on a grandi gamin, où on a joué au ballon. Est-ce que toi tu te souviens de cet endroit où tu étais quand tu étais plus jeune?
3: Ouais, en fait à Paris il y a une rue des Fossés Saint-Jacques dans le 5e, il y a une petite place et où ils ont tourné Emily in Paris. Et donc maintenant il y a une petite fontaine, c'est très joli, il y a une porte où il y a un milliard de touristes qui se prennent en photo à longueur de journée. Mais quand j'étais môme, c'était un terrain vague, cet endroit. Et nous, on allait là, on jouait au foot. Après, ils ont fait une dalle, on faisait du roller. Enfin, c'était vraiment l'endroit où tous les mômes se retrouvaient, parce que c'était une grande place, donc tous les parents pouvaient regarder par la fenêtre et nous voyaient jouer. Et on faisait ça assez jeune, en plus. Et maintenant, bon, c'est autre chose. Mais donc, c'est ce souvenir-là. C'est pas un parc, c'est cette place.
2: T'as un grand, on en a parlé, qui a 12-13 ans. T'as aussi une petite fille depuis un an, c'est ça?
3: Tout à fait,
2: la petite Lilou. Elle va où? C'est où son parc, à elle?
3: Elle n'ira jamais dans un parc pleine de pollution. Je l'emmène dans la forêt.
2: Ouais, c'est dans la maison de Cambrai, voilà. C'est là qu'elle grandit.
3: Mais non, pour l'instant, on bouge beaucoup. On n'est pas encore dans les parcs.
2: Est-ce qu'il y a, et on finira d'ailleurs ce rendez-vous avec ça, un lieu, un endroit en France où tu n'as jamais été, même si je pense que tu as été partout, ou en tous les cas une région où tu dis, voilà, ça fait des années que j'en parle, j'y suis jamais allé, quand est-ce que j'y vais?
3: Non.
2: Le mec connaît toutes les villes.
3: Ça fait 20 ans que je fais du théâtre. Ouais. Je fais une tournée au moins un an sur deux.
2: Donc, on fait entre 50 et 80 dates.
3: T'imagines le nombre de villes, de trucs. Alors après, il y a plein de villes que j'ai pas faites, mais en tout cas, des régions, j'ai tout le temps faites. Après,
2: Il y en a une où t'aimerais vivre, par exemple?
3: Non, mais j'aimerais bien. J'y suis allé souvent en Bretagne pour travailler et j'irais bien. Allez, dans le Finistère, ça je connais pas ce coin-là, j'irais bien. Mais bon, c'est
2: à
3: loin.
2: La pointe.
3: Faut y aller. Brest, mais je connais pas bien. J'aimerais bien découvrir un peu ce coin-là.
2: Tu connais déjà Saint-Malo, c'est déjà pas mal. C'est un petit peu plus bas. Arthur Junio, Tout feu, tout flamme, la comédie de Paris en ce moment, du mercredi au samedi à 19h, le dimanche à 15h. Une tournée aussi, un autre spectacle qui arrive un peu partout en France.
3: À partir d'octobre, je suis en tournée avec une pièce qui s'appelle Week-end chargé d'Éric Assous. Et pour le coup, on se balade partout.
2: Bon, la vie est belle, la rentrée est sympathique.
3: La vie est très belle.
2: Les théâtres, on rappelle la Contrescarpe, le Splendide à Paris, la Renaissance, et j'en ai oublié un, c'est Berthaud.
3: La Comédie de Paris.
2: La Comédie de Paris. Il y en aura d'autres, les théâtres en France, t'as envie d'investir ailleurs?
3: Je veux monter des spectacles.
2: Ou tu dis ça maintenant?
3: Je dis ça maintenant. ça dépend de mes associés qui disent, allez, je me laisse embarquer, c'est pas de ma faute.
2: Merci pour ce voyage, Arthur Junio. C'était un plaisir, on a passé un bon moment. Arthur, vous allez l'applaudir, tout feu, tout flamme, je le rappelle, à la Comédie de Paris. Il n'y a pas que Paris dans la vie, mais il faudra aller à Paris, malheureusement, c'est comme ça. Je salue tous les Parisiens et les Parisiennes. Nous embrassons avec tendresse chaque soir. On se retrouve demain avec d'autres invités. L'émission se retrouve dès à présent sur ici et ici.fr. Salut et à demain.
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2: Non, il y a Serge Gainsbourg aussi. Il a eu raison de travailler avec Vanessa Paradis et ça donne ça.

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1: Ah, c'est une très belle soirée. Je vous remercie d'avoir écouté ici, ici.fr pour partager l'émission. Il est 21h. Et de la bonne musique avec Laurent Petit-Guillaume, c'est 100% années 80.
2: Bonsoir à tous et bienvenue dans la pause souvenir du soir. Les années 80 sont à l'honneur et ça commence comme ça.

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0: On pourrait croire que quand on est le fils du patron de la Motown, pour faire un tube, il suffit de demander à papa. Eh ben, pas du tout. Lorsque Kennedy Gordy fit écouter la maquette de Somebody's Watching Me à son père, il resta un peu enthousiaste. Du coup, il changea de nom et comme son meilleur ami s'appelait Michael Jackson, il lui demanda d'enregistrer les chœurs. Sans le dire à personne. D'ailleurs, le nom de Michael ne fut jamais mentionné. Et voilà. Après cette petite histoire de famille, on retrouve Sandra in the Heat of the Night.

Les avions, c'était Nuit Sauvage. Un petit tube et puis s'en va, c'est l'histoire de ce trio, les avions, qui s'est quand même retrouvé pendant 19 semaines dans le fameux Top 50. Ah, le Top 50, l'émission culte qu'on suivait avec passion tous les jours sur Canal+. Souvenez-vous, on attendait la révélation du classement tous les samedis, qui débutait par le fameux « Salut les petits clous » de Marc Toyska. Ben oui. Alors, le parking des anges de Marc Lavoine a finalement atteint la 11e place de ce fameux Top 50. C'était en juillet 1986. Bon bah du coup, on l'écoute tout de suite.

0: C'était Madonna avec Like a Prayer. Et il n'y a que la Madone pour oser sortir en 1988 un titre qui mélange des références sexuelles et religieuses. Mais le scandale, ça ne lui fait pas peur, sinon elle ne serait pas devenue Madonna. La chanson provoque, le clip fait scandale, mais la chanson devient un énorme tube. En France, c'est Indochine qui, dès le début, ose des thèmes qui dénoncent. Par exemple, l'intolérance en 85 avec Troisième Sexe qui arrive dans un instant.
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0: Spicy Girl avec Chercher le garçon.
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0: Un groupe culte des années 80, Taxi Girl, c'est la new wave à la française, un mélange de pop, de rock, de sonorités électroniques, un mouvement musical venu d'Angleterre comme souvent. Hein. On leur doit tout à nos voisins british, entre autres l'immense Freddie Mercury, qui en 87 décide de reprendre un tube d'un groupe des années 60, The Great Pretenders des Platters, et bien sûr, c'est génial, ça arrive tout de suite.

Tracy Chapman, c'était Baby Can I Hold You. 1988, le monde entier tombe sous le charme du premier album de cette chanteuse américaine, découverte lors du concert hommage des 70 ans de Nelson Mandela à Londres. Ce Baby Can I Hold You est le troisième single d'un album qui se vendra à plus d'un million d'exemplaires, rien qu'en France, hein. Sans doute une surprise pour cet artiste qui ne s'attendait pas à devenir une star mondiale. Allez, tout de suite, c'est Jean Schultes, une vraie star 80, qui vient encore vous faire une confidence pour confidence.

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1: 100% années 80, c'est tout pour aujourd'hui. Mais rendez-vous demain, même endroit, même heure. La suite, c'est dans un instant. 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
3: Saviez-vous que la Bohème, l'hymne absolu de Montmartre, a failli ne jamais sonner aussi juste?
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3: En 1965, Charles Aznavour reçoit un texte du parolier Jacques Plante. C'est l'histoire d'un peintre qui regarde son passé avec nostalgie. L'idée est là, mais Charles n'est pas totalement convaincu. Pour lui, il manque le vécu, l'odeur de la térébenthine et le vrai langage des ateliers. Aznavour retravaille alors chaque vers. Il y injecte ses propres souvenirs de jeunesse, misérable, mais tellement heureuse.

0: Le résultat est un raz-de-marée mondial. Avec sa mélodie poignante, la bohème devient instantanément le symbole de l'esprit français.
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2: Tout le monde se demande qui est cette femme fatale dont Marc Lavoine chante les yeux revolver. Eh bien, voici la réponse.
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2: Pendant des décennies, le chanteur a brouillé les pistes, évoquant un amour de jeunesse pour protéger son jardin secret. Mais Marc Lavoine a enfin lâché la vérité. Ce n'était pas une petite amie, mais bien sa mère, Micheline. Elle lui répétait souvent « Si tu avais des revolvers à la place des yeux, je serais déjà morte. »

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2: Nous sommes avec Joaquim Cordero dans le centre historique de Montferrand. Joaquim, vous avez un parcours assez atypique. Papa était déjà là, le grand frère, la grande sœur, déjà bien installé. Et vous, finalement, vous êtes resté quasiment une dizaine d'années au Portugal avec maman et les autres frères et sœurs avant de venir.
3: C'est ça.
2: Vous voilà, êtes de Guarda, que l'on dit feia, farta et formosa.
3: C'est ça. Alors, farta, généreuse, fria, parce qu'elle est à 1000 mètres d'altitude.
2: Voilà, c'est la ville la
3: plus haute du Portugal. Après, les mauvaises langues disaient qu'elle était vilaine. Et moi, je dirais plutôt qu'elle est formose, c'est les charmeuses, quelque chose un petit peu dans ce genre.
2: Bon, en tout cas, c'est là où vous êtes né, c'est là où vous êtes. Vous avez passé vos premières années, enfin, à proximité, dans un petit village, Monte Soito.
3: C'est ça.
2: Un beau jour, donc, vous décidez de partir. Votre papa est venu vous chercher avec votre sœur. Racontez-nous.
3: On part. À l'époque, on était mal informés.
2: Oui, les gens disaient que, attention, vous n'avez pas de papier, il faut se cacher, etc.
3: Alors, moi, j'ai passé la frontière donc, d'Espagne, d'abord.
2: Villa Formosa.
3: Villa Formosa, par les petits chemins. Je me suis retrouvé de l'autre côté. Donc, on a pris le train à Fontes du Nord, donc côté Espagne. J'étais accompagné de ma soeur, le beau-frère, le papa. On arrive à la frontière donc, de France. Et là, bon, à la douane, ils m'arrêtent, ils me disent, bon, papier. Donc, j'ai montré ma pièce d'identité. On m'avait dit qu'il fallait que je dise que j'étais seul, parce que sinon, ils pouvaient accuser le papa qu'il n'était pas sœur. Enfin, c'était tout un truc qui ne tenait pas debout. Mais bon, à l'époque, c'était comme ça.
2: Là, ça a été un vrai problème.
3: Eh bien, ça a été un vrai problème parce qu'il m'envoie dans une salle. Et au bout d'un petit moment, un gendarme me prend, il me ramène. Donc, on était deux. Marche arrière, direction la douane espagnole. J'étais pas majeur, j'avais pas le droit de voyager. Il me laisse donc à la douane, il prend l'autre gars, il l'amène ailleurs. Et moi, j'étais là tout seul.
2: Seul ? Qu'est-ce que vous avez ressenti,
3: Là, je voyais. Là, j'ai dit, je sais pas comment ça va se passer, mais.
2: Vous n'aviez pas un sou en poche ?
3: Pas un sou en poche, c'était mon père qui avait tenu. Je sors de la gare et je prends la route en direction d'Andaï, donc de la frontière française. Je vais essayer de voir si je retrouvais mes parents. Au bout d'un petit moment, qui sait que je vois un taxi qui s'arrête à côté de moi. Ma sœur à l'intérieur, je peux vous dire que ce jour-là, j'ai dit, bon voilà, ça y est, je suis sauvé. Elle a été très courageuse parce qu'elle a dit, arrive ce qui arrivera. Mon frère, je ne vais pas le laisser comme ça. C'est quelque chose que je lui dois, ce geste qu'elle a fait.
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4: Ah, quel enfant n'a pas rêvé un jour de devenir pompier. Enfant, adolescente, Gaëlle Hérault est adjudante, légende d'ici.
5: Bonjour, je suis l'adjudante Gaëlle Hérault, je suis pompier professionnel depuis 23 ans et j'occupe le poste de chef de salle opérationnelle adjointe au CODIS de la Sarthe. Mon histoire, j'ai découvert l'univers pompier en classe de 4e lors du stage de découverte et donc j'ai dû intégrer la section des jeunes sapeurs-pompiers donc au centre de la Ferté-Bernard. Par la suite, donc rentrée pompier volontaire. Après le bac, je suis rentrée militaire technicienne de l'air en tant que pompier. Donc le déclic et puis l'ambiance caserne, alliée du sport, travail d'équipe et puis de passer les différentes formations, ça a concrétisé et aujourd'hui voilà, je regrette pas et je continue dans ce métier avec passion. Alors la fameuse question, quand on est femme, est-ce facile de progresser ou d'être pompier ? Comme tout métier, lorsqu'on l'exerce avec passion, conviction et beaucoup de sérieux, je pense que tout le monde a sa place. Et la Sarthe représente bien ce corps-là, féminisé au maximum. Chaque pompier se doit de répondre à ses missions. Et là, il n'est plus question de femme ou d'homme. Au moment de partir en intervention, il y a toujours cette phase de gestion du stress, l'adrénaline. On aime cette phase-là, en fait, qui nous porte et puis qui nous galvanise pour la mission à venir. Voilà, au fur et à mesure des années, l'expérience font que ce stress, on le dompte, on le familiarise. Et puis, grâce aux formations, on en fait une clé de réussite, en fait. Mmh. Et on a tous besoin de ce stress-là et de cette adrénaline pour continuer à exercer ce métier. Et toujours cette fameuse question, est-ce que la tenue de pompier peut faire fantasmer? Je suis désolée, alors soit parce que je la vois depuis trop longtemps, pour moi elle s'apparente à mon métier, ma passion, et forcément certains la portent tout de même mieux que d'autres, faut être honnête. Mais après voilà, je suis pas du tout dans le mythe de l'uniforme, peut-être parce que ça fait trop d'années que je le porte. Mais c'est valable aussi pour les autres corporations, hein, gendarmes ou autres. Donc voilà, désolée de mon côté, je rentre pas dans le mythe du pompier en tenue.
6: Un pompier doit toujours être prêt à intervenir.
5: Voilà, c'était l'adjudante Yael Hérault. Merci de m'avoir écouté et gardez en tête, toujours réserver un meilleur accueil possible pour les pompiers qui, sachez-le, au téléphone ou en mission, font le maximum pour vous aider.
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4: Avaler des légumes aux ados, c'est souvent mission impossible.
7: Parce que c'est pas bon.
4: Et si en plus les légumes sont moches, là c'est carrément la guerre.
8: Oh, toi, file dans ta chambre, avec ça saute. Dépêche-toi, allez, ouste.
4: Carottes tordues, navets craquelés, patates trop grosses ou trop petites, difficile de leur faire avaler tout ce qui sort des standards parfaits des supermarchés.
9: Non, j'ai pas faim.
4: Du coup, les légumes moches finissent à la poubelle. Pourtant, ces légumes-là ont autant de goût, voire plus de caractère. Mais non, ils ne rentrent pas dans le moule. Comme dans la vie, ce qui n'est pas dans la norme est souvent mal perçu. Et dans l'alimentation, carrément jeté.
10: Je me rappelle dans le temps que, quand j'étais petite, qu'on ne gaspillait rien.
4: Au lycée d'Avier à Joigny, on a décidé de casser les codes et de ne rien gaspiller avec une soupe un peu spéciale.
11: Tiens, ça c'est de la soupe au chou.
4: Alors, elle n'est pas forcément au chou, mais tous les mercredis, entre 10h-10 et 10h10, c'est l'effervescence dans la cafétéria. Des centaines d'ados, des cuillères qui s'agitent, des verres de soupe qui disparaissent en un clin d'œil, 150 portions englouties avec le sourire. Le secret ? Une soupe préparée avec des légumes moches. C'est tellement bon. Oui, des carottes difformes, des pommes de terre irrégulières transformées en un délice réconfortant.
12: Avant, j'étais moche. Ma vie était un enfer.
4: Et puis l'équipe choc de l'association Lycévasion, née en 2025, est arrivée et elle a tout changé. Avec cette idée choc, et si on montrait que moche ne veut pas dire mauvais ? Et ça marche, les élèves adorent, tout se passe comme sur des roulettes au lycée Louis Davier. Voilà un geste d'éducation de bon goût, doublé d'un geste solidaire et anti-gaspi, qui met dans le mille. Du coup j'ai envie de m'y mettre aussi. Allez, sauvons les légumes moches.

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1: Ambiance nature aujourd'hui. 55 000 jardiniers, amateurs ou professionnels suivent depuis plus de 15 ans Franck Natier, un Mayennais de Saint-Plé. Il réalise des vidéos autour de la permaculture sur sa chaîne YouTube La Forêt Nourricière. Mais quelles sont ces vidéos qui touchent tant de personnes?
2: Des fois, je vais visiter des jardins extraordinaires. Souvent, je vais montrer des tests d'association que je vais faire entre les plantes.
3: Et on voit ici, c'est les figues sont en association avec la caseille. C'est un hybride entre le groseillier à macro et le cassis.
2: Je vais parler de variétés assez rares et exceptionnelles, très résistantes aux maladies et qui se débrouillent bien seules.
3: On va voir la figue poire. C'est une figue énorme, elle est géante. Elle pèse jusqu'à 300 grammes. Regardez un petit peu la taille de ces figues.
1: Et ce qui plaît, c'est la façon de jardiner de Franck sous forme de culture multi-étagée.
2: Donc c'est le fait de pouvoir cultiver différentes plantes alimentaires ou médicinales sur plusieurs strates de hauteur. C'est d'agencer tout ce beau monde pour que ça produise un maximum de fruits et de légumes en essayant d'en faire le moins possible.
1: Effectivement, c'est pas mal ça. Mais est-ce qu'on a une belle production derrière?
2: Sur un petit jardin qu'on cultive comme ça, on peut atteindre à certains endroits du jardin 25 kilos de fruits et de légumes par mètre carré.
1: Là, on a de quoi nourrir la famille pour un bon moment. C'est bio, c'est naturel et c'est ça qui séduit vraiment les gens.
2: Les gens veulent revenir vers une alimentation plus saine. Et je pense que cette approche du jardin forêt, de la permaculture, répond à besoin.
1: Franck Natier met tout son cœur à partager des expériences originales, voire même introuvables ailleurs. Mais l'une des vidéos qui a le plus marché, c'est tuer le liseron et les plantes envahissantes écologiquement. Bon, pour le coup, ça l'a un petit peu déconcerté.
2: Les gens, je les invite plutôt à planter l'abondance, à faire un monde meilleur, plutôt qu'à exterminer des plantes dans le jardin.
1: Même les chardons, parce que là, d'accord. En tout cas, Franck Natier cultive un message principal à travers sa fameuse chaîne YouTube La Forêt Nourricière, c'est celui-ci.
2: De prendre soin de nous, de la terre, des générations futures, entre la rivière de la conscience de l'écologie et la rivière de la destruction de l'environnement et du futur de nos enfants, quoi.
1: Pour garder ce joli rire. Merci à Franck Natier, je le rappelle, Mayennais de Saint-Plé. La Forêt Nourricière, c'est une chaîne YouTube avec une publication par mois.
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4: Christian Roque, musicien.
5: Les Limousins sont formidables. Stéphane Pigato.
4: Depuis tout petit, je voulais faire de la musique. C'était une passion, j'écoutais la musique, ça me travaillait. J'étais très amoureux de la musique dès le départ, depuis tout petit. À 7 ans, j'ai commencé à prendre des cours de solfège. J'ai commencé par la clarinette dans une fanfare. Et donc, j'ai pris des cours de solfège avec un prof d'accordéon. Et je voulais pas faire d'accordéon, mais bon, j'ai craqué quand même et je suis devenu accordéoniste.
6: Vous intégrez du coup très jeune, hein, finalement, un groupe avec notamment d'autres accordéonistes de renom, on peut citer Jean Ségurel. Comment ça se passe, ça, quand si jeune, à 15 ans, on intègre ce genre de groupe?
4: 12, 13 ans, 14 ans, je jouais comme ça, pour les petits papis, mamie, dans les EHPAD. Et il y a quelqu'un qui m'avait repéré, et il s'avère que c'était un musicien de Robert Monédière. Et je suis rentré, donc j'avais 15 ans à peu près. J'ai donc travaillé avec Robert Monédière et Ségurel qui venait aussi jouer avec nous.
6: Et alors, comme à l'époque, il y a un moment, faut partir à l'armée. Vous allez faire votre armée.
4: À la sortie de l'armée, j'ai refait un an de plus avec l'orchestre d'Alain Kleiner. Et ensuite, je suis rentré dans un orchestre à Toulouse qui s'appelait Sentimental Trompette.
6: C'est un des gros orchestres de l'époque.
4: Oui, tout à fait.
6: Et vous commencez là une carrière nationale.
4: C'est ça. C'est-à-dire qu'au départ, avec cet orchestre, on faisait toutes les grosses soirées de prestige. Et un jour, on a été remarqué par Daniel Guichard qui a enregistré deux albums. Et il nous a proposé de partir en tournée avec lui pour la promotion de ses albums, qui était à l'époque le Gitan, et voilà. Et on a accompagné Annie Cordy, on a accompagné Hervé Villard, Herbert Léonard.
6: À cette époque-là, vous habitez Paris, si on peut le dire, parce que vous tournez beaucoup. Comment arrive ce moment où vous allez intégrer la garde républicaine? Parce que ça aussi, c'est pas commun, de sortir de cette carrière pour intégrer la garde républicaine. En deux mots, comment ça arrive, ça?
4: Comme on dit chez nous, j'étais en pleine bourre, quoi, comme on dit, ça tournait plein pot, quoi. On était souvent en studio, on faisait des télés avec Guy petit luxe. Quand Manuela, mon épouse, attendait notre fils, il a fallu trouver une solution pour vivre un peu et vivre à peu près normalement, quoi. J'ai passé le concours pour la garde républicaine et je suis rentré donc comme trompettiste à la garde républicaine, oui, effectivement, pour l'accueil des chefs d'État et les concerts avec le président, voilà.
6: Et quand vous regardez dans le rétroviseur comme ça sur cette vie qu'on vient de parcourir assez rapidement,
4: oui,
6: c'est quoi votre plus grande fierté dans tout ça?
4: Ma plus grande fierté, c'est d'avoir pu faire passer le goût de la musique à des élèves. J'étais prof de trompette et d'accordéon et j'ai des élèves maintenant, j'en ai un qui est prof à Toulouse. Je suis fier d'avoir donné envie à des enfants de faire de la musique. J'ai 66 ans, j'ai eu la chance de vivre de ma passion et ça, c'est pas rien.
6: Il arrive le moment où on pense s'arrêter peut-être?
4: Moi, mon pays, c'est la Corrèze. Je voulais revenir en Corrèze et travailler en Corrèze. Donc j'ai monté mon orchestre, ce qui a très bien fonctionné pendant 20 ans. Parallèlement, j'ai monté un chœur d'hommes, voilà, hein, qui continue à tourner. Ça s'appelle le chœur de loup de Lubersac, avec lequel on tourne pas mal et on va voilà.
6: Et là, vous qui vouliez rester un petit peu tranquille en Corrèze, avec ce chœur-là, vous faites le tour de France et finalement, c'est reparti pour un tour. Quoi.
4: C'est reparti pour un tour, effectivement.
6: Et pour paraphraser la chanson de Dalida, alors le plus tard possible, là, on est d'accord, Christian, vous mourrez sur scène?
4: Sur scène, peut-être pas, mais dans la musique, oui. C'est quand même très fatigant de faire de la scène. Quand on part en tournée et tout, c'est quand on part sur plusieurs jours, ou même des fois plusieurs semaines, c'est quand même dur. Ça, je ferai plus. Voilà, donc, mais je serai toujours dans la musique, c'est sûr.
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7: La dernière fois que vous y êtes allé, je suis sûr que vous aviez un kawé fluo et un petit goûter dans un sac en plastique préparé par maman. Avec plus de 80 oiseaux de proie et 30 espèces différentes, et surtout un spectacle où le seul effet spécial, ah bah c'est la nature elle-même, aujourd'hui je teste pour vous la volerie des aigles. Nous sommes dans les ruines du château de Kilsheim. C'est juste sous le Haut-Königsbourg. Et je grimpe les derniers mètres à pied vers la volerie, où je suis déjà accueilli par Eric Renaud, le directeur du site, et une équipe de soigneurs passionnés, et quelques cris que j'entends au loin, assez impressionnants, d'oiseaux qui ont l'air quand même assez gros. Et on commence par les coulisses, derrière la zone qui est accessible au public. Et Alexandre, qui est soigneur, est équipé d'un gant en cuir sur tout le bras, et surtout, il est d'un calme absolu. Et je crois que c'est nécessaire. Et autour de nous, plein d'oiseaux. Et chacun d'entre eux est identifié, suivi, observé quotidiennement. Et j'apprends d'ailleurs que les oiseaux ne sont jamais forcés à voler. Ah non, non, non. Ils participent volontairement grâce à un entraînement basé sur la confiance et le renforcement positif. On les encourage, puis on leur donne des petites gâteries pour les remercier quand même. Et c'est ainsi qu'Alexandre me propose évidemment de tenir le gant. Oui, alors pas pour sortir la tarte du four, hein, mais pour tenir, non pas un pigeon non plus, hein, mais bel et bien un aigle, oui, qui passe tranquillement du gant d'Alex et au mien, voilà. Battement d'aile XXL, je sens les plumes sur ma face. Ah oui, parce qu'il fait son petit poids, hein, le petit bonhomme. Et heureusement que je suis accompagné, hein. Et étonnamment, je n'ai pas eu trop peur, parce que le regard de l'aigle est si perçant que j'étais quelque peu fasciné. Même si mon bras, lui, l'était un peu moins. La volerie des aigles, c'est la première volerie créée en France. C'est en 1968. Et à l'époque, elle avait été créée surtout pour changer l'image qu'on avait des rapaces, qui ont été longtemps persécutés. Allez, hop, le spectacle commence. Je m'installe dans les gradins et je constate que pas de musique spectaculaire. Hein, juste une voix, des explications sur la vie et les comportements des rapaces. Et soudain... lointain dans le ciel au-dessus de nous, un vautour apparaît au-dessus des remparts, silence total. Et même les enfants arrêtent de parler, ça c'est pas mal. Le soigneur explique que certains oiseaux dépassent même les 2 mètres d'envergure. Et c'est grand 2 mètres, hein. Et il demande au public de rester bien immobile pour faire un passage encore plus près de nos têtes. Alors j'applique, je reste immobile, et sauf que ma tête, elle continue de regarder l'oiseau au-dessus de nous, un peu comme au tennis. Mauvais réflexe. Et j'entends mon voisin qui me chuchote, faut pas bouger. Ah oui, en effet, hein, parce que plusieurs rapaces s'élancent, hein, chouettes, aigles, pigargues, et on en prend plein les yeux. En tout cas, moi, j'ai retenu une chose, hein, c'est qu'ici, c'est pas les humains qui regardent un show d'oiseaux, c'est plutôt l'inverse, hein, c'est les oiseaux qui nous observent en train d'essayer de rester calmes. Et ça, c'est tout un spectacle.
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1: Le carnaval de Nice, la fête du citron, la fête du mimosa aussi. Tiens, moi j'aimerais bien qu'on en parle avec le monsieur qui est à côté de moi. Salut Thomas Brice.
2: Salut, bonjour à tous.
1: Je suis sûr que t'as la fête du mimosa là dans tes mille raisons d'aimer la Côte d'Azur.
3: C'est une certitude.
1: Allez, ouvre-moi tout ça.
3: Raison 654, la fête du mimosa. Ah. Alors ce sont des petits soleils au cœur de l'hiver. Le mimosa est une fleur qui pousse massivement dans notre région. Chaque hiver, le massif de l'Estérel et des Tannerons se couvre d'un jaune flamboyant. Bref, c'est un véritable trésor et c'est en son honneur que la ville de Mandelieu organise chaque année la fête du mimosa.
1: Oui, parce que Mandelieu, c'est considéré comme la capitale du mimosa.
3: En effet, mais c'est plutôt récent, car le mimosa, désolé de vous décevoir, n'est pas originaire du sud de la France. Et oui, il a été importé d'Australie au 19e siècle. Alors cette fleur d'or décorait les jardins des somptueuses villas de la Riviera, mais ne supportant pas la captivité des enclos, la plante s'est enfuie pour coloniser les collines de la région. Bien aidée par le climat méditerranéen et des sols riches, le mimosa a conquis les paysages et nos esprits, car cette fleur couleur soleil est devenue un symbole de la Côte d'Azur.
1: Et c'est pour ça que Mandelieu organise la fête du mimosa.
3: Et oui, au début du XXe siècle, dis-toi que l'exportation du mimosa devient la principale activité de la commune. Des bouquets sont envoyés aux quatre coins de la France, voire de l'Europe, apportant un peu de notre soleil chez nos voisins au temps grisâtre. Et depuis 1931, Mandelieu organise chaque année une fête spectaculaire qui émerveille petits et grands. Cette tradition presque centenaire est devenue un moment phare de la ville, même si on se rappelle que malheureusement la fête a dû s'arrêter pendant une dizaine d'années à cause d'une mauvaise récolte et des incendies. C'est finalement en 1996 que Mandelieu a pu célébrer à nouveau le mimosa.
1: Ouais, c'est assez récent et d'ailleurs cette fleur ne sert pas qu'à faire des bouquets ou à décorer les chars de la fête.
3: Et on peut tout faire avec du mimosa. On le retrouve dans des parfums célèbres comme Givenchy, mais on le retrouve aussi dans nos assiettes. Vous connaissez tous l'œuf mimosa.
1: Oui.
3: Bon, là, c'est un mauvais exemple parce que là, c'est vraiment un œuf maillot saupoudré avec du jaune qui évoque un œuf mimosa. Par contre, vous pouvez vraiment en faire des beignets, voire des confiseries.
1: C'est vrai.
3: Bref, c'est un plaisir pour les yeux et les papilles. Et si vous voulez tout savoir sur cette fleur emblématique, ne loupez pas la fête du mimosa à Mandelieu, car c'est bien évidemment
1: une bonne raison d'aimer la Côte d'Azur.
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4: Bonjour, je m'appelle Jérémy Ferrier, j'ai 40 ans, je vis à Port-Camargue, et je suis soigneur animalier à l'Institut Sicorium du Rôle du Roi depuis 15 ans.
5: Comment on se dit, petit, je veux faire ça comme métier? Vous vous rappelez du moment qui a été le déclic?
4: Ouais, je pense que c'est une vocation et je me rappelle très bien du moment. À l'époque, j'étais au CP et j'ai reçu un papier du Marineland où j'ai vu tous les mammifères marins et je sais qu'à ce moment-là, je me suis dit, c'est ça que je veux faire plus grand.
5: Est-ce que c'était compliqué à atteindre votre rêve? Les profs vous ont soutenu dans le projet?
4: On va dire qu'il y a maintenant plus de 20 ans que je fais ce métier. Du coup, à l'époque, le métier était moins connu que maintenant. Et quand j'ai demandé pour m'orienter, on m'a dit, tu veux être éleveur, c'est ça? De chiens, de chats? J'ai dit non, je veux travailler en parc zoologique ou en aquarium. Et du coup, ils m'ont dit, mais il faut être vétérinaire pour ça. Ce qui était totalement faux. Du coup, au début, oui, j'ai dû galérer, enfin, m'orienter vers un schéma plus classique. Et enfin, j'ai pu faire un stage au Sicorium où j'ai rencontré les soigneurs et eux m'ont dit quelle formation fallait faire pour devenir soigneur.
5: Vous dites...

0: plus trop. Et j'ai eu le mâle dominant qui s'est mis entre elle et moi pour pouvoir recadrer la femelle. Et la session s'est très bien terminée.
1: C'est quoi le message que vous avez envie de faire passer à la radio ?
0: Le message que j'ai envie de faire passer, c'est qu'il faut respecter la vie animale, végétale, que les aquariums et les parcs zoologiques servent à sensibiliser les gens à cette vie-là et à pouvoir les voir en vrai. Je pense que c'est notre rôle d'éducation.
1: C'est quoi qui vous impressionne le plus chez ces animaux ?
0: C'est déjà leur adaptation à l'eau. Ils ont des capacités exceptionnelles de nage. La proximité qu'on peut avoir avec eux, quand on les connaît bien et qu'on passe beaucoup de temps avec eux, la confiance qu'ils peuvent nous donner.
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3: Timéo, le chasseur.
4: Il était 5 heures du matin, on avançait dans les marais, couvert de brume.
3: Révélé par The Voice Kids, Timéo Béas est un jeune chanteur originaire de Cran. L'interprète de Canaillou a aussi su séduire les studios Disney en prêtant sa voix au personnage de Mufasa, le roi lion.
4: Marchait devant dans les roseaux.
3: Pour l'un de ses enregistrements, il rend hommage à Michel Delpech.

0: c'était Timéo.
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3: Quand il bat fromer le thé au lapin, il faudrait pas qu'il se sauvage.
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3: Un thé, c'est un toit, un abri, où qu'on renferme les bestiaux pour qu'ils soient bien à l'abri de la pluie, des renards, et puis dans le temps des loups. Allez donc savoir pourquoi qu'on parle du thé au lapin, du thé au chief, du thé au cochon, puis quasiment jamais du thé aux ouailles, aux poules, aux vaches ou aux chevaux. Une histoire de thé qui se raconte dans le pays fort. Avant que je vous la raconte, faut juste savoir que quand ils boivent une tisane, ils disent pas, par exemple, « boire du tilleul », mais « boire sur le tilleul ». Logique, on boit l'eau qu'a passé sur les plantes. Alors c'est l'histoire d'un pourvieux qui avait mal au ventre. Il s'en va voir la guérisseuse, elle la regarde, puis elle y dit « va avec à rentrer chez vous, puis boire sur le thé ». Il connaissait pas ça, le thé. Ça fait qu'il retourne chez eux, puis le v'là qui joge sur le thé au cochon en qu'une chopine de jus de poume. Adam, il a attrapé la fouère. Mais il avait plus mal au ventre. Comme quoi, il y a que la fouée qui se fait. Quand on était jeune, le samedi soir, on allait chez les uns ou chez les autres pour fêter les anniversaires. Chez nous, il y avait deux autos. Une 404 puis une camionnette. Oh mon pas, il voulait bien nous prêter la grosse auto quand que c'est qu'il en avait pas besoin. Sinon, on prenait la camionnette ou que c'est qu'on s'entassait. Et puis dame, on rigolait. Sauf une drôlière qu'elle appelait ça le thé au chief. Puis qu'elle voulait pas y monter. Ça fait qu'une fois, elle est à la fête en vélo. À 15 kilomètres. Ah dame, quand elle est arrivée, on avait fini de manger le gâteau. Puis c'était quasiment l'heure de repartir. Eh ben vous me créerez si vous voulez, mais pour le retour, à la bas, vous voulez qu'on les ramène et les pissons vélo dans le thé à chieuve.

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1: Le quotidien d'une personne en situation de handicap, et plus précisément en fauteuil roulant. Quelles sont les difficultés du quotidien? Est-ce que c'est galère? C'est ce qu'on va découvrir parce qu'aujourd'hui, j'ai testé pour vous un trajet en fauteuil roulant. J'ai rendez-vous à la radio en centre-ville du Mans. C'est là que je retrouve Damien Loison-Planchon.
2: Bonjour, bienvenue dans mon quotidien de personne en situation de handicap.
1: Damien a 38 ans et le syndrome de Hartnup avec une neuropathie. Ancien informaticien de métier, il est touché par cette maladie très rare. À sa connaissance, c'est même le seul cas en France. Il enchaîne donc les hôpitaux, les spécialistes et les soins du quotidien en attendant que la recherche avance. Tout un ensemble lourd à porter auquel s'ajoute le stress de tous les jours lorsqu'il sort en extérieur. Et pour m'en rendre compte, je vais donc le raccompagner chez lui, ce qui implique de passer par la tant redoutée avenue Bollée et ses travaux. C'est parti, on démarre.
2: Là, tu vois, il y a un exemple, c'est que tu vois le trottoir devant, il est rehaussé. Donc là, moi, je vais m'amuser parce qu'il va falloir que je fasse arrêter tout le monde pour pouvoir faire un demi-tour.
1: Et très vite, je me rends compte des difficultés. Poubelles mal rangées, voitures mal garées, trottoirs abîmés. La liste est très longue et ça devient vite un parcours du combattant.
2: T'as pas le choix, en fait, t'es obligé d'être vigilant sur tout. C'est hyper lourd et puis c'est surtout hyper fatigant et hyper énergétique de réfléchir à comment je fais pour aller d'un point A à un point B en prenant le temps, entre guillemets.
1: Avec parfois l'obligation de devoir prendre des risques parce qu'au fur et à mesure qu'on avance, on arrive sur l'avenue Bollée et problème, certains trottoirs ne sont pas adaptés. Donc, Damien doit aller sur la route.
2: Oh. Voilà, et puis alors ça, les voitures qui te klaxonnent alors que, bah oui, bah tu fais comme tu peux.
1: Heureusement, Damien garde le sourire, mais il me fait prendre conscience de tous ces petits détails auxquels on ne prête jamais attention. Exemple, les petites marches des devantures d'établissement.
2: Ça, c'est un cabinet de kiné, regarde, t'as deux marches.
1: Et ces petites marches, ça prive carrément Damien de pouvoir accéder à certains commerces tout simples, à commencer par une boulangerie devant laquelle on passe sans pouvoir s'arrêter. Et Damien m'explique que le problème de ces sols mal entretenus, c'est que ça use les pneus plus vite. Au bout de plus d'une demi-heure, on arrive enfin à destination, mais comble du sort, son entrée est en travaux depuis le mois de juin et il est obligé de passer par le parking. Preuve qu'il reste encore du travail en matière d'accessibilité. Et à ce propos, à partir du début d'année 2026, avec son association Les Étincelles 72, ils vont distribuer des flyers
2: à tous les ERP, tous les établissements en soins du public, pour leur dire comment faire des aménagements. Penser à nous, c'est penser aux autres, c'est-à-dire penser aux personnes âgées qui sont en déambulateur, c'est penser aux dames qui sont avec des fauteuils. Voilà, c'est penser à tout ça.
1: Et pour y penser, quoi de mieux que le Téléthon qui se mobilise dans toute la Sarthe? Alors, ce quotidien de personnes en fauteuil roulant, c'est testé, mais avec toutes les galères, il y a encore du boulot et ça, c'est pas approuvé par ici même.
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3: Il y a des coins de chez vous, vous vous y baladeriez il y a 90 ans, vous les reconnaîtriez pas parce que la ville est en perpétuelle évolution. Et puis il faut dire que la Seconde Guerre mondiale, par chez nous, elle a un peu chamboulé certains de nos jolis coins. Eric, le gars que je vais vous présenter, il est à la fois amoureux du passé et du présent.
4: C'est toi ?
3: On a rendez-vous au Parvis, le bistrot de la rue du Maréchal Foch.
4: Ça va, Eric ?
5: Ça va, merci, et toi ?
4: Il y a de la vie, hein, aujourd'hui ?
5: Il y a de la vie, et oui, il fait beau, c'est magnifique, c'est une belle ville.
3: Le Parvis a installé des hôtes téléphériques sur le trottoir.
4: Ah.
3: On s'y installe pour boire un coup.
4: C'est bien, là. Ça devrait être pas mal.
3: On va pas y rester bien longtemps.
4: Bah, on va peut-être faire un petit tour un moment, tu montres un coin ou deux, non ?
5: Ouais, c'est ça, ouais.
3: Ah, voilà le serveur.
4: Si tu veux, toi ?
5: Un diabolomante, s'il vous plaît.
3: Et toi ?
4: Qu'est-ce que vous avez avec des bulles ?
5: Du champagne.
3: Ce sera une limonade, s'il vous plaît.
4: Légère, voilà.
3: Son truc à Eric, c'est l'histoire.
5: Ça m'a toujours un peu passionné. Alors, je me suis d'abord intéressé à ma généalogie, qui m'a ouvert l'esprit sur l'histoire en général et sur l'histoire locale, pour le coup, parce qu'on recherche un peu ses origines et donc sa propre histoire. Et je suis tombé sur une photo de Louviers ancienne. Je me suis dit, mince, ce serait pas mal de faire un parallèle entre la nouvelle et l'ancienne.
3: Ah bah, v'là nos verres.
4: Merci, Mathieu.
5: Merci à vous.
3: Voilà ce qu'il fait, Eric. Il trouve de vieilles photos de Louviers et il les refait avec le point de vue d'aujourd'hui. Puis il les poste et les commente sur Insta et Facebook, ce qui lui permet
5: de se rattacher à l'histoire, se dire que mince, il y avait ça là il n'y a pas longtemps, et le fait de me remettre dans les mêmes conditions, dans le même plan de vue, ça me donne un peu cette impression de toucher du doigt ce qui a été créé, ce qui a été fait, et ce qui malheureusement est beaucoup détruit ou ce qui a changé, forcément.
3: Mathieu vient nous rendre la monnaie.
4: Merci Mathieu.
3: Donc Eric refait aujourd'hui des photos prises hier.
5: Voilà, s'il faut, je ramène un escabeau parce que une photo a été prise, par exemple, au premier étage d'un bâtiment qui n'existe plus, et eh ben je viens avec mon escabeau parce que j'aime bien vraiment me remettre exactement dans les mêmes conditions. C'est mon petit kiff à moi, hein, bien sûr, mais pour le coup, j'ai commencé à le partager, et puis fil en aiguille, je crois que ça a plu aux gens.
3: Tu te contentes pas d'exposer des photos comme ça, tu expliques, tu racontes des histoires autour de ça.
5: Alors effectivement, j'explique et je raconte des histoires, mais je suis pas historien, je le dis, hein, je prends ce qui a déjà été fait par des historiens, et je source en fait mes données comme ça.
3: Allez. Allons faire un petit tour.
5: Donc là, on arrive dans une rue, la rue du Matré, qui est une rue très très très connue et très ancienne de Louviers, au carrefour en fait de la rue du Marché aux Œufs et la rue du Matré. Et à cet endroit-là, il y avait un vieux manoir qui datait du XVIe siècle environ.
3: Il y avait un manoir ici.
5: Un manoir, oui. Ça a été édifié par les archevêques de Rouen, si je ne dis pas de bêtises.
3: À la place du restaurant japonais.
5: C'est ça, c'est empiété sur le restaurant et un peu sur la rue.
3: Alors là, quand tu fais la photo avant, après, il faut avoir de l'imagination pour arriver à faire connecter les deux photos. Tu l'as faite cette photo-là ?
5: Oui, oui, je l'ai faite.
3: Changement de décor.
5: On est cette fois sur la place du Parvis, là où on était tout à l'heure, avec un autre restaurant qui était très connu aussi, l'hôtel du Mouton d'Argent, dans lequel Victor Hugo est venu passer une nuit.
3: Donc là, sur la place du marché, c'était couvert ici. Là.
5: Exactement, il y avait une halle en fait, mais qui était deux fois plus petite que celle qui est actuellement. Là aussi, c'était un très très bel endroit, très apprécié de tous les commerçants, puisqu'ils avaient l'obligation de venir faire leur étal chaque samedi matin.
3: Pour voir les photos d'Eric, vous tapez Louviers avant-après sur Insta ou Facebook.
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6: Oui, j'adore. Ouais.
7: Pourquoi est-ce qu'on chante? Et qu'est-ce que ça peut apporter le fait de chanter?
6: De donner de l'ambiance. Ouais.
8: De s'amuser.
7: Prenons le problème à l'envers et on va arriver à l'homme. Pourquoi les oiseaux chantent?
8: Pour appeler les autres oiseaux.
6: Pour qu'ils donnent à manger. J'ai faim.
7: On peut se tutoyer?
9: Ouais.
7: Sympa.
9: T'es lourd. Mais j'ai quand même faim.
6: Ils appellent les oiseaux. Ils disent j'ai faim. Vous pouvez me donner à manger? Est-ce que vous êtes partis pour aller partir me prendre à manger?
7: Donc tu penses que les oiseaux chantent pour demander à manger?
8: Oui. Pour nous réveiller peut-être. Bah aussi des fois ils chantent le midi pour dire s'il y a un danger ou pas.
7: Et donc nous, pourquoi est-ce qu'on chante? Vous aimez chanter?
6: Oui, j'adore. Ouais.
7: D'accord. Et à part ça, tu chantes quoi quand tu chantes?
6: Je sais pas, Pierre Garnier. Chaque seconde.

0: Et pourquoi tu chantes et pourquoi tu... Qu'est-ce que ça t'apporte en fait?
1: Pour s'amuser, pour nous donner de la joie.
0: Est-ce que ça fait du bien par exemple de chanter?
1: Oui, ça délibère les émotions.
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1: Une escapade très nature aujourd'hui, à la découverte des tourbières des Landes. C'est une spécificité de notre département, un milieu préservé. Karine Dos Santos est naturaliste au département des Landes.
2: Ah, les tourbières, elles sont plutôt nichées au cœur du massif landier. Ce sont des véritables joyaux écologiques. Ce sont des zones humides qui sont composées d'un sol qu'on appelle la tourbe. Cette fameuse tourbe est constituée de 20 à 30% de débris de végétaux et de 70 à 80% d'eau. Les végétaux qui composent cette tourbe sont essentiellement des sphaignes, donc ce sont des mousses de la famille des bryophytes. Et la particularité de ces mousses, c'est que ce sont des véritables éponges. Elles sont capables d'absorber jusqu'à 30 à 40 fois leur poids en eau. Alors, pour à titre d'information, un tapis de sphène de 1 mètre carré de surface sur 20 cm de hauteur peut stocker jusqu'à 70 kg d'eau. Et forcément, ces sphènes vont interagir avec le milieu en absorbant des sels minéraux, en échangeant des ions, ce qui va conduire de façon simplifier, parce que c'est un peu plus complexe au niveau chimique, à acidifier ces milieux. Donc on a généralement des tourbières landaises qui sont plutôt acides, avec des pH de 4 à 5, donc relativement acides, ce qui va induire des conditions de vie très particulières pour les espèces qui vont y vivre. On va dire qu'une tourbière est active si les sphènes continuent à se développer. Par contre, si elles commencent à régresser, elles vont plutôt être en voie de dégradation. Et à ce moment-là, on va voir d'autres espèces apparaître, des bruyères, du chouin noirâtre, de la moulinie, des arbustes tels que les saules, voire du piment royal, et forcément tout le cortège d'espèces qui vont avec. Donc on va diviser deux catégories en fonction de l'alimentation en eau, celles qui vont être alimentées par les fameuses nappes phréatiques, les nappes souterraines, et celles qui vont être plutôt alimentées par le réseau hydrographique ou les eaux de ruissellement. Donc ça va être plutôt des tourbières qu'on va trouver en proximité des rivières ou en périphérie des étangs. On ne va pas oublier le secteur des Barthes de l'Adour, qui est quand même très connu et qui surtout regorge de tourbières. Mais on va dire que les espèces les plus impressionnantes pour les enfants, notamment quand on fait des animations scolaires, ce sont les fameuses plantes carnivores. Drosera, donc les Drosera à feuilles rondes et à feuilles intermédiaires, et la grassette du Portugal. Au niveau de la faune, on a le fameux lézard vivipare qui va être inféodé à ce type de milieu, et certaines libellules dont la Cordulea corfin et le fameux papillon emblématique un peu des tourbières qui est le fadet des lèches, dont le département a une responsabilité assez forte pour sa conservation.
1: En raison de la fragilité du milieu, une seule tourbière est ouverte au public, la tourbière de l'Estanc à Metz, aménagée avec panneaux, pontons d'observation, circuit de randonnée et accessible aux personnes à mobilité réduite. Recommandé par Ici Gascogne.
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3: C'est bien Laetitia, c'est mieux.
4: Ça fait décharger toute la semaine là.
3: C'est
4: très bien. Ah oui.
3: Et qu'est-ce que tu me fais alors?
4: C'est pas évident, hein.
3: Oui.
4: De faire de la contrée, c'est pas évident.
3: Est-ce que tout le monde est OK?
5: Virginie et vous.
6: La danse country est arrivée en France dans les années 90. Et depuis, les chiffres augmentent. En 2022, il y avait 4 millions d'amateurs en France, plutôt dans les campagnes et autour des villes. Qu'on se le dise, la country est une danse populaire. La preuve, à Saint-Pargoire, gros village de 2500 habitants dans le canton de Gignac. C'est là, dans la salle Max Pox, que Céline Cabel donne ses cours hebdomadaires. 3 cours d'une heure, le soir, du plus simple au plus avancé. Quand on arrive, le cours a déjà commencé, zut. Thierry, le technicien, va vite poser sa perche au-dessus de la tête de l'animatrice. En face d'elle, une vingtaine de femmes de 35 à 75 ans, pantalons, petites bottines et chapeaux de cow-boy sur la tête. L'ambiance est à la fois joyeuse et studieuse.
3: Est-ce que tout le monde a compris les pas, la danse? Si vous devez parler, c'est maintenant.
6: Vous vous taisez à jamais.
3: Je mets la musique.
6: Je m'approche rapidement de Régine, Josiane et Séverine.
7: Bonjour mesdames. Toutes les trois, vous avez déjà le t-shirt? C'est obligatoire quand on est là, on a le t-shirt?
8: Let's go girls.
9: C'est-à-dire nous, ça fait 3 ans déjà.
10: Et puis on fait des démonstrations dans la rue, pour le carnaval, les associations.
7: Et le t-shirt, c'est très drôle, c'est un chapeau de cow-boy sur des Santiago, et il y a marqué Let's go girls, c'est le titre de Shania Twain. Ping, ping, ding, ding, ding. Et alors vous, c'est venu comment la country? Parce que vous dites que ça fait 3 ans, donc dès qu'elle est arrivée, vous avez tout de suite embrayé.
9: Oui, ça m'a tenté, je suis venue.
7: C'est génial. Hein.
10: Et je fais les 3 premiers cours gratuits. Pour voir si vraiment ça nous plaît ou pas, il faut quand même. C'est pas évident, hein.
7: Oui.
10: De faire de la contrée, c'est pas évident.
9: puis il y a une bonne ambiance, donc voilà.
7: Oui, puis la salle, même la salle, je la trouve sympa. Elle est très haute de plafond, la salle. Il y a des poutres en bois. Ça fait pas la salle un peu où tu te gèles au mois de novembre, où tu t'attends.
10: Figurez-vous que l'année dernière, on était dans une salle comme ça.
7: Ah, moche.
10: Une grande salle moche.
8: Allez, on y va. En ligne, nickel. Mon premier cours de country, il y a 22 ans, c'était cette danse-là, Duchesse.
11: J'en ai les larmes aux yeux, parce que ça me fait nostalgique.

0: Yes. Alors, ça, ce sont les nouvelles du mois de septembre.
1: Ah ouais.
0: Et le reste, ben, ce sont des anciennes. On est sur notre troisième année de, d'association Country Saint-Parois. Troisième année. Troisième année.
1: Donc ça finit par se savoir.
0: Oui.
1: Il y a du monde.
0: Le bouche à oreille fonctionne bien dans les villages.
2: Alors que le premier cours est terminé, les filles enchaînent avec le deuxième. Visiblement, personne n'a envie de partir.
0: Tout le monde reste au niveau 2. Yes.

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2: C'est la Camini Minute, votre chronique de la joie et de la bonne humeur. Comment ça va les amis? Enfin, je dis comment ça va les amis, je pourrais dire CMTV. Oui, parce que je ne sais pas si vous avez remarqué, mais je ne sais pas si c'est la nouvelle génération, mais il y a des gens, quand ils parlent, ils mettent de moins en moins de voyelles, de moins en moins de lettres. Pour dire « il n'y a rien », ils disent « il y a R ». Pour dire « mort du rire », ils disent « MDR ». Pour dire « péter de rire », ils disent « PTDR ». Et pour dire « à ce qui paraît », ils disent « à skip ». Il y a de moins en moins de lettres, de moins en moins de mots. Mais si on continue comme ça, ils vont parler comment dans 10 ans, les gens? C'est quoi cette façon de parler, là? Je veux dire, il n'y a rien, c'est pas une longue phrase. Je comprends qu'on veuille écourter des trucs, mais il n'y a rien, c'est pas long, il y a R. Comment on va parler dans 10 ans? Moi, je dis... on parle de plus en plus des extraterrestres et des ovnis. Moi, je pense que si les extraterrestres viennent sur Terre, c'est à cause des gens qui parlent comme ça, qui réduisent les mots. C'est quoi cette façon de parler, franchement? C'est abusé, quoi. Parler français, c'est une belle langue, le français. Il y a R, MDR, PTDR, ASKIP, il est BG pour dire beau gosse. Mais c'est bien de dire qu'on est beau gosse, ça fait plaisir d'entendre beau gosse. C'est plus plaisant que BG. Ils enlèvent les voyelles comme ça. Ça me rappelle les films coquins qu'on voyait sur Canal+, au début du mois, le samedi du mois, quand c'était encrypté. Vous vous rappelez ça? Faites pas semblant. Hein. Lui, à tous les auditeurs d'ici Picardie, vous aussi, vous êtes tombés au moins sur du crypté sur Canal+, dans les années 90. Et ben c'est pareil, cette nouvelle façon de parler là. Des mots courts, de plus en plus courts. Et d'ailleurs, même les rappeurs de nos jours ont des noms d'artistes de plus en plus courts. ZKR, PLK, SCH, MHD. Après, il y en a qui gardent même les voyelles. Gims, Jules, Vald. Et bien sûr, on terminera par les groupes asiatiques, les Coréens de BTS. Alors eux, ils ont pas mis de voyelles, mais BTS, c'est quand même Bac+2.
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4: Bonjour Olivier, vous nous racontez une expérience professionnelle aujourd'hui.
3: Oui, linguistico-professionnelle. Mais blé. Aujourd'hui, je vais vous raconter l'histoire d'une jeune kiné qui s'est installée à Saint-Té, toute fraîche diplômée et persuadée que chez nous, tout le monde parlait comme dans les manuels de l'école de kiné. Le travail, pas de souci, elle en a d'abord, comme tous les kinés. Mais ce qu'elle n'avait pas prévu, c'était une aide pour les séances de traduction simultanée en gaga. Premier cas, un patient vient pour une rééducation à une prothèse de hanche. Il s'assied, soupire et déclare « Mon problème principal, c'est que j'arrive plus à m'acacasser. » « À vous quoi ?» qu'elle lui rebique, perplexe. « Ben, à mettre un cacasson, pardi. » Et là, notre kiné reste planté, croyant qu'il parlait d'un nouveau mouvement de yoga. Alors qu'en fait, bien sûr, il voulait juste s'accroupir. Deuxième séance de la matinée, deuxième quiproquo. Une patiente entre en se tenant le dos et lui dit « Ma sciatique, elle m'a fait kiné !» La jeune praticienne la regarde, ébahie. « Ah, vous vous êtes découvert une vocation ?» Mais la patiente ne voulait pas dire kiné au sens de kinésithérapeute, mais bien kiné, Q-U-I-N-E-R, qui veut dire gémir, pleurer, couiner. La jeune femme s'imaginait qu'à peine arrivée, la patiente voulait lui faire de la concurrence. Troisième épisode, un monsieur arrive, pas très en forme, et déclare « J'ai du mal à me concentrer sur les exercices, j'ai le bas beau depuis quelques jours. » Et la kiné d'orbiquer « Mais si vous avez le bas du corps qui est beau, c'est plutôt positif, non ?»« Mais non, kiné, ma blette, avoir le bas beau, c'est ne pas avoir le moral. » Et pour finir, la palme de la consultation la plus confuse, une dame entre et lui dit « J'ai une consulte. » 5 minutes d'incompréhension plus tard, la jeune kiné découvre que « consulte », ici, ça veut dire